0: vous ai fait un peu languir, c'était Christian Escoudé, mais je suis sûr que vous avez reconnu son style. Tout autre genre, Destination Cuba maintenant, avec le pianiste Roberto Fonseca, né à La Havane. En 2001, à ses débuts, il intègre le célèbre Buena Vista Social Club avec des musiciens comme Ibrahim Ferrer et Ruben González, ce qui lui permet de faire 400 concerts. Il fait son chemin et est nommé aux Grammy Awards en 2014 pour le meilleur album de Latin Jazz. Nous allons écouter une de ses compositions, Cachucha, de 2019, accompagnée par Ibrahim Malouf lui-même, et c'est un mambo. Et je suis sûr que ça va plaire à Christophe. C'est un danseur de latino, ça se voit.
1: J'aimerais en tout cas, j'aimerais. Mais ça me plaît beaucoup le mambo, oui.
0: C'est parti.
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Christophe ne se tient plus. Enfin, poursuivons par du belge avec une composition du guitariste René Thomas sur un enregistrement de 1961 déjà à Rome et accompagné de Bobby Jaspar à la flûte. Tous deux ont fait une carrière internationale et ont joué avec les plus grands comme Stan Getz, Miles Davis et tant d'autres. Et ils sont nés tous les deux à Liège, cocorico, comme diraient nos amis français. Voici Theme for Freddy, d'une extrême musicalité.

Joshua Redman est américain et saxophoniste. Le voici entouré de sacrées pointures. Joey Sanders à la contrebasse, Aaron Parks au piano, Brian Blade à la batterie et Peter Bernstein à la guitare sur un enregistrement de 2023 au titre Manhattan. Il était également tête d'affiche à Liège le mois dernier avec le succès que vous imaginez bien. La salle était comble, évidemment.

Monty Alexander a enchaîné après Redman. Alexander est un véritable ambassadeur musical de la Jamaïque et a joué avec les plus grands. À la tête d'un groupe où se mélangent musiciens américains et jamaïcains, le Harlem Kingston Express présente un jazz afro-américain de Harlem et le reggae de Kingston, soit un style unique. Nous avons découvert Work Song, énorme classique de jazz enregistré en live à Paris en 2016. Ça swing pas mal du tout et vous avez pu entendre un solo de batterie pour nos amis percussionnistes, joué par Nat Adderley. Un harmoniciste maintenant considéré comme un des dignes successeurs de Toots Thielemans. Il est français, il a passé son enfance à l'île de la Réunion. Il a enregistré à ce jour une quinzaine d'albums et accompagné de multiples musiciens comme Sylvain Luc, Michel Legrand, Marcel Azzola. Nous allons écouter le titre « Maloya, la terre volcan » du compositeur et harmoniciste chromatique Olivier Kerr-Ouriot.

dans votre émission est un pianiste et compositeur italien avec une double formation, jazz et classique. Ses compositions de jazz se reconnaissent avec cette influence de Debussy. Il est auréolé des titres de meilleur musicien de jazz italien et européen. Vous allez retrouver cette influence du classique dans son jeu sur ce titre de 2003, Illusions Market, où il est accompagné de Joey Barron à la batterie et de Mark Johnson à la contrebasse.

Du pianiste Pierre Annunzi, nous allons enchaîner avec un musicien considéré comme l'un des grands noms du jazz français et comme un technicien hors pair, réputé internationalement, mais malheureusement décédé en 2024. C'est le guitariste Sylvain Luc que nous écoutons sur Irdir de 2002, accompagné à la batterie par le maître André Ceccarelli, qui joue à merveille des ballets sur sa caisse claire.

C'est le contrebassiste, multi-instrumentiste, compositeur et chef d'orchestre français Henri Texier qui a suivi dans une configuration en quintette. 81 ans et toujours la forme olympique puisqu'il a été nominé aux Victoires du Jazz il y a quelques mois. Ah, ce jazz, il nous met l'eau à la bouche. C'est justement le titre que nous allons écouter, interprété en 2003 par la chanteuse française Anne Ducrot et écrit par Serge Gainsbourg. Vous allez reconnaître immédiatement la mélodie.

Le pianiste français Michel Petrucciani et le saxophoniste américain Steve Grossman, énormes vedettes du jazz aux carrières internationales, ne pouvaient que développer une amitié et enregistrer ensemble plusieurs fois, dont le titre ultime « You Go To My Head » en studio à Paris en 1998. Grossman vouait une admiration pour le talent et le courage de Petrucciani, atteint de la maladie des os de verre. Sur ce titre, les deux amis jouent une chanson populaire de 1938, chantée par Fats Waller, Sinatra, Billie Holiday, Armstrong et tant d'autres. On les écoute en version un tantinet latino.

0: Puisqu'il est l'heure de clore votre émission, faisons-les en bonne compagnie, celle de deux solistes que sont le pianiste Mark Copland et le guitariste John Abercrombie, avec pour la rythmique Billy Hart à la batterie et Drew Grass à la contrebasse sur Everything I Love en 2008. Je vous remercie pour votre écoute et vous donne rendez-vous dans deux semaines, mais merci également à Christophe pour la technique. Salut Christophe.
1: Salut Christian.

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1: Bonjour Laetitia, bonjour chers amis. Nous sommes de retour sur la place Licourt avec nos trois amis archéologues. Aujourd'hui, pas d'élévation du débat puisque nous allons dans les sols. Hein. Et nous avons le plaisir d'accueillir, oui je sais, elle était facile, Sophie de Bernardy de Sigoyer, voilà je l'ai bien dit, Denis Henrard et Guillaume Moradieu. Bonjour à vous trois.
2: Bonjour.
3: Bonjour.
4: Alors bonjour à tous, je suis vraiment heureuse de retrouver nos archéologues pour parler de ce site d'Herstal. On l'a vu la semaine dernière qui a révélé des découvertes totalement inédites et exceptionnelles. Donc pour rappel, la fouille commence au début de l'année 2024. Une équipe de la WAB composée de nos trois archéologues notamment ici donc fouille cette place Licourt, un site longtemps supposé abriter le palais de Charlemagne. Et donc la surprise est de taille puisque c'est les fondations d'une église et on va voir toute la complexité du chantier. On va continuer sur ce sujet aujourd'hui qui est accompagné de près d'une centaine de tombes que l'on date pour l'instant entre le 7e et 8e siècle, mais cette fourchette chronologique doit être affinée. Et donc on avait discuté déjà donc de ce contexte, de ces différents ossements. Je pense qu'il y a, on peut continuer sur ce sujet, des particularités assez remarquables sur ces tombes justement et ces ossements, déjà pour la période du Haut Moyen-Âge. Alors Sophie.
3: Oui, la particularité du site, donc il est constitué d'un édifice de culte et d'un cimetière attenant. Et au sein de ce cimetière et au sein de l'édifice ont été découvertes de nombreuses sépultures d'enfants et de bébés même, ce qui, en tout cas pour ma part, est une première, parce que j'ai déjà fouillé des sites du Haut Moyen-Âge, mais plutôt mérovingiens, et là la présence d'enfants est très rare. Ici on a une forte concentration, sans doute liée à l'attraction du lieu de culte, on va dire pour le moment on a décompté à peu près, on a une représentation de 2/3 pour les enfants, ce qui s'explique complètement par la mortalité à l'époque, puisqu'il n'y avait pas les vaccinations diverses, et effectivement jusqu'à l'âge de 5 ans, l'enfant avait un fort risque de mourir.
4: Alors je crois aussi que par rapport à ces enfants, notamment à ces individus, il y a une position qui est assez particulière dans l'inhumation de ces corps.
2: Oui, alors ici sur le site d'Herstal, la position la plus importante, on va dire, en tout cas pour la personne décédée et pour ceux qui vont choisir surtout de le placer à cet endroit-là, cette position, c'est évidemment en face du cœur, grosso modo. Or, cette position très prestigieuse, sur le site d'Herstal, il semblerait qu'un adulte l'ait occupé, mais qu'ensuite cette personne-là ait été déplacée et qu'on soit venu inhumer à cet emplacement privilégié deux enfants successivement. Voilà, donc ça c'est, pour moi c'est assez inédit, c'est assez rare, je pense qu'on place des enfants au centre vraiment d'un espace cultuel.
4: Oui, donc Guillaume, ce que vous insinuez, mais ça c'est les études aussi par la suite post-fouille qui permettront de le documenter, c'est qu'il y a un traitement de ces corps d'enfants qui est assez particulier à Herstal.
2: Oui, déjà Sophie en a parlé, c'est là une sorte de, pas dire une surreprésentation des enfants, mais voilà, pour moi on conjugue tout au conditionnel évidemment, mais voilà, ce serait plutôt quelque chose qui est lié à un groupe qui est local. Ce sont les gens qui gèrent le domaine du palais, plutôt ça fait penser à un groupe familial étendu.
4: C'est ça, voilà. Oui, c'est vrai que pour le commun des mortels, on peut imaginer, comme on est dans un contexte religieux, on est autour d'une église, on se dit, ben, on va trouver des corps, des différents clercs, etc. Mais en réalité, ce qu'il faut imaginer, c'est qu'autour d'un palais comme celui de Charlemagne, c'est toute une cour, c'est-à-dire véritablement toute une vigne qui est en place. Et donc, on va trouver à la fois, bien évidemment, les gens prestigieux qui ont occupé ces lieux, mais tous les gens également qui ont permis la vie quotidienne dérouler.
2: Ce qui expliquerait aussi, bah, finalement, bah, comme on a entre guillemets une surreprésentation des enfants, bah, où sont les autres, où sont les adultes, hein, ceux qui avaient le rôle social prééminent, bah, il est possible qu'ils soient enterrés plutôt, eux, vers l'église actuelle, hein, Notre-Dame, qui est toujours sur la, qui borde toujours la place maintenant.
4: On reviendra sur Notre-Dame après une petite pause.

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2: Alors, on l'a dit, on a découvert une église. Pourtant, si on se rend à Herstal, on sait qu'il y a déjà, et encore debout, une ancienne église, l'église de Notre-Dame en l'occurrence. Donc deux lieux de culte, ça paraît relativement exceptionnel. Alors en dehors du caractère exceptionnel du fait de trouver deux lieux de culte, ce nouveau édifice qui a été mis au jour, de quand date-t-il, Guillaume ?
3: Pour l'instant, tout ce qu'on a comme indice, c'est on se replie sur les dates C14 qu'on a déjà mentionnées. Donc, 7e, 8e siècle.
4: Oui, seconde moitié, 7e, 8e siècle.
2: Alors, est-ce que c'est une église première ? Est-ce que c'est une église primitive ? Ou est-ce qu'elle est basée, Denis, sur d'autres fondations ?
5: Alors, on ne connaît absolument pas le statut liturgique de cette église découverte. L'église Notre-Dame de la Licourt existante, en monument, est une église première, paroissiale pleine, ce qui est un indice de son ancienneté. Alors, pour ce qui est de la multiplication des églises contemporaines au sein des abbayes, groupes épiscopaux du Haut Moyen-Âge, c'est un trait récurrent, c'est quasi systématique. Alors, on réfléchit beaucoup à des complémentarités en fonction de l'époque liturgique, etc. Mmh. En gros, on n'est pas encore bien averti de la chose, mais la complémentarité d'édifices religieux, d'églises, au sein des espaces centraux du Haut Moyen-Âge, c'est un très courant.
2: Oui. Voilà. On retrouve ça notamment à Nivelles, si je me trompe.
5: Partout.
2: Oui,
5: là,
2: oui, tout à fait.
5: Il y a trois églises sur la colline.
2: C'est ça, voilà.
4: Par contre, concernant le phasage même de l'église qui a été découverte sur la place Licourt,
2: oui, Sophie.
4: Pour le moment, on a établi au moins deux phases d'évolution. Donc la première phase étant marquée par cette abside demi-circulaire. Bon, on tente de délimiter la nef, mais voilà, c'est un peu compliqué parce que les vestiges sont extrêmement arasés. Et ensuite, on a d'autres fondations qui recoupent d'ailleurs des tombes. Donc ça nous permet de savoir, en fait, la première église, on va dire, avec l'abside ne semble pas recouper de tombes.
2: C'est ça. Donc,
4: voilà. Et par contre, la seconde phase, où là, on n'a plus un chœur hémicirculaire, c'est une formation différente.
3: Au niveau de la morphologie, cette seconde phase, d'ailleurs, pour l'instant, on n'est même pas certain que ça soit toujours une église.
4: Oui, on suppose que c'est toujours une église, mais voilà, celle-ci recoupe de nombreuses tombes. Donc, et on a aussi une troisième phase architecturale, mais de la même manière, on n'est pas sûr que ça corresponde à l'édifice de culte, mais peut-être alors à des bâtiments qui font partie du complexe palatial, mais qui seraient peut-être destinés à d'autres vocations, plutôt pour la réception des personnes,
2: la circulation.
4: Voilà. On n'a que trois murs plus ou moins parallèles, mais qui recoupent clairement toutes les fondations de l'église, que ça corresponde à la première implantation ou à la seconde qui est présumée.
3: Oui, donc l'essentiel là-dedans, c'est qu'on a le développement, la vie, la modification d'un complexe palatial. Donc complexe palatial, c'est non seulement effectivement, comme Denis l'a dit, on a des pôles religieux, un, deux, trois même parfois. Et puis, on a aussi des infrastructures pour la vie de cour, mais aussi des infrastructures de stockage, puisque c'est un centre économique. Donc, on a des granges, on a des ateliers, on a des forges, tout ça, il faut les mettre quelque part. Et c'est donc pour ça qu'on a des sites palatiaux qui sont aussi étendus, parce qu'on doit mettre toutes les activités destinées à la vie de la cour et à la perception des tribus, des impôts. Tout ça doit se trouver au même endroit. Donc, on a une multiplicité de fonctions qui fait que si ce lieu de pouvoir a grandi, il a dû modifier son aspect d'une manière ou d'une autre.
2: C'est ça. Et pour l'instant, il n'y a aucune trace écrite de ce nouvel édifice mis au jour.
5: Non, pas du tout. Non. Alors, vous aurez remarqué que le conditionnel est souvent de mise.
2: Bien sûr.
5: On prend des pincettes et c'est tout à fait normal.
2: Oui.
5: Tout le site n'est pas encore fouillé, et donc il restera des choses qu'on espère nos successeurs fouilleront plus tard. Donc c'est un travail en progrès, continuellement.
2: Alors ici, justement, vous parlez de délai. Est-ce que le fait que le chantier du tram est reporté à Herstal va vous permettre d'allonger votre délai de fouille ?
4: Mais le délai a déjà été allongé, puisque au départ, la fouille devait se terminer au mois de février de cette année. Et donc là, elle est prolongée jusqu'à la fin du mois de juin.
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1: Donc nous sommes sur la place Licourt dans les fouilles archéologiques et on le sait, vous avez déjà beaucoup parlé des tombes. Est-ce que vous pouvez maintenant, pour peut-être auditeur qui ne connaît pas bien le process, nous parler un petit peu justement d'une exhumation d'une tombe avec des ossements? Comment est-ce que ça se passe concrètement?
2: Comment on pratique, vous voulez dire? Ah ben bon, donc c'est simple. On dégage déjà le contour de la tombe, on essaie de l'établir. Une fois que ça s'est établi, on descend délicatement au sein de la tombe, on dégage le squelette. Et quand le squelette est... Au cours de ce travail, on fait des annotations parce qu'il peut rester des traces organiques du cercueil qui est en décomposition. On relève la présence ou non de clous, qui aussi sont des indices pour établir l'existence d'un accessoire funéraire en bois, en l'occurrence. Donc voilà, on enregistre tout ce qu'on voit au fil de la fouille. Et une fois que le squelette est totalement dégagé, alors on fait appel à une anthropologue, dans ce cas-ci, Caroline Laforêt, qui travaille pour l'Institut des sciences naturelles et qui a... l'Institut a une convention avec la WAP. Caroline vient faire son rapport détaillé de terrain, puisqu'elle en fera un second ultérieurement. Une fois que ce rapport détaillé est établi, si elle a le temps et suivant le nombre de squelettes qu'il y a dégagés, elle les démonte. Ensuite, les ossements, nous les gardons le temps de les laver, c'est-à-dire quand la fouille sera terminée, parce que là, techniquement, on n'a pas le temps. Et une fois qu'ils seront nettoyés, séchés, on les renverra à l'anthropologue pour l'étude en laboratoire.
1: Et quelle est leur destination finale? Est-ce qu'ils sont gardés?
2: Ils seront réenterrés.
1: Réenterrés, d'accord.
2: Donc là, sans doute, je m'avance peut-être, mais ce sera dans le cimetière de la Licourt. Ils ont un ossuaire. Et c'est la réglementation.
1: En parlant d'ossements, évidemment, il y a aussi un sujet qui fâche, qu'on ne peut pas éviter, qui a fait la une des journaux. C'est évidemment les vols / dégradation du chantier. Est-ce que vous pouvez un petit peu nous raconter ce qu'il s'est passé?
3: C'est un épisode malheureux. On va dire que c'est la faute à pas de chance. Suite à beaucoup d'interviews et de passages télé, journalistiques, etc. Le chantier a eu une très très grosse visibilité et malheureusement, comme je le disais, la faute à pas de chance. Cette visibilité, elle a touché des gens que l'info en elle-même, culturelle ou patrimoniale, ne devait pas toucher au départ, et qui se sont dit on va aller à la pêche aux ossements, et puis voilà. Donc des gens se sont introduits sur le site, ont vaguement vu des ossements qui étaient en cours de dégagement, les ont emportés, en termes scientifiques il n'y a pas une grande perte, ce sont des choses qui avaient été déjà enregistrées, mais comme on l'a déjà dit à ce moment-là, il y a une forme de respect à avoir sur le travail qu'on fait auprès de ces dépouilles, et puis aussi une forme de respect par rapport à notre travail à nous, puisque le dégagement est quand même lent, minutieux. Je veux dire, parfois on peut passer jusqu'à 3-4 jours de travail pour dégager correctement un individu. Et donc, il y a aussi une forme de respect de ce travail-là qui n'a pas du tout été comprise par les gens qui ont fait ça. Alors, la répercussion, malheureusement, c'est que il faut maintenant, il a fallu faire appel à une société qui fait de la vidéosurveillance et qui maintenant s'occupe du site. Pour moi, c'est une première plus de 25 ans de carrière. C'est la première fois qu'on me dit faut que tu installes des caméras. Voilà, ça j'avais jamais vu, mais voilà, semble-t-il que c'est la direction que l'on prend.
4: Quand on sait que les moyens sont de plus en plus réduits, j'imagine que ce n'était pas la bonne nouvelle non plus.
3: Non, évidemment. Si je dois choisir entre
5: voilà. 3 datations
3: C14. 3 datations C14 ou même une journée de travail sur un corps plutôt que de faire toute une série de démarches administratives et juridiques.

0: intervention sur terrain et qui étudient le site sont en contact plutôt journalier, régulier avec le musée d'Herstal, avec la commune d'Herstal qui suit les fouilles et qui franchement s'y intéresse de manière intéressante. Et une demande de classement qui a été déposée par la commune d'Herstal dernièrement, qui permettra d'avoir une politique de conservation intégrée. Cette place va devenir quelque chose un jour.
1: Oui.
0: Mais c'est ce site qui n'est pas complètement fouillé, c'est important de le dire, sera pris en compte et respecté dans le cadre pour le futur simplement. Donc la réponse est oui.
1: Oui. Il faut espérer qu'il y ait une belle valorisation. Alors vous parliez justement du chantier du tram qui pouvait y passer, mais peut-être qu'il y a des tronçons qui pourraient être sauvegardés, peut-être mis en avant et devenir des sites de découverte. Et de...
2: Disons que la mise en valeur sera sans doute effectuée plutôt par le biais d'illustrations sur le site, de panneaux explicatifs, par...
0: marqué au sol.
2: Un marquage au sol, mais que ce soit peut-être avec une différenciation dans le type de végétation. Enfin,
1: c'est ça.
2: La ville, la commune qui va gérer. Mm-hmm. Par contre, les deux sarcophages qui ont été... pour le moment, il y en aura peut-être un troisième, mais ça, on ne sait pas. On sait qu'il y en a un troisième, mais on ne sait pas si on aura le temps de le dégager. Mais les deux sarcophages donc, qui sont sur le site, nous, on compte les dégager, les enlever. Les faire restaurer auparavant, mais qu'ils aillent au musée d'Herstal sur la place Licourt, parce que ça nous paraît évident que c'est le lieu où ils doivent finir
1: reposer.
2: Pour que la population puisse venir les voir.
1: Tout à fait. Alors, chères auditrices, chers auditeurs, vous le voyez, il reste encore bien des choses à apprendre et à nous raconter sur ce chantier archéologique d'Herstal. On est au début des découvertes, un chantier d'envergure, et il faut espérer que les moyens seront mis en œuvre pour valoriser et visiblement, ce sera le cas, ce patrimoine. L'archéologie, plus que jamais depuis son intégration au service public de Wallonie, est une discipline citoyenne, vous l'avez compris. On fouille, on est en ville. Elle est également étroitement corrélée à l'aménagement du territoire. Elle concerne donc chaque aménageur, chaque élu, chaque citoyen. Et en mettant en perspective le particulier, le général, l'histoire locale, l'histoire générale, elle tente de répondre aux interrogations fondamentales de l'homme, de ses origines, son histoire et ses valeurs. Mais là, c'est une autre histoire. Sophie de Bernardy de Sigoyer, Denis Henrard, Guillaume Moradieu, un grand merci pour avoir partagé avec nous un petit bout de ce chantier.
3: Merci.
0: Merci à tous, à toutes.
2: Merci beaucoup pour cette émission. Et je tiens à préciser pour les personnes que ça intéresserait que le 13, 14, 15 juin, il y a les Journées européennes d'archéologie et le site de la place Licourt sera ouvert au public. Donc nous faisons des visites de chantier et de plus, le 13 juin, nous faisons une conférence
0: à
2: Herstal. À la salle communale, je crois.
0: Oui.
2: Voilà.
1: Eh bien, nous ne manquerons pas de vous rappeler toutes ces informations, chers auditeurs, chères auditrices. Merci et à la semaine prochaine.

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1: Bonjour à toutes et à tous, bonjour Denis.
2: Bonjour Sandy, bonjour à toutes, bonjour à tous.
1: Je le disais à nos auditeurs, vous nous avez manqué la semaine dernière, mais on est ravis de vous retrouver pour cette dernière émission de la saison. Vous n'êtes pas seul avec nous en studio puisque l'on retrouve Éric de Beukelaar, bonjour.
3: Bonjour, pour la finale.
1: Pour la finale, exactement.
3: Et chaud à vos côtés, de finale.
1: À vos côtés, Alain Gerlache.
4: Bonjour.
1: Est-ce que les pronostics sont bons alors, si c'est la grande finale?
3: Pour nous, je n'en sais rien, c'est vous qui êtes les arbitres. Mais pour les diables rouges, vous n'avez pas demandé à un ecclésiastique de parler de diables rouges de surcroît.
1: Vous êtes...
4: Je sais ce qui est le pire.
3: Ben, rouge, c'est la couleur d'RCF, mon cher Alain.
4: Pour l'instant, je suis en blanc.
3: Oui, c'est vrai. Je ne sais pas si c'est le sujet du jour.
4: Mais on peut...
1: Non, pas, c'est pas le sujet du jour avec vous, messieurs. Mais on va les aborder dans quelques instants. On va tout d'abord démarrer par un sujet évidemment d'actualité. On va parler de chaleur, de thermomètre. On va se demander comment notre société s'adapte au réchauffement climatique. Et en seconde partie d'émission, un sujet pas moins brûlant pour le coup nous attend. 10 ans après le Brexit, où en sommes-nous? Quelles conséquences pour le Royaume-Uni? Mais on le disait, Denis, en première partie d'émission, on jette un œil du côté du thermomètre.
2: Oui, un thermomètre avec des températures qui explosent. Samedi, on annonce jusqu'à 40 degrés ce vendredi. On a déjà appris hier la suspension, notamment des transports en commun entre 13 et 17 heures en Wallonie. Manque de climatisation dans ces transports. Les trains sont aussi impactés. Du côté de la ville de Hans, un préavis de grève a été remis afin que les ouvriers et les membres du personnel ne travaillent pas par forte chaleur parce que les conditions de travail ne sont pas adaptées. Bref, la chaleur, Alain Gerlache, Éric de Beukelaar, impacte complètement la société et ce, de plus en plus, au vu du réchauffement climatique. Un avis peut-être déjà sur ces premières mesures. Doit-on aller jusque-là, avec une chaleur qui impacte les transports, des préavis de grève? Est-ce que c'est trop? Est-ce que c'est normal?
4: Sandy a posé la question, où en est-on dans l'adaptation? Mais la réponse est simple, nulle part. Parce que ce n'est que depuis quelques jours que l'on parle d'adaptation au dérèglement climatique. Jusqu'ici, on a toujours parlé de la manière de freiner, de prévenir le réchauffement climatique et ses impacts. Et on nous parlait de 2050, sauf que 2050 a l'air d'arriver en 2026. Donc, un, on n'est pas parvenu vraiment à respecter les engagements pour freiner le réchauffement climatique. Et en plus, on a sans doute, mais je ne suis pas un spécialiste évidemment, on a sans doute sous-estimé la rapidité avec laquelle la crise et les crises aiguës pouvaient arriver. Et deuxièmement, on n'a absolument pas envisagé la manière de prévenir, de s'adapter à la crise. Il suffit de voir les débats absolument... hors sol sur faut-il la clim ou pas, etc. Alors que ce serait quand même utile qu'on ait des plans qui permettent de lutter, non pas seulement pour prévenir le réchauffement climatique à l'avenir, mais pour déjà lutter contre ses effets aujourd'hui. Mais c'est évidemment plus facile à dire qu'à faire, parce que ne pensons simplement qu'aux bâtiments scolaires.
2: Il y a des
4: S'il faut adapter
2: très importants,
4: les bâtiments scolaires aux crises que l'on va inévitablement sans doute connaître de plus en plus souvent, eh bien, il va falloir mobiliser des moyens dont on ne dispose absolument pas. Donc on est face à un problème gigantesque et il faudrait qu'on s'en préoccupe plutôt que d'essayer de dire « Ah, mais c'est pas nous, c'est les autres, et si on nous avait écoutés, etc., ça n'a aucun intérêt. » Le mur, il est devant nous, et maintenant, on est bien obligé d'essayer de trouver une solution.
2: Oui, il y a de grands défis à relever. Vous parliez des bâtiments, il y a aussi toute l'électrification qu'il y a là derrière, la production d'énergie. On sait déjà qu'actuellement, c'est pas toujours facile d'avoir assez d'énergie. On n'en a même pas assez pour accueillir toutes les entreprises qu'on veut. Donc il y a de grands défis que la Belgique et la Wallonie doivent relever.
3: Oui. Donc, la difficulté aussi de cette crise, c'est que ce n'est pas que la crise de la canicule dans laquelle nous nous trouvons. Moi, j'ai la chance de ne pas souffrir de la chaleur, donc tout va très bien. Mais c'est la crise aussi des inondations qui sont son corollaire. Et là, une fois qu'on a les pieds dans l'eau, qu'on aime ou qu'on n'aime pas l'eau, on a les pieds dans l'eau et ce n'est pas très agréable. Donc, c'est une double crise. Hein. On le sent bien, le dérèglement. Et ici, on voit bien que le climat est sous tension. Certains disent qu'un jour, le climat va perdre son équilibre. Alors là, on va plus rire du tout. Alors, est-ce qu'on n'a rien fait? Je suis un peu plus optimiste qu'Alain. s'il y a des choses qui ont été faites sans faire de bruit, l'isolation des maisons, toutes les maisons qui ont été construites, et ça, faites l'essai, allez dans une maison des années 60-70 avant la crise, eh bien, en hiver, vous avez froid, et en été, vous avez chaud. Une maison qui est bien isolée, ben, vous avez moins chaud, vous avez moins froid. Donc, des choses sont faites, sans doute ailleurs aussi, au niveau de l'électricité, moins en Belgique qu'ailleurs, mais bon, par exemple, la Suède est comme à plus de 60% alimentée par du renouvelable, suivie par la Finlande, le Danemark, puis les États baltes, le Portugal est un bon élève, nous sommes des mauvais élèves, mais enfin, il y a en Europe quand même de bons exemples. Est-ce que c'est suffisant? Évidemment, non. Et il y a quelque chose de tellement belge. Soudainement, le ministre wallon en charge du climat se réveille. Il aurait pu se réveiller plus tôt. Mais enfin, il se réveille, c'est déjà très bien. Je salue le réveil. Et il dit, mais pour la Wallonie, c'est si on essayait de travailler ensemble en Belgique et d'un peu, évidemment, du côté de la Flandre, c'est Noé, hein, c'est Hine. Hein, et on voit bien que je ne juge personne. C'est de la petite politique belge et on comprend bien. Mais le jour où le climat va complètement nous péter à la gueule, si vous me permettez l'expression, je pense que nos petits problèmes communautaires vont sembler assez ridicules. Parce que je vais vous apprendre un scoop, mais sur RCF, on peut donner des scoops forts. Le climat ne s'arrête pas à la frontière linguistique. Ne le dites à personne, mais le climat ne s'arrête pas à la frontière linguistique. Tout ceci pour dire que oui, nous ne sommes évidemment pas à la mesure de l'enjeu, mais c'est très humain. L'homme est très fort pour le court terme, il n'est pas mauvais pour le moyen terme. Nous sommes malheureusement, et on le voit dans tous les niveaux, hein, nous sommes malheureusement très maladroits pour penser le long terme.
2: Vous évoquez la prise de conscience au niveau politique qui se fait au dernier moment côté francophone ou côté néerlandophone. On n'a pas envie d'embrayer le pas. Mais par contre, au niveau de la population, on a quand même l'impression que ces canicules, ces phénomènes El Niño également, qui apportent beaucoup de chaleur dans nos pays, permettent une prise de conscience peut-être plus claire pour une grosse partie de la population qui peut-être avait encore des doutes sur l'évolution du climat.
4: Oui, absolument. D'autant que ce qui se passe maintenant, c'est vraiment non seulement une prise de conscience, mais c'est aussi parce qu'on est pris de court. Mmh. Parce que les phénomènes que l'on vit actuellement, ces jours-ci, ben, ils ont été annoncés, sauf qu'on ne pensait pas que ça viendrait aussi vite et aussi souvent. Et donc, cette prise de conscience-là, elle nous met vraiment face à des choix fondamentaux. Maintenant, je pense aussi que ça nécessite une révision complète d'un certain nombre de priorités. Et surtout, et ça c'est le risque, de ne pas, si jamais le reste de l'été se passe relativement normalement, de dire, ben voilà, on a oublié, etc. Il faut vraiment que les responsables politiques soient à la hauteur de la situation. On ne peut pas dire actuellement qu'on a vu une grande maîtrise de la situation à quelque niveau que ce soit. On a l'impression que, bon, chacun doit se débrouiller. Et in fine, c'est au plan local que l'on doit essayer de trouver des solutions. Tout ça se fait en ordre dispersé. Il faudrait vraiment que, comme on a pu le faire à l'époque du Covid, c'est-à-dire prendre des mesures tous ensemble, les faire en sorte qu'elles soient respectées, il faut vraiment ici qu'on puisse définir des mesures d'urgence dans ce genre de situation pour qu'on ne soit pas pris de court et qu'il n'y ait pas cette espèce d'incertitude, que l'on sache dans tel type de situation, quand les écoles ferment, ou bien si on modifie leurs horaires, quels bus vont rouler, à quel moment, quels trains vont être supprimés, que les gens sachent qu'il y a une feuille de route dans ce genre de situation.
2: Plus de clarté.
4: Je crois que ça, c'est vraiment indispensable, et c'est la responsabilité des gouvernants.
3: Oui, moi, je crois qu'Alain a raison. Là où je suis un peu, non pas défaitiste, il ne faut jamais être défaitiste, mais je reconnais, je crois que la population sait depuis longtemps que ça va changer, plus vite, moins vite, elle le sait. Pourquoi est-ce que beaucoup sont climato-sceptiques? Tout simplement parce que le capitalisme, à un côté, il nous drogue à la consommation. Et si vous avez quelqu'un qui vous dit « mais non, on consomme encore un peu plus, plutôt que te serrer à la ceinture », pour tes enfants ou tes petits-enfants, ben, il va consommer plus, parce que le long terme, c'est moins notre problème. Et je dis, la difficulté, c'est vraiment aborder ce sujet, c'est du long terme, ça ne rend pas populaire, parce que c'est dire aux personnes, écoutez, il va falloir faire des efforts, et vous n'en verrez peut-être jamais les fruits, c'est dans 30 ou 50 ans que vous les verrez. C'est pas simple à faire passer en politique aujourd'hui, mais on n'a pas le choix.
1: Éric de Bequelard, vicaire général du diocèse de Liège, et Alain Gerlache, journaliste, sont nos invités aujourd'hui. On continue, messieurs, à discuter avec vous dans quelques instants. Cette fois-ci, changement de registre. On évoquera le Brexit, mais ça, c'est après la pause musicale.

0: et à l'instant Pia avec le titre Dans ma tête. Vous êtes à l'écoute d'État des lieux et aujourd'hui nos invités sont Éric de Bequelard, vicaire général du diocèse de Liège et Alain Gerlache, journaliste. On discutait avec vous dans la première partie de cette émission et bien de la chaleur, du réchauffement climatique et de l'adaptabilité de notre société. On évoque, on le disait, un sujet pas moins brûlant pour cette seconde partie d'émission, les 10 ans du Brexit ou plutôt 10 ans après le Brexit. Quelles conséquences pour le Royaume-Uni ?
1: Absolument, Sandy, c'était le 23 juin 2016 que par référendum était décidé ce fameux Brexit, la séparation du Royaume-Uni et de l'Europe. Et 10 ans après, on peut dire que l'espoir, en tout cas les grands espoirs nourris par certains, sont de plus en plus remplacés par des regrets. Une perte de produit intérieur brut d'au moins 4%, des investissements et des échanges commerciaux en berne, et puis une chute de la productivité et de l'emploi au Royaume-Uni, notamment soulignée, avec des conséquences également pour la Belgique qui ne sont pas que négatives. On le verra d'ailleurs au cours de cette interview et de cet échange qu'on a avec vous, messieurs. Peut-être un premier avis sur ces 10 ans du Brexit et sur ce ressenti qui est plus que négatif, on a l'impression, outre-Manche.
2: Alors, la chance ou la malchance veut que tant Alain que moi connaissons un tout petit peu ce qui se passe outre-Manche. C'est un royaume où j'ai une partie de mon cœur pour y avoir habité pendant 2 ans. D'abord, peut-être, oui, il y a 10 ans, c'était le jour des 25 ans de prêtrise que j'ai eu droit au Brexit, drôle de cadeau d'anniversaire. Et aujourd'hui, à l'occasion de ces 10 ans, on a le Premier ministre, Sir Keir Starmer, qui démissionne. Sir Keir Starmer, un grand intellectuel, honnête homme, dont le bilan aux affaires étrangères est plutôt bon, mais qui n'est pas parvenu à mobiliser son peuple. Alors il sera sans doute remplacé par quelqu'un de plus populaire, peut-être. Est-ce qu'il aura le fond ? Est-ce qu'il sera populiste ? On verra bien. Que dire sur ce Brexit ? C'est très paradoxal, le bilan, parce que oui, la plupart des gens disent qu'on leur a menti, et ils ne sont pas bêtes, ils s'en rendent compte, ils disent que ça ne va pas. Mais alors si on leur dit qu'on recommence, on revote, là ils sont plus prudents, soit parce qu'ils n'ont pas envie de revivre les déchirements, il y a eu de vrais déchirements au sein de familles, c'était le sujet dont il ne fallait plus parler, soit parce qu'ils se disent, bon maintenant on a choisi, on ne va pas recommencer tout le temps, avançons et nous verrons bien. Puis il y a le côté insulaire. Moi je crois que c'est un divorce qui s'explique par... D'abord, c'est dommage, mais c'est une mésentente. C'est au fait, quelque part, un malentendu, c'est ça que je veux dire. Je pense que les Britanniques ont choisi pour le marché commun, et ils s'y trouvaient bien. Ils n'ont pas choisi pour une union fédérale ou quasi-fédérale. Si on avait une union à plusieurs vitesses, quasi-fédérale pour les uns et marché commun pour les autres, je crois qu'il ne serait pas sorti. Je rappelle que le premier qui a parlé d'Union européenne fédérale, c'est Churchill en 1946 à Zurich, mais il disait l'Union Paris-Berlin avec quelques pays autour. Il ne pensait pas du tout à ce qui s'appelait encore l'Empire britannique. Donc je crois qu'il y a eu ce malentendu qui a causé cela, et puis tout le reste qui a fait qu'aujourd'hui on est dans cette décision que tout le monde semble regretter, mais que personne ne voit renversée.
3: Ah. Oui, il y a plein de questions que cela pose hein, dans toute une série de domaines, y compris d'ailleurs sur la question de savoir qui peut voter dans ce genre de situation. C'est plutôt les jeunes qui ont voté pour le maintien dans l'Union européenne, et c'est plutôt les vieux qui ont voté pour sortir. Un certain nombre de ceux qui ont voté non et qui ont fait cette majorité sont peut-être morts et sont sans doute morts maintenant, tandis que les jeunes, eux, ils doivent encore passer toute leur vie, sauf si un jour le Royaume-Uni rejoint l'Europe, mais dans la situation qui a été créée. Mais moi, je pense que avec un peu de recul, le Brexit, ça va au-delà de simplement l'Union européenne et le Royaume-Uni. Moi, je suis un boomer, et donc ça a été finalement, pour ma génération, la première fois qu'on avait l'impression qu'on revenait en arrière. Je pense que ma génération, celle qui est née après-guerre, a vu les choses évoluer dans un sens humaniste, internationaliste. Bien sûr, il y a eu des crises, il y a eu la guerre du Vietnam, il y a eu plein de problèmes, la guerre en Yougoslavie, mais on avait l'impression que le sens de l'histoire allait quand même dans une sorte de plus grande intégration et qu'un certain nombre de réformes dans toute une série de domaines allaient dans le sens de plus d'humanisme, d'ouverture, etc. Et puis, il y a eu le Brexit où on s'est rendu compte que les choses pouvaient être réversibles et que toute une série de choses qui semblaient acquises en termes de progrès pouvaient apparaître, pouvaient se révéler même, réversibles. Et le problème est aussi que depuis lors, ben, on n'a pas arrêté de remettre en question justement un certain nombre d'acquis. Le Brexit, c'est le premier domino qui est tombé dans l'autre sens. Après ça, il y a eu l'élection de Trump, il y a eu la réélection de Trump, il y a eu la montée de l'extrême droite un peu partout en Europe et ailleurs, l'Argentine, la Colombie maintenant, enfin bref. On voit bien que les guerres aussi, qui aurait imaginé il y a quelques années que la Russie allait attaquer un pays européen. On avait eu l'alerte, enfin, qui fait partie de la Grande Europe, on avait eu une alerte avec la Crimée, etc. Et donc, non seulement les choses apparaissent comme réversibles, mais on est en train de revenir en arrière pour tout. Et ça, je pense que c'est inquiétant. Mais fondamentalement, pour résumer, je pense que le Brexit, c'est le signal du départ, que l'on est maintenant dans une lutte entre les défenseurs de la démocratie libérale, du multilatéralisme, de l'ouverture, et les populistes rétrogrades, identitaires et globalement vindicatifs.
1: Mais justement, il y a eu ce débat aussi sur le Frexit, la sortie de la France de l'Union européenne. On sait qu'elle est souvent évoquée, notamment sur les plateaux télé français ou dans les médias, via différents porte-paroles politiques de différents partis. Cette conclusion du Brexit, qui est plutôt négative donc pour la population et pour le Royaume-Uni, elle va peut-être couper les envies de certains de sortir de l'Europe.
3: Oui, peut-être de façon formelle ou cosmétique, mais si Jordan Bardella ou Marine Le Pen arrivent au pouvoir demain en France, si l'AFD l'emporte en Allemagne, si le nouveau Premier ministre ne parvient pas à enrayer la montée de réformes et de Farage en Angleterre et au Royaume-Uni plutôt, quel vent va souffler sur l'Europe ? On peut vraiment se poser la question. C'est pas parce qu'Orban a perdu les élections que tout ça, que c'est un coup d'arrêt.
2: Oui, pour en revenir au Royaume-Uni, vous voyez les sondages, même si beaucoup de gens sont déçus par le Brexit, le premier parti est de loin ses réformes.
1: Et un parti d'extrême droite,
2: de droite, Nigel Farage, l'homme qui a menti pour le Brexit, comme quoi. Et vous avez un autre, Restore UK, qui est encore plus à droite, c'est un peu comme le Rassemblement National et le parti de Zemmour, donc qui prend pour l'instant, est à 9% dans les sondages, ce qui n'est quand même pas rien. Et on en revient au premier sujet, il y a beaucoup de gens qui sont un peu désespérés, qui préfèrent, même s'ils se disent que c'est sans doute des bobards, croire ceux qui vont en disant « mais ça va aller mieux avec nous » que ceux qui montrent un chemin difficile. Alors, il y a autre chose, pour revenir un peu en arrière, je suis d'accord avec évidemment l'analyse, le Brexit, c'est la première pierre qui semble montrer qu'un système plus universaliste n'est pas irréversible. Mais je rappelle quand même que pour moi, la première pierre du Brexit, c'est bien avant même la fondation de ce qui s'appelait le marché commun, c'est l'échec de l'Europe de la défense. Parce que ce que les Britanniques auraient pu apporter outre le commerce, sans quoi ils auraient été vraiment champions, eux qui ont une des plus belles marines du monde, c'est au niveau de la défense, avec les armées françaises et du continent. Il y avait une complémentarité parfaite. Je rappelle que la première tentative d'une Europe de la défense, c'est de Gaulle qui a fait échec. Pour moi, c'est sa plus grande erreur stratégique au nom du gaullisme et de la souveraineté. Et les seconds qui ont fait échec 10 ans plus tard à l'Europe de la défense, c'est les Américains qui ne voulaient pas une Europe militairement trop forte. À ce moment-là, je veux dire, ils se sentaient assez forts pour pouvoir continuer à être nos parrains militaires. Ça a marché jusque récemment, donc on se rend bien compte. Si on avait une Europe de la défense, là aussi, je pense que peut-être les Britanniques seraient restés peut-être pas sous une forme fédérale, ça ne les intéressait pas, mais le commerce, la défense, là, ils y avaient intérêt. Et on voit bien, pour retourner de l'autre côté de la Manche, il y avait un projet d'avion commun entre l'Allemagne et la France, ce qui est du bon sens, si on veut. Ça a échoué. Donc, il n'y a pas que les populistes qui retirent. Parfois, les industriels ne font pas mieux. Et une fois de plus, pourquoi ? Parce que chacun regarde son court terme et que le long terme, qui sont les grands enjeux dont tout le monde est convaincu, eh bien, est mis de côté par rapport à des intérêts et des égos très court terme.
1: On l'annonçait en introduction de ce sujet, on va quand même faire un point rapidement là-dessus. C'est la situation belge qui a découlé du Brexit. Alors il y a du négatif, mais il y a aussi du positif. Parce que le commerce belge avec le Royaume-Uni a progressé moins rapidement, évidemment, qu'avec d'autres marchés au vu du Brexit, au vu, évidemment, des frictions commerciales qui se sont ajoutées. Mais à côté de ça, il y a, au niveau logistique, des ports, notamment le port d'Anvers, le port de Zeebrugge, qui ont pu sortir leur épingle du jeu. Et donc, ce Brexit n'a pas été que négatif. Il y a aussi l'expertise douanière qui a fortement augmenté en Belgique à cause de ce Brexit. Et donc, ce Brexit a apporté du positif aussi à la Belgique, à la Gerlache.
3: Oui, en effet, c'est grâce à la capacité d'adaptation des entreprises avec des dirigeants qui sont capables de développer une vision et de saisir les opportunités dans les difficultés. C'est vraiment ce dont on a besoin. Et c'est vrai que apparemment les choses ont été moins graves. Mais d'un autre côté, peut-être que s'il n'y avait pas eu le Brexit, on serait plus loin dans le développement du commerce. C'est difficile à dire parce qu'il y a un certain nombre d'hypothèses, mais on peut se réjouir en effet que globalement, d'après les études que l'on a, nos entreprises ont pu tirer leur épingle du jeu.
2: Oui, voilà, mais comme dit Alain, on ne sait pas ce que ça aurait été. Mais pour retourner maintenant de l'autre côté de la Manche, c'est le Brexit, c'était aussi ne plus avoir le plombier polonais, c'est-à-dire tous ces gens d'Europe de l'Est qui prenaient soi-disant le travail des Anglais. Ben, les plombiers polonais sont partis, mais sont arrivés les Indiens, les Africains et autres, avec un sentiment de racisme encore plus développé, même au Royaume-Uni, ce qui fait que des partis comme Reform, comme Restore UK, augmentent. Donc, c'est le populisme promet des lendemains qui chantent, et au fait, comme il n'apporte pas de solution, la seule chose qui augmente, c'est la colère, la haine et les boucs émissaires. Et il ne fait que se renforcer par cela. C'est en cela qu'il est tellement dangereux, de quelque tendance qu'il soit. Et donc, il faut espérer, malgré tout, que nous pourrons retrouver un peu de common sense, comme on dit, de ce côté-là.
1: Voilà. Alain Gerlache, Éric de Boeckelaere, merci beaucoup d'avoir été avec nous pour cette dernière émission de la saison État des lieux. Deux mois de pause, de repos pour vous, offrés dans les églises pour Éric, je l'espère.
2: Exact.
1: Et on se retrouvera à la rentrée pour poursuivre cette émission de débat, comme c'est le cas une fois par mois.
3: Avec plaisir.
1: Merci aussi à Sundi de nous avoir accompagnés dans cette émission à nouveau.
0: Merci à vous tous et merci à vous de nous avoir écoutés. On vous souhaite une très belle suite de journée sur nos ondes et on vous dit à bientôt.

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2: Bonjour à toutes et à tous dans Point de repère. Je suppose que vous avez toujours chaud. En tout cas, nous avons chaud, même si nous sommes dans un studio climatisé. Alors, comme chaque mois, nous vous proposons des regards d'évêques sur le monde en général et sur l'Église en particulier. Avec nous en studio, Jean-Pierre Delville, évêque de Liège, qui prend aussi un petit bain d'air plus frais. Bonjour, Monseigneur.
3: Bonjour, Ralph.
2: Alors, comme je le fais d'habitude, rappelons tout d'abord le menu de cette émission. Dans un premier temps, vous commenterez l'un ou l'autre événement d'ordre général des dernières semaines. Ensuite, nous évoquerons des projets ou des manifestations du diocèse passé ou à venir. La troisième partie concerne l'Église de Belgique et plus largement l'Église universelle. Et puis, à la fin, vous répondrez aussi aux questions de nos auditeurs, une question cette fois-ci, et je le dis encore une fois, chères auditrices et auditeurs, n'hésitez pas à nous envoyer vos questions. Comment faut-il le faire? Je le dirai à la fin de cette émission.
1: Actualité générale.
2: Question habituelle, Monseigneur, quels sont les événements d'ordre général ces dernières semaines ou ces derniers mois qui vous ont particulièrement frappé et que vous souhaitez commenter? Alors là, le premier grand sujet dont parlent même tous les médias, c'est évidemment la canicule en Europe. D'abord, oui. Comment la vivez-vous et quel est votre commentaire là-dessus?
3: Oui, évidemment, tout le monde est atteint par cette vague de chaleur. Moi-même, je dirais effectivement, en vieillissant, je suis plus sensible à la chaleur, plus vite accablé par la chaleur. Je me rappelle quand j'étais étudiant à Rome, en Italie, j'aimais bien prendre des bains de soleil sur la terrasse du collège belge à Rome.
2: À Rome, il faisait chaud aussi.
3: Et pourtant, il faisait chaud, c'était au mois de juin. Ça ne me dérangeait pas du tout. Mais franchement, maintenant, je ne me mettrais pas au soleil comme ça. Voilà, on n'a plus la même sensibilité. Ici, en plus, voilà, ça dure longtemps, c'est des grosses températures, on atteint pratiquement des records, donc c'est vrai que c'est gênant, quoi. J'essaye personnellement d'avoir des ventilateurs dans les pièces, voilà, de faire attention à ne pas m'exposer au soleil. J'essaie aussi de boire, hein, comme on le dit, effectivement, d'aérer le soir et la nuit, même si on ne peut pas non plus ouvrir trop grandes les fenêtres de l'évêché en pleine nuit. Donc voilà, on essaie chacun de se débrouiller comme on peut. Alors, c'est sûr que ça fait penser au changement climatique.
2: C'est ça. Et c'est inquiétant pour vous?
3: Moi, je trouve ça un peu inquiétant, en effet, oui. Ouais. Je dois reconnaître qu'il y a quelques années, j'avais fait une analyse des médias et j'avais dit, quand on finit un journal radio ou TV, vous avez les infos sur le climat et ça vous réconcilie avec l'existence, puisque après les affaires de guerre et après toutes les mauvaises nouvelles du jour, il y avait la nouvelle du beau temps ou du temps moyen qui allait avoir le lendemain. Ici, justement, c'est plus la même chose, quoi. Le temps qui est annoncé peut être aussi un temps mauvais, impressionnant. Et donc, en ce sens-là, on sent bien qu'on doit vraiment faire l'effort dans l'humanité pour contrecarrer ce changement climatique. Et on ne peut pas se laisser aller comme ça simplement à une adaptation, disons, d'année en année, quoi. Je pense que là, il y a vraiment quelque chose à faire. Monsieur Van Ieperzeel disait il y a quelques mois qu'il y avait des progrès qui se constataient, mais sur l'impact au niveau climatique, moi, je ne vois pas ces progrès. Et donc, c'est à travailler.
2: Et c'est vrai que dans le passé, on annonçait les grands changements pour 2050. Maintenant, on voit que déjà en 2026, c'est déjà présent, c'est déjà réel.
3: Oui, effectivement, on dit les prévisions les plus pessimistes se réalisent dès maintenant, quoi. Alors ici, dans ce cas-ci, comme il y a eu d'énormes orages début de semaine, on va dire, l'eau a été à imprégner la terre. Et moi, je remarque que la végétation tient le coup pour le moment, parce que vraiment, il a plu énormément. Mais évidemment, ça ne va pas durer de longs jours. Et donc, ça risque d'avoir aussi un gros impact sur la végétation, en somme.
2: Autre sujet, et là j'espère qu'il est quand même un peu plus réjouissant, c'est la Coupe du Monde de football, évidemment au Canada, Mexique et aux États-Unis. Je ne sais pas si vous avez regardé des matchs, notamment les exploits quand même assez moyens des Belges et les autres matchs. Comment, quel est votre regard aujourd'hui sur ce mondial qui est bien lancé ?
3: Oui, effectivement. Moi, je regarde volontiers un match le soir, tout en travaillant un peu. Et j'ai regardé le match Belgique-Iran. C'était un défi, puisqu'on affronte un pays qui était en guerre. Mmh. Et là, on l'affronte comme un adversaire, je dirais tout simple, quoi, au niveau sportif. Donc, ça, c'est quand même un aspect positif de la Coupe du Monde. C'est que même s'il y a eu des problèmes pour l'admission ou l'exclusion de certains pays, il n'empêche que finalement, une fois que les gens sont là, bah, le match se déroule d'une manière sportive, en effet. L'Iran, par exemple, même s'il ne pouvait pas y avoir des spectateurs venus d'Iran à cause des problèmes de visa, il y avait beaucoup de spectateurs iraniens quand même, parce que, je l'apprenais, il y a une grande colonie iranienne aux États-Unis, des centaines de milliers de personnes. Et donc... le match était soutenu vraiment par des tifosi iraniens, quoi. Pas italiens, mais iraniens.
2: Mais qui, donc, au début, n'étaient pas nécessairement pour l'équipe iranienne, parce que...
3: Oui, il pouvait y avoir évidemment des différences de vision politique.
2: C'est ça, oui.
3: Bon, ça a été 0-0, on sait bien que ça n'a pas été terrible. La seconde mi-temps était quand même meilleure que la première. Il y a eu des occasions, on va dire, ratées, quoi. Il y a eu deux tiers de tirs au but en plus du côté belge, enfin au total, quoi. Et un tiers seulement du côté iranien, donc ça aurait dû marquer. Donc espérons que pour le match contre la Nouvelle-Zélande, là, on puisse gagner, mais je pense que c'est un adversaire qui n'est pas facile quand même.
2: Oui, ceux qui nous écoutent dimanche, ils connaissent déjà le résultat.
3: Ah, le résultat,
2: mais
3: effectivement.
2: Nous, au moment où nous parlons, nous ne le connaissons pas encore. Donc...
3: C'est ça. Donc on peut espérer. Donc voilà, moi je trouve qu'en soi c'est bien parce que c'est quand même un panorama voilà, de toute l'humanité en quelque sorte. Au moins c'est un conflit qui se fait de manière sportive et non pas de manière violente. Et ça, c'est vraiment important de toute manière, quoi.

0: Apparemment, l'ambiance au mondial est relativement bonne en général, pendant les matchs, etc. Mais évidemment, on dit aussi que c'est le mondial le plus cher et le plus commercial de tous les temps, où notamment les tickets pour les matchs sont horriblement chers.
1: Oui, donc je remarque que effectivement, c'est plus que grandiose, quoi, c'est presque pharaonique. Ces stades sont vraiment gigantesques, hein, quand vous voyez l'ampleur de certains de ces stades. Et ils sont d'ailleurs bien garnis, il y a quand même beaucoup de monde qui est là. Donc, surtout aux États-Unis, je pense que les stades sont très grands. Ça se met sur trois pays, le Canada, le Mexique et les États-Unis. Donc ça veut dire que, étonnamment, je dois dire, un seul pays ne suffit pas à organiser la Coupe du Monde aujourd'hui. Autrefois, c'était quand même d'habitude un seul pays qui organisait.
0: Et ici, c'est pas très écologique, évidemment, parce qu'ils doivent souvent prendre l'avion pour aller d'une ville à l'autre.
1: Oui, les footballeurs doivent se déplacer. Peut-être que le public, par contre, se concentre dans les villes là où il habite. Mais en tout cas, donc voilà, c'est à la fois grandiose et cher. Les tickets sont chers, en effet. Mais enfin, l'ambiance est bonne, donc je dirais que ça compense l'autre aspect, quoi.
0: Alors, parlons quand même aussi de la politique internationale et notamment du conflit Iran-USA-Israël. Je n'ose pas dire qu'on a trouvé un accord de paix, mais on est en chemin. On peut au moins espérer que cet accord viendra peut-être dans 60 jours. Comment voyez-vous la situation actuelle?
1: Pour le cas de la situation actuelle, on est content, enfin moi personnellement je suis content en tout cas qu'on soit arrivé à ce projet d'accord, enfin à cet accord en vue, disons, d'un accord final dans 60 jours. On a pu rétablir dernièrement la circulation dans le golfe d'Ormuz. Il y a manifestement une nécessité de ne pas aller dans un engrenage supplémentaire de cette guerre. Parce que, d'une part, il y a les combats qui sont déroulés en Iran, les bombardements qui ont été faits. Mais alors, d'autre part, il y a eu les bombardements en réponse sur les sultanats du Golfe. Et donc, ça veut dire qu'à ce moment-là, c'est tout un pilier de l'économie mondiale qui est vraiment touché. On se rend compte, évidemment, que ces sultanats bâtis sur la vente du pétrole, sont des géants au pied d'argile. Si à un moment donné, effectivement, il y a des écroulements dans les immeubles, dans les fabriques diverses, et en particulier la purification d'eau, etc., peuvent pas survivre. Mais en même temps, sont devenus des plaques tournantes au niveau mondial. Donc, on ne peut pas se permettre de laisser détruire comme ça des pays qui sont devenus aussi importants au niveau mondial. Et puis toutes les répercussions, bien sûr, en Terre Sainte, toute la question de la présence du Hezbollah dans le sud du Liban, et toute la question de l'attaque d'Israël, quoi, sur le sud du Liban, qui touche beaucoup de chrétiens. Et qui plus est, en Terre Sainte elle-même, il y a une radicalisation des esprits, puisqu'on se sent en guerre contre le Hezbollah, et que l'on reçoit d'ailleurs des bombes venant du Hezbollah. À partir du Liban, on a tendance là aussi alors à être contre les autres, quoi. J'entendais par exemple que les travailleurs palestiniens de l'État palestinien, 130 000 personnes qui vont habituellement travailler dans l'État d'Israël et puis qui le soir rentrent chez eux, ne peuvent plus y aller et que l'État d'Israël a fait venir de l'extérieur, d'Asie en particulier, des travailleurs pour faire toute une série d'opérations pour lesquelles ils ont besoin de main-d'œuvre. Ce qui fait que tous les Palestiniens, dont un bon nombre de chrétiens, se retrouvent au chômage. Qui plus est, ils n'ont pas les revenus du tourisme qu'ils avaient habituellement. Et donc, la guerre, disons, se fait au détriment, en particulier, des chrétiens sur place. Et voilà, l'église locale est très alarmée. D'autre part, il est vrai aussi que les chrétiens sur place sont fâchés de la présence exagérée du Hezbollah, qui a tellement imprégné le sud Liban au point de créer des tunnels souterrains, des villages souterrains, etc., que finalement il entraîne le Liban dans une confrontation

0: internationale que les Libanais ne veulent pas. Et donc, toute cette situation fait que les chrétiens voudraient aussi que la guerre s'arrête, mais que le Hezbollah soit exclu, en quelque sorte. Mais d'autre part, on ne peut pas non plus exclure toute une population, parce que le Hezbollah, ce n'est pas simplement quelques terroristes, c'est aussi des familles entières. Et donc, ça veut dire que la situation est donc particulièrement délicate, et on a vu combien Israël était réticent, d'ailleurs, à l'application du plan de 60 jours de négociation lancé par M. Trump, parce que l'État d'Israël a l'impression de ne pas aller jusqu'au bout. Mais aller jusqu'au bout, ce sera quoi? Je veux dire, ce sera anéantir alors totalement le Sud-Liban, ce n'est pas non plus une solution. Hein.
1: Nous approchons des vacances. Peut-être encore un mot sur cette fin de l'année scolaire assez mouvementée.
0: Oui, et on est vraiment, à la fois, bon, victime des restrictions budgétaires et d'une politique autoritaire, et en même temps, victime de mouvements de grève qui sont en partie incontrôlés et dont on ne voit pas non plus clairement quelles sont les revendications qui peuvent être satisfaites pour que ça s'arrête. Donc, ce qui est remarquable, évidemment, c'est que le plan pour que l'enseignement coûte moins cher a été préparé par le cabinet de Mme Glatigny, la ministre de l'Enseignement, mais celle-ci est très réticente aux concertations avec les responsables d'enseignement pour pouvoir faire passer le mieux possible dans le concret ce type de restriction, et donc ça suscite vraiment le désarroi parmi les écoles, parmi les directions qui ne savent pas comment s'arranger pour l'an prochain. Et ça signifie aussi des difficultés avec le secrétariat général de l'enseignement catholique, le CEGEC, qui essaye de coordonner toutes les écoles de l'enseignement libre catholique, mais qui ne parvient pas non plus à entrer en dialogue de concertation sur toutes ces mesures résultant de restrictions. On peut comprendre qu'il faille des restrictions, mais il est important que ces restrictions soient appliquées d'une façon qui permette d'être vivable. Donc ça, c'est un gros problème, quoi. Le deuxième problème, c'est qu'il y a cette volonté de la ministre de ne pas appliquer totalement le tronc commun sur trois années, les trois premières années de l'enseignement secondaire. Trois années de tronc commun, c'était donc l'idée que les trois premières années, tout le monde a les mêmes cours, c'est un tronc commun. Et à partir de la quatrième, on fait toutes les options vers un enseignement plus généraliste, plus technique, etc. Ici, elle a voulu introduire déjà certaines options en troisième année. Donc, ça détruit en partie l'idée du tronc commun. Encore là, peut-être que des aménagements auraient pu être compréhensibles, mais en même temps, ils n'ont pas été négociés, quoi. Donc voilà, c'est un deuxième aspect, c'est un peu la philosophie de la réforme de l'enseignement qui est mise en question sans concertation. Donc c'est ça qui énerve, et d'où le mouvement de grève qui en est parti, quoi, qui en est surgi.
1: On va certainement en reparler à la rentrée. Merci Monseigneur pour ce petit tour de l'actualité. Dans la deuxième partie, après quelques minutes de musique, nous entrons dans la vie du diocèse de Liège.

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1: Deuxième partie de notre émission avec Monseigneur Jean-Pierre Delville, évêque de Liège. Vous venez de l'entendre, on va parler du diocèse, de ce qui s'est passé ou de ce qui va se passer. Alors Monseigneur, le 13 juin dernier, un temps d'action de grâce a été célébré pour rendre hommage aux jésuites qui, au fil des siècles, ont assuré une présence dans la ville de Liège. Comment avez-vous vécu cette célébration à laquelle vous avez participé ?
2: Oui, ben avec une certaine émotion, en effet, puisque du point de vue personnel, ça m'a touché, parce que moi, je suis un ancien élève des jésuites, et donc du collège Saint-Servais à l'époque, et qui plus est, j'ai même fait 5 années chez les jésuites à Rome, à l'université grégorienne, et à l'Institut biblique. Et donc, voilà, c'est triste de voir ainsi une page de son propre passé qui se tourne, puisque moi, j'ai eu des bons professeurs jésuites auxquels je suis reconnaissant et qui m'ont marqué finalement dans mon évolution personnelle. Je l'ai dit lors d'une petite intervention que j'ai faite à la rencontre après la messe. Pour moi, en effet, aller chez les jésuites au collège quand j'avais 13 ans en première secondaire, c'était un peu trouver la liberté, c'était trouver un nouvel essor, quoi. Et sortir du contexte du village que je trouvais un peu étriqué. Donc pour moi, c'était la grande découverte à la fois de la ville, de la culture et tout ça. Donc voilà, donc pour moi, c'est un peu aussi un repère qui s'efface. Et puis d'autre part, pour toute la ville, c'est une grande histoire, voilà, qui s'achève. C'est une mutation, pourrait-on dire, parce que les jésuites sont venus à Liège pour enseigner. Ils avaient sans doute mis leur nez à Liège avant d'ouvrir le collège, mais ils sont arrivés en 1569 et ils ont ouvert le collège des jésuites en Ile en 1582. Donc c'est à l'emplacement de l'université, place du 20 août, qu'ils se trouvaient, et tous les bâtiments subsistent encore. C'est le cœur du bâtiment actuel de l'université.
1: Et je crois que beaucoup de personnes sont venues à cette célébration pour dire au revoir.
2: Voilà, la célébration était très bien préparée par les jésuites. Je les félicite franchement pour cette célébration. Ils ont voulu partir la tête haute, on va dire. Pas en catimini, etc. Pas en défaitiste non plus. Certes, en récapitulatif, on a fait une récapitulation de toute l'histoire. On a offert un livre qui peut circuler avec l'histoire des jésuites à Liège. Une très grande messe dans l'église Saint-Christophe qui peut contenir plus de 1000 personnes. Et pour une fois, elle n'était pas trop grande. Et c'était vraiment agréable d'avoir cette messe avec tout ce monde présent, bien préparé. Une belle homélie du père Thierry Dobelstein qui a dit « Il fallait que ça tombe sur moi. » Sur moi qui suis un liégeois d'origine de Welkenrade, est devenu provincial des jésuites de Belgique et de France, il me revient à moi de fermer la maison de mon diocèse natal, le diocèse de Liège. Donc c'était émouvant pour lui aussi. Il l'a pris sur la bonne humeur et sur l'humour, et sur le ton de l'humour, quoi. Mais je pense qu'il avait quand même le cœur pincé.
1: C'est ça. Alors, deuxième sujet, cet été, les visiteurs auront l'occasion de partir à la découverte de l'abbaye de Brialmont grâce à un tout nouveau parcours méditatif au cœur du parc qui est le fruit d'une collaboration entre le collectif Tutti Frutti et les moniales cisterciennes. Alors, connaissez-vous ce projet et peut-être aussi la question décisive quand même, quel est l'avenir de l'abbaye dans les années à venir ?
2: Alors oui, j'ai vu ce projet justement cette semaine, puisque nous avions la session du conseil épiscopal à Brialmont pendant 48 heures. Donc j'ai pu repasser dans le parc. Et les Tutti Frutti, c'est donc cette ASBL de jeunes adultes en fait, qui s'occupe de l'entretien de

0: On réfléchit sur le Christ comme source de l'humanité, avec une citation de Saint Bernard. Un peu plus loin, une statue de la Vierge Marie. Là encore, une citation de Saint Bernard, l'étoile du matin. Et puis, à la fin, il y a la grille qui donne accès vers la forêt. Bon, une méditation sur les pistes et les chemins de forêt. Et puis, vous avez le cimetière des sœurs, où on médite sur la mort et sur la vie éternelle. Et enfin, le parcours se termine en revenant pratiquement au point de départ et en entrant dans l'église et un petit mot avec une pancarte à l'entrée de l'église, quoi. Donc voilà, c'est des haltes dans le parc avec des objets de méditation qui sont franchement intéressants.
1: Et sinon, l'avenir de l'abbaye?
0: Alors l'avenir de l'abbaye, forcément, n'est pas évident puisque probablement avant la fin de l'année civile, les sœurs partiront. Et donc, les Tutti Frutti, cette association est prête à reprendre le monastère, mais comme le monastère appartient à l'abbaye d'Orval, ce sera à l'abbaye d'Orval de voir comment il veut, comment elle veut organiser ce travail qui pourra être très centré sur écologie et spiritualité, mais qui demande une rentabilité et donc un financement. Voilà, qui là ne sont pas évidents à trouver.
1: Évidemment. Alors, autre nouveauté, juste pour le début de l'été, le service diocésain de la catéchèse propose un nouveau petit livret de la collection En famille à la découverte, une promenade à Stavelot sur les traces de Saint Remarque. Je crois que vous l'avez déjà vu et lu.
0: Oui, effectivement, c'est charmant, c'est très bien fait en fait. C'est toute une collection qui comprend maintenant 6 volumes. Il y en a aussi un sur la cathédrale, il y en a un sur Banneux, un sur la collégiale de Huy et un sur le sanctuaire de Moresnet.
1: Et de Val-Dieu, je crois.
0: Et donc maintenant, et puis Val-Dieu,
1: Val-Dieu.
0: oui c'est ça, et maintenant voilà Stavelot. Alors, ça part de tous les monuments qui subsistent à Stavelot au niveau religieux. À partir en particulier l'église paroissiale avec son trésor et la châsse de Saint-Remacle, et puis le grand bâtiment de l'abbaye qui est devenu un bâtiment culturel avec un musée et différentes sections, y compris une section religieuse, et enfin les ruines de l'ancienne abbaye qui ont été mises à jour, les fondations en somme de l'église abbatiale primitive. Et l'emplacement de la tombe originale de Saint-Remacle. Donc voilà, tous ces éléments sont utilisés comme des pistes de catéchèse, en imaginant qu'on s'y promène, qu'on s'y arrête et qu'on y pose des questions. Et donc ça permet à un animateur ou à un parent avec des enfants de s'arrêter à tel endroit, d'expliquer ceci ou cela, de poser des questions à l'enfant, de donner des réponses et de faire de la catéchèse à partir du monument historique.
1: Alors, je crois qu'on peut télécharger ce document via les sites évêchédeliège.be et aussi annoncer l'évangile en un mot.be. Et puis, je crois qu'il y a aussi un site pour le pays de Stavelot, justement, où on peut aussi télécharger. Et les documents se trouvent aussi à l'entrée des églises, notamment de l'église de Stavelot. Donc, on peut trouver ce document facilement. Donc, une belle promenade pour les vacances. Alors, justement, ce serait ma dernière question pour cette partie. Monseigneur, est-ce que vous avez l'un ou l'autre conseil à donner à nos auditeurs pour une belle sortie pendant les vacances, que ce soit d'un jour ou que ce soit d'une semaine ou même plus?
0: Oui, en tout cas, profitez de vos vacances pour avoir des temps d'arrêt qui soient des temps de contemplation. Que vous soyez dans la nature, à contempler la nature, à vous arrêter et à regarder, à écouter, à humer l'air, à entendre le chant des oiseaux. Ou bien que ce soit dans une ville ou dans un monument que vous visitez et que vous découvrez, ben, prenez le temps de la contemplation. De la contemplation qui nous mène à Dieu. Alors, certainement que, comme le disait une fois quelqu'un, tout voyageur est un pèlerin, tout pèlerin est un voyageur. Et donc, quand on pousse la porte d'une église en vacances, même si on est là comme touriste, on est aussi un peu un pèlerin. et on est saisi par le sens de

0: cette église et sans doute par l'histoire religieuse de cet endroit. De même, moi, je serais enclin à promouvoir le pèlerinage à Lourdes de cette année-ci, parce que là...
1: Du 17 au 23 août.
0: Oui, merci, du 17 au 23 août. C'est un moment vraiment de grâce pour le diocèse de Liège. Il n'y a pas loin de 1000 personnes qui y participent. Il y a des groupes de jeunes, il y a des groupes d'enfants, il y a des groupes d'adultes, évidemment. Il y a des malades, il y a des soignants, il y a des personnes qui viennent tout simplement pour le pèlerinage. Et c'est un moment de prière, c'est un moment de convivialité. Voilà, c'est un moment d'amour mutuel et c'est un moment de foi. Je dirais que ça vaut vraiment la peine. Nous avons chaque année de plus en plus de pèlerins qui s'inscrivent. Et cette année-ci, on a donc réussi à réserver 2 trains TGV pour y aller. Le train part de Charleville-Mézières, donc on se rend à Charleville-Mézières en autocar à la frontière française. Donc. Et de là, on va directement en TGV à Lourdes. Et là, une fois qu'on est dans le TGV, c'est franchement rapide, quoi. C'est un TGV exprès qui a ses propres horaires. On arrive à Lourdes dès 4h ou 5h de l'après-midi, en partant le matin ici un peu tôt. Et donc, ça vaut vraiment la peine. Il y a encore 50 places dans le deuxième TGV. Donc, voilà, si vous voulez vous inscrire, dépêchez-vous de le faire.
1: Que ce soit des familles, des groupes, des jeunes, des enfants. Donc, il y a des groupes pour tout le monde, des personnes malades, handicapées, etc.
0: Tout le monde. C'est ça qui est intéressant dans le pèlerinage liégeois. C'est qu'il y a ces sous-groupes qui sont auto-organisés, si je puis dire, qui font aussi leurs activités précises en plus des activités globales du groupe ou en lien avec les activités du sanctuaire. Alors, les jeunes et les enfants, par exemple, font des animations de veillée pour les malades. Et donc, c'est la joie parmi les malades grâce aux enfants. Les enfants rendent service tout en s'amusant. Les jeunes poussent les voiturettes des malades. Ils sont en quelque sorte des brancardiers. Et là, ils rendent service aussi, bien sûr, aux malades en les poussant depuis l'hôtel jusqu'à la grotte ou à un autre sanctuaire du site. Et ils entretiennent une conversation, une relation avec la personne âgée ou malade qu'ils transportent. Et donc, ça veut dire que chaque groupe a un peu son autonomie. Il y a un groupe qui sont, où les personnes sont des jeunes familles avec des enfants. Et donc là, ils font un peu des activités genre gardiennage ou animation pour enfants. Ils ont un horaire adapté aux familles.
1: C'est le groupe TAPGA.
0: Et là, c'est le groupe TAPGA hein, que vous connaissez. Et le prédicateur, ce sera vous, alors, cette année-ci.
1: Il paraît, oui.
0: Voilà, voilà.
1: Il paraît.
0: Donc, c'est Ralph Schmeder, le prédicateur. Oui, c'est une occasion supplémentaire à ne pas rater pour s'inscrire cette année-ci au pèlerinage de Lourdes.
1: Merci beaucoup, Monseigneur. Voilà, tout pour la vie du diocèse. On va élargir encore notre regard sur la Belgique et sur l'Église universelle dans quelques instants après de nouveau un peu de musique.

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1: Et nous sommes toujours en studio avec Monseigneur Jean-Pierre Delville, évêque de Liège, pour regarder ce qui s'est passé en Belgique et même ailleurs dans le monde au niveau religieux, au niveau catholique, ces derniers temps. Alors Monseigneur, du 6 au 12 juin, Léon XIV était en Espagne pour son 4e voyage apostolique. En résumé, que retenez-vous de son séjour, pas seulement la bénédiction de la tour de la Sagrada Familia, je suppose?
2: Mais d'abord le grand accueil, le bon accueil que le pape a reçu en Espagne. Un accueil vraiment très chaleureux. Les autorités publiques se sont vraiment dépensées pour que l'accueil soit réussi. Le roi et la reine d'Espagne étaient très présents, le premier ministre aussi. Il faut savoir que l'Espagne a aussi une politique d'accueil vis-à-vis des migrants qui est tout à fait exceptionnelle en Europe, puisque on est en train de légaliser, si j'ai bien retenu, pas loin de 2 millions de personnes qui ont migré en Espagne. Évidemment, parmi ces personnes, il y a pas mal de latino-américains, donc il y a aussi une parenté culturelle. Mais il n'empêche que, voilà, ça rend l'Espagne proche de la sensibilité de l'Église catholique en ce qui concerne l'accueil des migrants. Donc, que ce soit pour le Premier ministre qui réalise cette opération ou pour le pape qu'on accueillait, il y avait une convergence, en quelque sorte, de sensibilité. Il y a eu une messe à Madrid. C'était une messe, j'ai pu voir à la TV, aussi très priante et très, très chaleureuse. Les discours du pape ont été intéressants et ont frappé l'opinion publique. Puis, évidemment, il y a eu cette inauguration de la plus haute tour et la dernière tour à construire, du sanctuaire de la Sagrada Familia à Barcelone. Voilà, c'est un édifice fabuleux. Moi, j'ai eu l'occasion de visiter il y a 2-3 ans. On n'avait pas encore construit cette tour. Il y a 12 tours qui représentent les 12 apôtres. Et puis, il y a celle du Christ qui est plus haute que les autres. Donc, elle fait plus de 170 mètres, je crois. Ce que je ne savais pas, c'est qu'en fait, c'est pas simplement, je dirais, une prouesse architecturale avec du béton armé. C'est une technique qui fait du matériau tel que la pierre ou le béton une structure autoportante. C'est-à-dire que les colonnes sont inclinées légèrement de manière à ce que le poids de la voûte n'entraîne pas l'écartement des colonnes vers l'extérieur et donc l'écrasement de l'édifice. Donc c'est une perfection, c'est un perfectionnement de l'art gothique. L'art gothique a trouvé la voûte d'ogive pour avoir les poussées de manière verticale sur les colonnes, mais comme les colonnes sont verticales, il faut néanmoins des contreforts pour soutenir l'édifice et ses colonnes. Tandis que Gaudi, l'architecte, a eu l'idée qu'en inclinant légèrement les colonnes, il n'y avait plus besoin de contreforts. Donc ce sont des calculs de géométrie extrêmement savant qui ont permis que cet édifice soit autoportant. Donc, il n'y a pas besoin, si vous voulez, de soutien extérieur, de béquilles pour tenir la chose. C'est tout qui tient vraiment de manière autonome. Donc voilà, c'est une prouesse architecturale, mais c'est aussi une œuvre de foi. Pour Gaudi, c'était la dévotion envers le Christ, Marie et Joseph, la Sainte Famille, à une époque où il y avait un grand mouvement de violence antichrétien en Espagne, et il voulait faire un peu contrepoids à cette poussée de violence par un édifice religieux totalement moderne, mais en réponse aussi aux violences du temps, tout en sachant qu'il ne verrait jamais la fin de cette construction très ambitieuse, avec l'idée en plus qu'elle est autofinancée. Et dernièrement, ça m'a beaucoup frappé, les travaux ont avancé beaucoup plus vite que les 100 ans, dirais-je, précédents, parce qu'il y a tellement de visiteurs qui viennent que ça fait des offrandes en plus, et donc on a le financement nécessaire pour avancer rapidement.
1: Pour revenir au pape, quand même, parce que c'est de ça qu'on voulait parler, on a pu découvrir aussi un pape souriant, assez proche des gens, je crois.
2: Oui, effectivement, donc un pape souriant, accueillant, serrant les mains, écoutant les messages, y compris les messages difficiles. Il a reçu aussi des victimes de pédophilie. Il a accueilli des jeunes. Il y a une jeune fille qui est allée l'embrasser De manière chaleureuse, les médias ont dit, mais si tout le monde commence à embrasser le pape comme ça, il n'en sortira pas. Il y a eu tout ce mouvement, disons, de sympathie très personnalisée. Il faut dire que, bon, il est hispanophone, hein, donc, puisqu'il a été 20 ans au Pérou. Et donc, quand il parle espagnol, il est chez lui. Et pour les gens, c'est aussi une sensibilité. Et puis, il a terminé aux Canaries. Et là, aux Canaries... Il a aussi assisté très fort sur l'accueil des migrants, puisque les Canaries sont souvent sur le chemin de route de migrants pour venir en Europe. Et il a voulu manifester, disons, cette ouverture de l'Église à l'accueil de l'étranger. Voilà, au même moment où, aux États-Unis, il y avait les festivités de l'anniversaire de M. Trump, auquel il voulait faire contrepoint, en quelque sorte, par un autre type d'approche.
1: Le synode sur la synodalité, dont nous avons beaucoup parlé dans le passé déjà, n'est pas encore fini. Du 23 au 25 juin, la secrétaire générale du synode avait réuni à Rome les responsables des organismes continentaux. Objectif, préparer les assemblées ecclésiales de 2027-2028 jusqu'au grand rendez-vous d'octobre 2028 au Vatican. Donc, il y a encore quelques étapes. Alors, quels sont les contenus, finalement, qui restent à traiter? Parce qu'on avait parfois l'impression, voilà, on a fait le tour de la question. Maintenant, qu'est-ce qui reste à faire?
2: Oui, alors, l'idée, c'est qu'il y ait une assemblée synodale par pays, et d'ailleurs précédée par une assemblée par diocèse, et ensuite une assemblée continentale, et enfin une assemblée internationale à Rome. Donc, on prépare un peu ce mouvement. Pour la Belgique, on a décidé que le thème de l'Assemblée serait l'accueil des nouveaux venus dans nos églises. Qu'est-ce que cela nous dit? Qu'est-ce que cela pose comme question? Et qu'est-ce que cela entraîne comme réaction? Donc, cette thématique a été lancée. Chaque diocèse a une équipe synodale qui va alors maintenant essayer de promouvoir cette réflexion dans les différentes paroisses, pour recueillir les résultats. Nous, on l'a déjà lancé dans le conseil pastoral du diocèse de Liège, quand on a fait notre dernière réunion du conseil pastoral. Et donc, c'était vraiment intéressant comme approche, ça ouvre des horizons. Il s'agira donc l'an prochain, après les vacances d'été, de lancer le même thème de manière un peu plus régionale. Donc ça va être notre étape. Puis après, on verra bien ce que le Saint-Siège propose. Chaque pays aura sa thématique et éventuellement ses remarques, spécialement sur la dimension de l'engagement missionnaire, hein, comment est-ce que le chrétien est un témoin dans sa vie. Alors, il faudra voir aussi ce que l'on fait des différents dossiers qui ont été confiés à des commissions au Vatican et dont la plupart ont terminé leurs travaux relativement récemment, là sur des sujets alors de fonctionnement, en particulier par exemple sur le fonctionnement de la formation des prêtres, sur le fonctionnement des nonciatures dans le monde, sur le fonctionnement des conférences épiscopales. On a aussi posé la question des ministères, la question du diaconat féminin, par exemple. Chaque conférence épiscopale ou chaque groupe synodal national pouvait proposer au Saint-Siège des thématiques qui ont été traitées dans ces groupes. Les commissions ont donné des conclusions. Les conclusions ont valeur de conclusion de commission. Ce n'est pas un résultat synodal voté. C'est plutôt des orientations à discuter plus tard.
1: Donc, j'ai quand même l'impression que c'est la première fois qu'une thématique dure aussi longtemps. Parce que je me souviens que, par exemple, le synode sur la famille a duré deux années. Mais sinon, chaque année, il y avait un autre thème pour le synode. Mais ici, ça fait déjà un certain nombre d'années que dure ce processus synodal.
2: Oui, parce que le processus synodal est en lui-même... une consultation, c'est-à-dire que c'est une manière de mettre dans le coup les fidèles de tous les horizons pour discuter de l'avenir de l'Église, des choses à faire, des réformes, des options à prendre, par une plus grande participation, par une connaissance mutuelle plus intense. et par des engagements missionnaires, d'où le leitmotiv participation, communion et mission. Mmh. Et donc, voilà, déjà dans notre diocèse, on a essayé de vivre ces trois aspects. Donc, activer la participation, aussi en examinant finalement comment nous vivons déjà la participation, que ce soit dans nos unités pastorales, que ce soit dans des groupes de chrétiens ou des associations, et de faire un peu le bilan sur quelle participation avons-nous déjà à notre actif, mais aussi, voilà, qu'est-ce qui manquerait ou quelles sont les lacunes de cette participation. En disant ça et en travaillant ça, ben, on crée une communion entre les gens. Et j'ai lancé mon document sur l'évangélisation au carême dernier pour que le volet de l'évangélisation ne soit pas oublié, mais soit bien entretenu dès maintenant.
1: Un dernier sujet, une information qui est passée presque inaperçue. En fait, une femme, Maria Montserrat Alvarado, succédera à Paolo Ruffini en novembre prochain à la tête du dicastère pour la communication au Vatican. Pour vous, Monseigneur, est-ce le signe que le pape Léon poursuit le processus de réforme et de renouvellement initié par le pape François, notamment en ce qui concerne la place des femmes ?
2: Oui, certainement, mais d'abord aussi en ce qui concerne tout simplement la communication, puisqu'il s'agit ici du dicastère pour la communication. Donc le pape veut en quelque sorte dynamiser ce dicastère, et donc c'est vrai qu'il a trouvé cette femme qui est passionnante, semble-t-il, Maria Montserrat Alvarado. Elle était la chef d'un média catholique des États-Unis, EWTN News, et elle a fait merveille à la tête de ce consortium de médias catholiques des États-Unis. D'autre part, elle est née à Mexico et son nom dit bien qu'elle est aussi hispanophone. Mmh. Donc il est sûr qu'elle parle aussi très bien l'espagnol. Donc c'est une dame qui a une ampleur, je dirais, mondiale, une expérience très technique et de pointe à la tête de médias américains. Et donc quelque chose de très professionnel, quoi. Le prédécesseur, Paolo Ruffini, ne nous avait pas fait grande impression quand nous avons visité Rome avec les évêques. C'est un monsieur qui nous semblait un peu amorti. Voilà, chacun a ses grandeurs et ses petitesses. On comprend bien qu'il fallait quelqu'un de dynamique pour lui succéder et pour donner des nouvelles orientations à la communication. Je pense que tout le monde le dit. Dans le monde d'aujourd'hui, la communication, on change aussi de modèle. On doit passer par les réseaux sociaux. On a aussi une oreille plus attentive aux messages chrétiens de base et pas simplement à l'info technique sur l'Église. Et donc, il faut aussi être prêt à s'adapter à cette demande et à ces nouveaux médias.
1: Merci beaucoup, Monseigneur. Reste une partie dans cette émission, la question des auditeurs dans quelques minutes.

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1: Une seule question au programme de cette quatrième partie de notre émission. Elle vient de Irène Boissard de Liège. Monseigneur, j'ai participé à la procession de la Fête-Dieu à Saint-Martin-Liège. J'étais étonné par le grand nombre de participants pour la messe et pour la procession. Quelle est votre conclusion ? Faut-il restaurer les processions dans les paroisses de notre diocèse ? En fait, il n'y en a plus beaucoup.
2: Il y en a de plus en plus par rapport à une certaine époque, en effet. Mais sinon, il y en a moins par rapport à l'autre fois. Je dirais que peut-être qu'il était nécessaire qu'il y ait une période de jeûne par rapport à des processions, dans la mesure où le style de la procession change par rapport à ce que c'était il y a 50 ans. Il y a 50 ans, la procession dans un village ou même dans une ville, c'était un peu un défilé de tout le monde devant tout le monde. Tous les corps constitués, dans un village, les différentes organisations, les écoles, les enfants, les confréries, les associations, défilaient devant des maisons qui étaient décorées, prêtes à recevoir le corps du Christ qui passait devant chez elles, et donc à accueillir en quelque sorte le mouvement. Alors aujourd'hui, on voit qu'il y a moins qu'autrefois ces groupes constitués qui sont prêts à défiler. On voit aussi qu'il y a moins de participation à une dévotion populaire parce qu'il y a la sécularisation de la société. Et donc la procession aujourd'hui devient plus un témoignage dans une société parfois loin de l'Église, mais en même temps ouverte à la dimension de la spiritualité. Et c'est comme ça qu'à Liège, moi j'ai dit à un moment donné, mais relançons cette procession de la fête du Saint-Sacrement, la fête Dieu. Après la messe que l'on faisait traditionnellement le jeudi de la fête Dieu à la basilique Saint-Martin, et allons jusqu'à la cathédrale à la sortie de la messe. On fera, comme font de nombreux groupes qui déambulent dans la ville de Liège pour des manifestations. Les syndicats font des manifestations, les écologistes font des manifestations. On peut faire des manifestations comme on veut. À Liège, nous avons aussi fait une marche du 1er janvier interreligieuse pour la paix. Il suffit de demander à la police la permission, en fait. Et donc, si on a un groupe organisé, on peut s'y mettre. Et alors, la procession n'est plus un défilé, je dirais, identitaire, mais ça devient une marche qui est un témoignage, mais qui est aussi un approfondissement pour le pèlerin qui fait la marche. Et le christianisme est aussi, en fait, un groupe de pèlerins. Les chrétiens sont des gens en marche. Et donc, défiler ensemble au sens de marcher ensemble, c'est aussi très significatif, si vous voulez, d'un cheminement en Église. Alors, cela dit, ça signifie aussi certains changements par rapport au look de la procession. Et donc, ce qu'on a fait beaucoup, c'est quand même de valoriser le chant communautaire en installant des micros sur des chars à roues, de façon à ce que tout le monde puisse chanter le même chant en même temps, même s'il y a 1000 personnes. Et donc, ça veut dire qu'on n'est pas simplement des petits groupes qui bavardent entre eux ou qui font un « Je vous salue Marie » distraitement, mais on devient des gens qui marchent au son d'une même musique. D'autre part, on a aussi remis, à Liège en tout cas, des éléments traditionnels comme l'orchestre. En tout cas, ici, c'est les trompes de chasse.

0: son panache. Ça donne d'ailleurs un sens à la marche, puisque ça aide à rythmer la marche, à ouvrir le chemin, à créer aussi l'attention du public. Et puis on a décidé de distribuer des images aux passants qui regardent étonnés ou médusés le cortège passer. Et on peut leur témoigner de ce qu'on fait. Donc voilà, c'est un modèle un peu différent. Et in fine, à Liège en tout cas, quand on a terminé la procession qui arrive à la cathédrale, la procession se prolonge par une veillée qu'on appelle Night Fever, jusqu'à minuit, destinée spécialement aux jeunes, mais aussi à tous les passants de la rue, qui sont invités à entrer dans la cathédrale, à prendre un petit lumignon, une petite bougie dans leurs mains, et aller la déposer au pied du Saint-Sacrement qui est exposé sur l'autel. Et donc ça met dans le coup des tas de gens qui peut-être n'y avaient jamais pensé à l'avance.
1: Mais pourquoi est-ce que ça marche si bien à Saint-Martin et pas nécessairement dans la plupart des paroisses ?
0: Parce que, comme je viens de le dire, c'est une mutation qui a été accomplie, qui plus est une mutation un peu à l'ampleur de la ville et pas simplement d'un quartier ou d'une paroisse. Au tout début d'ailleurs, l'idée est née du fait que dans une église, on avait commencé la procession, en fait l'église du Saint-Sacrement, mais il y avait peu de monde et ça faisait assez folklorique. Et donc ça faisait un peu dérisoire. Donc on s'est dit, mais mettons nos forces ensemble, demandons à ces personnes prêtes à défiler de venir défiler plus largement entre Saint-Martin et la cathédrale et de s'agréger à d'autres groupes. Donc voilà, je pense qu'il faut retrouver différents modèles. Et j'entends plusieurs paroisses qui l'ont fait. Par exemple, à Astenet, dans la région germanophone, on a fait une grande procession dans le jardin de la maison de repos Sainte-Catherine, qui a regroupé des malades, des personnes âgées, des pensionnaires, et qui a suscité un grand enthousiasme.
1: Merci beaucoup, Monseigneur. Donc aujourd'hui, il n'y avait qu'une seule question. Donc les mois d'été sont réservés à des sortes de rediffusions ou des sortes de best-of de l'année. On se retrouvera avec vous, Monseigneur, au mois de septembre. Je vous souhaite de bonnes vacances, portez-vous bien, et donc au mois de septembre. Au revoir.

Ralph Schmeder au micro, bienvenue dans Vitamine C, l'émission qui chaque semaine vous informe au sujet de l'actualité religieuse dans le diocèse de Liège. Cette fois-ci, nous avons deux sujets plus développés. L'un concerne une grande marche qui aura lieu déjà ce week-end. L'autre, un pèlerinage prévu pour le début du mois d'août. Mais les premières minutes de notre magazine sont toujours réservées à quelques points d'agenda pour les jours et les semaines à venir. Tout d'abord, dans le cadre du 150e anniversaire de la bienheureuse Eugénie Joubert, copatronne de la paroisse de Saint-Gilles, rappelons la neuvaine qui a lieu du 24 juin au 2 juillet, chaque jour à 9h à l'église Saint-Gilles, méditation quotidienne, messe, vénération des reliques de la bienheureuse, prière du chapelet ou adoration eucharistique en alternance, et le 2 juillet, messe de clôture présidé par Mgr Jean-Pierre Delville, évêque de Liège. Ce sera à 9h. L'unité pastorale du Sacré-Cœur de Dizon-Andrimont organise actuellement des festivités pour célébrer le centenaire de l'érection de la statue du Sacré-Cœur, un lieu emblématique du patrimoine local. Le lancement officiel des célébrations a débuté le 12 juin et culminera en l'église Saint-Fiacre, près de l'entrée de l'autoroute, ce dimanche 28 juin à 10h par une eucharistie présidée par notre évêque Mgr Delville en présence des autorités communales dizonnaises. Elle sera suivie par une procession jusqu'au monument du Sacré-Cœur. Info et contact via l'adresse mail up.sacrecoeur@outlook.com. Il y a aussi un numéro de téléphone, le 087 34 00 75. Je répète, 087 34 00 75. Le service diocésain de la catéchèse vient d'éditer un nouveau livret de la collection En famille à la découverte. Il s'agit d'une promenade à Stavelot sur les traces de Saint-Remacle. Cette collection vise à soutenir les familles dans la découverte de la foi à travers des moments simples du quotidien. Chaque livret transforme une balade en une expérience de découverte, de partage et de prière accessible à tous les âges. Ce livret peut être utilisé de différentes manières, comme proposition à transmettre aux familles, comme support pour une activité de catéchèse ou bien comme idée de sortie en groupe. Il est téléchargeable sur les sites annoncerl'évangile.be, évêché de Liège.

0: pays-de-saint-remacle.be et aussi pays-de-saint-remacle.be. Il est également disponible en format papier sur place à l'accueil de l'abbaye et à l'église paroissiale, donc de Stavelot, réalisé en collaboration avec l'unité pastorale Pays de Saint-Remacle Stavelot-Francorchamps. Ce parcours s'inscrit dans une série déjà riche. 5 autres lieux sont proposés, la collégiale de Huy, le sanctuaire de Banneux, le parc du Val-Dieu, le calvaire de Morosnet-Chapelle et la cathédrale de Liège. L'ensemble Melting Vox vous invite à un concert intitulé Songbird. Il aura lieu ce dimanche 28 juin à 16h en l'église Saint-Antoine et Sainte-Catherine de Liège. Ce programme de polyphonie a cappella vous emmènera au cœur de la nature. À travers des œuvres venues d'horizons variés, ils exploreront les paysages, les sons et les émotions qu'elle inspire. Entre moments de douceur et de méditation, chants lumineux et pièces pleines d'énergie, du silence apaisant aux élans joyeux du printemps, des murmures des ruisseaux au bourdonnement espiègle, les oiseaux les accompagneront tout au long de ce parcours. Infos et réservations sur le site www.meltingvox.eu ou bien vous téléphonez au 04 85 66 56 60, je répète 04 85 66 56 60. Un autre concert qui aura lieu exactement au même moment que le précédent, donc ce dimanche à 16h, mais chez nos amis au Temple protestant rue Lambert-Lebègue 6 à Liège. Il est intitulé Buxtehude au Temple. Dans la foulée du disque Buxtehude qu'il a enregistré en Allemagne, Arnaud van de Kouter, professeur d'orgue au Conservatoire Royal de Liège, propose un voyage à la redécouverte des préludes, chorales et toccatas de ce maître emblématique de l'Allemagne du Nord. La participation aux frais est libre, mais la réservation est obligatoire par un mail à asbl-liège-les-orgues, donc tout en un mot, asbl-liège-les-orgues@gmail.com, ou bien vous passez par le site www.liège-les-orgues.eu. Et puis, entre le 27 juin et le 5 juillet, aura lieu le pèlerinage des gens du voyage à Banneux sous le thème « Pèlerin d'espérance ». Les voyageurs sont accueillis sur plusieurs parkings à proximité du sanctuaire. L'eau et l'électricité ainsi que des toilettes sont à leur disposition pendant ces jours-là. Le pèlerinage proprement dit a lieu du jeudi 2 au samedi 4 juillet avec au programme des moments conviviaux, un chemin de croix, la messe itinérante avec procession au flambeau, la célébration de première communion, confirmation et profession de foi à la chapelle Saint-François, la bénédiction des caravanes et une veillée d'adoration eucharistique de l'espérance. Ce week-end, c'est-à-dire le samedi 27 et dimanche 28 juin, aura lieu la 22e marche des pères de famille à Banneux, Notre-Dame, donc au sanctuaire ou autour du sanctuaire. C'est donc déjà devenu une tradition, mais à quoi sert-elle et comment cela se passe-t-il? Nous allons en parler avec un des organisateurs, David.
1: Les hommes, eux aussi, ont ce moment particulier de rencontre entre eux. Depuis quelques années maintenant, le dernier week-end du mois de juin, et nous présentons cette proposition de temps d'arrêt entre hommes pour bien commencer la période des vacances d'été, de manière aussi à marcher en communion avec d'autres marches des pères de famille qui ont lieu à travers l'Europe et principalement en France.
0: Mais pourquoi cette séparation entre hommes et femmes?
1: Alors, comme la psychologie l'a défini, les hommes et les femmes sont différents. Et entre hommes, nous vivons des moments tout à fait différents, ainsi qu'une dynamique masculine qui permet, en fait, entre les hommes.

0: participants bah, de se rencontrer différemment et d'échanger autour bah, de voilà de nos préoccupations quotidiennes, de voilà de ce qui fait notre quotidien à la fois familial et professionnel et selon notre sensibilité masculine. Voilà, je dirais que c'est vraiment une particularité très enrichissante aussi.
1: C'est ça. Alors le thème, c'est « Ephphata, ouvre-toi ». Donc une citation évidemment de l'Évangile selon saint Marc au 7e chapitre. Donc c'est tout un programme, s'ouvrir.
0: Oui, donc c'est aussi un peu l'invitation pour ce week-end. Un temps d'arrêt, un temps de rencontre, un temps de recul sur soi, l'écoute du Seigneur qui à travers sa parole et les enseignements de l'Église nous parle, nous enseigne. Et je pense que le petit effort de départ, c'est de croire que cette posture d'ouverture ben, va amener des fruits, va apporter voilà, de beaux fruits à travers les échanges notamment.
1: Alors concrètement, il s'agit, je crois, de marcher autour de Banneux, c'est ça?
0: Oui, alors depuis quelques années, on s'appuie sur le prieuré de la communauté Saint-Jean, située à Banneux, comme point de départ pour une marche organisée, donc principalement la journée du samedi, et qui se poursuit la matinée du dimanche. Nous avons donc cette année décidé de ne plus démarrer la marche en prenant le bus pour rejoindre un lieu de départ en Outemblève, mais de démarrer à partir de l'office de tourisme de Banneux Sanctuaire, car la commune cette année a rebalisé l'ensemble des promenades. Et donc c'est vraiment une richesse locale à portée de main que nous avons décidé d'exploiter. Et donc concrètement, il y aura 3 tronçons balisés pour l'ensemble des 3 demi-journées de marche.
1: Et alors tout ça aussi avec les enseignements ou la prédication de Monseigneur Dominique Rey, qui a été évêque et qui est évêque émérite maintenant de Fréjus-Toulon.
0: Oui, donc chaque année, nous sollicitons un prédicateur différent. Et la coordination de la marche des pères de famille a réfléchi ensemble et nous avons proposé donc d'inviter Monseigneur Rey, qui dorénavant ben, vit à Paris et connaît bien la dynamique des marches des pères de famille et a répondu avec enthousiasme à notre sollicitation pour venir en Belgique.
1: Alors, dernière question, si quelqu'un nous entend maintenant et se dit en dernière minute, j'aimerais bien rejoindre cette marche, est-ce encore possible ou bien est-ce que les inscriptions sont clôturées?
0: Ces dernières semaines, nous avons relancé la communication de différentes façons, mais nous n'avons jamais refusé un dernier candidat en last minute. Donc les informations restent disponibles sur la page Facebook de la Marche des Pères de Famille de Belgique. Ainsi que sur le site internet marchedespères.be. Et tous les renseignements figurent donc sur le site pour l'inscription ou le contact personnalisé avec l'un des membres de l'équipe organisatrice, dont moi-même, à l'adresse mail davidboldo@hotmail.com.
1: Merci beaucoup David Boldo et bonne marche, j'espère pas avec trop de chaleur.
0: Chaleur oui, la chaleur sera en tout cas dans nos cœurs et peut-être dans la météo, mais je pense qu'on annonce des orages samedi, donc chacun devrait être attentif à la météo et éventuellement prévoir les chaussures en conséquence.
1: Merci beaucoup.
0: Merci également.

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1: Et nous arrivons à l'entretien de la semaine. Et ce sera une activité pour les vacances. En fait, l'unité pastorale de Visé-Basmeuse vous invite à participer à un pèlerinage à Paris, un pèlerinage de 2 jours, les 7 et 8 août prochains, organisé avec l'aide des pèlerinages namurois. L'unité pastorale vous propose de vivre donc 2 jours dans la ville Lumière. Alors, on va parler évidemment aussi du programme de ce pèlerinage parce qu'il reste encore quelques places et nous le ferons avec une des organisatrices, Céline d'Allemagne, qui est en même temps assistante paroissiale à Visé. Bonjour Céline.
2: Bonjour.
1: Alors Céline, à première vue, un pèlerinage à Paris, ça paraît un peu bizarre parce que souvent on va à Paris notamment pour le Louvre, pour la Tour Eiffel, etc. Mais ici, c'est vraiment un pèlerinage ?
2: Alors oui, c'est vraiment un pèlerinage. En fait, l'idée est partie surtout à la base pour aller voir Notre-Dame de Paris.
1: Évidemment.
2: Voilà, donc on a bien tous en tête les dramatiques événements qui se sont passés il y a quelques années.
1: Et la réouverture.
2: Et surtout la réouverture. Et c'est donc plutôt dans ce cadre-là qu'on avait envie de partir à Paris.
1: Mais il n'y aura pas que Notre-Dame.
2: Alors non. Même si nous, notre objectif, c'était Notre-Dame en premier lieu, grâce au pèlerinage namurois, on a pu élaborer un programme plus élaboré, justement. On va notamment aller voir la chapelle Notre-Dame de la Médaille Miraculeuse, mais aussi la Sainte-Chapelle, puis le Sacré-Cœur, et aussi la chapelle Saint-Vincent de Paul. Ça, c'est vrai que ça nous tenait à cœur, puisque à Visé, la société Saint-Vincent de Paul est très active, et donc ça nous permet un petit peu de remonter sur les traces de cette société, et voir un petit peu où tout a commencé, et grâce à qui tout a commencé.
1: Alors, évidemment, 2 jours, ça paraît peu, parce que vous partez le samedi matin, c'est en quart, c'est
2: oui,
1: ça ?
2: Oui, on part en quart.
1: Et vous revenez déjà le lendemain au soir, donc il ne reste pas énormément de temps, parce qu'on aurait pu profiter, peut-être si on avait fait 4 jours, pour aller voir aussi le Louvre et d'autres endroits quand même emblématiques de Paris. Mais vous avez vraiment choisi d'en faire un temps de pèlerinage.
2: Alors oui, on a choisi un temps de 2 jours pour pouvoir, pour que le prix reste accessible pour tous et puis que ce soit aussi accessible pour tous les âges. Donc peut-être des jeunes travailleurs qui n'ont pas énormément de vacances. 2 jours, ça reste accessible, vendredi et samedi, ce n'est pas insurmontable. Et pour les personnes plus âgées qui ont peut-être des difficultés pour se déplacer, 2 jours, c'est aussi c'est suffisant et ça permet de ne pas être trop fatigué. Et puis de toute façon, effectivement, on part en quart, on part à 5 heures du matin et dès qu'on met le pied dans le quart, c'est le pèlerinage qui démarre déjà et on aura déjà des activités, des animations qui sont prévues pour se mettre dans le bain et en apprendre un peu plus sur Paris.
1: Alors Céline, ça fait 1 an, je crois, que vous êtes à Visé. Est-ce qu'il y a eu déjà d'autres voyages à Paris dans le passé ou...
2: Alors, à Paris, je ne pense pas, mais c'est vrai qu'il y a eu d'autres pèlerinages, parfois même plus lointains, qui ont été organisés. Alors, on voit bien que les paroissiens et les paroissiennes ont cette envie d'aller voir ce qu'il se passe un peu plus loin, sortir un peu de chez eux.

0: Mais c'est vrai qu'à Visé, on a aussi dans notre doyenné des lieux de pèlerinage qui seraient très intéressants. Et donc, je n'en dis pas plus, mais je pense qu'à l'avenir, on fera peut-être des pèlerinages plus proches de chez nous parce que c'est bien d'aller voir plus loin, mais parfois, ce qui est juste à côté est tout aussi intéressant.
1: Et je crois que vous avez aussi un doyen qui aime bien organiser des voyages,
0: Ah
1: non?
0: oui, tout à fait, tout à fait. Il aime bien voyager et donc autant en faire profiter tout le monde.
1: Alors, c'est une organisation du doyenné. Est-ce qu'il y a assez de personnes intéressées? Est-ce qu'il y aura un quart ou plusieurs quarts, peut-être?
0: Il y aura un quart au final, on a eu des demandes très rapidement avant même que les inscriptions soient ouvertes, donc on était très heureux. Et il reste encore quelques places. Donc notre objectif, c'est de remplir ce quart. En tout cas, pour une première, on se dit que c'est un bon objectif. Et puis à l'avenir, on ouvrira peut-être pour des plus gros groupes, mais pour l'instant, un quart, c'est déjà bien.
1: Mais on ne doit pas être, on ne doit pas habiter la région de Visé.
0: Alors non, pas du tout. On avait d'abord ouvert les inscriptions pour la paroisse, pour laisser les paroissiens et paroissiennes intéressés l'occasion de s'inscrire. Mais il y a d'autres. Mais c'était pas le même style. Donc j'ai
1: C'est
0: fait
1: ça.
0: plusieurs fois JMJ,
1: Ah ouais.
0: Jubilé, Thésée. Donc c'est vrai que c'est souvent sur des plus longues périodes.
1: Et
0: Mais
1: avec
0: bon,
1: des jeunes, surtout.
0: et avec des jeunes. Donc ici, ce sera pas vraiment la même ambiance, je vais dire. Mais c'est ça qui me plaît aussi, le pèlerinage, c'est sortir de ses habitudes, c'est prendre le temps d'une pause, sortir de son quotidien. On a souvent le nez dans le guidon, comme on dit. Et donc là, ça permet justement de lever les yeux, comme nous l'appelle Jésus dans l'évangile. C'est vraiment lever les yeux, mettre des autres lunettes, lunettes de soleil pour le moment, et pour aller découvrir d'autres choses avec d'autres personnes que l'on ne croise pas forcément dans la vie quotidienne.
1: Alors, puisqu'on vous a ici, Céline, on va quand même parler aussi d'autres festivités de Visé, parce que j'ai vu notamment des affiches qui annoncent aussi un grand événement qui a déjà commencé. Je crois qu'il y a une exposition actuellement à la collégiale, mais c'est surtout au mois de septembre, c'est ça?
0: Voilà, tout à fait. Donc en fait, on célèbre le centenaire de la reconstruction de la collégiale. Les festivités ont déjà commencé puisqu'il y a une exposition des œuvres de Jacques Donnet qui n'est pas à la collégiale mais chez Rigaud.
1: Ah, c'est ça.
0: Les Visétois connaissent bien. Et donc ces œuvres, elles sont en fait en vente et les reproductions sont en vente. Ça permet un petit peu d'acquérir une partie de l'histoire de Visé et de la collégiale.
1: Donc, ce sont des peintures de quoi qui représentent le vieux Visé
0: Voilà,
1: ou...
0: qui représente la ville de Visé, mais aussi les Gildes. Il y a aussi la chapelle de Lorette, c'est donc un patrimoine culturel et religieux très important. Et donc, toutes ces festivités, en fait, vont avoir lieu à partir principalement du 20 septembre. 20 septembre, il y aura une messe et une journée de festivités en présence de Monseigneur Delville. Et ça permettra d'inaugurer le nouveau porche de la collégiale. Donc, un sas d'entrée entièrement vitré et décoré des œuvres de Jacques Donnet.
1: Alors, vous qui ne venez pas directement de Visé, qui venez plutôt de Liège, en arrivant là-bas, est-ce que vous avez été impressionné notamment par toutes ces traditions, puisque je crois qu'à Visé, il y en a pas mal, non?
0: Oui, effectivement. D'ailleurs, quand on fait le calendrier paroissial de l'année,

0: reconstruite, mais donc ça veut dire elle a été détruite
1: Oui,
0: quand?
1: elle avait été détruite pendant la guerre. Et voilà, c'est quand même un édifice assez imposant et c'est pour ça qu'il avait pu être reconstruit. Peut pas s'empêcher de faire un parallèle justement avec Notre-Dame de Paris. C'est l'histoire, c'est fait de destruction, mais aussi de reconstruction. Et ici, ce nouveau sas d'entrée va permettre d'entrer dans la lignée de cette histoire et d'entrer un peu dans la modernité avec ces vitres qui donneront un autre aspect à cette entrée.
0: Donc à Notre-Dame de Paris, la reconstruction, c'était quand même plus rapide qu'après la Première Guerre mondiale, c'est ça?
1: Oui,
0: Qu'avisé, oui.
1: c'est quand même, oui, ça a quand même été un petit peu plus rapide, mais voilà, les moyens sont différents et ça n'en reste pas moins une belle image et un beau signe d'espérance.
0: Parce qu'on peut rappeler aussi que Visé a beaucoup souffert de la Première Guerre mondiale.
1: Oui,
0: Oui.
1: oui.
0: Il y a eu beaucoup de victimes. Alors Céline, donc maintenant pour le pèlerinage, vous l'avez dit plusieurs fois, il y a encore
1: Il y
0: de
1: a
0: la
1: encore des
0: place.
1: places.
0: Donc comment s'inscrire, comment faut-il faire?
1: Alors, toutes les infos sont 95 euros, tout compris. Et il y a un petit supplément pour les chambres individuelles de 90 euros.
0: Donc tout compris veut dire pension complète,
1: Pension
0: repas,
1: complète,
0: etc.
1: repas, etc. Et donc, il y a l'un ou l'autre repas qui seront pris sur des temps libres et qui, là, ne seront pas compris, mais tout est indiqué dans le formulaire.
0: Eh bien, merci beaucoup, Céline d'Allemagne, pour toutes ces informations. J'espère que vous aurez du monde. Donc, c'est, rappelez-nous la date, le
1: Les
0: 7
1: 7 et 8
0: et
1: août.
0: 8 août prochain. Donc, on a encore le temps de s'inscrire. Là, peut-être la date limite pour les inscriptions?
1: Ce sera environ au début du juillet, mi-juillet, voilà. En tout cas, il ne faut pas trop tarder. Il reste vraiment moins de 5 places, pour tout vous dire.
0: Et c'est un vendredi, un samedi, hein,
1: Tout
0: donc
1: à
0: c'est pas
1: fait, voilà.
0: vraiment tout le week-end, c'est...
1: Non, parce que justement, nous avons des grosses festivités le dimanche.
0: Okay. Merci Céline, et ben déjà, bon
1: Merci
0: pèlerinage
1: beaucoup.
0: à Paris, donc le 7 et le 8 août prochain. Merci à vous, chers auditrices et auditeurs, d'avoir suivi notre émission. Voilà, nous avons essayé de vous donner aussi des suggestions pour les vacances. Peut-être la semaine prochaine, il y en aura encore d'autres, mais jusque-là, passez de...
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2: Bonjour à toutes, bonjour à tous. Restez bien au frais en tout cas. Profitez encore aujourd'hui. Demain, ça sera encore un petit peu pire. Et puis, la semaine prochaine, tout ira bien. Et déjà la semaine prochaine, vous pourrez aller en balade. Vous pourrez vous promener. Toutes les vacances, vous pourrez vous promener. Mais particulièrement, à partir du 13 août, vous allez pouvoir participer à un festival de promenade organisé par la Maison du Tourisme de Liège. Alors on va un petit peu voir d'abord ce qu'est cette Maison du Tourisme, d'où vient cette idée des balades, et puis on fera un petit teasing de toutes ces balades. Et pour cela, nous avons invité les responsables de cette activité. Il s'agit de Fabrice Muller. Bonjour Fabrice.
3: Bonjour Georges.
2: Et Thierry Chomers, qui est lui l'initiateur, on peut le dire.
4: Oui. Bonjour Georges.
2: Bonjour, bonjour.
4: L'initiateur, c'est un grand mot. Le festival, il existait avant moi. Donc moi, j'ai repris le festival en 2019.
2: En ah fait, oui, quand
4: que
2: même.
4: Je suis arrivé, voilà, voilà, quelques voilà. années.
2: Voilà. Et Fabrice, lui, il était à la communication. La Maison du Tourisme.
3: L'organisation des visites guidées tout au long de l'année. Donc voilà, pour le festival, on collabore avec Thierry.
2: Voilà, voilà, une belle équipe. Alors, on parle de la Maison du Tourisme de Liège. C'est l'Office du Tourisme. C'est quoi cette... Expliquez-nous, parce que c'est parfois complexe à Liège.
4: C'est complexe.
2: Expliquez-nous.
3: Alors, l'Office du Tourisme, c'est la ville de Liège. Oui. Donc, c'est le territoire de la commune,
2: c'est ça.
3: Tandis que la Maison du Tourisme, elle regroupe 12 communes, donc le territoire est beaucoup plus vaste. Donc tout au long de l'année, c'est l'Office du Tourisme qui propose des visites guidées à Liège. Les autres communes proposent également leurs visites guidées. Ici, pendant le festival de promenade, la Maison du Tourisme va proposer des visites et des balades sur l'ensemble des 12 communes.
2: D'accord. Voilà. Et ils se trouvent au même endroit, la Maison du Tourisme et la Maison
3: oui.
2: et l'Office, oui.
3: Oui.
2: C'est ça, oui. On s'y retrouve facilement.
3: Voilà. Mais bon, pour le visiteur, c'est tout à fait transparent. Ça n'a
2: d'accord,
3: pas d'importance,
2: d'accord,
3: Office ou Maison
2: d'accord,
3: du Tourisme.
2: D'accord.
3: Ce qui compte, c'est ce qu'il y a à voir.
2: Voilà. Alors, l'Office du Tourisme propose ses activités et la Maison du Tourisme propose un fameux festival, ce festival de promenade. Ça vient d'où cette idée du festival des promenades?
4: Ça remonte déjà à quelques années. Je pense que c'est la 23e édition du festival de promenade qui était organisée avant par Michel Virquet.
2: Mm-hmm.
4: Et voilà, le festival a continué son petit bonhomme de chemin. Sans mauvais jeu de mots. Et maintenant, c'est l'Office du Tourisme, enfin la Maison du Tourisme. C'était déjà à l'origine la Maison du Tourisme qui l'organisait. Et maintenant, j'ai repris les rênes du festival en 2019.
2: Alors, c'est un festival qui est fait par la Maison du Tourisme,
4: oui.
2: Donc plusieurs communes.
4: Donc plusieurs communes.
2: Et ça ne se passe pas que sur Liège.
4: Non. Sur les terres des 12 communes de la Maison du Tourisme.
2: Alors, on va les citer une fois pour toutes.
4: Allez, citons-les une fois pour toutes, soyons fous. Donc, allez, dans le désordre... C'est un peu comme au Tiercé. Nous avons Flémalle, Liège, Ans, Serein, Saint-Nicolas, Herstal, Grasse-Logne, Juprel, Bassange, Bénezet, Aouen et Oupeille. Je pense que je n'ai rien oublié.
2: Le Grand Liège, on va dire.
4: Le Grand Liège.
2: Ouais, ouais. Et donc, ces 12 communes, ces 12 offices du tourisme, j'imagine, se réunissent pour proposer quelque chose, ce festival des balades.
4: Voilà, c'est un peu ça en quelque sorte. Donc il y a certaines communes qui sont plus petites communes qui ont parfois un peu plus de difficultés à proposer quelque chose sur leur commune. Donc c'est ça que nous avons, nous recevons les propositions des communes partenaires et qui sont intéressées. Ou alors nous-mêmes de notre côté, nous proposons des guides. En fait, nous avons un pool de guides et certains de nos guides sont à même de faire des promenades dans les 12 communes. Donc voilà, c'est un... C'est une initiative partagée qui nous permet d'un petit peu aller dans les communes avoisinantes qui ne sont pas toujours les mêmes. Certaines années, il n'y a pas de promenade sur l'une ou l'autre commune et ça peut arriver que certaines années, il y ait 4-5 visites sur la même commune. Voilà.
2: On trouve facilement des guides, Fabrice Muller?
3: Oui, nous avons à peu près 80 guides qui travaillent pour l'Office du Tourisme, donc ils sont engagés à la prestation. Ici à Liège, personne n'est employé vraiment en temps plein en tant que guide. Nous n'avons pas assez, malheureusement pas assez de visites guidées pour cela. Mais donc, c'est très diversifié en fonction des intérêts de chacun. Donc, il y a des guides nature qui permettent justement dans le festival de promenade de proposer des balades dans les communes un peu plus rurales. Vraiment, c'est l'objectif aussi de ce festival, c'est de sortir du centre-ville. Hein. On est pendant l'été, voilà, avec la chaleur, etc. C'est pas le reste de l'année est plus consacré alors, aux visites sur le centre. Mais oui, nous avons un nombre de guides largement suffisant. De nouveau, viennent se proposer chaque année, hein, qui sortent de l'IFA PME.
5: Comment est-ce qu'on choisit des guides, justement ?
3: Alors, soit c'est par leur expérience sur le terrain. Il y a des guides qui se manifestent parce qu'ils sont spécialisés dans tel ou tel domaine. Je pense, par exemple, des forts. Hein, cette année-ci, il y aura le fort de Lantin, par exemple, qui est dans le programme. Voilà, il y a plein de guides au fort de Lantin, ce sont des bénévoles, des passionnés qui connaissent le fort par cœur. Donc s'ils nous proposent un circuit avec le fort, c'est à eux que l'on fait appel. Les guides nature aussi, qui nous proposent des circuits dans la campagne. Nous avons...
5: L'historique, évidemment, tout le patrimoine.
3: Oui, il y a tout cela. Mais voilà, ici, comme on essaye de sortir des communes, on a beaucoup de balades quand même qui sont axées sur la nature. Voilà un peu comment les guides sont recrutés. Sinon, la filière traditionnelle, c'est la formation à l'IFA PME, guide touristique. Et donc, après 2 ans de formation, ils viennent se présenter chez nous.
5: Voilà, et ils travaillent à la prestation. Donc
3: ils travaillent à la prestation, voilà.
5: Donc, ce sont des indépendants.
3: Beaucoup de retraités. Pour retrouver une activité, ils suivent la formation. Certains maîtrisent les langues, parce que nous avons besoin aussi de guides pour les groupes qui viennent visiter Liège, en allemand, en néerlandais, en anglais, etc.
5: Voilà une belle activité, hein, en tout cas. Ouais. Est-ce qu'on a encore les visiteurs en wallon?
3: Non, ça se perd parce qu'il n'y a plus le public. Il faut bien dire que les jeunes générations... Il y a 20 ans, ça marchait encore. Aujourd'hui, les jeunes ne comprennent plus le wallon.
5: D'accord. Nous sommes en compagnie de Thierry Chomers et de Fabrice Muller. Nous parlons du festival des balades, festival promenade, qui aura lieu à partir du 13 août sur toute la cité liégeoise. Chez toi.

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1: Et aujourd'hui, après Métissa, nous sommes en compagnie de Thierry Schommers et Fabrice Muller. Ils nous viennent de la Maison du Tourisme de Liège et de la ville de Liège, où ils sont occupés tous les deux. On a dit ce qu'était la Maison du Tourisme et ce qu'elle propose. C'est un festival de promenades à partir du 13 août. Des promenades un petit peu originales. On aurait des promenades qui commenceraient comme ceci. Avec le tram, oui, madame, monsieur. Le tram et des promenades. Expliquez-nous, Fabrice.
2: Voilà, ben c'est un peu l'exception. Je disais tout à l'heure qu'on essayait d'éviter le centre-ville. Ben ici, avec le tram, on est forcément en plein centre-ville. Mais c'est une balade qui nous est proposée pour mettre en avant la mixité entre le tram et le vélo, avec l'aménagement de toutes les pistes cyclables qui ont

0: lieu pour l'instant. Et donc ici, c'est un guide qui aime les balades un peu plus sportives, qui nous propose donc au départ de la maison du tourisme, donc l'ancienne halle aux viandes, à côté de la cité administrative, de partir à vélo jusqu'au standard, et puis refaire le trajet inverse jusqu'à Coronmeuse, et puis revenir à la maison du tourisme. Donc c'est parcourir deux fois et découvrir un peu tout ce qu'il y a le long de cette ligne de tram.
1: Oui, on verra un petit peu aussi les infrastructures quand on reviendra au centre où ils font dodo toutes les nuits, les trams, peut-être.
0: Oui, ça, ce n'est pas prévu dans cette balade.
1: Dites-lui d'y aller jusque-là.
0: Voilà, ça, on a déjà envisagé, mais c'est un peu tôt au début, quand on a mis le tram en fonction. Mais ce sera des visites qui seront proposées certainement dans les prochains mois. Alors, comme je disais, ici, c'est un peu plus, pas dire sportif, hein, il ne faut pas être coureur cycliste pour faire ça, c'est plat, voilà. Mais voilà, mais le même guide va proposer aussi, par exemple, à parcourir Herstal, Pontis, Ré, etc. Donc là, c'est un guide qui nous propose régulièrement, certains ont déjà peut-être participé, Liège en courant. Donc c'est en 2 heures, c'est un peu allure jogging, hein, là aussi c'est pas de la course, mais entre les différentes étapes, on y va au pas de course et on va découvrir le patrimoine. Et donc ici, il va partir du musée communal de Herstal. Il va découvrir un peu tout le patrimoine là-bas, avec notamment Motorola, etc., les anciennes usines. Il pourra être le fort de Pontis avec l'arboretum, etc. Voilà, ça c'est pour ceux qui souhaitent
1: un petit peu
0: le festival un peu plus sportif.
1: Voilà. Donc on rappelle que le tram, c'est le 29 août, c'est ça, hein?
0: Alors le tram, c'est le 29 août.
1: À 14h.
0: À 14h. Et parcourir Herstal, c'est le 23 août à 10h.
1: Voilà. Alors Thierry, il y avait quelque chose qui vous tenait particulièrement à cœur. Vous, c'est la grande étape. Le grand tour de Liège.
2: Non, c'est le grand tour de Liège, ça sera plutôt Fabrice qui va vous compter le plaisir de faire le grand tour de Liège, la grande boucle de 50 km. Moi, je vais être beaucoup plus modeste, mais c'est une promenade qui est encore en préparation. Donc voilà, je n'ai pas encore beaucoup d'informations à ce niveau-là, mais elle va être proposée, une promenade un peu plus gastronomique, parce qu'on en a
1: c'est
2: peu.
1: C'est intéressant aussi, ça.
2: Et donc, voilà, l'estomac, c'est important quand on marche.
1: Et on aurait...
2: potentiellement une possibilité de faire une promenade pour découvrir le domaine de Cantol, qui est un vignoble du côté de Orion-Onzémont.
1: Donc,
2: on en est au premier contact, mais normalement, ça va se faire. Donc, on aurait une promenade qui pourrait se... Je ne peux pas encore vous proposer ni de date, ni d'heure, mais on découvrirait potentiellement le vignoble et le chai du domaine de Cantol à Orion-Onzémont. Donc,
1: concrètement, puisque c'est vous qui êtes un petit peu à la tête, hein, de ces balades, de ces promenades, vous les faites toutes pour vous détester?
2: Malheureusement, c'est justement une période où moi je suis au boulot, je suis au bureau.
1: Ouais, mais c'est un travail, je
2: pourrais très bien me dire, voilà, je prends effectivement les 3 semaines, 2 semaines et demie, parce que ce serait 2 semaines et demie, on a un peu allongé la période pour que les personnes qui ont les personnes qui travaillent ou les personnes qui voudraient faire un maximum de travail de promenade puissent les faire. Donc c'est ça qu'on a un petit peu allongé le festival sans aller sur 3 semaines, on a quelques jours de plus. Mais malheureusement, moi, souvent, c'est un peu le cordonnier le plus mal chaussé. voilà, j'ai peu de possibilités de les suivre. Mais je pense que cette année-ci, je vais peut-être quand même réserver une ou deux.
1: Oui, et puis on dira, vous aurez un petit mot d'excuse, hein, puisque vous testez si ça fonctionne bien.
2: Je teste, et alors souvent, ce que j'ai la possibilité parfois aussi, c'est de voir où le site avant, ou de rencontrer la personne qui guide. Donc voilà, c'est un peu comme Stéphane Bern qui va voir les...
1: Vous avez une clé et une lampe.
2: C'est presque ça, ouais, oui.
1: vous retrouverez évidemment toutes les informations concernant ces balades qui auront lieu du 13 au 30 août. Sur un site, un festivaldepromenade.visiterliège.be. C'est une adresse très facile, mais enfin, vous tapez festival de promenade et vous retrouverez dans Google toutes les informations. Alors, je me tourne vers Fabrice qui, on le sait, si vous êtes amateur de l'histoire de Liège, il a un site.

0: qu'il travaille depuis combien d'années, Fabrice?
1: Depuis 95,
0: oui, oui, oui.
1: Plus de 30 ans.
0: Internet n'était pas encore, n'existait pratiquement pas. Il y a plus de 30 ans que Fabrice travaille sur un site sur l'histoire de Liège. C'est quelque chose qui vous passionne. Est-ce qu'on va retrouver cette passion-là dans une ou l'autre balade, Fabrice?
1: Oui, bien sûr, puisque comme depuis 4 ans, nous proposons le Grand Tour de Liège. C'est une initiative qui est venu de nos guides, Guide Nature, qui nous a proposé de pourquoi on ne ferait pas un circuit sur base des carnets nature qui avaient été publiés il y a une vingtaine d'années par la Maison du Tourisme déjà à l'époque. Et donc, sur base de ça, on pourrait faire une grande boucle autour de Liège pour montrer combien notre commune est quand même très verte. Et donc, on a imaginé un circuit qui fait grosso modo 50 km. Donc, on l'a découpé en 5 étapes. Et moi, j'aurai le plaisir, comme chaque année, de guider la première étape. Donc, nous partirons de la place aux portes pour monter sur un émet, etc., redescendre dans le fond Pirède, remonter sur la citadelle, redescendre dans le fond d'État, où c'est un peu le but, et d'avoir pas mal de panoramas. Donc celle-là, c'est intitulé de Némette à Bernalmont, puisqu'on va aller jusqu'au golfe de Bernalmont, etc. Et redescendre pour terminer Place Cormeuse, et je la qualifie de balade entre parc et terril.
0: Et sportif. Donc,
1: il y a un bon dénivelé, oui, voilà. Mais les autres aussi. Hein. Donc après, la seconde étape, là, ça partira de Juppy jusqu'à Faye-en-Bois. La troisième, ce sera des Bruyères vers la vallée de la Vestre. La quatrième, ce sera de Chénet vers le parc de la Beauvrie. Et puis alors, il y aura la cinquième pour boucler la boucle qui partira de Couette et qui viendra à Sainte-Marguerite. Donc voilà, on rejoint la place aux portes quasiment d'où je pars avec la première étape.
0: Alors, c'est une visite, vous parlez de panorama. Il y a aussi tout le côté historique, hein, puisque vous allez dans des endroits où c'était vraiment l'origine de notre ville.
1: Hein. Oui, il y a un peu de tout, voilà, en fonction des affinités du guide. Les quatre autres balades, ce sont des guides nature qui les guideront. Moi, je ne suis pas guide nature, donc je vais moins parler de la végétation et tout ça, mais les participants profiteront pendant les quatre autres étapes. Moi, on va surtout avoir tous les aspects liés à l'histoire des charbonnages et tout ça. On est dans les terrils, les parcs, le parc de la citadelle, les fortifications, tous ces aspects-là seront longuement abordés.
0: Petite question, parce que vous parlez des terrils et je sais qu'il y aura encore d'autres visites, hein, notamment à la petite Bacnure.
1: Oui.
0: Est-ce que l'Office du tourisme a prévu quelque chose pour ce fameux anniversaire des accords charbon avec l'Italie? Est-ce qu'il y aura une fête ou une visite liée à ces événements? Il n'y a pas...
1: Non, il n'y a pas
0: votre connaissance. Non. Ben voilà, c'est une petite question d'ordre général. On parle justement de terril. La petite Bacnure, expliquez-nous un petit peu, parce que un nom qui...
1: Oui, la petite Bacnure, on en a parlé beaucoup il y a une trentaine d'années, quand il y a eu un éboulement, vers 96, 97, qui est venu jusqu'à quelques mètres, à 3-4 mètres des maisons.
0: C'est du côté d'Herstal. Hein,
1: c'est tout près de Bernalmont. Il y a le terril de Bellevue, Bernalmont et la petite Bacnure qui sont vraiment côte à côte.
0: Un terril qui a avancé.
1: Voilà. Alors c'est resté en l'état pendant presque une vingtaine d'années, hein, le procès, etc. Maintenant ça a été déblayé. Et donc on peut accéder enfin à ce terril, hein, parce qu'il y avait toujours des dangers, puisqu'il était toujours en combustion.
0: C'est-à-dire, il continuait à...
1: Il y avait jusqu'à il y a quelques décennies, on voyait des fumerolles en hiver partant plus froid. Voilà, donc il faut vraiment que le terril soit éteint pour avoir la certitude... Il n'y a pas de risque à l'escalader.
0: D'accord.
2: Et là, ce sera une balade nature. Justement.
1: Voilà, là, ce sera vraiment une balade nature. Parce qu'il faut savoir que les terrils, par la nature du sol aussi, hein, ce sont quand même de la roche et tout ça qui a été remonté des sous-sols de la terre, hébergent une faune et une flore vraiment endémiques. Hein, c'est très particulier. Donc les guides nature ont de la matière sur les terrils. Hein. Et il y aura une autre visite une balade sur les terrils, c'est au terril du Gosson à Saint-Nicolas aussi, hein, où il y a la maison des terrils. Mmh. Voilà, il y a deux balades. Ça fait deux balades
0: pour les terrils,
1: consacrées aux terrils.
3: Avec deux guides différents. Donc deux visions différentes aussi. Mais voilà, la seconde est aussi une balade nature, mais qui sera à mon avis peut-être une balade un peu plus comptée. Voilà, je pense que chacun a sa spécificité.
0: Thierry Chomers, pour participer, il faut pas être trop nombreux et il faut réserver, j'imagine.
3: Ah, il faut être. On est combien? Ce sont souvent des groupes de 25. On a fixé une limite à 25 personnes, disons, pour ne pas justement avoir des trop gros groupes, pour que les gens soient à l'aise et le guide aussi. Donc, exceptionnellement, on a une ou deux promenades où la jauge est un peu plus élevée. On a notamment la promenade en bus ancêtre qui va au port autonome.
0: On en reparlera.
3: Voilà, on peut en reparler après, où on a un peu plus de possibilités d'augmenter le nombre de visiteurs.
0: Donc, 25-30 personnes, grosso modo. Il faut réserver.
3: Il faut réserver, tout à fait. La réservation est obligatoire. Elle se fait sur notre site.
0: Et ça coûte.
3: Ça tout dépend de la promenade, mais en général, le prix est on a fixé un prix entre 10 et 12 euros en fonction de la durée de la balade. Il faut aussi signaler qu'on a la possibilité pour le grand tour de prendre un abonnement.
0: Pour faire ces
3: 5 balades, on a une petite réduction à ce niveau-là. Donc, ce qui n'est jamais négligeable.
0: Alors, on rappelle que ce sont des visites qui sont faites avec des guides, et donc on va apprendre des choses. C'est pas simplement une balade. Hein.
3: Normalement, oui. J'espère que le public apprend pas des choses. C'est nous qui les choisissons. Oui, tout à fait. Donc, je pense que les guides ont beaucoup de choses à nous apprendre. Mm-hmm. Mais pour ça, en général, c'est leur boulot. Et voilà, on leur fait confiance. C'est le plus, c'est qu'on prend une visite guidée. Mais je pense pas que ce soit un assommoir. Je pense qu'il y a des visites aussi un peu dans tous les styles. On a des guides qui vont voir ça de manière beaucoup plus ludique. Donc, d'autres qui seront peut-être un peu plus systématiques. Donc, je pense qu'il y a vraiment de tout pour tout le monde.
0: Alors, une visite, je me retourne vers l'historien, le passionné d'histoire, c'est la balade autour des serres du jardin botanique. Ça, c'est quelque chose que les Liégeois doivent découvrir. Hein.
1: Oui, les serres du jardin botanique, c'est incontestablement un patrimoine au centre-ville, mais dans un espace de verdure, puisque c'est le jardin botanique. Donc là, nous ne savons pas encore avec précision quel sera le programme de la visite. Nous sommes en discussion avec les organisateurs là-bas, donc celle-là n'est pas encore actuellement réservable sur le site, mais elle le sera très prochainement.
0: Et donc ça, c'est quelque chose à voir. Donc, vous allez sur le site, je vous rappelle l'adresse, Festival de Promenade, en un mot, festivaldepromenade.visiter.be. Voilà. Ou sinon, vous tapez promenade, Festival de Promenade, et vous retrouverez tout ce qu'il faut. Alors, un moment que tous les Liégeois attendent, c'est le 15 août, et le 16 août, évidemment. Est-ce qu'on va parler un petit peu d'Outremeuse pendant ces balades? Il y aura quelque chose qui tournera autour d'Outremeuse?
3: On n'a rien le 15 août.
0: Vous n'avez rien le 15 août pour le...
3: Ah ben non, c'est le jour où les gens vont faire la fête. On ne va pas faire des promenades le jour où on fait la fête. On a une balade le 15 août. C'est justement le terril de la Petite Bacnure.
0: Ah ben oui, on prendra l'air. Hein,
3: voilà, vous pouvez prendre l'air avant de descendre au 15 août.
0: Quel est le public que vous visez dans ces visites, Thierry Chomers?
3: À l'origine, on essaie de rassembler un maximum de public, donc on essaie d'être le plus large possible, mais c'est souvent un public de personnes de
0: Liégeois.
3: De Liégeois. Oui, ça, c'est un public essentiellement local. Donc, aux alentours d'une trentaine de kilomètres autour de Liège, ça fait, à mon avis, peut-être les 70% de notre public. Mais ça nous arrive parfois d'avoir des gens qui viennent de Bruxelles, de Mons. On a déjà eu des Français aussi.
0: Ils étaient perdus.
3: Ils étaient perdus. Non. On a un fidèle promeneur qui vient de Bruxelles et qui régulièrement s'informe et fait nos balades.
0: Nous sommes en compagnie de Thierry Chomers, Fabrice Fabrice Muller. Nous parlons du Festival des Promenades qui aura lieu du 13 au 30 août à Liège. Pas mal de découvertes à faire, vous avez vu, il y a déjà pas mal de choses proposées et il y en a encore bien d'autres et parfois étonnantes que nous découvrirons juste après ceci.

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1: C'est très joli, très cool, très relax, ça fait du bien dans ces chaleurs. C'était Olivia Dean, So Easy. Nous sommes en compagnie de Thierry Chomers et Fabrice Muller. Ils viennent nous parler d'un festival de promenade à Liège. Et parmi ces promenades, il y a des choses un petit peu originales. On a mis un peu l'eau à la bouche à nos auditeurs, enfin l'oreille plutôt. L'eau à l'oreille. C'est un festival où on va pouvoir, une balade où on va pouvoir se promener en ancêtre.
2: En bus ancêtre, tout à fait. C'est le port autonome de Liège qui organise la promenade en collaboration avec le musée des transports. Et ils mettent on a la possibilité de se balader en bus ancêtre. Je serais incapable de dire de quand date le bus, mais enfin, il est plus tout jeune quand même. Et alors, avec ce bus se rend au port autonome pour visiter les installations. Donc, c'est une promenade qui dure, je pense, 3 heures. Oui, tout à fait. Et cette promenade, justement, permet d'accueillir 35 personnes. Donc, c'est un peu plus que ce qu'on
1: Il faut remplir le bus.
2: Hein. Il faut remplir le bus, mais c'est 35 personnes, 35 personnes. Une fois que c'est... Il n'y a pas de place assise, en fait, donc c'est une question de sécurité. Voilà, je pense qu'il faut être quand même aux aguets. Et si on veut réserver sa place, il ne faut pas hésiter. Il ne faut pas hésiter, il y a des taux.
1: Et on aura les chauffeurs de l'époque. Enfin non, pas de l'époque.
2: Je n'en sais rien. Je pense que ce ne sont pas les chauffeurs de l'époque. Il y aura un chauffeur, ce n'est pas un bus autonome. Un chauffeur.
1: Pas encore, oui. Et donc ça, c'est une visite du port autonome, ce qui prouve bien qu'on va au-delà de Liège.
2: Hein. Oui, tout à fait. Et alors, en complément de cette visite du port autonome, on a une visite qui est totalement différente, qui permet de découvrir les alentours du port autonome, mais pour tout ce qui est côté intégration environnementale. Donc là, nous avons un guide nature qui propose sa visite à 17h. Donc, on peut très bien faire le matin la visite du port autonome en bus ancêtre et en fin d'après-midi, découvrir la zone d'intégration environnementale du port autonome. Donc, c'est une zone qui fait grosso modo 40 hectares et qui est dédiée au développement de la biodiversité. Donc, c'est la preuve qu'on peut très bien lier le développement économique à l'environnement.
1: Nous avons aussi des escapades à Cointe, Fabrice. Des escapades dans une nature préservée peut-être aussi à Cointe.
3: Oui, là c'est également une guide nature qui propose ça. Donc elle propose la promenade en deux parties. Donc une part du quartier du bâti qui vers le parc privé et l'autre c'est plutôt le quartier des Bruyères et le parc communal de Cointe. Donc voilà, là c'est un peu toute l'histoire du quartier, hein, puisque le quartier s'est fortement développé avec l'exposition de 1905, et puis la création de ce parc privé. Donc c'est l'occasion de découvrir tout le patrimoine qu'il y a là-bas. Hein. Il y a l'ancien institut astronomique aussi, avant son déménagement certainement. Donc voilà, c'est beaucoup de nature et de choses à voir, et certainement un îlot de fraîcheur aussi, parce que Cointe est quand même fort vert.
1: Et puis n'oublions pas qu'il y a aussi là-bas les archives de l'État. Hein.
3: Il y a les archives de l'État, il y a le monument interallié.
1: Ça monte et ça descend aussi.
3: C'est assez vallonné aussi, voilà. Oui.
1: Parlons de vallée, une vallée dont on parle énormément pour le moment, évidemment suite aux inondations, c'est du côté d'Angleur. On va pouvoir aller se balader sur les berges d'Angleur.
2: Oui, sur les berges d'Angleur, on a trois promenades à Angleur. Donc la première, c'est le Angleur et son petit cimetière de la Diguette. Donc ici, vous serez Angleur et son petit cimetière de la Diguette.
1: C'est où ça
2: Il est près de la place Andrea Jadoul, en Angleur. Vous situez exactement où il est petit. Ouais. C'est un petit cimetière assez intimiste qui est parfois qui commence un peu à vieillir, va-t-on dire. Vous avez dans ce cimetière pas mal de tombes de personnes un peu illustres, donc notamment de la famille Nagelmacher, c'est là-bas. Et le guide vous racontera des histoires. en rapport avec le rapport avec la mort finalement. Je pense que ce ne sera pas triste, mais on va vous conter des petites anecdotes sur vraiment ici il y a une petite anecdote avec un pauvre gamin qui a été noyé au fond de la fosse d'un charbonnage, un conducteur de train victime d'une attaque type Far West.
1: C'est poilant.
2: Ce sera poilant. Enfin, je ne sais pas si ce sera poilant, mais voilà, je pense que ça vaut vraiment la peine de découvrir ce petit cimetière. Dans un autre registre, effectivement, on aura une balade qui sera beaucoup plus centrée sur la nature et le passé industriel, donc qui va se passer autour du canal de l'Ourthe, avec toute l'histoire de la vieille montagne, des terrains un peu... disons un peu chargé en histoire et en métaux lourds aussi, important. Et voilà, ce serait une promenade ludique où vous permettrez aussi de tester vos compétences en nœud de marin, par exemple.
1: En nœud de marin.
2: Ah voilà, la guide va proposer, c'est une guide qui propose des visites guidées. En même temps animé. Donc, ce sera très chouette aussi, je pense. Et la dernière, ça se passera en fin de journée. Donc, on aura une balade au crépuscule pour visiter découvrir le bois d'Angleur. Donc, s'il fait des températures comme aujourd'hui, ce sera l'idéal. Ouais. Ce sera l'idéal. Vous allez pouvoir un peu découvrir Angleur en fin de journée, au crépuscule. Mmh. Et cette dernière promenade est une promenade gratuite.
1: Voilà, ça c'est pour Angleur.
2: Et pour
1: prouver que c'est vraiment la maison du tourisme qui fait ces balades, on va quitter un petit peu Liège, on va aller vers Ebenemal, où là il y a un fort et c'est encore une fois une évasion nature que vous nous proposez, Fabrice Muller.
3: Oui, la commune de Bassange regorge de beaucoup de sites intéressants, notamment le plus connu c'est le fort d'Ebenemal. Mais il y a la vallée du Gers, il y a tout un tas de choses à découvrir au bord de l'eau. Il y a la tour des Benézer, il y a le moulin du Broquet. Enfin, il y a plein de superbes choses dans la nature, souvent un peu méconnues. Parfois, on ne va pas toujours dans ces régions, mais voilà, ça vaut la peine de les découvrir à l'occasion du festival de promenade.
1: Et le fort de Benémal est accessible en dehors de ces balades, évidemment.
3: Oui, le fort est accessible tout au long de l'année.
1: On continue un petit peu notre balade, ce festival des promenades. Le 20 août, il y aura de la vigne à la bière au Pays de Liège. C'est ce qu'on a parlé tout à l'heure, ce que vous nous proposerez.
2: C'est une promenade différente, qui est en cours de constitution. Elle est déjà, je pense, en grande partie constituée, mais elle reste quand même encore un petit peu affinée.
1: Il faut aller chercher des fûts.
2: Exactement, et faire pousser le houblon. Mais voilà, je pense qu'elle aura aussi son intérêt dans le festival. C'est une promenade plus citadine, puisqu'elle se passe sur le territoire de la ville de Liège, mais qui nous permettra quand même de découvrir l'arrière des bâtiments et notamment, si tout se passe comme prévu, les quelques pieds de vigne qui sont au collège Saint-Barthélemy.
1: D'accord. Donc c'est sur les coteaux, là, pratiquement.
2: C'est sur les coteaux.
1: Alors, encore une visite un petit peu excentrée, c'est le site du Val-Saint-Lambert. On en parle beaucoup, évidemment, pour le moment.
3: Le Val-Saint-Lambert qui fête ses 200 ans d'existence en tant que cristallerie, mais le Val-Saint-Lambert était un site occupé depuis des siècles par une abbaye. Donc voilà, à l'occasion du bicentenaire, c'est l'occasion aussi de le mettre en valeur. Et là, ce sont une visite avec des historiens de l'art. C'est Artefact qui nous propose un parcours là-bas sur le site des cristalleries.
1: D'accord. On va faire une petite pause. Donc je vous rappelle que vous pouvez retrouver toutes les informations sur le site Festival de promenade en un mot .visiterliège.be et vous aurez tout le programme qui vous est proposé. C'est là aussi que vous devez réserver. Je vous rappelle que les places sont limitées, donc n'hésitez pas à vite réserver et prendre votre place. Et c'est pas du tout cher, c'est entre 10 et 12 euros la balade. Une balade commentée et guidée. Alors, je vous disais qu'on allait faire une petite pause, et cette petite pause, on va aller la faire au cinéma.
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1: C'est un lieu que tous les Liégeois et les Liégeoises recherchent maintenant, ce sont les cinémas, pour, parce qu'il y fait bon. Hein. Bonjour Sandy, bonjour Pierre.
7: Bonjour Georges.
2: Bonjour Georges.
7: On allait être collégial.
1: Oui, il fait vraiment bon dans les cinémas, Pierre.
2: Oui, sauf hier au parc, hein, ils ont eu un problème de clim.
1: Bon, ben voilà, ça peut arriver. Bon, qu'est-ce que vous nous proposez, Sandy?
7: On en profite déjà du coup pour vous annoncer, puisque vous parlez du parc, le cinéma Le Parc est fermé jusqu'à dimanche. Les autres salles, par contre, restent bien ouvertes pour la ville de Liège. Pierre, vous démarrez cette chronique avec un film français, Les Caprices de l'Enfant Roi de Michel Leclerc, un film présenté hors compétition à Cannes et qui revient sur l'enfance du futur roi Louis XIV.
2: Oui, Sandy. Alors, on est en 1651, alors que la Fronde menace le royaume. Le jeune Louis, futur Louis XIV, est mis à l'abri par sa mère, Anne d'Autriche, qui le remplace par un sosie. Et c'est D'Artagnan qui choisit de confier l'enfant à Cyrano de Bergerac. Le petit Louis trouve là refuge auprès de la troupe de Madeleine Béjart et Jean-Baptiste Poquelin, autrement dit Molière. Et au contact du théâtre et de ses compagnons, eh bien, le jeune prince découvre la vie, l'art et les responsabilités qui le mèneront à devenir le roi soleil. Loin des manuels scolaires, Michel Leclerc traite avec légèreté du chaos politique et des ressorts du pouvoir, revisitant ainsi l'histoire de France avec humour et philosophie.
7: Il n'y a pas là qu'il y a un trait d'humour, Pierre, puisque le film est porté par un casting français et le moins que l'on puisse dire, c'est qu'il se la joue plutôt en totale dérision.
2: Oui, Sandy, tout à fait. Alors, il y a d'abord Artus, l'humoriste bien connu, qui campe un magnifique Cyrano. Et puis Franck Dubosc en D'Artagnan, blagueur et dépassé par sa légende. Doria Tillier et Anne d'Autriche, la maman de l'enfant roi. Et puis il y a le couple Madeleine Béjart-Molière au début de son histoire d'amour, campé par Julia Piaton et Nemo Schiffman. Enfin, le jeune Niels Hamel Broschen, gros bébé joufflu à la chevelure bouclée, et l'enfant roi. Alors tout ce beau petit monde contribue à faire de ces Caprices de l'enfant roi une belle comédie humaine qui se joue donc de l'histoire de France, mais avec au passage quelques pics qui trouvent toute leur résonance dans la France d'aujourd'hui, comme quand Madeleine Béjart, ouvertement draguée par l'enfant roi, lui rétorque « On n'a jamais vu un petit roi aimer sa prof de théâtre de 20 ans son aîné ». Qui a parlé du couple Macron? Pas moi, en tout cas, moi j'ai rien dit. Hein.
7: On n'a rien à voir là-dedans, Pierre. Elle est pour l'autre sortie de cette semaine. Elle nous emmène dans un monde de la musique sur les pas de Marianne Faithfull, la fameuse icône du rock.
2: Oui, Sandy, le film signé du duo Ian Forsythe et Jane Pollard s'intitule Broken English en référence à l'album éponyme de Marianne Faithfull, gravé en 1979 et qu'elle considérait comme le disque de sa vie. Alors, Broken English, le film, c'est plutôt un documentaire musical dédié à l'auteur de As Tears Go By, un documentaire hybride qui mêle le réel à la fiction pour évoquer la carrière mais aussi la vie mouvementée de l'icône rock disparue à l'âge de 78 ans en janvier d'année dernière pendant le tournage du film. On la voit ainsi lors de l'interview film rouge du film, interview réalisée peu avant sa mort et alors qu'elle venait d'avoir été mise dans le coma à cause du Covid. Hein, elle en a bavé. Mais commentant elle-même avec élégance et humour les archives rares qu'on lui montre d'elle-même. Et le choc entre la poupée blonde façon France Gall qu'on voit à ses débuts et la Marianne Faithfull de l'interview en chaise roulante et sous respirateur artificiel est tout à fait saisissant. On retrouve alors sa voix éraillée, conséquence de toutes les dérives, alcool et drogue qui ont marqué son parcours.
7: Il y a effectivement un pan de la vie de Marianne Faithfull qu'on connaît peut-être moins, c'est qu'avant de connaître le succès pour elle-même, elle a plutôt été perçue comme l'égérie d'autres stars.
2: Oui, alors d'abord connue pour avoir été l'égérie des Rolling Stones. Elle a eu une relation tumultueuse d'ailleurs avec Mick Jagger, qui a fait les choux gras des médias à l'époque. Et puis elle avait aussi suivi les Beatles en Inde. Et puis on l'avait vue au cinéma, ça on le sait moins, mais elle a joué au cinéma, jouant son propre rôle dans Made in USA, réalisé par Jean-Luc Godard en 1960.
5: 1966 et donnant la réplique à Alain Delon dans La motocyclette de Jack Cardiff en 1968. Là, je vous avoue que je ne sais pas ce que c'est. Je n'ai pas vu le film, je serais curieux de voir ça. Alors, au-delà de ses différentes apparitions aux côtés de ses stars reconnues, Marianne Faithfull s'est frayé son propre chemin, signant une œuvre personnelle tout de même riche d'une trentaine d'albums solo, ce qui n'est quand même pas rien. Alors, aux côtés de Marianne Faithfull elle-même, on découvre George MacKay, Nick Cave ou encore Courtney Love, mais souvent dans des images d'archives, ainsi que Tilda Swinton, qui joue le rôle d'une journaliste qui tient en fait la plume du récit.
7: On l'attendait, ce film, Pierre. Rapidement, c'est une réussite pour vous ?
5: Oui. Oui, parce que c'est vraiment étonnant de voir la star qu'on a connue qui se révèle comme ça sous le jour d'aujourd'hui, qui n'est plus du tout, qui n'a plus rien à voir avec la star qu'on a connue au cinéma.
1: Vous étiez fan de Marianne Faithfull ?
5: Alors, elle a surtout été star dans les années 60-70. Moi, j'ai commencé à faire de la radio libre dans les années 80, mais je me souviens que je programmais ses disques. Ah, oui. Tout à fait. Ben fan, voilà. C'est beaucoup dire, mais je programmais sa musique. J'aimais ça.
7: Voilà qui est dit pour Marianne Faithfull. Et avant de clôturer notre chronique, puisqu'on est à l'approche des grandes vacances, Pierre, un petit regard peut-être sur les films pour enfants qui débarquent en nombre sur nos grands écrans.
5: Oui, alors c'est le cas notamment du film d'animation Des Minois et des Monstres, troisième volet de la saga des petites figurines jaunes qu'on voit la publicité sur les abris de bus pour le moment, où à coup de gag à gogo, James et Henry partent à la conquête d'Hollywood, ni plus ni moins. Et puis c'est le cas aussi de Jim Queen, une comédie d'animation, mais attention, queer, proposée en séance de minuit à Cannes lors d'une projection, paraît-il, des plus festives, je n'y étais pas. Faut quand même bien un petit peu dormir. Hein,
1: oui. Vous parlez d'un dessin animé queer avec des drag queens et tout.
5: Alors,
1: ça.
5: Alors oui, c'est un film qui démystifie les codes de la sexualité gay.
1: D'accord,
5: peut-être
1: voilà.
5: Un film d'ailleurs de ce fait plutôt réservé à un public de préférence adulte, hein, tout
1: oui,
5: de même.
1: Oui, on ne va pas avec les enfants là-bas.
7: Précisons qu'il a été pensé pour les enfants.
1: Ah d'accord, voilà.
5: Mais il a été présenté justement pour dire aux enfants ce que c'est que le monde de l'homosexualité. Mmh. C'est sous cet angle-là qu'il faut le voir apparemment.
1: Mmh. Toy Story, vous n'en parlez pas ?
5: On en a parlé
1: la semaine dernière, mais pour l'été, etc.
5: Ah oui, non, je le suggère, il est très bien.
1: Oui, même si,
5: on a évidemment, quand on a connu le premier, on n'a plus le même effet de surprise au cinquième. Mais je pense que pour celles et ceux qui vont le découvrir aujourd'hui, ils vont être surpris agréablement.
1: D'accord.
5: Ça, voilà.
1: Voilà, trois beaux films pour les enfants.
5: Oui.
1: Pour aller au frais pendant l'été.
5: En famille.
1: Et au frais.
5: Et au frais, tout à fait.
1: Bon, on vous souhaite de bonnes vacances.
5: À vous aussi, il y a toute l'équipe.
1: Vous allez voir des films pendant les vacances ou pas?
5: Moins, très sincèrement. Puis il y a la concurrence du football et du Tour de France.
1: Ah,
5: vous êtes comme ça.
1: Tous les écrans
5: sont partout à la fois.
1: Voilà. On se retrouve l'année prochaine.
5: Volontiers.
1: Voilà, parce qu'il y a de belles choses. Hein. J'ai appris que Dujardin serait au festival du film de comédie. Hein. Il serait l'invité.
5: Il sera un des invités,
1: d'accord.
5: Tout à fait.
1: Vous irez l'interviewer.
5: J'irai.
1: Oui.
5: L'interviewer, ce n'était pas toujours évident. La relation presse et le festival, ce n'est pas toujours ça. Hein. Les choses telles qu'elles sont.
1: Bon, ben les choses sont claires, elles sont dites. On ne se retrouve pas la semaine prochaine, peut-être dans l'esprit.
5: Dans l'esprit.
1: Je serai là, mais vous êtes disposé. Mais pas pour du cinéma. Si vous êtes les bienvenus la semaine prochaine, mais on ne parlera pas cinéma. D'accord ?
5: On peut.
1: Voilà.
5: On peut l'imaginer.
1: C'est un petit teasing secret, comme ça, chers auditeurs. Soyez présents la semaine prochaine.
5: Le suspense est total.
1: Absolument. C'est un film, c'est un thriller. Bon, on vous souhaite une bonne soirée et restez bien, bien, bien au chaud.
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1: Après nos chroniqueurs cinéma, nous retrouvons nos chroniqueurs balade. C'est Fabrice Muller et Thierry Chomers. Nous parlons du festival de promenade qui aura lieu à partir du 13 août jusqu'au 30 août à la ville, non pas à la ville de Liège, aux alentours et à la ville de Liège, dans la ville de Liège. Ce sont des balades et visites guidées. Je vous redonnerai tous les renseignements tout à l'heure pour pouvoir réserver, car il faut réserver. Alors, parmi ces visites, le 21 août, il y a une visite un petit peu intrigante, histoire de grands brigands et petits larcins. Thierry Chomers,
2: oui,
1: sourit déjà.
2: Expliquez-nous. Donc, c'est une balade qui sort un petit peu des balades, de balades ordinaires, qui va se... qui se passera du côté de Saint-Léonard. Alors, Alors là, c'est une balade, à mon avis, ce serait une balade un peu comptée, mais qui restera soft. Hein. Je pense que ça restera soft quand même, mais qui va vous faire un petit peu frémir, puisqu'elle se passe à 19h30. Ce ne sera pas encore la nuit, donc vous n'avez rien à craindre à ce niveau-là. Il y aura quand même encore de la lumière. Mais voilà, il n'est jamais conseillé de se balader à la nuit tombée. Hein. Donc il y a des brigands venus d'un peu partout qui se glissent en ville avant que les portes ne se ferment. Et donc voilà, il faut rester prudent, surtout au détour de l'ancienne prison. Rappelons-nous que le site, l'esplanade Saint-Léonard, était occupé par une prison jadis. Mmh. Et donc c'est ça, il faut faire vraiment très attention, il va falloir ouvrir l'œil. C'est une promenade assez courte qui dure 1h30. Tout est, à mon avis, je pense, assez facile d'accès. Mais voilà, pour pouvoir en profiter, il va falloir la réserver et aller l'écouter.
1: Donc c'est plutôt une histoire contée dans la balade, etc. Et comptée, j'imagine qu'on va aller dans les coteaux.
2: Peut-être un peu dans les coteaux. Voilà, c'est avec une guide qui guide également une balade à la Beauvrie, mais dans un thème tout à fait différent. Donc là, c'est la balade qu'elle guide à la Beauvrie est une balade plus féminine. Mais voilà. Pour messieurs, c'est très bien aussi, mais messieurs, venez également à la balade La Beauvrie au féminin. Donc c'est une balade qui va permettre un petit peu de mettre en exergue la place de la femme dans l'art public. Et je trouve que c'est vraiment important de le faire aussi. Mmh. Et c'est la guide, c'est la même guide qui prend en charge cette promenade-là à 17h. Donc ce sera 17h le 27.
1: Le 27, ça pour découvrir
2: voilà, à La Beauvrie.
1: Bon. Alors d'autres visites un petit peu particulières, notamment une balade avec le romancier Arnaud Colette.
3: Oui, donc ça c'est un guide habituel de chez nous qui propose des balades littéraires. D'ailleurs, il y en aura une, j'en profite pour faire la promotion. Allez-y. C'est le 4 juillet, il a publié un ouvrage qui regroupe plusieurs auteurs à qui il a demandé d'écrire une petite nouvelle sur chaque arrêt du tram.
1: Ah, d'accord.
3: Et donc ici, il va les inviter progressivement au fil du trajet du tram. Donc le premier arrêt, ben, c'est le point de départ au Standard. Et donc le 4 juillet, il propose là-bas de découvrir notamment aussi le stade du Standard. Donc il y aura un accès exceptionnel au stade. Bon, revenons au festival de promenade. Donc là, il va en proposer deux. C'est sur la même journée. Hein, c'est le 22 août. Donc il y en aura une avec, comme vous l'avez dit Georges, avec le romancier Arnaud Colette hein, pour son roman Cathédrale Nord. Donc là, c'est... Voilà, le principe de ces balades littéraires, le romancier évoque le quartier qu'il a décrit dans son roman en étant sur les lieux mêmes de l'action de son roman. Et puis alors, on enchaînera à 17h avec La Fête à Raskin. C'est le romancier Jean-Paul Raskin qui a publié un livre « Rêve d'enfant ». Et donc, voilà, c'est un chanteur, humoriste, scénariste. Donc, il a fait beaucoup la fête à Liège, etc. Donc, il va emmener le public de la balade, découvrir tous ces lieux festifs de sa jeunesse. Voilà.
1: Mais Liège reste festif. Hein,
3: Liège reste encore festif aujourd'hui. Oui.
1: Donc, ce sont des balades un petit peu thématiques liées à des personnes, alors, à ce moment-là, qui vont évoquer leur Liège, finalement. C'est un
3: peu ça. Oui, c'est un peu ça.
1: On continue avec quelque chose qui n'est pas encore tout à fait finalisé, mais qui, je pense, devra avoir beaucoup de succès. C'est une randonnée canine.
2: Ah, la randonnée canine à Flémal. Oui, elle n'est pas encore tout à fait finalisée, donc on est un peu encore en attente de 2-3.
1: On cherchait chien,
2: voilà, on n'en a pas trouvé. Alors, il y a des chats qui se sont inscrits, malheureusement, ça posait un gros souci. Donc voilà, effectivement, il y a une promenade canine qui est prévue à Flémal. C'est organisé par la commune de Flémal. Ce qu'il faut juste signaler, je crois que la première chose aussi à savoir, c'est que c'est une promenade où les chiens sont les bienvenus. De toute façon,
1: c'est le but du jeu.
2: C'est le but du jeu, de toute façon, de découvrir un petit peu la commune de Flémal avec son animal de compagnie favori. Tout ça, sachant bien qu'il faut faire attention que le chien soit sociabiliser pour éviter justement les prises de bec tranchées en sorte. C'est peut-être pas facile.
1: C'est pas une meute.
2: Mais voilà, on l'a déjà proposé. Ça s'est très bien passé. C'était avec des chiens très gentils qui ont bien apprécié la promenade aussi, parce que ce n'est pas tout. Le maître apprécie la promenade. Ce n'est pas tout. Mais le chien est là aussi pour apprécier la promenade. Le chien aussi est le bienvenu dans la découverte du territoire.
1: Alors, une chose que l'on découvre tout au long de ces balades, c'est que finalement, c'est fort vert autour de Liège, et notamment, on va encore le découvrir en allant à Jupille pour voir les sortilèges et les panoramas de Jupille.
2: Oui, tout à fait. Jupille, etc., est une commune fort verte aussi. Il y a de très beaux endroits à Jupille. C'est assez surprenant.

0: Alors vous allez suivre la maléfique Mercode, qui est une sorcière apparemment.
1: Mais alors pour sorcière à Jupiter.
0: Ah ben il y en a partout en fait, elle est sorcière. Donc celle-là est particulièrement apparemment il faut s'en méfier. Moi je me méfierai également. Mais alors pour traverser ce domaine sans subir ces sortilèges, il va falloir relever des défis. Mmh. Et c'est ça que va proposer la guide, c'est relever des défis. Donc ce sera une promenade tout public. Je pense que c'était très tout public,
1: escapade,
0: ludique, escapade, qui vous permettra de suivre agréablement les sentiers de Jupiter tout en déjouant les sortilèges de la sorcière.
1: Alors, il y a un autre lieu qui a fait beaucoup parler de lui, c'est la Chartreuse. Et on va pouvoir aller découvrir la biodiversité de cette Chartreuse hein, qui se situe au pied de Grivigny. Hein. C'est un lieu qui a fait beaucoup parler de lui hein, ces derniers mois.
0: À Chartreuse, voilà, Boîte la Chartreuse, qui est classée patrimoine exceptionnel.
1: Voilà, c'est
0: bon, c'est un maillon essentiel dans la ceinture écologique liégeoise, il faut le souligner. Ici, nous allons assister à une promenade d'observation, ce sera beaucoup de l'observation. Donc n'hésitez pas avec des loupes, venir avec des loupes, des jumelles, pour découvrir les hôtes du bois de la Chartreuse. Et donc ce sera également une occasion de se confronter aux défis divers de la gestion de ce poumon vert, parce que c'est vrai que c'est un peu, voilà, il faut savoir un petit peu allier la nature et la ville et à la Chartreuse. Voilà, je crois que c'est important de savoir, surtout avec les vestiges qui sont toujours là.
1: On rappelle Fabrice Muller qu'il y avait un fort. Hein, là.
2: Il y avait un fort, oui, qui est dans un triste état aujourd'hui, puisque l'armée a quitté le site au début des années 90, si mes souvenirs sont bons. Et donc aujourd'hui, plus de 35 ans après, la végétation a pris le dessus. Donc ça détruit très très très vite les fortifications et aujourd'hui, au niveau patrimoine du fort, il ne reste plus grand-chose.
1: C'est quelque chose qu'il aurait fallu conserver ?
2: C'est toujours le grand débat, on ne peut pas tout conserver. Malheureusement, ici à Liège, nous avions la citadelle et le fort de la Chartreuse. Et aujourd'hui, tous les deux, ce n'est pas la même situation, mais tous les deux ont été fortement endommagés. Mmh. Donc on n'a pas conservé, comme c'est le cas à Namur, la citadelle, ou à Dinan, ou à Huy. Ici à Liège, on n'a rien fait, voilà. Conservé. Voilà.
1: On n'a pas conservé,
2: non.
1: En tout cas. C'est un autre débat, on invitera.
2: Ouais.
1: La découverte de quelques œuvres d'art qui embellissent nos quartiers aussi, ça c'est une visite pour faire découvrir Liège à travers les artistes.
0: À travers les artistes, oui, à travers les nombreux artistes qu'on peut avoir à Liège. C'est une promenade c'est une promenade qui sera essentiellement une promenade urbaine. Qui va démarrer du côté de Saint-Servais, l'église Saint-Servais, pour descendre vers le centre-ville à découvrir un petit peu toute la richesse artistique de notre ville. Et c'est une promenade relativement courte aussi qui dure une heure et demie. Donc voilà, si vous êtes amateur de
1: balade, voilà.
0: N'hésitez pas.
1: On est pressé par le temps parce que ce festival de balade, de promenade, c'est du 13 au 30 août. Allez sur le site festivaldepromenade.visiterliège.be et je remercie Fabrice Muller et Thierry Chomers qui avaient beaucoup de choses à dire.
0: Merci à vous.
1: C'est un festival très, très fourni.
0: Très, très, oui, très, très.
2: Je voudrais juste ajouter que pour les personnes qui n'ont pas les moyens de réserver sur Internet, hein, c'est parfois des difficultés pour des personnes, il faut alors se rendre à la maison du tourisme, hein, donc l'ancienne à l'eau viande.
1: Les choses sont dites. On remerciera Denis et je n'ai plus qu'une chose à vous dire. Bien des choses chez vous.

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1: Bonjour et bienvenue, je suis très heureux de vous retrouver ce matin au terme d'une nuit encore tropicale. La canicule commence à nous taper sur le système, c'est peut-être votre cas aussi. Moi je suis plutôt équanime, d'humeur égale et patatras. Hier, mon téléphone est tombé en panne, il a fallu le sauvegarder, le restaurer, le reformater, que sais-je. J'ai bien cru qu'il allait voler du troisième étage, mais je n'ai évidemment pas osé ouvrir la fenêtre tellement il faisait chaud dehors. Cette chaleur nous fait vriller le cerveau, les animaux, les plantes. Et nous, évidemment, nous subissons difficilement cette météo. C'est toute la création qui en subit les conséquences. La création tout entière gémit. Elle passe par les douleurs d'un enfantement qui dure encore, peut-on lire chez saint Paul aux Romains. La création tout entière gémit, mais va vers un enfantement. En préparant cette matinale, j'ai un peu médité ce verset de saint Paul. Loin de tout catastrophisme écologique, nous sommes appelés à une espérance, à une naissance. Alors, quelle conversion vais-je tirer de cette canicule? Les températures s'apprêtent à redescendre et au-delà des solutions très concrètes que j'ai déployées ces derniers jours pour supporter la chaleur, que ce soit un ventilateur, un climatiseur, que sais-je, qu'est-ce que je change en moi? Les déserts extérieurs se multiplient dans notre monde parce que les déserts intérieurs sont devenus très grands, dit le pape François. La crise écologique est d'abord un appel à une conversion intérieure. On va prendre le temps d'y réfléchir ensemble sur RCF Notre-Dame ce matin. Soyez les bienvenus. Il est 6h30. Et à la une, évidemment, Clara Bévilacqua, bonjour.
2: Bonjour.
1: Cette canicule qui persiste.
2: Oui, c'est une première. Depuis le début de la canicule, le nombre de départements en vigilance rouge diminue. La façade ouest passe en orange, mais 61 départements restent tout de même en rouge. Pour aujourd'hui, 54 millions de Français sont concernés. Pour eux, il va falloir tenir un petit peu plus, au moins jusqu'à la fin du week-end, avec encore par endroits des températures au-delà des 40 degrés. Face à cette canicule, à Paris et dans sa petite couronne, le nombre d'interventions de pompiers a été multiplié par deux. La pression sur les hôpitaux s'accentue, ce qui pousse le préfet de police de Paris à annoncer plusieurs mesures pour tenter de désengorger le système de santé.
3: Un arrêté préfectoral qui interdit la prise d'alcool sur la voie publique à compter de midi, qui interdira la vente d'alcool à compter de 18 heures. Le nombre d'hospitalisations ne cesse d'augmenter. Aujourd'hui, nous arrivons à une situation de saturation de la capacité d'absorption par le dispositif hospitalier. Il n'est pas dépassé, il est simplement saturé.
2: Et le préfet de police de Paris, Patrick Faure.
1: Nous allons bientôt compter 84 nouveaux prêtres en France.
2: Oui, c'est un chiffre en légère baisse comparé à l'année dernière. La conférence des évêques de France a dévoilé hier les chiffres des ordinations sacerdotales pour l'année 2026. Ils seront donc 84 à recevoir le sacrement contre 90 l'an dernier. Côté communauté et congrégation, la communauté Saint-Martin reste la plus dynamique avec 10 nouveaux prêtres.
1: Les débats se poursuivent à l'Assemblée sur les propositions de loi sur la fin de vie.
2: Oui, un vote solennel prévu lundi avant que le texte ne soit renvoyé au Sénat. Sauf surprise, les députés devraient une troisième fois l'adopter. Des discussions qui se poursuivent sous tension, notamment au moment d'examiner l'article 4 sur les conditions d'éligibilité d'une personne pour demander l'aide à mourir. Même s'il n'en est pas question dans le texte, ce droit pourrait-il un jour être accessible aux mineurs, comme c'est le cas par exemple aux Pays-Bas? La présidente de l'Assemblée nationale, Yael Braun-Pivet, l'exclut. Elle était l'invitée de la matinale hier.
4: En tant que femme politique et en tant que maman, je ne souhaite pas que ce droit soit ouvert aux mineurs. Il est important, on parle d'expression de volonté pleine et entière. Et donc un mineur n'est pas en capacité d'avoir cette volonté pleine et entière. Et donc non, je ne souhaite pas que les mineurs aient accès à ces procédures.
2: Yael Braun-Pivet, la présidente de l'Assemblée nationale sur RCF Notre-Dame. Le bilan s'alourdit au Venezuela. Au moins 235 personnes sont mortes dans les deux séismes qui ont secoué le pays. Mercredi soir, c'est surtout la capitale Caracas qui est touchée. Les États-Unis, proches du pays depuis la capture de Nicolas Maduro, promettent 150 millions de dollars d'aide.
1: Ça baisse. La France passe de 72 à 61 départements en vigilance rouge canicule.
2: Oui, et 11 autres départements devraient aussi être rétrogradés du rouge au orange ce soir. La baisse des températures se fait progressivement à la rive de la façade ouest. À part quelques perturbations orageuses cet après-midi dans le Grand Est, c'est à nouveau une journée sous un soleil de plomb qui s'annonce. On attend 25 degrés à Brest, 31 à Marseille, 39 à Paris et Limoges et 41 degrés à Lyon.
1: Au Soudan, un prêtre a été tué il y a une semaine. On va en parler dans 10 minutes avec Amélie Berthelin de l'Aide à l'Église en détresse. RCF Notre-Dame, il est 6h35. On va aussi avoir un témoignage poignant d'un père qui a perdu sa fille. Ce sera dans quelques minutes. Mais d'abord, la bonne info. Comme chaque matin, c'est avec vous, Clara Bévilacqua.
2: Accompagner les jeunes face à la maladie, pendant et après le traitement, c'est la mission que s'est donnée l'association AIDA. Elle propose plusieurs programmes, notamment de former des jeunes pour qu'ils puissent ensuite rendre visite à ces jeunes touchés par la maladie, que ce soit à l'hôpital ou directement à leur domicile. Solène Deguay, bonjour.
5: Bonjour.
2: Vous êtes en charge de la communication pour l'association AIDA. Alors, avant de décrire un petit peu tous les programmes de l'association, comment est-ce qu'elle est née, l'association AIDA ?
5: Alors, l'association AIDA, elle a été créée par Léa Moukanas en 2015. À ce moment-là, elle avait 15 ans et elle venait de perdre sa grand-mère d'une leucémie qui a été très rapide. Et en lui rendant visite, elle s'est rendue compte qu'il y avait beaucoup de jeunes qui étaient hospitalisés aux côtés de sa grand-mère et qui étaient très isolés. Et elle a eu envie de s'engager à ce moment-là, sauf que comme elle était mineure, il y avait très peu d'associations qui lui ouvraient ses portes. Et du coup, elle a décidé de créer sa propre structure avec sa classe de seconde à l'époque.
1: Et aujourd'hui, qu'est-ce que propose justement cette association ?
5: Alors aujourd'hui, on a trois missions principales. La première, donc, c'est comme vous l'avez dit, d'accompagner pendant les traitements avec des visites à l'hôpital qui sont réalisées par nos bénévoles un peu partout en France. Ensuite, il y a un accompagnement après les traitements pour aider les jeunes à se reprojeter dans leur avenir à la sortie de l'hôpital. Donc ça se matérialise à travers des week-ends notamment et des formations aussi pour faire de la maladie quelque chose qu'on peut utiliser dans sa vie professionnelle. Et il y a tout un axe aussi de sensibilisation à la santé de manière globale à destination des jeunes.
2: L'importance du suivi après la maladie, ça c'est avéré, c'est très important justement. Ce n'est pas uniquement pendant, c'est après, ça continue.
5: C'est ça. En fait, on s'est rendu compte que les jeunes étaient très encadrés quand ils étaient à l'hôpital. Parfois, on ne se rend pas compte de tout parce qu'il y a des médecins qui sont autour, etc. Mais à la sortie de l'hôpital, c'est parfois très difficile parce qu'on doit reprendre soit des études, soit un premier travail, renouer avec ses amis. Il y a un rapport au corps qui peut avoir changé également pendant les traitements. Donc il y a plein d'aspects aussi la santé mentale à accompagner, et c'est pour ça que AIDA a aussi choisi d'en faire une de ses missions principales.
1: Quand vous dites la santé mentale, vous pensez à quoi ?
5: Il peut y avoir beaucoup de solitude à la sortie de l'hôpital, notamment parce que certains jeunes ont été hospitalisés uniquement avec des adultes ou uniquement avec des enfants. Et du coup, ils n'ont pas du tout pu parler de leur expérience avec d'autres jeunes de leur âge. Ils ne connaissent pas d'autres jeunes qui ont vécu la même chose qu'eux. Et du coup, c'est pour ça que nous, pour cette mission-là, on met en place des week-ends qui leur permettent de se rencontrer entre pairs, de partager un peu leur vécu et de pouvoir se sentir écoutés sur des choses où ils n'ont jamais pu vraiment être écoutés avant.
2: Donc ils se retrouvent le temps d'un week-end entre enfants, entre jeunes anciennement malades, et ils partagent un petit peu ce qu'ils ont traversé. Est-ce que des fois, ils ont traversé des choses très différentes alors qu'ils avaient peut-être la même maladie, ou est-ce qu'au contraire, ils traversent un petit peu tous la même chose ?
5: Ça peut être très différent justement en fonction du service où ils ont été hospitalisés. Certains, du coup, plutôt chez les enfants, d'autres chez les adultes, d'autres ont connu des jeunes pendant leur parcours. Donc ça va être assez différent, mais ce qui revient souvent pendant ces week-ends, c'est justement le fait d'avoir quand même des expériences qui se ressemblent, même quand elles sont très différentes, ils trouvent des points communs et ils peuvent partager un peu ce qu'ils ont vécu entre eux, ce qui a pour but de rompre en fait l'isolement auquel ils peuvent être confrontés aussi à la sortie de l'hôpital.
2: Et l'association met en place un programme, notamment pour que des jeunes soient formés pour rendre visite à des jeunes malades, que ce soit à l'hôpital ou directement chez eux.
5: Oui, alors ça c'est la genèse en matière de l'association, c'est de former des jeunes, peu importe leur âge, et ils peuvent en fait intervenir à l'hôpital dès 15 ans, s'engager même avant si c'est pas pour aller directement dans les structures hospitalières. Et en fait on forme du coup nos bénévoles à intervenir en milieu hospitalier, et ça se matérialise par des visites dans les services qui durent 2 heures, on en fait toutes les semaines. Et l'idée pendant ces 2 heures, c'est de mettre un peu la maladie de côté. Pour le coup, c'est assez différent des week-ends et de ce qui se passe pour l'après-cancer. Pendant ces moments, c'est plutôt essayer de mettre la maladie de côté et faire des activités, donc parfois des activités créatives, parfois juste des sociétés, etc.
1: Solène Deguay, ça doit être assez impressionnant pour un jeune de 15 ans d'aller à l'hôpital comme ça pendant 2 heures, voir des jeunes de son âge.
5: Oui, c'est pas toujours évident, et c'est pour ça qu'on met en place une formation pour accompagner vraiment les jeunes avant qu'ils mettent un pas à l'hôpital, leur présenter un peu la posture qu'on attend d'eux en tant que bénévoles, mais aussi les mettre en relation avec la psychologue de l'association, qui est vraiment là pour accompagner les bénévoles et qu'ils ont au téléphone après une activité s'ils ont besoin de décharger.
2: Et donc cette formation, elle est proposée par l'association AIDA. Un grand merci Solène Deguay, vous êtes en charge de la communication pour cette association que vous nous avez présentée ce matin.
1: Et merci à vous Clara Bégilacqua, on vous retrouve dans 5 minutes, vous nous présenterez le Saint du jour, Saint-Maxent, Saint-Mexant et Saint-Anthelme aujourd'hui.
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1: RCF Notre-Dame, il est 6h40, soyez les bienvenus si vous nous rejoignez. Bon courage avec la chaleur ce matin. Comme chaque jour, je vous propose d'écouter un extrait d'une émission qui sera diffusée dans la journée. Charles de Laverie est le père de Marie, une petite fille atteinte d'une forme rare de spina bifida qui n'a vécu que 5 jours. 5 jours que ce père de famille a choisi de raconter dans un livre, ça s'appelle Anciellement, paru aux éditions Saint-Paul. Et il est l'invité cette semaine de Christian de Cacret dans Dialogue sur la mort. J'étais assez touché par cette émission déjà disponible sur notre site rcfnotredame.fr et diffusée aujourd'hui à 15h et 22h45. Je vous propose d'en écouter un extrait, Charles de Laverie, qui évoque les derniers instants de sa fille Marie.
7: Elle s'était endormie dans les bras de sa maman. Toutes les deux ont lutté contre la fatigue, elles luttaient contre la mort et finalement elles se sont endormies toutes les deux dans de façon plutôt paisible. Perle s'est réveillée, Marie non. Et donc là, on était vraiment dans les ténèbres. Et puis le jour s'est levé et il y a vraiment eu ce sentiment qui nous a rempli le cœur où elle est partie dans les bras de la Sainte Vierge. C'est vraiment comme ça que je l'ai vécu. Et il y a eu cette luminosité qui a rempli cette chambre. Cette chambre d'hôpital et notre fille était partie au ciel et vraiment on l'a ressenti.
1: Magnifique témoignage de Charles de Laverie au micro RCF Notre-Dame de Christiane Cacret. Vous pourrez écouter l'émission sur notre site et aujourd'hui à 15h et 22h45 dans son intégralité. Au Soudan, un prêtre a été tué il y a une semaine et dans ce pays en guerre, l'extrême violence règne depuis 3 ans. On va avoir les explications d'Amélie Berthelin de l'aide à l'église en détresse. Ce sera dans une minute et puis Clara Bévilacqua sera avec nous pour le Saint du jour.
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1: Vous écoutez RCF Notre-Dame, il est 6h44, c'est une personnalité du Poitou, Saint-Maxence ou Saint-Mexant, c'est la même personne, à l'honneur aujourd'hui. On va en parler avec Clara dans 3 minutes, mais d'abord nous retrouvons Amélie Berthelin de l'aide à l'église en détresse. Amélie, on se tourne aujourd'hui avec vous vers le Soudan, où la communauté chrétienne est une nouvelle fois en deuil après un terrible drame survenu dans la région des montagnes Nouba.
10: Et oui, l'émotion est immense après l'assassinat ce vendredi 19 juin du père Youhanna Al-Amin. Ce prêtre, curé de la paroisse Saint-Vincent, a été tué à Kaoda aux côtés de 2 autres personnes. Ce triple meurtre met à nouveau en lumière l'extrême violence qui règne dans ce pays en guerre depuis maintenant 3 ans. Et tout particulièrement dans cette zone des monts Nouba, qui est contrôlée par les rebelles du SPLM Nord. La tension est extrême ces jours-ci, notamment autour de la ville d'El Obeide, menacée par de nouvelles attaques. À tel point que l'ONU vient de lancer une alerte appelant à la paix dans la région.
1: Alors Amélie, sait-on précisément pourquoi ce prêtre a été ciblé ?
10: Alors selon nos sources locales, il s'agirait d'un acte de représailles directes. En fait, le père Ioana avait tout récemment dénoncé le vol de médicaments que l'Église gardait précieusement pour soigner la population locale. Mais il a, hélas, payé de sa vue son refus de se taire face à l'injustice. Et puis, je voulais aussi préciser que l'insécurité grandissante avait poussé la majorité du personnel religieux à évacuer la région ces derniers mois. Mais le père Ioana avait choisi de rester, justement pour ne pas abandonner ses fidèles. C'était une figure profondément respectée, engagée depuis près de 30 ans auprès de la communauté, des jeunes et des familles.
1: Alors Amélie Berthelin, ce n'est malheureusement pas la première fois que l'Église est visée au Soudan.
10: Alors oui, en effet, même si elle n'est pas toujours directement visée, en tout cas elle paye un tribut de plus en plus lourd, car comme le père Ioana, elle reste dans des zones extrêmement dangereuses. Et l'an dernier, il y a tout juste un an, il y avait justement un autre prêtre, le père Luca Jomo, qui mourait sous une balle perdue au Darfour. Et quelques mois plus tôt, c'était l'évêque d'El Obeide lui-même qui était brutalement roué de coups par des hommes armés. Alors aujourd'hui, tout le diocèse réclame justice et demande que la lumière soit faite sur la mort du père Ioana, alors que les appels à la paix se multiplient pour sauver la population soudanaise épuisée par cette guerre. Cette semaine, alors prions donc pour les Soudanais et ceux qui résident à El Obeide pour qu'il n'y ait pas d'autres massacres ces prochains jours et que la paix puisse enfin arriver.
1: Merci beaucoup Amélie Berthelin de l'aide à l'Église en détresse avec nous le vendredi. Et on peut retrouver toutes les informations évidemment sur le site internet de l'aide à l'Église en détresse. À suivre à la prière du matin, ce sera à 6h50, mais d'abord 6h47 sur RCF Notre-Dame. Clara Bévilacqua, vous nous avez rejoint. Clara.
11: Et oui,
1: j'allais vous dire bonjour, mais on s'est déjà dit bonjour.
11: On dit beaucoup bonjour.
1: On dit beaucoup bonjour. On dit peut-être trop bonjour, mais en même temps on vous accompagne, vous, au réveil, vous qui nous écoutez, qui souffrait de la chaleur, et on pense bien à vous. Et on vous donne un peu de baume au cœur et un peu de douceur dans cette matinale. Et aujourd'hui, Clara, nous fêtons les Anthelme, les Anselme et les Maxence. On commence par qui ?
11: On va commencer par Anthelme. Il naît au début du XIIe siècle, non loin de Chambéry, au château de Chinien, en Savoie. La chasse et la vie mondaine des grands seigneurs l'ennuient totalement. Il leur préfère la vie de prière, le silence et la proximité avec le Christ. Alors il devient moine à la chartreuse Sainte-Marie-des-Portes, dans les montagnes du Bugey, puis à la Grande Chartreuse. Il l'a fait même reconstruire après sa destruction par une avalanche et il en devient le 7e supérieur. C'est aussi lui qui fonda les premières chartreuses pour les femmes qui désiraient mener une vie d'ermite.
1: Il défend le peuple opprimé par le duc de Savoie.
11: Oui, il fut infatigable dans sa lutte contre les mœurs dévoyées du clergé et des nobles. Et cela ne lui attira pas que des amis. Le pape, conscient de ses réelles qualités, lui confie l'évêché de Belley où il exercera son ministère de 1163 jusqu'à sa mort en 1171. Il aimait exercer la miséricorde et la justice, la bonté et la mansuétude.
1: Nous faisons aussi mémoire aujourd'hui de Saint Maxence.
11: Oui, prénom ancien de plus en plus donné, dont l'étymologie latine Maximus veut dire le plus grand. Maxence vient de Saint Maxin d'Agde, qui fut abbé du Poitou au 5e siècle. Il était très estimé de Clovis, alors peut-être que ce nom de Saint Maxence vous dit quelque chose grâce
1: c'est une école militaire, ça.
11: Ouais, ça, grâce à l'école effectivement de sous-officiers d'actifs de Saint-Mexan, créée en 1963 dans les Deux-Sèvres, à Saint-Mexan l'école, dans l'ancien diocèse de Poitiers, une abbaye, trois prieurés, une chapelle et 9 églises paroissiales étaient dédiées à ce saint. Alors bonne fête à eux et à tous les Anthelme et Anselme également.
1: Maxence et Mexan, est-ce que vous connaissez le dicton du jour, Clara ?
11: Non, dites-moi, Pierre-Hugues.
1: Eh bien, la Sainte Anthelme fan les Éliantèmes. Savez-vous ce que c'est ?
11: C'est quoi les Éliantèmes ?
1: Alors, j'ai été regarder parce que même moi, ça ne me parlait pas beaucoup. C'est une petite fleur. C'est exactement une fleur. Bah, quand on dit fan les Éliantèmes,
11: oui,
1: c'est sans doute lié à une
11: fleur.
1: J'ai un peu triché, peut-être. Mais les Éliantèmes, voilà. Alors, peut-être vous pouvez demander à votre entourage de vous offrir des fleurs, Clara, et des Éliantèmes en particulier.
11: Comptez,
1: mais attention, pas des Éliantèmes, puisque ça fan à partir d'aujourd'hui, d'après le dicton. Alors, je ne sais pas si c'est exact, parce que souvent, le calendrier des saints a été bougé. Et donc, en fait, les dictons ne sont plus tellement à propos en fonction des saints que nous fêtons. À suivre la prière du matin. Et puis, on vous retrouve, Clara Bévilacqua. Dans 10 minutes, on fera le point avec vous dans les informations sur cette canicule toujours en cours aujourd'hui. 6h50 sur RCF Notre-Dame. Depuis quelques semaines, hein, nous écoutons le sermon sur la montagne, c'est dans l'évangile de Saint Matthieu. Et juste après ce discours, eh bien, Jésus redescend dans la vallée et rencontre un lépreux sur son chemin. C'est le passage que nous entendons ce matin. Alors, on se met à l'écoute de l'évangile, on va se mettre en prière. Le frère Paul Janoir accompagne notre méditation, il est dominicain.
12: Lorsque Jésus descendit de la montagne, des foules nombreuses le suivirent. Et voici qu'un lépreux s'approcha, se prosterna devant lui et dit « Seigneur, si tu le veux, tu peux me purifier. » Jésus étendit la main, le toucha et lui dit « Je le veux, sois purifié. » Et aussitôt il fut purifié de sa lèpre. Jésus lui dit « Attention, ne dis rien à personne, mais va te montrer au prêtre et donne l'offrande que Moïse a prescrite. Ce sera pour les gens un témoignage. »

Bonjour, Jésus descend de la montagne après y avoir enseigné. Il touche le lépreux pour le guérir. Il lui dit de garder le silence et d'aller se montrer au prêtre. Cette scène d'évangile apparaît comme un résumé visuel du projet de salut que Dieu a pour nous. En effet, après avoir enseigné son peuple à travers la loi donnée par Moïse et par la voix des prophètes, Dieu est descendu, il s'est fait homme en Jésus-Christ. Il a voulu vivre la vie des hommes. Il est venu toucher notre humanité. Il ne nous a pas sauvés d'en haut. Encore aujourd'hui, Jésus touche le cœur de chacun dans le silence et dans le secret. Puis, à travers ses apôtres, il a confié à l'Église le soin de son peuple. Cette scène de l'Évangile est donc une image de toute l'histoire sainte. Mais c'est aussi une image de notre vie spirituelle personnelle. Peut-être que nous faisons partie de celles et ceux qui étaient sur la montagne avec Jésus et qui l'ont entendu enseigner les béatitudes et le Notre Père. Pleinement intégré dans la communauté des disciples. Mais il peut arriver que nous soyons aussi, dans notre vie, dans la situation du lépreux, un peu en marge, seul, mis à l'écart, ou enfermé en nous-mêmes par la lèpre de notre péché. Alors, nous pouvons toujours nous approcher de Jésus et lui dire, dans un acte de foi, « Seigneur, si tu le veux, tu peux me purifier, car nous savons que lui n'hésitera jamais à venir jusqu'à nous. »

Notre Père qui es aux cieux, que ton nom soit sanctifié, que ton règne vienne, que ta volonté soit faite sur la terre comme au ciel. Donne-nous aujourd'hui notre pain de ce jour. Pardonne-nous nos offenses, comme nous pardonnons aussi à ceux qui nous ont offensés. Et ne nous laisse pas entrer en tentation, mais délivre-nous du mal. Car c'est à toi qu'appartiennent le règne, la puissance et la gloire, pour les siècles des siècles. Amen.

0: Le groupe Glorious interprétait la guérison pour accompagner notre prière. Et le frère Paul Janoir, enseignant et docteur en théologie, faisait le commentaire de l'évangile de Saint Matthieu au chapitre 8. Notre prière se poursuit, l'Angélus.
1: L'ange du Seigneur apporta l'annonce à Marie.
2: Et elle conçut du Saint-Esprit. Je vous salue Marie, pleine de grâce. Le Seigneur est avec vous. Vous êtes bénie entre toutes les femmes, et Jésus, le fruit de vos entrailles, est béni. Sainte Marie, Mère de Dieu, priez pour nous pauvres pécheurs, maintenant et à l'heure de notre mort.
1: Voici la servante du Seigneur.
2: Qu'il me soit fait selon votre parole. Je vous salue Marie, pleine de grâce. Le Seigneur est avec vous. Vous êtes bénie entre toutes les femmes, et Jésus, le fruit de vos entrailles, est béni. Sainte Marie, Mère de Dieu, priez pour nous pauvres pécheurs, maintenant et à l'heure de notre mort.
1: Et le Verbe s'est fait chair.
2: Et il a habité parmi nous. Je vous salue Marie, pleine de grâce. Le Seigneur est avec vous. Vous êtes bénie entre toutes les femmes, et Jésus, le fruit de vos entrailles, est béni. Sainte Marie, Mère de Dieu, priez pour nous pauvres pécheurs, maintenant et à l'heure de notre mort.
1: Priez pour nous, Sainte Marie, Mère de Dieu.
2: Afin que nous soyons rendus dignes des promesses du Christ.
1: Daignez, Seigneur, répandre votre grâce dans nos âmes, afin qu'ayant connu par la voix de l'ange l'incarnation de votre Fils Jésus-Christ, nous puissions parvenir par sa passion et par sa croix à la gloire de sa résurrection, par le même Jésus-Christ, votre Fils, notre Seigneur. Amen.

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2: Vendredi 26 juin, nous fêtons aujourd'hui Saint-Maxent et Saint-Anthelme. Très bon réveil. Vous écoutez RCF Notre-Dame, il est 7h. Et à la une, Clara, un répit progressif dans les températures.
3: Très progressif. Si certains départements sont repassés en vigilance orange, 61 sont toujours en rouge et restent écrasés aujourd'hui par la chaleur. Et c'est donc en pleine canicule que 850 000 collégiens passent l'épreuve de français du brevet ce matin. Examen maintenu, mais avec des aménagements, deux pauses de 15 minutes, distribution d'eau et les élèves pourront se rafraîchir à tout moment.
2: Comment avons-nous fait le choix de traiter cette actualité cette semaine? Les explications d'Étienne Pépin, directeur de la rédaction, dans 10 minutes, les coulisses de l'info.
3: Les pourparlers entre Israël et le Liban vont finalement se poursuivre aujourd'hui à Washington. Ils devaient se terminer hier. Le Hezbollah accuse Israël une nouvelle fois de violation du cessez-le-feu. La Coupe du Monde est le troisième rendez-vous des Bleus ce soir face à la Norvège, exceptionnellement sans Didier Deschamps, mais avec pour enjeu la première place du groupe avant de rejoindre les 16e de finale.
2: L'information continue partout en France et en Belgique. Au plus près de chez vous, je salue les journalistes de vos radios locales. Ils vous informent.

0: Réveil et ça va très rapidement grimper jusqu'à 41 degrés attendus cet après-midi. La baisse des températures va se faire très progressivement au long du week-end.
1: RCF Notre-Dame, l'actualité des diocèses d'Île-de-France à 7h04. Et la nuit des églises débute ce soir, elle va durer jusqu'au 6 juillet, direction les Yvelines ce matin.
0: Oui, pour cette 15e édition, le groupe Noctambule se mobilise pour animer durant 3 jours les églises de la paroisse du pays oudanais. La nuit des églises, c'est une manifestation culturelle et cultuelle qui invite chacun à franchir le seuil d'une église pour la découvrir sous un nouveau jour. Et le groupe Noctambule a choisi d'animer ses clochers par la musique, Philomène Dubois.
2: Pour la 4e année consécutive, le groupe Noctambule organise 3 concerts dans 3 églises de la paroisse. Une occasion pour les habitants de ces communes de redécouvrir leur patrimoine.
3: C'est un groupe d'amis, de musiciens et de paroissiens.
2: Juliette Marmisol Daguerre est l'une des membres de Noctambule.
3: Qui à l'origine se sont posé la question de savoir comment animer nos clochers pour la nuit des églises. Et on s'est dit que plutôt que mettre un peu de musique et des bougies, c'était pas mal de venir, de chanter et d'habiter les lieux avec nos chants et d'inviter tous les gens qui passent à venir chanter avec nous.
2: Chaque année, le groupe choisit un thème qui guide sa sélection de chansons. Cette fois-ci, les artistes ont retenu le thème du cœur en écho au film Sacré-Cœur. Mais leur réflexion ne s'y limite pas et ils abordent le cœur dans tous ses états.
3: Cette année, on va commencer sur le parvis avec un cri du cœur qui est le besoin d'amour qu'a notre monde, donc c'est Besoin d'amour de France Gall, et avec un enchaînement de chansons qui ne sont pas du tout toutes religieuses, qui vont amener tous les gens qui sont avec nous pour aller du parvis jusqu'au cœur de l'église et découvrir le cœur de Jésus.
2: Tout au long du concert, les musiciens se déplacent dans l'église afin de guider les spectateurs à la découverte de l'édifice.
3: J'ai découvert grâce à ces déambulations en fait, toute la symbolique et toute l'importance des différentes parties de l'église. Donc le parvis, le narthex, la nef, le chœur. Dans chaque église, en fait, il a des dimensionnements différents, il a des formes et des matières différentes.
2: C'est aussi une manière pour le groupe de montrer que l'église peut être investie autrement qu'à l'occasion des célébrations liturgiques.
3: Par rapport à une messe, les noctambules, on essaye de faire découvrir ça et d'occuper les lieux un petit peu différemment pour que les gens se rendent compte qu'ils ne sont pas juste spectateurs à regarder le chœur quand il y a le prêtre derrière l'autel, mais que l'église, c'est pour tous. La nef, c'est un navire, en fait. Donc, on est tous embarqués là-dedans et on rame tous pour aller vers Jésus, mais on y est ensemble. C'est ce que je trouve très beau dans l'architecture des églises, en fait, qui a toujours cette symbolique commune, mais toujours exprimée différemment dans chacun des villages.
2: Parmi les chansons interprétées durant le concert, l'une d'elles la touche tout particulièrement.
3: Je suis un homme de Zazie. C'est une chanson, on trouve que ça traduit vraiment ce qui est en train de se passer dans le monde. On abîme l'humanité à cause de l'orgueil, de cette recherche de pouvoir, du matérialisme, etc. Et elle dénonce quelque chose qui est vraiment d'actualité. Et elle est très rythmée, elle est presque animale. Et cette chanson, on va la chanter justement avec vraiment un minimum d'instruments et juste un boum, boum, boum, boum, comme ça, comme le bruit du cœur.
2: Le groupe Noctambule espère désormais que les spectateurs seront au rendez-vous et se laisseront émerveiller par le concert autant que par la découverte ou la redécouverte de ces églises.
0: Un reportage de Philomène Dubois.
1: Merci beaucoup Clara Bévilacqua. À suivre les coulisses de l'info avec Étienne Pépin sur RCF Notre-Dame.
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1: RCF Notre-Dame, il est 7h10, soyez les bienvenus et bonjour Étienne Pépin.
9: Bonjour Pierre-Hugues Dubois, bonjour à tous.
1: Étienne, vous avez chaud?
9: J'ai chaud et en même temps ici on est bien au frais.
1: Ah oui, on a de la chance en studio, en tout cas on va parler canicule dans les coulisses de l'info.
9: Et je me pose une question, où est passée l'écologie intégrale de Laudato Si pendant la canicule?
1: Eh bien, on va se poser la question, vous chantez un petit peu ce matin.
9: Et oui, à la veille du week-end.
1: Est-ce qu'Étienne, vous savez, où trouve son origine, où la fête Dieu trouve-t-elle son origine?
9: Je ne sais pas.
1: Eh bien, on va partir à Liège dans quelques minutes, puisque la fête Dieu a rassemblé cette année près d'un millier de personnes. Et la fête Dieu trouve son origine en Belgique, on va le savoir avec Denis de Lovinfos de RCF Liège. Et puis le nombre d'ordinations sacerdotales en légère baisse cette année en France. Les évêques ont publié hier les chiffres. Pauline de Torsiac va nous les détailler dans un quart d'heure. Mais d'abord les coulisses de l'info, Étienne, vous êtes directeur de la rédaction de RCF Notre-Dame et ça ne vous a pas échappé, c'est la canicule et nos auditeurs s'étonnent qu'aucune parole ecclésiale ne soit prononcée sur le sujet.
9: Et oui Pierre-Hugues, c'est le sujet de la semaine, la canicule, les températures ont affolé nos thermomètres ces derniers jours avec des maximales qui ont dépassé 44 degrés par endroit. On en a parlé, on a évoqué les situations parfois extrêmes qu'ont vécu les Français dans l'impossibilité de se rafraîchir. Il y a eu la polémique sur la climatisation, on a invité même nos auditeurs à aller dans les églises où s'est organisée ça et là une forme d'hospitalité climatique. Mais Nicole Dupoitou nous interpelle. Dans ma région, c'est la fournaise, c'est infernal. Je m'adapte et j'ai trouvé refuge dans une chapelle de mon village, mais je n'entends pas les évêques sur le sujet. Pas un mot, alors que nos vies sont en danger. À ça, ils invitent les catholiques à se mobiliser contre l'euthanasie, à prier pour la vie. Mais au sujet de la crise climatique, rien. Où est passée l'écologie intégrale de Laudato Si?
1: Vraie question, ça, Étienne. Où est passée Laudato Si pendant la canicule?
9: Merci Nicole pour votre message. Tout est lié, écrivait le pape François dans cette grande encyclique écologique. Nous y sommes. Et cette semaine est l'illustration parfaite des enjeux d'écologie intégrale. Pas seulement pour le climat, la biodiversité, mais la vie dans tous ses aspects, de son début à sa fin naturelle, jusque dans le respect des personnes, quelles que soient leurs conditions, en particulier les plus vulnérables. Et ça, et c'est là que se rejoignent les sujets que vous pointez, Nicole. La vie est sacrée, l'Église tient dans un seul mouvement spirituel son appel permanent à préserver notre humanité de ses dérives et le respect de la création. Autrement dit, lorsque l'Église appelle à prier pour la vie, alors que notre pays s'apprête à légaliser l'euthanasie, c'est pour toute la création qu'elle appelle à prier. Pour citer encore Laudato Si, un crime contre la nature est un crime contre nous-mêmes, est un péché contre Dieu. Alors voilà, notre vie dépend aussi bien de son respect absolu que la préservation des ressources qui nous permettent d'habiter la planète. N'opposons pas les deux.
1: Étienne, c'est un appel à la conversion.
9: Permanent, Pierre-Hugues, et c'est ce que dit encore le pape François. S'il est vrai que les déserts extérieurs se multiplient dans notre monde parce que les déserts intérieurs sont devenus très grands, la crise écologique est un appel à une profonde conversion intérieure. Vivre la vocation de protecteur de l'œuvre de Dieu est une part essentielle d'une existence vertueuse. Cela n'est pas quelque chose d'optionnel ni un aspect secondaire dans l'expérience chrétienne.
1: Et on va en parler, Étienne, avec Thérèse Dussartel, membre du collectif chrétien écologiste Lutte et Contemplation.
9: Thérèse Dussartel, bonjour.
10: Bonjour Étienne.
9: Merci d'être avec nous ce matin. Alors, faut-il opposer les deux, la lutte écologique et le combat pour la vie dans l'Église?
10: Alors, c'est une très bonne question et effectivement, c'est une question qui marque, on pourrait dire, la vie chrétienne et politique depuis une trentaine d'années. Je pense que théoriquement, bien sûr, ce n'est pas à opposer. Le pape François passait son temps à la fois avoir des grands textes sur la pensée sociale de l'Église, donc c'est quand même lui qui a fait ce premier grand texte sur l'écologie de la date aussi. Il a bien sûr...
9: Et en même temps, ça irrigue aussi la vie et les écrits des papes précédents. Je pense à Jean-Paul II, Benoît XVI avec Caritas in Veritate. C'est déjà très présent quand même dans toute l'histoire de l'Église, la création.
10: Je pense qu'il faut bien prendre conscience qu'aujourd'hui, on ne peut plus parler seulement de prier pour la création ou de préserver la création. Il faut vraiment penser les causes structurelles qui aujourd'hui sont à l'origine de ce dérèglement climatique. Et Le pape Jean-Paul II déjà effectivement parlait de la question d'un développement économique qui soit égalitaire entre les pays du Nord et les pays du Sud, un développement économique qui soit aussi respectueux. Mais finalement, c'est le pape François qui est le premier à vraiment parler d'une économie qui tue, qui a parlé d'une économie qui ne prenait pas en compte les externalités négatives de cette activité économique. Et donc, du coup, il a mis en avant le fait qu'il fallait prendre en compte les causes du dérèglement climatique. Et à la fois, il a toujours parlé du fait qu'il fallait préserver la vie de la conception jusqu'à la mort naturelle. Et donc, le pape François n'a jamais, dans ses écrits, opposé, il n'a jamais choisi. Pour autant, et c'est important de comprendre ça, dans la réalité sociologique de la vie chrétienne, et notamment en France, on ne peut que constater que les évêques prennent constamment la parole sur les questions bioéthiques et ne prennent presque pas, je ne dis pas jamais, pas du tout, mais prennent peu la parole sur la question écologique.
9: Et comment est-ce que vous le comprenez? Est-ce qu'il faut remettre en avant finalement cette notion d'écologie intégrale pour ne pas oublier finalement l'un et l'autre des aspects de ce qu'est véritablement l'écologie?
10: Alors, moi, l'écologie intégrale, je pense que c'est un terme qui est beau, mais qui souvent, malheureusement, est compris uniquement comme l'idée qu'il faudrait à la fois défendre la vie et défendre la création, mais qui ne met pas assez en avant la dimension structurelle de notre crise. Le terme d'écologie intégrale peut encore être une manière de dire on prie pour les enfants à naître et on prie pour les oiseaux. C'est une manière naïve, utopiste, poétique de parler de la question écologique. Aujourd'hui, il faut répondre à la question en disant structurellement, on a un mode de développement, un mode de consommation, un mode d'organisation politique qui détruit les conditions matérielles de notre existence.
9: Mais là encore, est-ce qu'il faudrait opposer l'engagement social de terrain, d'une certaine manière, à la force de la prière? Bon, voilà, quand on appelle à prier pour la vie ou quand on appelle à prier pour la création, on croit en la force de la prière. Sinon, on change de conviction et notre foi n'est plus la même.
10: Tout à fait. La vie chrétienne, c'est avant tout d'adorer le Seigneur. Et donc, bien sûr que la prière est la source de toute vie chrétienne. Il ne s'agit pas du tout de renoncer à la prière. Il s'agit de sortir de discours naïfs où finalement, il s'agirait de prier pour des causes sans avoir le chrétien...
9: La cohérence, finalement, de mettre en application cette prière, c'est ça?
10: Oui, mais une cohérence collective, une cohérence politique. Et bien sûr que cette dame, Nicole, a bien sûr raison de dire qu'on attend aussi de la part de nos responsables politiques une parole forte pour dire que, collectivement, et vous l'avez bien dit, le dérèglement climatique actuel est pour cause un manque de changement, un manque de conversion collective et politique de nos pays occidentaux.
1: De nos responsables politiques ou de nos responsables ecclésiaux?
10: Alors, les deux paroles sont importantes. J'attends pas des responsables ecclésiaux qu'ils me donnent des solutions pour faire un plan de rénovation des bâtiments.
1: Pourtant, vous disiez au début qu'ils ne parlent pas assez d'écologie, mais effectivement...
9: Ça, qu'est-ce que vous attendez d'eux, alors?
10: Je pense que l'Église a l'Église a besoin de porter une parole très forte, on pourrait dire une parole prophétique. La parole prophétique de l'Église, ce n'est pas une parole de programmatique d'un point de vue politique. Elle n'a pas à apporter des réponses extrêmement précises sur comment on devrait financer la transition écologique. Pour autant, l'Église n'est pas uniquement... les responsables politiques n'ont pas uniquement à parler de notre salut spirituel personnel, mais aussi de la question du salut, on pourrait dire, collectif. Et un responsable d'Église pourrait tout à fait, par exemple, prendre position pour que les communautés chrétiennes désinvestissent, par exemple, des énergies fossiles. C'est une campagne que nous avons menée avec Lutter Contemplation depuis maintenant 2 ans, par exemple. C'est aussi important que les responsables politiques puissent dire que... Mais d'ailleurs, comme le texte de Laudate Deum le fait, comme le texte de l'IA aussi, vous savez que le dernier texte sur l'encyclique sur l'IA prend en compte les dérives et les graves manquements de l'IA ou du développement de l'IA par rapport aux conséquences écologiques de cette nouvelle technologie.
9: Thérèse Dussertel, on en parle cette semaine parce que voilà, la météo a été absolument apocalyptique avec des températures extrêmement chaudes. Comment en faire un sujet permanent voilà, je pense au printemps, à l'automne, où le temps est agréable et où finalement on ne se soucie pas tellement de ça. Voilà, de la canicule, des enjeux climatiques, on en parle quand on a très chaud et quand on a très froid.
10: Alors moi j'en parle tout le temps pour être honnête parce que pour moi l'écologie intégrale c'est bien plus le fait de prôner une sobriété heureuse, une vie évangélique, une vie partagée et donc bien sûr que c'est tout à fait insuffisant parce que actuellement nous vivons une période de canicule dramatique, notamment pour les plus vulnérables, de s'agiter et c'est tout à fait décevant de voir que c'est que dans ces moments-là, entre guillemets, que les gens prennent au sérieux la question du dérèglement climatique. Il s'agit bien sûr de comme vous le disiez, parler de cohérence. Nous attendons de la part de l'Église une parole prophétique cohérente. Et d'ailleurs, le pape n'a pas attendu la canicule, ou le pape François n'avait pas attendu cet événement caniculaire pour écrire Laudate Deum. De même.
9: Mais c'est presque un manifeste politique, d'ailleurs, Laudate Deum. Ça correspond au moment où il y a eu une COP en Arabie Saoudite, me semble-t-il. Et là, il y avait quelque chose de très politique de la part du pape François. C'était sa place ?
10: Je pense que c'était extrêmement important. La COP, le message du pape François a été un message d'espérance, alors que plus personne ne voulait aller à cette COP. Effectivement, la COP était complètement ridicule. On faisait une COP sur la question climatique dans un des pays les plus pollueurs. Beaucoup d'activistes ont refusé d'y aller. Et le pape a eu comme démarche, que je trouve très belle, de dire « De toute façon, nous n'avons pas d'illusions sur le manque d'ambition de cette COP. Pour autant, il faut aller, il faut continuer à collaborer, il faut continuer à discuter avec ces gens. Et il faut prier aussi pour que, malgré... l'absence d'envie de conversion des principaux responsables, peut-être que Dieu peut faire son œuvre à travers cet événement. Et donc cet événement, le texte qu'il a écrit, effectivement, était un texte d'urgence face à l'inaction. Et je pense que c'est important c'est important d'avoir ça vraiment en tête dans cette période caniculaire. Aujourd'hui, nous souffrons de l'inaction politique, non pas de l'Église, mais de nos responsables politiques depuis une trentaine d'années.
9: Laudate Deum, donc un texte qui complète Laudate aussi du pape François à relire évidemment dans cette période de canicule. Merci beaucoup Thérèse Dussartel d'avoir été avec nous ce matin sur RCF Notre-Dame, membre du collectif chrétien écologiste Lutte et Contemplation.
1: Et merci à vous Étienne Pépin, et on le rappelle...
9: Et vous êtes levé tôt aussi.
1: Et merci, vous êtes levé tôt. Merci Étienne Pépin, vous êtes levé tôt aussi.
9: Mais à la fraîche en fait, on était...
1: Ouais, bon, on va peut-être pas digresser non plus sur la météo toute la journée, parce qu'on aura la météo de Clara Bévilacqua dans quelques minutes. Mais d'abord, on va prendre la direction de Liège, en Belgique, où nous trouvons Denis de Lovinfos. Bonjour Denis.
11: Bonjour Pierre-Hugues, bonjour Étienne.
1: Alors ce matin, pour aborder une fête religieuse remontant à 1246 et qui rassemble toujours des centaines de fidèles aujourd'hui.
11: Absolument Pierre-Hugues, la fête Dieu est née dans la principauté de Liège sous l'impulsion de Sainte Julienne de Cornillon et de la bienheureuse Ève de Saint-Martin. En 1246, l'évêque Robert de Tourotte l'institue pour son diocèse. En 1264, le pape Urbain IV, ancien archidiacre de Liège, l'étend à l'Église universelle. Célébrée depuis lors dans le monde entier et devenue d'ailleurs un jour férié dans différents pays comme la Pologne, l'Autriche, le Portugal, la Croatie, etc. La fête Dieu demeure aujourd'hui depuis près de 800 ans désormais, un élément unique du patrimoine immatériel et spirituel liégeois. Célébrée chaque année le jeudi suivant la fête de la Trinité, la fête Dieu rappelle la présence réelle de Jésus-Christ dans le sacrement de l'Eucharistie à travers Pierre-Hugues, le pain et le vin consacrés.
1: Et cette année, Denis, le succès était encore au rendez-vous.
11: La basilique Saint-Martin à Liège était effectivement comble le 4 juin dernier pour la célébration de la 780e fête Dieu présidée par le cardinal Fernando Filoni. De nombreux fidèles ont d'ailleurs dû rester debout pendant la messe au vu de la grande affluence. C'est ensuite la procession des peuples du monde qui a démarré au son des cors de chasse. L'assemblée s'est ainsi déplacée jusqu'à la cathédrale Saint-Paul. La fête Dieu est un moment fort pour les catholiques comme pour les liégeois. Environ un millier de personnes ont cette fois encore participé à la célébration et à la procession, et ce jour-là, par contre, malgré une météo capricieuse. Cette année, plus de 25 événements et célébrations ont également jalonné la semaine autour de la fête Dieu. Eucharistie, procession, exposition, concerts, conférences, rencontres et temps de prière. Le jeudi 4 juin demeure cependant le cœur de la fête, rassemblant également quelques invités de marque, tels que le grand maître de l'ordre équestre du Saint-Sépulcre de Jérusalem, le cardinal Fernando Filoni. À ses côtés, l'évêque de Liège, bien sûr, Monseigneur Jean-Pierre Delville, le nonce apostolique Monseigneur Franco Coppola, l'évêque émérite de Goya au Brésil, Monseigneur Eugène Rixen, ainsi que Monseigneur Ior Rancia, évêque de l'éparchie Saint-Volodymyr le Grand de Paris pour les gréco-catholiques ukrainiens de France, de Suisse et du Benelux. Donc, si cette courte présentation a piqué votre curiosité, Pierre-Hugues, je vous encourage à vous rendre sur notre site rcf.fr pour découvrir un article bien plus précis encore à ce sujet.
1: Merci beaucoup de Denis de Lovinfos. Denis, en Belgique, quel temps fait-il ? Vous avez chaud aussi ?
11: Oh, il va faire un petit 40 degrés aujourd'hui à Liège. Autant vous dire qu'on est bien content d'être dans un studio climatisé, même si je sais que ça fait pas mal débat chez vous en ce moment.
1: Ouais, plein de courage à vous, en tout cas, Denis de Lovinfos. Le nombre d'ordinations sacerdotales en légère baisse cette année en France. Les évêques ont publié hier les chiffres. Pauline nous détaille dans un instant.
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0: Les examinateurs. Pollinateur, c'est que vous avez des enfants qui passent le brevet ?
1: Ben oui, j'en ai à tous les étages, moi.
0: Bon, Pauline, avec nous pour l'actualité chrétienne. Le nombre d'ordinations sacerdotales en légère baisse cette année en France.
1: Oui, selon les chiffres communiqués hier par la Conférence des évêques de France, eh bien, ils seront 84 exactement à recevoir le sacrement de l'ordre contre 90 l'an dernier. 66 d'entre eux seront des prêtres diocésains. S'y ajoutent 39 religieux ou membres de communautés, dont 21 sont incardinés dans un diocèse. Alors côté communauté et congrégation, eh bien c'est la communauté Saint-Martin qui reste la plus dynamique avec 10 nouveaux prêtres devant les Augustins de l'Assomption et la communauté du Chemin Neuf, Pierre-Hugues.
0: Et on part dans le diocèse de Lille à la rencontre de Charles Midol qui va devenir prêtre dimanche.
1: Oui, ce médecin de 33 ans a été ordonné diacre il y a un an et dimanche, il sera ordonné prêtre pour le diocèse de Lille. Le futur prêtre a un parcours peu banal. Grâce à la formule proposée par le séminaire Saint-Paul VI, il mène de front ses études de médecine et sa formation au séminaire, une manière originale de se préparer au ministère de prêtre et de mûrir sa vocation. C'est ce qu'il a confié à Claire Quiral de RCF Hauts-de-France.
2: Moi, j'ai fait toutes mes études de médecine en me demandant un peu pourquoi je les faisais, mais en étant plutôt heureux. En fait, c'est arrivant au séminaire à temps plein, dans un deuxième temps, que je me suis dit que si l'Église avait eu le discernement de me demander de faire ça, ben peut-être qu'il m'était demandé d'en faire quelque chose pour le service de la mission, pour, au nom de ce ministère. Et il y a quelque chose d'assez exceptionnel à Lille, c'est quand même ces hôpitaux catholiques et cette université catholique. Moi, j'avais gardé un très bon souvenir dans l'équipe avec laquelle je travaille aujourd'hui, qui m'avait apporté beaucoup. Et je me suis dit que peut-être le Seigneur m'appelait à vivre une partie de ce ministère, hein, pas tout, mais une partie d'une façon un peu différente, en l'occurrence comme médecin dans un hôpital catholique, avec toute une question qui n'est pas que personnelle, mais qui est aussi de l'ordre de la mission d'église, de l'accompagnement. Moi, je pense surtout aux soignants. Il y a dans nos hôpitaux des soignants qui ont un désir spirituel, qui ont parfois des difficultés à l'exprimer. Mais ce désir, à mon avis, il doit être attendu, ça doit être une de nos priorités même. Qu'est-ce que ça change de travailler dans un hôpital catholique ? Eh bien, ça change déjà qu'il y ait une place un peu pour développer cette dimension spirituelle.
1: Et après son ordination, Charles Midol va consacrer une partie de son temps à l'exercice de sa profession. Il sera donc prêtre, mais aussi médecin hématologue à l'hôpital.
2: Alors dans mon cas, mon évêque a accepté, a eu l'idée folle que je puisse continuer à travailler 2 jours par semaine à l'hôpital Saint-Vincent de Paul, comme médecin, dans un service que je connaissais d'avant, service d'hématologie. J'ai commencé dans ce service il y a à peu près 2 ans maintenant.
1: Et pour Charles Midol, sa vocation se trouve justement dans cette disponibilité à servir l'homme dans toutes ses dimensions. Pour lui, l'Église doit être présente au cœur du monde et donc dans le milieu hospitalier.
2: Et je pense que c'est un vrai pôle de développement, pas que pour moi, mais aussi pour l'Église. Il y a un vrai enjeu à maintenir une présence, une parole. Et c'est aussi alors moi je suis diacre, donc c'est aussi une dimension assez explicite du ministère diaconal. Alors quand je serai prêtre, je resterai diacre et je pourrai toujours, j'espère, exercer cette dimension. Mais il y a à mon avis quelque chose qui est vraiment l'ordre plénier de la mission, mais aussi de la vocation. Que cette vocation puisse parfois s'exprimer dans une activité dans le monde, je pense que ça a aujourd'hui beaucoup de sens.
1: Voilà, Charles Midol recevra le sacrement de l'ordre dimanche. Il deviendra prêtre et aura pour mission d'annoncer l'évangile, de célébrer les sacrements, notamment l'Eucharistie et la réconciliation, Pierre-Hugues.
0: Et les ordinations, c'est à suivre tout le week-end sur notre antenne RCF Notre-Dame et sur rcfnotredame.fr.
1: Vous connaissez la plateforme prie-pour-un-député.fr, Pierre-Hugues ?
0: Ah non, pas du tout. Bon, c'est original.
1: Écoutez, le principe est assez simple. Vous allez sur la plateforme, choisissez ou vous piochez un député parmi les 577 membres de l'Assemblée sur cette plateforme. Et puis ensuite, eh bien, vous vous engagez à prier pour lui à l'approche du vote décisif sur la fin de vie. C'est une idée originale et une campagne de prière portée par Hosanna.
0: Léon XIV convoque les cardinaux à Rome pour le deuxième consistoire de son pontificat, Pauline.
1: Oui, on en parlait hier. Les 241 cardinaux se retrouvent ce matin pour 2 journées d'échange. Plusieurs thèmes seront abordés, notamment celui de la mission et celui de la guerre juste. Après un premier consistoire qui avait eu lieu au mois de janvier, eh bien, c'est le deuxième consistoire de Léon XIV. Le pape américain sonde ses cardinaux et il renoue avec la collégialité, une tradition laissée de côté par son prédécesseur.
0: Ce week-end, le diocèse de Grenoble va marcher sur les pas de Saint Bruno.
1: Oui, de la cathédrale de la Grande Chartreuse, le chemin de 27 km et 1237 mètres exactement de dénivelé suit celui que le saint et ses compagnons ont emprunté au XIe siècle pour rejoindre leur futur ermitage.
0: Merci beaucoup.

0: Pauline de Torsiac pour l'actualité chrétienne à retrouver donc sur rcfnotredame.fr. Soyez les bienvenus sur RCF Notre-Dame, il est 7h30. Et l'ouest de la France commence à respirer un peu plus.
1: Oui, 11 départements sont sortis de la vigilance rouge sur la façade atlantique. 3 d'entre eux sont même passés en jaune. La température baisse progressivement, mais il va encore faire chaud aujourd'hui dans les 2/3 du pays. Les hôpitaux parisiens sont saturés. La consommation d'alcool est interdite dans la capitale à partir de midi. Interdiction de vente de l'alcool aussi dès 18h. Dans ce contexte, 850 000 collégiens se préparent à passer le brevet. La première épreuve de français, c'est ce matin à partir de 9h. Dans des conditions souvent compliquées avec cette chaleur, l'examen est maintenu, mais avec des aménagements. Les établissements ont fait le stock de bouteilles. 2 pauses fraîcheurs de 15 minutes pourront être proposées aux élèves. Ils pourront également aller se rafraîchir à tout moment. Et dans cet épisode caniculaire, il est très tentant d'aller piquer une tête pour se rafraîchir, justement, dans des conditions parfois dangereuses. Depuis le début de cet épisode de chaleur, 55 personnes sont mortes par noyade.
0: Le bilan s'alourdit au Venezuela, frappé par 2 séismes importants mercredi soir.
1: Oui, au moins 235 personnes sont mortes selon les autorités. Les recherches se poursuivent parmi les décombres d'immeubles qui se sont effondrés, principalement dans la capitale Caracas. 1 millier de personnes ont également été blessées. Le pape Léon XIV a envoyé une aide d'urgence de 100 000 euros au Venezuela via l'aumônerie apostolique. La cathédrale de Caracas a été touchée, une douzaine d'autres églises. La Russie annonce avoir abattu 660 drones ukrainiens durant la nuit. L'Ukraine qui a intensifié sa campagne de frappe de drones à longue portée contre la Russie ces derniers mois, notamment dans la région de Moscou, avec pour cible principale des infrastructures énergétiques dans le but de priver le Kremlin d'une source de revenus vitale pour financer sa guerre. Un nouveau rendez-vous des Bleus dans le Mondial de foot, le 3e match des tricolores, c'est ce soir face à la Norvège. L'enjeu, c'est la première place dans ce groupe. Un match nul suffira pour finir en tête. Coup d'envoi à 21h ce soir.
0: À suivre la météo et le grand témoin.
1: Et quelques averses orageuses sont attendues ce matin dans la région, mais elles ne vont pas s'éterniser très rapidement. Le soleil va prendre le dessus et plonger l'Île-de-France une nouvelle fois dans une chaleur accablante. On compte déjà 27 degrés au réveil et ça va très rapidement grimper jusqu'à 40 degrés cet après-midi. La baisse des températures se fera très progressivement tout au long du week-end.
0: À suivre Louis Dauphren, le grand témoin.
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0: RCF Notre-Dame, il est 7h33. Louis Dauphren, on vous retrouve pour le grand témoin avec Damien Boyer, réalisateur du film Anastasia.
3: Oui, jamais la médecine ne pourra se faire la servante de la mort programmée. Vous savez, c'est le pape Léon XIV qui s'est exprimé en ces termes lundi devant des membres de la Fondation Le Jeune qu'il recevait lundi, donc 3 mois avant sa visite en France où le débat sur l'aide à mourir entre sans doute dans sa dernière phase avant une adoption du texte prévue le 15 juillet. C'est bien de médecine que l'on parle. Qu'une personne en souffrance veuille en finir pour de multiples raisons, c'est une chose, mais que la loi oblige un tiers de confiance, le médecin, à le faire, c'en est une autre. La question in fine est toujours la même. Quelle société voulons-nous ? Les opposants à l'euthanasie, à la mort programmée, ne renoncent pas. Alors que le parcours parlementaire touche à sa fin, ils ont lancé l'appel du 28 juin, dimanche prochain à 16h à Paris, près de l'UNESCO, invitant ceux qui viendront à s'habiller en noir, excepté les soignants, appelés à porter leur blouse blanche. L'UNESCO, où le pape Léon XIV se rendra en septembre, de même qu'à la maison médicale Jeanne Garnier, établissement de référence presque symbolique en termes de soins palliatifs. Parallèlement, la sensibilisation continue. Un documentaire de 1h42 est sorti en salle mercredi. Il s'appelle Anastasia. Il est signé Damien Boyer. Figure assez inclassable, protestant évangélique, fasciné par l'Église catholique. C'est lui qui avait fait découvrir le visage de 5 baroudeurs du Christ, des prêtres des missions étrangères de Paris. Et donc là, il s'intéresse à cette question de la fin de vie avec une enquête qui nous emmène dans plusieurs pays qui ont déjà franchi le pas. Bonjour Damien Boyer.
4: Bonjour, merci pour l'accueil.
3: 1h42, c'est un défi.
4: Oui, c'est un défi parce que le sujet est grand, le sujet est vaste, c'est certain. Et en même temps, c'est une œuvre qui permet en 1h42 de se plonger, d'arriver à comprendre le débat qui est très complexe, Je pense que ça rajoute de la complexité aux discussions du moment.
3: Non, je posais la question parce que généralement, c'est un 52 minutes, vous voyez, les documentaires classiques pour la télé.
4: Ah oui, là, c'est un format cinéma. C'est vraiment une œuvre. On l'a écrite comme ça. D'ailleurs, c'est une œuvre même dans son écriture, c'est-à-dire qu'il n'y a pas de voix off pour guider. Le sujet est tellement sensible qu'on laisse, nous, on propose les thèses, les synthèses. Ce sera le spectateur qui fera sa propre synthèse, son propre avis sur la question. Mais on se rend compte quand même, en général, si on pose la question aujourd'hui aux Français, si on pose mal la question, souhaitez-vous une fin agonisante, une fin de vie agonisante, ou l'euthanasie, tout le monde est OK pour l'euthanasie. Ce que je trouve assez injuste, c'est qu'il y a eu énormément de films sur la question qui sont toujours dans le sens... d'une belle fin de vie programmée, une grande fête, et on raconte jamais l'après. Et je me suis dit, ça, c'est pas juste, parce que le grand public a besoin d'avoir accès à ces vraies histoires, des histoires de familles qui vivent après l'euthanasie et voir quelles sont les réelles conséquences. Ce pourquoi on est allé dans les pays directement, au lieu de projeter à quoi ressemblera notre pays, nos familles, on aura des euthanasiés dans chaque famille, en fait. La proportion, à peu près, si on se base sur le Québec, c'est d'avoir 50 000 personnes euthanasiées chaque année. Donc c'est une personne toutes les 10 minutes, 24 heures sur 24. Donc c'est pas rien, hein. C'est comme le Québec, au démarrage, ils pensaient à 200 personnes, ils en sont à 8 000 par an. Et donc on s'est dit, on va aller voir, au lieu de projeter, on va aller voir directement dans les pays, Belgique, Néerlandes,
3: Pays-Bas
4: et au Canada, en Suisse également, via une Française qui va en Suisse.
3: Damien Boyer, pourquoi anesthésia ?
4: Alors, vous avez compris ce double mot, hein, en fait. Pour les non-connaisseurs encore du sujet, comment ça se passe, en fait, l'acte de fin de vie d'euthanasie, c'est une piqûre avec de l'anesthésie, en fait, et c'est une surdose d'anesthésie. Donc la question qu'on pose, c'est c'est un des Amérindiens du film, en fait, qui nous pose cette question. Il nous dit que quand quelqu'un est piqué, est-ce que ce n'est pas toute la famille qui est anesthésiée du fait de ne pas comprendre ce qui est en train de se passer, de ne pas réagir? Et c'est exactement ce qui se passe en Belgique ou au Canada. Quand c'est voté, plus personne ne dit rien. C'est-à-dire quand quelqu'un annonce sa mort programmée, ce sentiment naturel de venir sauver, de venir ramener de l'amour, s'éteint. C'est comme s'il y a un bout de l'humanité qui était sous morphine. Et je viens questionner ça à travers ce nom. En même temps, anesthésia, ça sonne fantastique, ça sonne un nouveau monde. Mais j'aimerais questionner quel genre de nouveau monde. Est-ce que c'est celui-là que l'on souhaite vraiment?
3: C'est-à-dire que, Damien Boyer, ce que vous observez, ce que vous avez observé au travers des cultures différentes que vous avez appréhendées à travers cette enquête, c'est qu'il y a un effet mécanique sur la sensibilité humaine, sur l'entourage, au moment où la mort programmée advient dans le cercle familial. Dans cette réalité humaine de nos relations, il y a quelque chose qui s'éteint de la vie.
4: En fait, moi, je me base des histoires que j'ai pu rencontrer. Hein. Je pense, par exemple, à Marga. Marga, c'est une maman qui a accompagné sa fille anorexique à l'âge de l'adolescence, puis la dépression, et elle a demandé l'euthanasie. Parce que c'est possible avec l'accord de trois psychiatres. Donc, à 31 ans, elle s'est faite euthanasier. Et donc, on va suivre Marga dans son chemin de deuil aujourd'hui, qui est extrêmement compliqué. On va suivre également une comédienne française, Maya, qui, elle, a décidé en fin de vie, à cause du cancer...
3: Maya
4: de
3: Simon.
4: Maya Simon, oui, merci. Qui va partir en Suisse et qui va demander non pas à sa famille, mais à trois amis de la suivre. A priori, ils sont pas très excités par l'expérience, mais ils disent « Ok, on y va, on t'aime, on va te faire cette promesse et on y va. » Et en fait, l'histoire est plutôt belle, on va dire. Ils vont faire une grande fête ensemble, il va se passer des moments forts. Puis arrive le moment où ils conduisent la voiture et ils se rendent compte qu'ils sont en train de la conduire à la mort, littéralement, et que le suicide assisté dont ils sont invités, ça devient le fait qu'ils assistent eux-mêmes à un suicide. Et là, ils sont sous le choc et ils nous racontent comment ça se passe l'après, qui dure des années et des années de deuil solitaire, jusqu'à même recevoir par Colissimo les cendres de leur ami.
3: Comment avez-vous fait, Damien Boyer, pour approcher ces familles, obtenir aussi leur consentement pour qu'elles parlent de ce sujet délicat qui les a traumatisés ?
4: Bon, on a fait une enquête vraiment très très large auprès de 200 personnes qu'on a interrogées. On a tout utilisé, hein, les familles directement, les thérapeutes, les médecins eux-mêmes qui ont pratiqué l'euthanasie. On est allé dans tous les sens, parce que c'est hyper difficile de faire parler des personnes. On a eu la chance d'avoir quand même un médecin dans le film qui un médecin, en fait on a l'histoire de Claire qui a une maladie dégénérative, elle, comme son papa en Belgique, et son papa a décidé de se faire euthanasier. Elle, à l'inverse, veut vivre, mais c'est un chemin très compliqué. Elle en veut aussi à son père, donc on raconte cette complexité de deuil plus son propre chemin. Et en fait, on s'est rendu compte pendant l'enquête que le médecin qu'on avait trouvé pour en parler, et assumant ses mots, elle dit « je tue les gens et je leur donne une libération, c'est un vrai cadeau que je leur fais ». En fait, c'était le médecin qui avait pratiqué l'euthanasie sur son père. Et donc on s'est dit « waouh, est-ce que c'est fait exprès ? Comment on va gérer ça ?» On leur a proposé de se rencontrer. Et c'est une des scènes très très puissantes du film, où on va confronter le médecin aux conséquences de l'euthanasie, c'est-à-dire à l'enfant dans ce deuil très spécifique, et puis cet enfant qui va lui dire ce qu'elle en pense aussi, le reproche qu'elle a d'avoir tué son père, et pourquoi.
3: Que dites-vous, Damien Boyer, quand on vous oppose le fait, et c'est le cas des partisans de l'euthanasie, que l'aide active à mourir, puisque le terme d'euthanasie est récusé, et Yael Braun-Pivet sur notre antenne hier a récusé l'emploi du terme euthanasie pour dire aide active à mourir. La logique, l'argumentaire, la rhétorique, c'est de dire que c'est un acte d'amour et que si on est contre, c'est qu'on n'aime pas. C'est-à-dire qu'on ne force pas la main des gens. Les gens restent libres par rapport à cet acte-là, en tout cas formellement libres. Et que donc, la logique en quelque sorte, c'est que c'est un droit qui n'enlèvera rien à celui qui ne l'exercera pas.
4: Alors c'est très naïf de penser comme ça. Alors j'espère que cette naïveté est réelle, parce que si ce n'est pas le cas, c'est une vraie manipulation. Pourquoi ? Je m'explique. Au Canada, en fait, cette idée, on l'a reprise du Canada, le Québec, le grand consommateur, c'est vraiment l'exemple mortuaire aujourd'hui au niveau mondial. Ils ont utilisé l'aide médicale à mourir. L'aide, c'est compassionnel. On arrive à comprendre que c'est quelque chose dont on a besoin. Médical, c'est validé. C'est une bénédiction du monde médical, de la blouse blanche, inattaquable. Et à mourir, c'est presque un détail. Donc aujourd'hui, les Québécois, grâce à cette sémantique, sont totalement confus. Et je vous assure, j'ai posé des questions à beaucoup de Québécois. Pour eux, c'est des soins palliatifs, c'est-à-dire un antalgique, la morphine, ou alors du sédatif pour mourir, une matière létale. C'est pareil pour eux. Ils sont complètement confus. On a utilisé cette même expression en France, et on veut esquiver, alors je n'ai pas entendu l'interview que vous avez eue hier, mais je connais un peu le discours, on veut se séparer de l'histoire allemande. Au contraire, je crois qu'on doit, s'y intéresser profondément pour éviter de refaire la même chose. Vous verrez dans le film, on a un anthropologue qui parle, qui a un recul sur le Canada, et qui parle de d'eugénisme libéral. Alors qu'est-ce que ça veut dire ? C'est plus un eugénisme de pensée, c'est de valider le fait que chacun d'entre nous, à un moment donné dans notre vie, on peut ne plus avoir de dignité, ne plus avoir même de valeur, et de s'auto-détruire. Et l'histoire ramène cette pensée qui devient une pensée personnelle jusqu'aux Amérindiens. On est chez les Atikameks dans le film, donc c'est une des 11 tribus amérindiennes, qui se pose même la question, mais oui, c'est une petite grand-mère qui s'appelle Lucie, en maison de retraite, qui se retrouve à l'hôpital, et à côté d'une personne qui va se faire piquer. Et on se rend compte que cette proximité avec la mort, on parle de l'effet Werther, vous verrez dans le film, et toute une explication avec le suicide. En fait, cet effet d'être proche de la mort encourage à la mort. Il y a quelque chose, c'est un peu violent, je n'ai pas trouvé d'autres expressions, il y a un phénomène mortifère, c'est-à-dire que plus il y a d'euthanasie, plus il y aura de suicide, plus il y a de suicide, plus il y aura d'euthanasie. Donc, on peut s'amuser à jouer avec la sémantique. Moi, je suis allé voir le réel du terrain, je suis allé voir des spécialistes, et ils nous racontent une toute autre histoire. J'arrive à comprendre que parce que moi-même j'avais eu du mal à saisir, c'est très compliqué de comprendre que de faire une règle pour une personne qui est en fin de vie avec la maladie de Charcot ou un cancer généralisé qui est très compliqué, et je le sais parce que je l'ai vécu avec ma belle-maman, avec mon oncle Charcot, c'est très compliqué de se dire il faut penser différemment pour le collectif, pour une loi. Et pourtant, c'est la réalité. En Écosse, et je suis allé rencontrer ces députés qui ont réfléchi au sujet, comme nous, exactement comme nous en ce moment, il y a un mois en arrière, et ils étaient certains que cette liberté individuelle, elle était nécessaire pour laisser chacun. Ils disent, on n'a pas choisi son début de vie, on va bien au moins choisir sa fin. Ça s'entend, moi je crois que ça s'entend. Le problème, c'est qu'on se rend compte, et à force des témoignages qu'ils ont fait défiler au Parlement, que des personnes vulnérables, des personnes porteurs de handicap, se retrouvent avec une pression sociale. Parce qu'ils se sentent déjà un poids dans la société, sans le dire, mais c'est une réalité. Et le fait de leur donner les critères d'éligibilité est en train de leur dire, sous forme très courtoise, on ne vous retiendra pas, tout est prévu, pour vous aider à partir si vous le souhaitez. On n'est plus du tout dans la liberté individuelle, c'est-à-dire que même les députés de gauche, et je pense à Pam Dancy qui est là-bas, une députée porteuse d'handicap qui est très connue du Parti travailliste de gauche, un autre député qu'on a rencontré, qui était pour la loi, ont shifté et au dernier moment s'en dit non, mais il y a une responsabilité trop grande. Mettre cette loi en place mettra beaucoup plus de facilité aux gens pour mourir que pour vivre. Ça ne fonctionne pas. Et ils sont revenus en arrière et ils ont dit non à cette loi.
3: Voilà, ils ont basculé ces députés. Le 17 mars, hein, c'est l'Écosse qui a rejeté le texte en troisième lecture. Vous pensez qu'un scénario, alors sans être devin, Damien Boyer, parce qu'il y a une mobilisation dimanche autour de cette question de la fin de vie, de l'euthanasie, vous pensez que les choses, que votre documentaire arrive suffisamment tôt, au bon moment, un petit peu tard, c'est difficile de porter ce type de jugement pour savoir si l'opinion est dans un état suffisant pour le recevoir?
4: Beaucoup de gens, des porteurs de vie, on va dire, et sont convaincus que ce n'est pas une bonne solution, pensent que c'est plié aujourd'hui. Je pense que c'est une grave erreur. On est sur un ring, mais un beau ring, c'est un vrai combat, c'est le combat pour la vie. C'est assez rare de lâcher l'éponge avant la fin d'un combat. Moi, je trouve que je veux sortir de cette notion de combat, moi, je veux toucher des cœurs. Et la force du documentaire, c'est le jardin des vérités. On est tellement, ça sent le vrai, on le voit, on n'est pas sur une fiction. Et de voir des vraies histoires, des vraies souffrances, de voir ces dérives, on peut le dire, je pense qu'on est tous d'accord de dire que d'arriver à l'euthanasie des enfants ou des jeunes avec la santé mentale, c'est une vraie dérive, un vrai glissement. Eh bien, ce que j'ai vu, c'est que chaque pays s'était promis de jamais le faire. Et en fait, le fait de commencer, juste de commencer cette loi pour des fins de vie compliquées, douloureuses, ne pourra jamais arrêter. Aucun pays n'y arrivait. Pourquoi la France serait-elle différente? J'aime beaucoup mon pays, j'aime beaucoup ma patrie, mais je suis convaincu qu'on n'est pas meilleur que les autres non plus. J'espère vraiment que ce film touchera et touchera le cœur des députés. Moi, ce qui me rend dingue, pour être honnête, c'est ces votes de parti. Ça n'a pas du tout lieu. Le français a et la politique, ce genre de politique manipulatrice. On est sur un sujet qui est au-delà du médical, au-delà de la politique, bien au-delà. Cette loi est bien trop petite pour contenir ce sujet si grand qu'est nos vies à chacun. Et la vie de ces députés, j'espère qu'ils se rendent compte. Donc j'espère qu'ils feront un vote en âme et conscience, en vraie responsabilité, parce que les conséquences seront immédiates. En quelques mois après, à partir de janvier 2027, ça pourra être mis en place. Et ça va être un impact terrible dans nos familles. Je le vois dans le film, je vous le donne un peu déjà en mille, mais vous verrez ce que ça donne vraiment. Donc j'espère que ce film aura une grande conséquence. Je viens d'envoyer ce film à chacun des députés et on les invite à venir en salle. Et ce film n'est pas du tout agressif. C'est pas du tout un film militant. C'est un film qui rejoint différentes histoires, sans voix off encore, et qui laisse à réfléchir, mais avec de la vraie matière. Je ne suis pas sûr que les députés aient eu accès à toutes ces informations avant de passer ce premier, ce deuxième vote. J'espère qu'ils prendront le temps, un week-end, la nuit, peu importe, mais pour le regarder et vraiment, vraiment analyser et réfléchir.
3: En tout cas, vous misez sur l'érosion du soutien des députés, parce que de fil en aiguille au rythme des lectures qui se sont enchaînées, c'est vrai que le soutien des députés a plutôt décru et qu'on est quasiment aujourd'hui, j'allais dire c'est presque 50-50, mais dans cet ordre d'idées-là, alors qu'au tout début, on était autour de 80-20 pour l'adhésion donc à l'euthanasie. Justement, Damien Boyer, une de mes dernières questions, est-ce que vous avez reçu des réponses de députés déjà sur cette question? Est-ce qu'ils vous ont répondu pour savoir s'ils allaient voir ce documentaire Anesthésia?
4: J'ai pas eu beaucoup de réponses pour l'instant, on en a eu une dizaine qui nous remerciaient beaucoup du travail, parce qu'ils ont compris qu'on travaillait pour les aider à décider et qu'on n'inversait pas les rôles. Donc voilà, c'est le démarrage, mais on va continuer à cheminer. En tout cas, ce qu'ils ont vu aussi, c'est la beauté dans ce film. On ne parle pas que de choses dures, mais on parle de soins palliatifs et de la beauté des soins palliatifs. En fait, on sait faire. En France, on sait accompagner, on sait éviter la douleur. Et on raconte dans ce film, il y a des scènes d'humour, hein. Il y a des scènes d'éclat de vie. On parle de l'art thérapie, de liens entre les soignants, les familles et les personnes en fin de vie qui sont là, pas là pour juste finir leur jour, mais pour vivre des journées, des semaines, on va dire. J'ai presque envie d'utiliser le mot joie, mais j'ose pas, parce que c'est les soins de vie, ces lieux de fin de vie sont quand même très particuliers, mais c'est un monde second dans lequel on s'est plongé, qu'on fait découvrir. On est loin des EHPAD ou des mouroirs qu'on imagine, on a des lieux où les gens sont en train de s'accomplir. Et donc on parle de ça dans ce film Anesthésia.
3: Merci beaucoup Damien Boyer, réalisateur donc d'Anesthésia en salle depuis mercredi. Je vous remercie Damien Boyer, je vous souhaite une bonne journée.
4: Merci.
0: Et merci à vous Louis Dauphresne, à retrouver sur rcfnotredame.fr. Il est 8h10 sur RCF Notre-Dame, c'est une personnalité du Poitou. Saint-Maxence ou Saint-Mexan, c'est la même personne. À l'honneur aujourd'hui, on va en parler avec Clara dans 5 minutes après la prière du matin. Et depuis quelques semaines, on écoute le sermon sur la montagne. C'est dans l'évangile de Saint-Matthieu. Juste après ce discours, Jésus redescend dans la vallée et rencontre un lépreux sur son chemin. C'est le passage que nous entendons ce matin. On se met à l'écoute de l'évangile, on se met en prière. Le frère Paul Janoir accompagne notre méditation. Il est dominicain.
5: Lorsque Jésus descendit de la montagne, des foules nombreuses le suivirent. Et voici qu'un lépreux s'approcha, se prosterna devant lui et dit « Seigneur, si tu le veux, tu peux me purifier. » Jésus étendit la main, le toucha et lui dit « Je le veux, sois purifié. » Et aussitôt il fut purifié de sa lèpre. Jésus lui dit « Attention, ne dis rien à personne, mais va te montrer au prêtre et donne l'offrande que Moïse a prescrite. Ce sera pour les gens un témoignage. »

Bonjour, Jésus descend de la montagne après y avoir enseigné. Il touche le lépreux pour le guérir. Il lui dit de garder le silence et d'aller se montrer au prêtre. Cette scène d'évangile apparaît comme un résumé visuel du projet de salut que Dieu a pour nous. En effet, après avoir enseigné son peuple à travers la loi donnée par Moïse et par la voix des prophètes, Dieu est descendu, il s'est fait homme en Jésus-Christ, il a voulu vivre la vie des hommes, il est venu toucher notre humanité, il ne nous a pas sauvés d'en haut. Encore aujourd'hui, Jésus touche le cœur de chacun dans le silence et dans le secret. Puis, à travers ses apôtres, il a confié à l'Église le soin de son peuple. Cette scène de l'Évangile est donc une image de toute l'histoire sainte. Mais c'est aussi une image de notre vie spirituelle personnelle. Peut-être que nous faisons partie de celles et ceux qui étaient sur la montagne avec Jésus et qui l'ont entendu enseigner les béatitudes et le Notre Père, pleinement intégrés dans la communauté des disciples. Mais il peut arriver que nous soyons aussi dans notre vie dans la situation du lépreux, un peu en marge, seul, mis à l'écart, ou enfermé en nous-mêmes par la lèpre de notre péché. Alors, nous pouvons toujours nous approcher de Jésus et lui dire, dans un acte de foi, « Seigneur, si tu le veux, tu peux me purifier, car nous savons que lui n'hésitera jamais à venir jusqu'à nous ».

Notre Père qui es aux cieux, que ton nom soit sanctifié, que ton règne vienne, que ta volonté soit faite sur la terre comme au ciel. Donne-nous aujourd'hui notre pain de ce jour. Pardonne-nous nos offenses, comme nous pardonnons aussi à ceux qui nous ont offensés. Et ne nous laisse pas entrer en tentation, mais délivre-nous du mal. Car c'est à toi qu'appartiennent le règne, la puissance et la gloire, pour les siècles des siècles. Amen.

0: Vous écoutiez le groupe Glorious qui interprétait la guérison. C'est le frère Paul Janoir, enseignant et docteur en théologie, qui accompagnait notre méditation de Saint Matthieu au chapitre 8, les versets 1 à 4. Il est 7h56 sur RCF Notre-Dame. Clara, vous êtes avec nous pour le Saint du jour.
1: Et oui, je suis là comme tous les matins.
0: Et nous fêtons aujourd'hui les Anthelme ou Anselme et les Maxence. Par qui commençons-nous ?
1: On va commencer par Anthelme. Il est né au début du 12e siècle, non loin de Chambéry, au château de Chinien. C'est en Savoie. La chasse et la vie mondaine des grands seigneurs l'ennui, alors il leur préfère la vie de prière, le silence et la proximité avec le Christ. Il devient moine à la chartreuse Sainte Marie des Portes, dans les montagnes du Bugey, puis à la Grande Chartreuse. Il l'a fait même reconstruire après sa destruction par une avalanche. Il en devient le 7e prieur. C'est aussi lui qui fonda les premières chartreuses pour les femmes qui désiraient mener une vie d'ermite.
0: Et il défend le peuple opprimé par le duc de Savoie.
1: Exactement. Il fut infatigable dans sa lutte contre les mœurs dévoyées du clergé et des nobles. Et cela ne lui attira pas que des amis. Le pape, conscient de ses réelles qualités, lui confie l'évêché de Belley, où il exercera son ministère de 1163 jusqu'à sa mort en 1178. Il aimait à dire exercer la miséricorde et la justice, la bonté et la mansuétude.
0: Nous faisons aussi mémoire aujourd'hui de Saint Maxence.
1: Exactement, un prénom ancien de plus en plus donné, dont l'étymologie latine Maximus veut dire le plus grand. Maxence vient de Saint-Mexin d'Agde, qui fut abbé de Poitou au 5e siècle. Il était très estimé de Clovis. Peut-être que ce nom de Saint-Mexin vous dit quelque chose grâce à l'école de sous-officiers d'actifs de Saint-Mexin, créée en 1963 dans les Deux-Sèvres, à Saint-Mexin l'école, dans l'ancien diocèse de Poitiers. Une abbaye, trois prieurés, une chapelle et 9 églises paroissiales étaient dédiées à Saint-Mexin.
0: Alors,
1: bonne fête à eux, voilà.
0: Ah, voilà. Vous le dites, pas très bonne fête à tous les Anthelmes, les Anselmes, les Maxences et les Mexins.
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0: Il est 7h59, vous écoutez RCF Notre-Dame, nous sommes le vendredi 26 juin. Très bon réveil. Et très bonne fête aux Mexans et aux Anthelmes. Il est 8h.
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7: Bonjour à toutes, bonjour à tous. Face à la vague de chaleur qui touche la Belgique depuis quelques jours et qui entraîne des températures jusqu'à 40 voire 43 degrés ce vendredi, le centre de crise nationale émet quelques recommandations, comme par exemple ne pas attendre d'avoir soif et boire plus que de coutume, en évitant les boissons alcoolisées, le café ou encore les boissons sucrées. À l'extérieur, toujours emporter avec soi une bouteille d'eau ou une gourde, une casquette ou un chapeau ou encore de la crème solaire et porter des vêtements légers et de couleur claire. Rester autant que possible à l'ombre, évidemment, et bien sûr éviter les exercices physiques intenses tels que le sport. En cas d'urgence vitale, vous pouvez évidemment appeler immédiatement le 112. Et puis la chaleur, elle a de nombreuses conséquences sur la vie de la société au niveau des entreprises, des écoles, des transports, mais aussi au niveau des événements. C'est pourquoi les reconstitutions de la bataille de Waterloo sont annulées. Ce week-end, comme chaque année à cette époque, des centaines de reconstituteurs en costume d'époque devaient rejouer l'incroyable scénario de la bataille de Waterloo. Ce ne sera donc finalement pas le cas à cause de la chaleur. Dans le reste de l'actualité, la Flandre va investir 1 milliard d'euros dans des projets de captage et de stockage du CO2 dans l'industrie lourde, a annoncé le ministre-président flamand Matthias Diependal. Objectif, soutenir une industrie en difficulté et la rendre plus durable. La priorité sera mise sur les secteurs énergivores, soumis notamment au système européen d'échange de quotas d'émissions, comme par exemple la sidérurgie ou la chimie dans le port d'Anvers. Les projets pourront être introduits à partir de 2028, voire même peut-être un peu plus tôt. Dans l'actualité internationale, 40 tonnes d'aide humanitaire étaient en partance ce jeudi du Panama pour le Venezuela afin de soutenir ce pays touché par un double séisme meurtrier, a annoncé la Croix-Rouge internationale. Deux tremblements de terre, pour rappel, ont touché ce mercredi, suivis d'une vingtaine de répliques le Venezuela et ont fait plus de 235 morts, 1500 blessés et semé la dévastation dans plusieurs régions du pays d'Amérique du Sud. Plusieurs pays ont également déjà annoncé de l'aide humanitaire, dont l'Espagne, l'Italie et la République tchèque. Côté belge, on analyse pour l'instant comment fournir une aide via ce mécanisme. Enfin en sport, Thierry Neuville confirme ses bonnes sensations et prend la troisième place de la première spéciale du rallye de Grèce. Seuls Sébastien Ogier et Takamoto Katsuta sont parvenus à devancer le Belge. L'épreuve grecque se poursuit ce vendredi sur la terre uniquement. C'est la fin de ce flash. Retour de l'information belge dès 9h sur les ondes de RCF.

0: Dans l'actualité de votre région à présent, suite à l'explosion devant la synagogue de Liège, 7 personnes ont été interpellées. Après Liège, Verviers prend des mesures importantes face à la chaleur. Le stade de Bielmont et l'administration communale sont fermés ce vendredi. Et puis 5 ans après les inondations, la Wallonie lance la plateforme Rive afin de s'approprier la reconstruction de la vallée de la Vesdre et sensibiliser à la culture du risque. Et on clôture cette semaine comme on l'a commencé en compagnie de Christophe Bruls pour nous présenter en ma compagnie cette information locale. Bonjour Christophe.
1: Bonjour Denis, bonjour à tous. 7 personnes interpellées suite à l'explosion devant la synagogue de Liège.
0: Près de 4 mois après l'explosion devant la synagogue de Liège, l'enquête menée par la police judiciaire fédérale de Liège progresse. Selon la RTBF, plusieurs perquisitions ont été menées dans le cadre de ce dossier. Les forces de l'ordre ont procédé à l'interpellation de 7 personnes, indique de son côté le parquet fédéral chargé de l'enquête. Pour rappel, l'explosion n'avait pas fait de blessés mais avait provoqué des dégâts matériels. En mai dernier, un homme soupçonné d'avoir commandité l'attaque avait déjà été arrêté en Turquie par les autorités américaines. Selon elle, Mohamed Baker Saad Daoud al-Saadi serait un cadre de la milice irakienne pro-iranienne Kataib Hezbollah. Il est accusé d'avoir coordonné une vaste campagne terroriste visant notamment plusieurs lieux de culte juif en Europe.
1: Verviers ferme le stade de Bielmont et son administration communale à cause de la chaleur.
0: Oui, la ville de Verviers, Christophe, active sa procédure forte chaleur après le passage en code rouge et les 40 degrés annoncés pour ce vendredi. En conséquence, le stade de Bielmont est fermé durant toute la journée. L'accès y sera strictement interdit au grand public, aux sportifs et aux écoles. La fermeture pourrait même se poursuivre tout le week-end. L'administration communale est elle aussi concernée. La situation varie fortement d'un bureau à l'autre. Certains espaces disposent de l'air conditionné ou sont mieux isolés, tandis que d'autres deviennent beaucoup plus difficiles à supporter en période de forte chaleur. Par souci d'équité entre les employés, une dispense est donc accordée cet après-midi au personnel communal. La ville rappelle enfin les conseils de prudence habituels, boire de l'eau régulièrement, éviter les efforts physiques, rester au frais et prendre des nouvelles des personnes vulnérables.
1: Près de 5 ans après les inondations, le gouvernement lance la plateforme en ligne Rive.
0: Oui, je vous le disais en titre, la Wallonie a lancé ce jeudi Rive, une plateforme réunissant les informations sur les chantiers réalisés et en cours dans le cadre de la reconstruction du bassin de la Vesdre. Le site internet propose également des outils pédagogiques pour sensibiliser à la culture du risque et ce, près de 5 ans après les inondations qui ont meurtri la Wallonie en juillet 2021. Le site rive-au-pluriel.wallonie.be propose donc une carte interactive qui permet de découvrir ou suivre les travaux, le remplacement, implication et calendrier. Il donne également des conseils aux riverains tels que comment surveiller le niveau du cours d'eau, qui appeler en cas de danger, ou encore comment protéger son habitation au risque d'inondation. Dans la suite de ce journal, culture, lancement du festival Le Petit Poucet ce vendredi à Liège. Autre événement, à Verviers, la police propose des démonstrations ces vendredis et samedis. Et puis enfin, une triste nouvelle, Paul-Émile Motard, ancien député provincial, est décédé.
1: Culture, un objet, une main, une ombre ou une marionnette peuvent aussi aborder les thématiques pour adultes.
0: C'est ce que défend en tout cas le festival Le Petit Poucet qui lance dès aujourd'hui leur 5e édition dans le quartier du Thiers à Liège. Ce sont 14 propositions différentes qui sont disséminées dans le quartier tout le long du week-end. Laurent Stépé, marionnettiste et cofondateur du festival, a un objectif clair, bousculer l'idée d'un art uniquement destiné aux enfants.
2: Ça a toujours été ce combat-là, si ce n'est que c'est pas vraiment un combat, c'est une proposition, mais pouvoir revendiquer que la marionnette en tant que telle n'est pas fait que pour les enfants et peut être aussi politique et peut être aussi poétique et peut aussi engager des formes où il y a de la réflexion, où il y a des auteurs, enfin il y a plein de choses dans la proposition ici avec Spleen du Figurant Theater Wild and Vogel. Par exemple, c'est un travail sur Baudelaire, donc c'est un travail sur un écrivain, c'est un travail sur une forme visuelle, sur ce que c'est la littérature. Donc pour moi, c'est très important de pouvoir amener ça, parce que c'est une porte ouverte plus facile à franchir que de rentrer dans un théâtre traditionnel ou un opéra ou des formes contemporaines, on va dire, quoi.
0: Vous pouvez retrouver l'entretien dans son intégralité sur nos réseaux et notre site rcf.fr. La programmation de ce festival mêle spectacles belges et internationaux, concerts et moments festifs. Infos et réservations sur asbldefaux.be.
1: La zone de police Vesdre propose des démonstrations sur la place verte à Verviers.
0: Oui, jusqu'à samedi inclus, la zone de police Vesdre, Christophe, organise diverses animations placées sous le signe de la prévention, de la découverte et de la proximité avec les citoyens. Chaque jour de 14 à 18 heures, petits et grands sont invités à venir rencontrer les policiers et à participer à une série d'événements gratuits et interactifs. Parmi elles, on signalera notamment le véhicule tonneau. Cette simulation impressionnante permet aux visiteurs de prendre conscience de l'importance du port de la ceinture de sécurité et des conséquences également d'un accident de la route. Les personnes intéressées par une carrière dans la police pourront également se rendre au stand de recrutement. La technoprévention est aussi là avec des conseils pour mieux protéger son habitation contre les cambriolages.
1: Paul-Émile Motard, ancien député provincial, est décédé à l'âge de 74 ans.
0: Figure socialiste liégeoise importante, il a marqué la vie politique provinciale, notamment dans les matières culturelles. Avant son parcours comme député, il avait travaillé pendant plus de 20 ans à l'Orchestre Philharmonique de Liège, un ancrage qui a fortement nourri son engagement public. À la province, Paul-Émile Motard est resté associé à la défense de la culture, du patrimoine et des institutions artistiques. Il présidait notamment la Fondation Province de Liège pour l'art et la culture. Sa disparition touche donc à la fois le monde politique liégeois et une partie du monde culturel où il était une figure connue. Il avait d'ailleurs lancé il y a quelques années en collaboration avec Philippe Reinhardt les rencontres internationales du film politique. C'est la fin de ce journal. Prenez soin de vous par cette chaleur et je vous souhaite à toutes et à tous une excellente fin de semaine.

0: RCF Notre-Dame, il est 8h10, soyez les bienvenus. Vous pouvez nous suivre en direct vidéo sur la chaîne YouTube de Radio Notre-Dame. Soyez les bienvenus et le Venezuela à la une de Radio Vatican à 8h30.
1: Oui, le monde se mobilise pour venir en aide au pays frappé par un double séisme. Mercredi soir, vous entendrez notamment le témoignage d'un prêtre de la capitale alors que l'heure est à l'évaluation de la situation.
0: Ce sera après l'invité de la matinale, Jamy Gourmaud, qui est mon invité ce matin.
1: Oui, animateur d'émission, on a tous bien sûr en mémoire C'est pas sorcier. Il y a aussi le monde de Jamy et les épicurieux. Il publie son premier roman, Les ailes de la forêt. C'est aux éditions Albin Michel.
0: Jamy Gourmaud, bonjour.
2: Bonjour Pierre-Hugues, bonjour Clara.
0: Merci beaucoup d'être avec nous ce matin. Nous sommes heureux de vous recevoir pour évoquer votre premier roman, l'histoire d'un chasseur de papillons. Vous allez nous raconter tout ça. Ça se passe en Guyane où il fait très chaud, mais moins chaud qu'en France, étonnamment. Êtes-vous surpris par la violence et la durée de cette canicule, Jamy Gourmaud?
2: Alors, surpris par une canicule, surtout pas, parce que ce type de phénomène est annoncé depuis très longtemps, et puis on a vu que plus le temps passait, plus les années passaient, plus elles étaient fréquentes. Voilà. On est toujours surpris quand on est face à un phénomène météorologique comme celui-ci, parce que même si on sait que ça va arriver, quand elle est là, on est surpris par les effets de cette température, et surtout quand ça dure. Voilà, ce qui est le principe d'une canicule, d'ailleurs.
0: Et Jamy Gourmaud, vous avez consacré une grande partie de votre vie à rendre la science accessible au grand public. Est-ce qu'on a raté quelque chose dans la façon dont on a communiqué, en particulier sur le changement climatique?
2: Alors, on a sûrement loupé certaines choses. Je suis incapable de vous dire quoi précisément. Peut-être qu'on n'a pas pris suffisamment au sérieux certaines voix de climatologues. Manifestement, oui, parce que les canicules sont là et il s'avère que on n'est pas très bien préparé pour y faire face.
0: On a trop politisé le débat ?
2: Trop idéologisé, peut-être, le débat.
0: Et pas assez rationalisé.
2: À un moment donné, il faut prendre le taureau par les cornes. Donc, il faut se mettre face au phénomène et traiter le phénomène. Les causes, bien sûr, les conséquences, mais traiter des faits et pas des idées, me semble-t-il, à ce stade-là.
0: Jamy Gourmaud, pourtant, si vous êtes avec nous ce matin, c'est parce que vous, qu'on connaissait comme le vulgarisateur scientifique, désormais, vous êtes littéraire. Vous étiez déjà littéraire de formation.
2: Alors, j'ai une formation littéraire, et entre ce roman et puis tout ce que j'ai fait auparavant, il y a un lien direct, c'est l'écriture. Parce que vous parliez tout à l'heure de C'est pas sorcier, du monde de Jamy, des épicurieux. Tout ça, ça commence par un clavier et de l'écriture. Voilà, tout est écrit, quoi qu'on en dise.
0: La pédagogie, ça ne s'invente pas. Enfin, ça s'écrit, ça se travaille.
2: Alors, ça se travaille. Évidemment, avec le temps, il y a des automatismes qui sont arrivés. Mais quand j'aborde un nouveau sujet, et il y en a toujours, tous les jours, on en apprend tous les jours, comme je le dis en entête de certains bouquins, il faut mettre en ordre les propos, les rendre intelligibles. Et ça, évidemment, ça se fait dans la tête, par la pensée, mais cette pensée, il faut la coucher sur le papier. Et il y a toujours de l'écriture.
0: Quand on passe de l'oral à l'écrit, qu'est-ce qui bouge ?
2: Je suis incapable de vous dire. Le cerveau se met en mode écriture. Et non plus. Alors, il est aussi, je vous le disais, en mode écriture quand on fait de la télévision ou quand on fait des vidéos pour le réseau. Mais je dirais que c'est comme s'il y avait plusieurs modes. Voilà, et j'ai l'impression que le cerveau se met sur le mode, pof, écriture pour la lecture.
0: RCF Notre-Dame, je suis avec le journaliste et animateur Jamy Gourmaud. Il publie Les ailes de la forêt, c'est aux éditions Albin Michel. Alors, dans ce livre, vous nous faites suivre le parcours d'un chasseur de papillons. On est dans les années 20. C'est un métier qui, aujourd'hui, sans doute ferait scandale, d'ailleurs, capturer des insectes dans la nature.
2: Il faut se replonger dans l'époque. Et moi, j'ai voulu écrire une histoire avec les yeux de 1925 et pas ceux de 2025.
0: C'est important, ça, quand on envisage la science, de contextualiser ?
2: Toujours. Le contexte est très, très important. Toutes les découvertes, tous les progrès qui ont été réalisés, les erreurs aussi, certaines fois, se sont inscrites dans un contexte. Et c'est souvent ce contexte, soit qui commande la découverte, l'innovation, l'invention, soit le contexte qui va propulser la découverte.
0: Et cet entomologiste, Émile Le Guillou, donc chasseur de papillons, dont la vie n'est pas très rose, puisque ses affaires professionnelles comme personnelles ne vont pas très bien, embarque pour la Guyane française. Et à bord d'un bateau, il va se lier avec un ancien marin au long cours. Racontez-nous un petit peu, Jamy Gourmaud.
2: Le contexte, juste pour y revenir, est très important. Dans les années 1925, il y a énormément de chasseurs de papillons, il y a énormément de cabinets d'entomologie. Un peu partout en France, à Paris, il y en a...
0: Qui fonctionne sur
2: la vente de papillons. Il y a énormément de collectionneurs et il y a des papillons qui se vendent très très cher à cette époque. Je le dis d'ailleurs, le prix d'une voiture de luxe. Voilà, il y a des personnes fortunées qui montent des expéditions pour qu'un chasseur de papillons aille capturer tel ou tel papillon. Donc on est vraiment dans un contexte qui n'est pas du tout anecdotique. Ouais. Voilà.
0: Mais si vous l'avez écrit dans les années 1920, si vous avez placé à cette date-là le propos, c'est aussi pour nous parler aujourd'hui, Jamy Gourmaud ?
2: Non. Moi, je n'avais pas du tout envie
0: de faire passer
2: d'envoyer un message comme ça, arriver avec mes gros sabots pour faire passer un message. Je pense que quand on découvre cette Guyane et ce Paris aussi des années folles, on est émerveillé comme je l'ai été moi quand je suis allé en Guyane, hein, parce que certes, le paysage a un peu changé, mais dès qu'on s'enfonce dans la forêt, elle n'a guère changé. Cette forêt. La seule chose que j'ai voulu communiquer, c'est l'émerveillement que l'on peut avoir quand on découvre un lieu comme celui-ci qui, sur le papier, et même quand on le découvre au premier abord, peut paraître et est très hostile. Mais derrière cette hostilité, il y a un émerveillement extraordinaire.
0: Qu'est-ce qu'on ressent quand on rentre dans la forêt ?
2: Ah, on se sent tout petit. Moi, j'aime les milieux extrêmes, j'ai souvent parlé des volcans du Grand Nord. La forêt guyanaise, la forêt amazonienne, est aussi un lieu dans lequel on se sent minuscule et vulnérable. Mais en même temps, on est totalement subjugué par cette beauté, enfin, moi, que je trouve beau. Tout le monde n'est pas forcément de mon avis, mais cette forêt est merveilleuse. Elle est merveilleuse pour sa faune, sa flore, ses couleurs.
0: La science peut s'opposer à l'émerveillement. Sur le concept.
2: Je ne pense pas. La science est émerveillement. La science est émerveillement parce que la science, c'est d'abord de l'observation. Et on est d'abord séduit par ce que l'on voit et on a envie de passer dans l'envers du décor. Et la compréhension de l'envers du décor génère un deuxième émerveillement et rend le premier encore plus fort.
0: Parce qu'on se dit que c'est absolument incroyable que ça puisse exister comme ça ?
2: Parce que d'un seul coup, on comprend cette mécanique et elle nous dépasse et elle nous amène à nous poser une multitude de questions. Donc, science et émerveillement ne s'opposent pas, au contraire, elles se nourrissent.
0: Jamy Gourmaud, vous avez passé votre vie justement à décrypter, à essayer de comprendre scientifiquement, rationnellement le monde, à le vulgariser. Est-ce que parfois, on finit par ne plus être surpris, par ne plus être émerveillé, comme une lassitude de l'émerveillement ?
2: Jamais. Absolument jamais. Je tournais hier à Versailles. J'ai encore été émerveillé par ce que j'ai vu. Avant-hier, je tournais à Strasbourg, cathédrale Notre-Dame de Strasbourg, où j'ai eu la chance de grimper sous la flèche de la cathédrale. On tournait justement un monde de Jamy sur les monuments historiques face au réchauffement climatique. Eh bien, je peux vous promettre que j'ai été émerveillé. J'ai passé une journée... sous cette flèche, en me disant, mais quelle chance j'ai d'être ici et de comprendre et de m'interroger.
0: Mais Jamy Gourmaud, l'émerveillement face à la création, face au monde, on l'appellera comme on veut, cet émerveillement, est-ce qu'il n'est pas un état d'esprit intérieur ? Il y a des gens qui qui s'inquiètent du monde qui, tel qu'il est.
2: Alors, vous avez raison. Moi, je pense que l'émerveillement, c'est un état d'esprit. C'est l'état d'esprit du héros de ce roman. Émile Le Guillou, c'est un personnage qui est d'abord et avant tout émerveillé. Je veux dire, c'est un état d'esprit, si on pouvait le résumer, c'est quelqu'un qui, tous les matins, se lève en regardant le verre à moitié plein avant de regarder le verre à moitié vide. Quand vous arrivez dans cette forêt, dans cette jungle, vous êtes partagé entre deux sentiments. L'émerveillement, je vous le disais, et aussi la peur. Lequel l'emporte ? En ce qui me concerne, c'est l'émerveillement. Et puis ensuite, y a la peur. Mais est-ce que, à travers cette peur, il n'y a pas aussi une forme d'émerveillement ? Qu'est-ce qui crée cette peur ? La peur de cette faune qui grouille un peu partout, mais on peut s'interroger aussi sur cette faune. Moi, il m'est arrivé d'enjamber des serpents très, très dangereux. Mais quand vous voyez ces créatures, fatalement, vous posez une multitude de questions.
0: Quelles questions ? Est-ce que vous finissez par vous poser des questions sur le sens, la transcendance, peut-être ?
2: Évidemment, évidemment, puisque quand vous poussez toutes les questions, au bout, vous y arrivez. Voilà. Alors, on n'a pas forcément de réponse, mais au bout du bout, on y arrive.
0: Un peu de science éloigne de Dieu, beaucoup de science mène à Dieu, dit un proverbe.
2: Oui, oui, sûrement. Sûrement, mais il mène. À quel moment on y arrive ?
0: Vaste question, Jamy Gourmaud. Je voudrais quand même qu'on revienne à ce livre, donc, que vous publiez, Jamy Gourmaud. Il y a quelque chose qui m'a émerveillé dans ce livre. C'est qu'un simple papillon bleu suffit à transformer des bagnards endurcis en des petits êtres fragiles qui s'émerveillent.
2: Oui, parce que... alors, c'est encore une fois, il faut se remettre dans le contexte. Hein, 1925, c'est une période à laquelle le bagne de Guyane est en fonctionnement. Alors, quand je dis bagne, évidemment, il y a plusieurs pénitenciers hein, dans cette Guyane. Et puis au bagne, eh ben, on trouve des hommes de toutes conditions, hein, parce que au bagne, c'était souvent des récidivistes, souvent des condamnés pour crimes de sang, très souvent des crimes passionnels. Et donc, on retrouve toutes les conditions. On retrouve des comptables, des instituteurs, des enseignants, mais des ouvriers qui sont au bagne. Et ces hommes qui vivent, pour certains, très durement, hein, parce que c'est ce que je raconte dans ce livre aussi, c'est que il y a des cas très très différents. Hein, parmi ces bagnards, hein, des gens qui travaillent énormément et d'autres qui sont mis au service des personnes qui vivent des métropolitains, des Français à l'époque, puisque c'est une colonie qui vivent en Guyane. Et donc, ces gens-là ont un avenir très, très sombre, hein, aussi sombre que celui du fin fond de la forêt. Et donc, quand on les invite à participer à ces chasses aux papillons et quand on leur offre la possibilité de gagner un pécule qui leur permettra, pour certains, de rentrer en France, c'est une lumière. Mais... Et à la fois ce papillon, hein, le morpho, parce qu'on parle beaucoup de morpho dans cette histoire, qui est un papillon fabuleux, parce que c'est un papillon d'un bleu, on l'a tous forcément en mémoire, on l'a tous vu quelque part, c'est un papillon d'un bleu électrique, fascinant, parce que ce bleu change, c'est un bleu moiré, un petit peu comme de la soie, et en fonction de l'orientation des ailes, eh bien, on passe du bleu au violet, c'est très éblouissant, et comme c'est un papillon, comme tous les papillons qui bat des ailes, alors il fait du vol plané, mais de temps en temps il bat des ailes, eh bien, quand il referme ses ailes, il devient brun, et quand il les ouvre, il est bleu. Alors, donc on a l'impression d'éclair bleu. Voilà,
0: sent votre émerveillement ce matin, Jamy Gourmaud.
2: Qui clignote dans la forêt.
0: Mais ce qui est incroyable, c'est qu'au milieu du bagne, au milieu de leur condition qui est très dure, Vous racontez l'émerveillement face à une créature.
2: Oui, oui, parce que ces hommes, dans l'extrême violence de ce qu'ils vivent,

0: cas de la forêt guyanaise parfois, c'est aussi des solutions pour nous. On idéalise parfois peut-être ces solutions.
1: Est-ce qu'on les idéalise? D'abord, il faut bien se dire que la forêt, les forêts sur le territoire français se portent plutôt bien, hein, puisque un tiers du territoire français, hein, je parle là de la métropole, hein, est couvert de forêts.
0: Se porte bien, il y a des maladies sur certains arbres. Quand, même.
1: Quand je parle en surface.
0: Ah oui.
1: Voilà. Après, et c'est une des conséquences du réchauffement climatique, il y a des maladies, les arbres sont agressés par des insectes, parce que justement, à cause de l'augmentation des températures, eh bien, ils ne peuvent plus se défendre comme ils le faisaient auparavant.
0: La nature peut être violente aussi.
1: La nature est violente, bien sûr. La nature est violente. Je ne sais pas à quoi vont ressembler les orages qui vont suivre cette période de canicule, mais on l'a vu l'an passé, les orages peuvent être très violents. La nature est violente. Une canicule, c'est la nature qui est violente. Hein ?
0: Et c'est ce qu'on vit effectivement en ce moment. Est-ce que tout de même, Jamy Gourmaud, et il nous reste une minute, vous continuez à vous émerveiller inlassablement, vous nous le disiez tout à l'heure, est-ce qu'il y a des choses que vous souhaitez encore faire? Là, vous écrivez un livre, c'est votre premier roman. Qu'est-ce que vous souhaitez encore faire après? Vous êtes émerveillé toute votre vie.
1: En écrire d'autres, découvrir encore de nouveaux paysages, retourner sur d'autres volcans, c'est un sujet qui est devenu une de mes passions. Franchir le pôle Nord, peut-être le pôle Sud. Vous voyez, j'ai encore énormément traversé l'Atlantique à la voile.
0: C'est très appréciable votre enthousiasme ce matin, et étymologiquement, je ne sais pas si vous savez, mais enthousiasme, ça veut dire avec Dieu.
1: Eh bien écoutez, vous disiez que tous les chemins menaient à Dieu. Voilà.
0: Je ne sais pas si, peut-être. Merci beaucoup en tout cas, Jamy Gourmaud, d'être venu sur notre antenne ce matin sur RCF Notre-Dame. Je rappelle le nom de votre livre, donc, ou même citez-le, allez-y.
1: Les ailes de la forêt.
0: Et c'est chez Albin Michel. Merci beaucoup, Jamy Gourmaud.
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5: Bonjour à toutes, bonjour à tous, Christophe Russe pour ce point météo. Aujourd'hui en Belgique, le temps sera à nouveau ensoleillé, malgré quelques voiles d'altitude. En cours d'après-midi ou en soirée, quelques développements orageux locaux pourront se développer, essentiellement dans l'Est, avec un risque de grêle et de rafales de vent. Il s'agira de la journée la plus chaude de la semaine, avec dans l'intérieur du pays des maxima de 35 degrés dans l'Ouest à localement 40 degrés dans l'Est, et ce matin, l'IRM annonce jusqu'à 43 degrés dans le centre de Liège. À la mer, le mercure grimpera jusqu'à des valeurs proches de 30 degrés avec un refroidissement l'après-midi. Le vent sera faible à souvent modéré de sud-sud-est, s'orientant ensuite à l'ouest en cours de journée ou devenant de direction variée. Ce soir, le temps sera assez ensoleillé avec éventuellement encore un risque d'orage de chaleur, surtout dans l'est. Et puis cette nuit, le ciel sera peu à partiellement nuageux. La nuit sera à nouveau particulièrement chaude avec des minima de 20 à 24 degrés. En Ardennes et dans l'ouest, les températures pourraient localement descendre vers les 18 degrés. Merci pour votre attention et bonne journée sur RCF.
0: Direction Rome pour une nouvelle édition du journal de Radio Vatican.
6: Le monde se mobilise pour venir en aide au Venezuela frappé par un double séisme. Difficile encore de connaître l'ampleur des dégâts et le nombre de victimes. Nous avons joint sur place un prêtre de la capitale. Il nous confiera que l'heure est à l'évaluation de la situation. Une victoire politique pour Donald Trump. La Cour suprême des

0: Les États-Unis autorisent le chef de la Maison-Blanche à révoquer le statut de protection temporaire dont bénéficient les Syriens et les Haïtiens en raison de la situation prévalant dans leur pays d'origine. La France et l'Italie affichent leur bonne entente retrouvée. Sommet franco-italien hier sur la Côte d'Azur avec comme sujet d'unité le Liban et la défense de sa souveraineté. Les États fédérés du Nigeria pourront créer et gérer leur propre police, une réforme structurelle majeure visant à améliorer la sécurité dans un pays gangréné par les groupes criminels et islamistes. À la Nouvelle-Calédonie, aux urnes ce dimanche, ce territoire français du Pacifique votera avec un œil sur les émeutes meurtrières de 2024 et un autre sur son avenir institutionnel. On en parle dans notre dossier à suivre à la fin de ce journal.
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0: Bonjour. Mobilisation internationale pour venir en aide au Venezuela plus de 24 heures après le double séisme qui a frappé le pays, le plus puissant depuis un siècle. Les équipes de secours venues du continent américain ou d'Europe s'organisent pour se déployer car sur place, la course contre la montre pour sauver les survivants prisonniers des décombres est engagée. Le dernier bilan fait état de 235 morts, plus de 4000 blessés, sans compter le nombre de disparus qui reste pour l'heure incertain. Selon les premiers témoignages et les images, les dégâts matériels sont considérables dans l'état de la Guaira, au nord de la capitale. Mais l'heure est encore à l'évaluation de l'ampleur de la catastrophe et des besoins. C'est ce que nous a expliqué le père Fernando Duarte, vicaire de la paroisse Saint-Jean-Eudes du diocèse de Petare, situé en périphérie de Caracas.
2: C'est une situation très déplorable car des immeubles ont été totalement détruits. Nous ne savons toujours pas exactement combien il y a de morts. Un climat anxiogène règne en ville, notamment autour de Petare où des personnes vivent dans des tentes, d'autres restent dans la rue et dans leurs voitures. Ils ont très peur de rentrer dans leurs appartements ou dans les immeubles. Nous avons besoin d'eau, d'alimentation, de médicaments pour les enfants, les petits, les personnes âgées et les handicapés qui ont tout perdu et qui se trouvent actuellement à la rue. Nous demandons aux institutions de mettre en place les mécanismes adaptés pour que l'aide s'adresse en premier lieu à ceux qui se trouvent dans les pires conditions. Ici, la moitié du toit de notre église s'est effondrée sur la sacristie. Les maisons ont été éventrées, les murs sont tombés. C'est dans cet état que se trouve l'église, mais aussi de nombreux secteurs à Caracas qui ont vraiment été très affectés.
3: Varios sectores aquí en Caracas que fueron realmente muy, muy afectados.
0: Des propos recueillis par Augustin Asta et le pape a versé hier 100 000 euros pour l'aide humanitaire. Cette somme a été versée aux responsables de l'église du Venezuela par l'intermédiaire de l'aumônerie apostolique. Caritas Internationalis a également débloqué une première enveloppe de 100 000 euros pour les premiers secours en collaboration avec Caritas Venezuela. Aux États-Unis, c'est une immense victoire pour Donald Trump. Dans une décision rendue hier, la Cour suprême donne la possibilité au président de révoquer un statut migratoire pour les Syriens et les Haïtiens, le TPS. Le statut de protection temporaire, un statut migratoire qui dépend du pays d'origine. Donald Trump cherchait à mettre fin à ses programmes, comme il a cherché à le faire pour d'autres pays concernés. 350 000 Haïtiens et plus de 6 000 Syriens sont concernés. À Atlanta, il risque maintenant de perdre ce statut au risque d'être expulsé du pays. À Atlanta, en Géorgie, la communauté haïtienne redoute les conséquences. Le reportage d'Edouard Maille.
4: Les clients patientent dans ce restaurant haïtien où Angie Vélis sert les plats. Né en Haïti, il a la nationalité américaine. Mais dans son entourage, l'inquiétude est immense.
2: Chez ceux qui se sentent assez forts pour en parler, parce que certains ne veulent même pas en parler. Rien que d'y penser, ça fait peur. Ils se disent, ils pourraient vraiment m'arrêter, là, dans la rue, du jour au lendemain.
4: Le TPS permet aussi de demander un permis de travail et gagner sa vie légalement.
2: Le marché de l'emploi est déjà très difficile, les opportunités sont rares. Si on leur enlève ça, on les rend encore plus vulnérables, on les expose à toutes sortes de dangers.
4: Certains bénéficiaires vivent ici depuis plus de 15 ans, explique France Bourget, trésorier de l'organisation du Front Uni pour la diaspora haïtienne.
5: Certains ont construit leur vie aux États-Unis, certains ont tué leurs enfants ici. Qu'est-ce qui va se passer pour ces enfants?
4: Et cela ne serait pas sans conséquence pour l'économie américaine. Les 350 000 Haïtiens avec le TPS génèrent presque 6 milliards de dollars par an selon une étude.
5: Un tiers des bénéficiaires du TPS travaillent dans le secteur de la santé. Leur départ aura donc forcément des conséquences, comme dans les maisons de retraite aussi, mais dans la restauration également, ou encore les espaces verts, où beaucoup d'entre eux travaillent.
4: L'élu républicain au Congrès, Mike Lawler, s'est alarmé de cette décision, estimant que la fin du TPS pour les Haïtiens provoquera une crise dans les hôpitaux, les maisons de retraite et les structures d'aide aux personnes handicapées. Atlanta, Edouard Maille pour Radio Vatican.
0: Retrouvailles hier après-midi à Antibes entre Emmanuel Macron et Giorgia Meloni. Le président français a accueilli la présidente du Conseil italien pour le premier sommet franco-italien depuis 2020. Mettant de côté leurs différences idéologiques, les deux dirigeants ont mis l'accent sur leurs priorités partagées, signant cet accord, notamment en matière de défense et d'immigration clandestine. Ils ont aussi lancé l'idée d'une coalition multinationale pour garantir la souveraineté du Liban à l'approche de la fin du mandat de la FINUL, la force intérimaire des Nations Unies. Les précisions de Marie-Christine Bonzo.
6: Le président français et la première ministre italienne ont balayé d'un revers de la main le souvenir de leurs tensions pour se focaliser sur ce qu'ils ont appelé les intérêts communs et les complémentarités stratégiques de leurs deux pays. Au total, ce sont 7 accords bilatéraux qui ont été signés, en particulier dans la production d'armement et dans les réacteurs nucléaires dits modulaires. La France et l'Italie vont aussi créer une brigade conjointe de police pour lutter contre l'immigration clandestine et la criminalité transfrontalière. Sur le plan international, les deux dirigeants ont décidé de prôner la formation d'une coalition pour succéder à la FINUL, dont le mandat se termine en décembre. Le but est de garantir que le gouvernement libanais ait le monopole de l'utilisation de la force et le contrôle de l'ensemble du territoire, a expliqué Giorgia Meloni, tandis qu'Emmanuel Macron a précisé que cette coalition viserait au désarmement du Hezbollah. En filigrane du sommet franco-italien figuraient les relations avec les États-Unis de Donald Trump, avec lequel Giorgia Meloni est désormais en froid. Notre rôle, c'est de garder les Américains avec nous, mais chaque jour de renforcer notre indépendance, a indiqué le président Macron. Marie-Christine Bonzon, pour Radio Vatican.
0: Le Nigeria réforme profondément sa police. Mercredi, le Sénat a approuvé un projet de loi visant à permettre aux États fédérés de créer leur propre force de police. La Chambre basse avait approuvé le texte plus tôt ce mois-ci. Pour le pays, il s'agit d'une refonte d'envergure de la sécurité nationale. Les détails à Abuja d'Ishaka Degboye.
7: Cette législation remplace le cadre actuel de la force de police du Nigeria par une structure duale composée d'un service de police fédéral et du service de police des États. Une disposition clé du projet de loi habilite le gouverneur des États à nommer les commissaires de police de leurs États respectifs sous réserve de confirmation par les assemblées législatives de ces États. Afin d'apaiser les craintes d'éventuels abus de la structure policière proposée, les législateurs ont intégré des garanties visant à protéger les libertés publiques et civiles. Le président Bola Tinubu avait auparavant déclaré que la création des polices d'État était indispensable pour lutter contre l'insécurité et avait exhorté les législateurs à accélérer l'examen des projets de loi y afférents. Les détracteurs, quant à eux, s'inquiètent des possibles ingérences politiques des gouverneurs d'État. Ce regain d'intérêt pour les polices d'État intervient dans un contexte de préoccupations croissantes liées à l'insécurité, aux enlèvements de masse estimés à 900 selon l'ONG ACLED dans certaines régions du Nigeria cette année. Ishaka Deboye, Radio Vatican, Abuja.
0: Avant de passer au dossier des tours par le Vatican, le pape vient de célébrer dans la basilique Saint-Pierre la messe qui marque l'ouverture du consistoire extraordinaire précédant la solennité des Saint-Pierre et Paul. Léon XIV réunit tous les cardinaux en salle Paul VI pour discuter, réfléchir et approfondir des thèmes d'actualité concernant l'Église et le monde. Les cardinaux travailleront en 20 groupes selon la méthodologie synodale durant 4 sessions thématiques. À 9h30, dans moins d'une heure, le souverain pontife prononcera un discours que vous pourrez suivre en direct commentaire en français sur notre site ou notre page Facebook. Nous y reviendrons également, bien évidemment, dans notre prochaine édition à 13h. En Nouvelle-Calédonie, 2 ans après les émeutes, se tiennent de nouvelles élections. Dimanche, 192 000 électeurs sont appelés à voter pour renouveler les assemblées des 3 provinces de l'archipel, en même temps que les conseillers du Congrès, le Parlement local, lesquels désigneront à leur tour l'exécutif local. Un vote crucial pour faire le point sur les forces politiques avant la reprise des discussions sur l'avenir institutionnel de l'archipel. Un dossier très sensible. Ces élections provinciales ont été repoussées à 3 reprises. Elles étaient prévues pour juin 2024, mais la volonté de Paris d'élargir le corps électoral avait mis le feu aux poudres. Les émeutes avaient dévasté l'archipel en mai avec un bilan de 14 morts et des dégâts considérables. Ces violences ont profondément marqué la population et ce traumatisme pourrait se traduire dans les urnes. C'est ce que nous explique Mathias Chauchat, il est professeur de droit public à l'Université de la Nouvelle-Calédonie.
8: Les dégâts dans les esprits, ils ont été considérables parce qu'il y avait une période de plus de 30 ans de paix avec des nouvelles générations qui étaient arrivées de France métropolitaine et qui d'un seul coup sont sorties finalement une sorte de négation de la réalité du pays. C'est-à-dire le problème kanak est réapparu brutalement. Le vivre ensemble a été clairement impacté par les émeutes. Disons qu'aujourd'hui, le débat, c'est un peu toujours entre eux et nous, donc les kanaks, les Européens. Et c'est plus difficile de reconstruire du vivre ensemble.
9: Ce scrutin était prévu pour juin 2024, il y a donc 2 ans, et c'est justement la volonté du gouvernement d'élargir le corps électoral qui avait mis le feu aux poudres. Qui votera au scrutin de dimanche ?
8: La situation du corps électoral, elle paraît incongrue quand on la regarde avec un œil français. C'est-à-dire, on se dit, mais il y a des Français qui votent pas, pourquoi ? En fait, l'accord Nouméa, c'est un accord de décolonisation, donc qui signifie que tous ceux qui sont arrivés après l'accord n'accèdent pas au droit de vote, donc ceux qui sont arrivés après 98. Il y a eu un compromis qui s'est fait autour de la notion de natif. C'est-à-dire, en gros, tous ceux qui sont nés en Calédonie et qui y vivent, même s'ils sont nés de parents arrivés après 98, vont pouvoir voter, ça a rajouté 10 000 personnes à la liste. Ce n'est pas des gros chiffres, vous voyez, sur 160 000 électeurs, il y a en tout 20 000 personnes qui ne votent pas.
9: Les questions institutionnelles monopolisent l'attention, mais quels sont les autres principaux sujets de campagne de ces élections provinciales ?
8: C'est les sujets sociaux. En fait, la réforme institutionnelle, elle a été un peu repoussée puisque plus personne ne pense qu'il peut y avoir à court terme un accord. Par contre, côté kanak, l'enjeu, il est lié à la fin des sanctions sociales qui ont été prises par la province sud. Il faut vous rendre compte que les subventions au transport ont été supprimées. C'est extrêmement difficile pour les gens de se déplacer. L'aide médicale a été supprimée. Les aides au logement ont été supprimées. C'est extrêmement violent pour les populations océaniennes. En gros, c'est un système de punition sur budget social des électeurs indépendants. Ça va être des populations océaniennes. Que ça soit chez les listes centristes et au FLNKS, le débat, c'est on va refaire des politiques de solidarité. Le deuxième débat, c'est est-ce qu'il doit y avoir des provinces séparées, ce qui est le but des loyalistes, une province sud qui maintiendrait des relations très étroites avec la France et puis des provinces nord et îles abandonnées et qui pourraient choisir une voie indépendante, ou est-ce qu'il doit y avoir un pays uni avec des politiques nationales, notamment de solidarité. Et ensuite, on a le dernier thème, c'est la mine. En gros, les loyalistes disent, avec l'État pour le pacte nickel, nos usines ne sont jamais compétitives, donc il faut faire de l'exportation brute pour transformer le nickel calédonien. Et les indépendantistes, eux, sont sur une logique très différente. On veut transformer au pays, faire des usines compétitives au pays. Donc c'est pour ça que le pacte nickel qui était proposé par l'État n'a pas été adopté, parce qu'il a absolument impossible de trancher des désaccords aussi profonds. Et les élections ne le trancheront pas.
9: Et justement, en fonction des résultats des élections, est-ce qu'il y a un risque de nouvelles émeutes ?
8: Le risque, il est permanent. La Nouvelle-Calédonie, c'est ce qu'on appelle une société profondément divisée. Aucune majorité n'est durablement possible en Nouvelle-Calédonie. Donc, il faut sortir des logiques majoritaires. Et donc, c'est très difficile. Il faut du consensus. Si le message « on va faire sans vous » réapparaît, le risque d'émeutes et d'insurrection même va réapparaître. Si par contre il y a des alliances de la citoyenneté, des politiques sociales correctrices, etc., le risque d'émeute est conjuré.
0: Interrogé par Cécile Mérieux, Mathias Chauchat est ce matin l'invité de Radio Vatican.
10: 8h44 sur RCF Notre-Dame. C'était le journal de Radio Vatican présenté par Xavier Sartre. Bonjour Gilles Brochard.
11: Bonjour Pierre Hugues, bonjour chers auditeurs.
10: Vous allez nous parler avant la prière du matin. Vous allez nous... C'est assez salé ce que vous allez nous dire ce matin.
11: Non, c'est oui, poivré. Salé, poivré, mordant. Alors vous savez qu'on ne dit pas piquant, on dit mordant. C'est ce que j'ai appris hier par un spécialiste qui est Thierry Nérisson, qui est à la fois sommelier et grand spécialiste des poivres. Et gustativement, quand on a du poivre, vous allez faire l'expérience dans quelques secondes, on parle de mordant. Et il va avoir lieu donc samedi et dimanche, comme tous les 2 ans, ce festival international des poivres, organisé par Terre Exotique, qui importe avec Erwan de Kéros, son fondateur, des centaines de poivres du monde entier. Alors il y aura des rencontres rencontres culinaires, c'est ouvert au public. C'est 60 quais de la Loire à Rochecorbon, c'est à quelques kilomètres de Tours, c'est à 20 minutes, à un quart d'heure du centre. Vous allez avoir des producteurs, des conférences, des animations et surtout vous allez rencontrer des producteurs. Comme moi, j'ai rencontré un producteur du plateau des Bolovennes, un producteur du Kerala et un producteur du Brésil.
10: Alors là, vous allez devoir nous situer un tout petit peu le Kerala, tout ça, on ne sait pas très bien où c'est.
11: D'abord, il faut savoir que le berceau du poivre, c'est le Kerala. Alors le Kerala, c'est en Inde, c'est vraiment dans le sud, c'est vraiment une terre poivrière exceptionnelle, tout est venu de là. Le Cameroun, c'est évidemment, il y a 2000 familles aujourd'hui, on appelle ça le Penja, alors pas confondre avec Punjab qui est en Inde. Penja, c'est le poivre du Cameroun, c'est un poivre blanc. Et puis le plateau des Bolovennes, c'est au Laos, hein, c'est près du Vietnam, si vous regardez un peu dans la carte, ce sont des plateaux à 800 mètres d'altitude. Et là, c'est un médecin chirurgien qui, il y a une vingtaine d'années, s'est installé au Laos et a créé 10 hectares pour venir en aide à la population. Et aujourd'hui, il fait un poivre exceptionnel. Alors, il y a quatre sortes de poivre. Il y a le poivre vert qui est plutôt une intensité assez excitante, assez piquante, assez mordante. C'est quand la grappe est immature, ce sont des baies vertes. Le cœur n'est pas encore formé. Le poivre noir, c'est celui peut-être où il y a le plus d'intensité. C'est celui qu'on trouve dans les moulins à poivre généralement, qui est assez fougueux, bouillonnant, comme on dit. C'est une baie qui est récoltée immature et qui va être séchée au soleil avec son enveloppe. Ce qu'on appelle le péricarpe. Voilà, le péricarpe, c'est pas un terme médical, c'est l'enveloppe. Et puis le poivre rouge, alors c'est peut-être le plus intense. Lui, c'est une baie qui est récoltée plutôt à maturité, c'est une grappe rouge. Et puis le poivre blanc, qui est une maturité optimale, qui est très fougueux, intense aussi, assez complexe. D'ailleurs, je vais vous faire goûter tout de suite.
10: Est-ce qu'avant de me faire goûter, vous pouvez éteindre votre téléphone qui ne cesse de sonner ?
11: Ah bon ?
10: Oui.
11: Excusez-moi, alors je n'avais pas entendu. Alors, on va commencer, si vous voulez, je vais vous faire goûter le poivre blanc. Vous allez déjà sentir ce côté...
10: Il est 8h47.
11: Mais ce n'est pas grave. Il y a un côté animal qui est... Ouais, ça arrache. Et encore, il n'a pas croqué, hein. Voilà. Alors ça.
10: Alors il y a une petite odeur de fumier, non ?
11: Oui, fumier, on peut dire ça. Un peu cuir, un peu fumier, un peu cheval, comme ça.
10: Oui, voilà, exactement. Ouais,
11: c'est exactement. Alors vous allez goûter maintenant le poivre noir que vous connaissez peut-être plus, qui attaque le nez comme c'est le plateau des Bolovennes, c'est pas grave. Alors ça, c'est un poivre.
10: Le poivre noir, il sent très bon.
11: Ouais, ouais.
10: Du Kerala, là.
11: Alors le Kerala, il vient de. C'est assez mentholé. Hein. C'est à la fois fumé et mentholé.
10: Oui, c'est vrai. Il y a une petite. Un peu comme de la menthe.
11: Voilà.
10: C'est comme
11: des,
10: after-rate.
11: Ces accents un peu de muscade.
10: Et le dernier à sentir.
11: Et puis celui-là, voilà. Alors celui-là, je vous le donne.
10: Poivre noir également.
11: Oui, ça c'est un poivre
10: noir. Alors celui-là, il vient des Bolovennes.
11: Il vient des Bolovennes.
10: Il est moins odoriférant.
11: Oui, peut-être, mais au goût. Alors il a une tenue extraordinaire.
10: Il faut que je goûte.
11: Croquer dedans.
10: J'ai mangé un grain de poivre comme ça.
11: Oui, allez-y, n'ayez pas peur. Je vais vous donner qu'est-ce que vous en pensez?
10: Bah c'est très... non mais Gilles Brochard, vous ne pouviez pas me faire goûter du poivre. J'ai même pas d'eau, c'est horrible.
11: Il a un peu camphré. Hein. C'est même un peu santal, voilà. Bah oui, ça arrache, voilà. C'est à la proportion de l'amitié que je vous porte.
10: Ah bah
11: voyez.
10: Oh là là là là là là, mais Gilles Brochard, mais je vais me précipiter pour aller boire un verre d'eau là.
11: Non, surtout pas. Il faut prendre de la mie de pain, voilà, ou du riz, mais prenez pas forcément de l'eau, ça va vous exciter. Alors je vais vous dire simplement.
10: On a 10 secondes.
11: On a 10 secondes. Qui aujourd'hui il y aura des rencontres. Il y a Christophe L de Fleur de Loire de Blois qui vient. Il y a des neuroscientifiques.
10: Tout un tas de choses. Merci beaucoup, voilà. Gilles Brochard. Je vais chercher de l'eau moi.
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10: 8h50 sur RCF Notre-Dame. Je suis en train de me remettre du poivre vendu par Gilles Brochard. Et c'est une personnalité du Poitou. Saint-Maxence ou Saint-Mexence, c'est la même personne à l'honneur aujourd'hui. On va en parler avec Clara dans 5 minutes, mais d'abord la prière du matin. Et depuis quelques semaines, on écoute le sermon sur la montagne dans l'évangile de Matthieu. Juste après ce discours, Jésus redescend dans la vallée et rencontre un lépreux sur son chemin. C'est le passage que nous entendons ce matin. On se met à l'écoute de l'évangile, on se met en prière. Le frère Paul Génoir accompagne notre méditation. Il est dominicain.
11: Je te laisse.
15: Lorsque Jésus descendit de la montagne, des foules nombreuses le suivirent. Et voici qu'un lépreux s'approcha, se prosterna devant lui et dit « Seigneur, si tu le veux, tu peux me purifier. » Jésus étendit la main, le toucha et lui dit « Je le veux, sois purifié. » Et aussitôt il fut purifié de sa lèpre. Jésus lui dit « Attention, ne dis rien à personne, mais va te montrer au prêtre et donne l'offrande que Moïse a prescrite. » Ce sera pour les gens un témoignage.

Bonjour, Jésus descend de la montagne après y avoir enseigné. Il touche le lépreux pour le guérir. Il lui dit de garder le silence et d'aller se montrer au prêtre. Cette scène d'évangile apparaît comme un résumé visuel du projet de salut que Dieu a pour nous. En effet, après avoir enseigné son peuple à travers la loi donnée par Moïse et par la voix des prophètes, Dieu est descendu, il s'est fait homme en Jésus-Christ. Il a voulu vivre la vie des hommes. Il est venu toucher notre humanité. Il ne nous a pas sauvés d'en haut. Encore aujourd'hui, Jésus touche le cœur de chacun dans le silence et dans le secret. Puis, à travers ses apôtres, il a confié à l'Église le soin de son peuple. Cette scène de l'Évangile est donc une image de toute l'histoire sainte. Mais c'est aussi une image de notre vie spirituelle personnelle. Peut-être que nous faisons partie de celles et ceux qui étaient sur la montagne avec Jésus et qui l'ont entendu enseigner les béatitudes et le Notre Père, pleinement intégrés dans la communauté des disciples. Mais il peut arriver que nous soyons aussi dans notre vie dans la situation du lépreux, un peu en marge, seul, mis à l'écart, ou enfermé en nous-mêmes par la lèpre de notre péché. Alors, nous pouvons toujours nous approcher de Jésus et lui dire, dans un acte de foi, « Seigneur, si tu le veux, tu peux me purifier. » Car nous savons que lui n'hésitera jamais à venir jusqu'à nous.

Notre Père qui es aux cieux, que ton nom soit sanctifié, que ton règne vienne, que ta volonté soit faite sur la terre comme au ciel. Donne-nous aujourd'hui notre pain de ce jour. Pardonne-nous nos offenses, comme nous pardonnons aussi à ceux qui nous ont offensés. Et ne nous laisse pas entrer en tentation, mais délivre-nous du mal. Car c'est à toi qu'appartiennent le règne, la puissance et la gloire, pour les siècles des siècles. Amen.

0: Le groupe Glorious qui interprétait ce matin La Guérison, et c'est le frère Paul Januard qui est enseignant et docteur en théologie qui faisait le commentaire de l'Évangile. La guérison. 8h56 sur RCF Notre-Dame. Clara Bévilacqua, est-ce que vous voulez du poivre?
1: Non, merci Pierre-Yves.
0: Parce que Gilles Brochard m'en a fait. Vous avez goûté aussi le poivre?
1: Oui, je ne l'ai pas croqué comme vous.
0: Parce vous l'avez fait rouler sous la langue.
1: Voilà, il paraît que c'est piège sinon.
0: C'est plus que piège. J'ai la bouche qui est en feu, Clara. J'ai la bouche qui est en feu.
1: Je vous laisse le petit.
0: Je vais acheter du pain juste après. Voilà, si certains auditeurs passent 6 boulevard Écarquinet à Paris, je serai heureux d'aller manger du pain. Allez, Clara Bévilacqua, vous êtes avec nous pour le Saint du jour. Aujourd'hui, nous fêtons les Anthelmes, les Anselmes ainsi que les Maxences.
1: Et on va commencer par Anthelme. Il est né au début du 12e siècle, non loin de Chambéry, au château de Chignan en Savoie. La chasse et la vie mondaine des grands seigneurs l'ennuient. Il préfère la vie de prière, le silence et la proximité avec le Christ. Alors il devient moine à la chartreuse Sainte-Marie des Portes, c'est dans les montagnes du Bugey, puis à la Grande Chartreuse. Il la fait même reconstruire après sa destruction par une avalanche et il en devient le 7e prieur. C'est aussi lui qui fonda les premières chartreuses pour les femmes qui désiraient mener une vie d'ermite.
0: Il défend le peuple opprimé par le duc de Savoie.
1: Exactement, et il fut infatigable dans sa lutte contre les mœurs dévoyées du clergé et des nobles, et cela ne lui attira pas que des amis. Le pape, conscient de ses réelles qualités, lui confie l'évêché de Belley, où il exerça son ministère de 1163 jusqu'à sa mort en 1178. Il aimait à dire « exercer la miséricorde et la justice, la bonté et la mansuétude ».
0: Nous faisons aussi mémoire aujourd'hui de Saint Maxence.
1: Oui, prénom ancien mais de plus en plus donné, dont l'étymologie latine « Maxence » Maximus veut dire le plus grand. Maxence vient de Saint Maixent d'Agde, qui fut abbé du Poitou au 5e siècle. Il était très estimé de Clovis. Peut-être que ce nom de Saint Maixent vous dit quelque chose grâce à l'école de sous-officiers d'actifs de Saint Maixent créée en 1963 dans les Deux-Sèvres, à Saint Maixent l'école, donc dans l'ancien diocèse de Poitiers, une abbaye. 3 prieurés, une chapelle et 9 églises paroissiales étaient dédiées à Saint-Maixent. Alors bonne fête à eux, mais également à tous les Anthelmes et les Anselmes.
0: Est-ce que vous connaissez d'ailleurs le dicton du jour, Clara?
1: Non, dites-moi.
0: À la Saint-Anthelme, fan les Élianthèmes.
1: Élianthème.
0: Voilà. Élianthème.
1: Thème, c'est-à-dire.
0: C'est une fleur.
1: Une fleur.
0: C'est une fleur. Bah, regardez sur Internet, ça commence par un H. Vous verrez, c'est assez beau. Peut-être l'occasion de demander à ce qu'on offre des fleurs. Voilà, on va jeter des fleurs ce matin. En tout cas, moi, on m'a jeté du poivre et j'ai encore mal à la bouche. Voilà, merci beaucoup, Clara Bévilacqua. En tout cas, pour le Saint du jour, restez avec nous, Clara, puisque dans une minute, ce sont les informations avec vous. Et dans 10 minutes, place au débat du jour avec Frédéric Mounier.
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6: Degrés, voire même un petit peu plus ce vendredi. Le centre de crise nationale émet quelques recommandations, comme par exemple ne pas attendre d'avoir soif et boire plus que de coutume, en évitant les boissons alcoolisées, le café et les boissons sucrées. À l'extérieur, toujours emporter avec soi une bouteille d'eau ou une gourde, une casquette ou un chapeau, de la crème solaire, et porter des vêtements légers de couleur claire. Rester également autant que possible à l'ombre et bien sûr éviter les exercices physiques intenses ou encore le sport. 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Près de 5 ans après les inondations, le gouvernement lance

0: La plateforme en ligne Rive, une plateforme réunissant les informations sur les chantiers réalisés et en cours dans le cadre de la reconstruction du bassin de la Vesdre. Le site propose CO2 dans l'industrie lourde, a annoncé le ministre-président flamand Matthias Diependal. Objectif, soutenir une industrie en difficulté et la rendre plus durable. La priorité sera mise sur les secteurs énergivores soumis au système européen d'échange de quotas d'émissions, comme par exemple la sidérurgie ou encore la chimie dans le port d'Anvers. Les projets pourront être introduits à partir de 2028, voire même un peu plus tôt. Et puis le gouvernement wallon a adopté de son côté hier en première lecture un projet de réforme des allocations familiales pour les jeunes de 21 à 25 ans. Le projet prévoit qu'après la fin des études ou d'une formation, le droit aux allocations familiales sera limité à une période maximale de 12 mois, présenté comme un temps de transition. Actuellement, le maintien des allocations au-delà de 21 ans dépend notamment du statut du jeune. S'il est aux études, en formation en Nouvelle-Zélande, une victoire est plus que nécessaire si les Belges veulent poursuivre l'aventure après leur deux matchs nuls face respectivement à l'Égypte et l'Iran. Et puis enfin en sport moteur, Thierry Neuville confirme ses bonnes sensations et prend la troisième place de la première spéciale du rallye de Grèce. Seuls Sébastien Ogier et Takamoto Katsuta sont parvenus à devancer le Belge. L'épreuve grecque se poursuit ce vendredi sur la terre uniquement.
1: 9h passé de 3 minutes après ces informations, nous retrouvons la rédaction de Catobel qui décrypte l'actualité des derniers jours.
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3: Bonjour à toutes et à tous, bienvenue dans Décryptage. Dans ce nouvel épisode, nous parlons pour commencer d'intelligence artificielle, mais avec un angle bien différent des propos alarmistes ou béats qu'on peut entendre habituellement. L'heure n'est plus à la guerre des camps, mais bien une compréhension plus profonde des enjeux. Et c'est à cela que contribue grandement le philosophe Jean-Baptiste Guins. Bonjour Jean-Baptiste.
4: Bonjour.
3: Merci d'avoir répondu positivement à notre invitation. Vous êtes membre du comité de rédaction de la revue en question et vous avez participé à la coordination du numéro consacré à l'IA qui, pour quoi par exemple le monde du travail en 2026, est-il propice, selon vous, à l'utilisation comme ça de plus en plus répandue, voire presque massive, de l'IA ?
4: Oui, alors c'est exactement ça mon propos. Moi, je défends que on a une société qui est apte, qui est prête à accueillir l'IA, et donc je m'oppose à des narratifs qui verraient un peu dans l'IA une forme d'envahisseur externe qui viendrait détruire nos formes de vie. Alors vous posez la question du travail, moi je pense que la manière de l'illustrer, c'est de dire que finalement on est dans une société qui est tout de même beaucoup plus compétitive qu'avant, avec une sécurité sociale qui tend à se détricoter, avec le nombre de CDI qui tend à diminuer. Et donc une compétition généralisée entre les individus, une peur de la précarisation qui est un peu générale. Et dans ce contexte-là, bien les personnes s'interrogent de plus en plus, mais comment puis-je réussir? Qu'est-ce que je dois faire pour réussir? Comment est-ce que je peux m'insérer dans cette société qui semble me mettre de plus en plus d'obstacles? Et il me semble que l'IA se présente un peu comme une planche de salut. C'est-à-dire qu'à échelle individuelle, on vous donne ChatGPT par exemple, et tout d'un coup, vous pouvez rédiger beaucoup plus vite des lettres de motivation, vous pouvez vous entraîner pour candidater, mais aussi quand vous travaillez, vous allez pouvoir être beaucoup plus performant. En tout cas, c'est ce qu'on promet. Et il me semble que c'est cette nécessité de la performance permanente sur laquelle l'IA vient.
3: Le conformisme dans ce que propose l'IA. Et ça, peut-être que la société, en tout cas occidentale, ou pourquoi pas la nôtre, était prête à sombrer dans cette forme de conformisme. Quand je dis conformisme, c'est qu'effectivement, vous venez de le dire, c'est des données quand même statistiques qui déterminent les réponses qui sont faites par l'IA. Elles sont satisfaisantes parce qu'elles sont moyennes, non pas dans le sens quantitatif, mais moyennes parce qu'elles correspondent à un sondage moyen de ce qui est proposé dans le cadre de requêtes comme celles qu'on fait.
4: Oui, tout à fait. Je pense en effet que l'intelligence, puisqu'on parle d'intelligence artificielle, que la logique en tout cas des IA est une logique statistique et qui va reprendre, qui va produire, qui va mettre en avant ce qui a été apprécié, ce qui a été produit par un grand nombre de personnes. C'est pour ça que les IA ont été tellement passées que ça a généré énormément de données accumulées au fur et à mesure. Et maintenant, une IA peut tout à fait s'entraîner sur les réponses passées pour produire des réponses tout à fait adéquate aujourd'hui. Alors, est-ce que ça veut dire que ces IA seraient brillantes ou qu'elles seraient capables? En fait, ce que ça montre, de mon point de vue, ce type de réussite, c'est que les IA sont très bonnes en ce qui concerne la réussite sociale. Elles peuvent

0: produire de l'insertion sociale. Elles peuvent imiter ce qui a réussi auparavant dans des processus standardisés. Elles peuvent par exemple très bien réussir des examens. Enfin, voilà, c'est un exemple plus rapide pour dire que les IA réussissent très bien des tâches, des examens qui ont déjà beaucoup été passés, pour lesquels on a déjà beaucoup de données et qui, in fine, produisent une forme d'insertion sociale et pas vraiment d'utilité sociale. Moi, je fais souvent une distinction entre insertion sociale et utilité sociale, c'est-à-dire que croire que l'IA, elle se greffe sur une quête d'approbation et non pas... Enfin, c'est là-dessus qu'elle va s'étendre. Et on peut le voir dans le cas de l'IA générative, puisque c'est ce dont on parle là en sous-texte, mais de manière générale, le numérique, les réseaux sociaux, les plateformes fonctionnent beaucoup sur une quête d'approbation.
1: Dans votre article, il y a cette idée forte, on n'automatise pas ce qui a déjà été automatisé dans la pratique sociale. Est-ce que concrètement, on peut expliquer ça? Vous dites en gros...
0: lié au numérique avec des indicateurs de performance. Et donc, une fois que vous avez automatisé une pratique dans la pratique sociale, c'est-à-dire que vous avez réduit la tâche d'un être humain, typiquement à dire bonjour, au revoir, à vite scanner des produits et puis passer au suivant, et qu'il n'y a plus de réelle pratique sociale, de réelle relationnalité dans ce travail, ben c'est facile de mettre une machine à la place. Et donc, si on prend le cas de l'écriture, ce qui est automatisé par les IA, ça va très certainement être, par exemple, remplir un appel à projet, parce que quand vous remplissez un appel à projet, à nouveau, vous êtes en compétition avec énormément d'autres personnes qui remplissent des appels à projet, par exemple, pour obtenir un fonds européen. Eh bien, vous allez, c'est une écriture qui est très facilement automatisable puisqu'elle est déjà très standardisée dans sa forme en pratique. Et donc, je pense que dire cela, c'est ouvrir une porte de sortie parce que ça nous force à regarder en fait quelles pratiques sociales on a mis en place qui font qu'on est vulnérable à l'automatisation et qu'est-ce qui résiste à contrario à l'automatisation. Et moi je pense que ce qui résiste, si on reprend le cas de l'écriture, c'est des pratiques collectives où il y a un tissu relationnel dense. Typiquement, quand vous écrivez un livre, en réalité le produit livre n'est pas totalement la finalité de ce qui se passe. Le produit livre, il va permettre de mettre en relation des gens, typiquement des auteurs et un lecteur, un tissu de librairie, des acteurs divers qui vont vouloir échanger, qui vont vouloir se rencontrer. Et cette dimension-là ne me semble pas automatisable. Et donc, c'est intéressant de se poser la question de la sorte. Pas se dire qu'on était dans une société avec des tâches qui étaient nobles et maintenant ces tâches vont disparaître, mais plutôt se demander quelle est la manière de faire des tâches qui n'est pas aussi vulnérable à l'automatisation.
1: Oui, je précise que les questions dont on parle, c'est le sujet que vous avez choisi avec beaucoup de flair pour une thèse que vous avez défendue récemment. On peut en faire des illustrations concrètes. À mon échelle, je sais que vous y avez réfléchi, celle du journalisme, je vois bien pas mal de collègues s'enthousiasmer de bosser avec l'IA, disent-ils, c'est-à-dire d'accélérer un petit peu ou en tout cas de vérifier ce qu'ils font, d'avoir une forme d'assistant. On voit bien aussi que, comme vous avez parlé des supermarchés, le journalisme devient sous certains aspects un métier de flux où il faut aller vite, il faut reformuler des dépêches qui tombent. Et ça, effectivement, une intelligence artificielle le fait mieux qu'un journaliste. Ça veut dire aussi qu'on se rend bien compte quel profil, là vous parliez de réseau et de sphère sociale, il y a certains profils de journalistes, parce qu'il y a un peu plus de grain dans leur écriture, un peu plus de terrain dans leur pratique, certains profils sont plus à même peut-être de survivre à cette menace que d'autres. On sait que les syndicats s'inquiètent, en tout cas en France, que les secrétaires de rédaction, ceux qui vérifient la conformité des textes sont en train d'être tous remplacés par des IA, notamment dans des groupes chrétiens en France. Ça veut dire qu'il y a aussi des façons de pratiquer le métier qui permettent de résister à cette mécanisation de tout.
0: Oui, sans doute qu'il y a des personnes qui ont des manières de faire qui sont moins automatisables, ça j'en suis persuadé. Maintenant, je pense que la solution, elle est tout de même collective dans la mesure. Mais si on prend le domaine de l'écriture et des publications, je crois qu'on a vécu peut-être un peu dans une forme de déni ou d'illusion où l'écrivain arrivait, il publie son livre et il s'attend à ce qu'on lise. Et puis évidemment, ça fait déjà plusieurs années que beaucoup de gens alertent en disant les gens ne lisent plus et voilà, encore aujourd'hui, les maisons d'édition, les librairies sont évidemment en difficulté. C'est accentué avec l'IA. Mais je crois que ça renvoie aussi les écrivains et les journalistes, pour le coup, à leur propre pratique et de se demander mais comment est-ce que je peux contribuer à un monde où on lit ? Donc, pas seulement se dire comment est-ce que je peux écrire, parce que finalement, si les gens ne font que écrire, si un journaliste, si un écrivain ne fait que écrire, il va être, à mon avis, assez vulnérable à l'utilisation de l'IA,

0: qu'il va pouvoir écrire sans doute mieux, plus rapidement, il va trouver de la documentation plus vite. Et peut-être qu'on peut, en soi, moi je suis pas, bon après il y a les enjeux écologiques, mais je veux dire, je sacralise pas la pratique d'écriture en disant qu'il faut pas utiliser l'IA pour écrire. Ce que je constate, c'est que si vous êtes tout seul à écrire, par exemple un bouquin ou un article, vous allez évidemment utiliser l'IA. Par contre, ce que vous allez pas pouvoir automatiser, c'est les médiations qui vont être en dehors de l'article et qui vont consister à rejoindre le lecteur. Et maintenant, on peut plus compter sur une masse critique de lecteurs. Et donc, il faut penser, bon, mais comment est-ce qu'on met en place des dispositifs de médiation? Et ça, pour moi, c'est la...
1: Concrètement, pardon, ça veut dire aller à la rencontre des lecteurs, créer du lien humain dont le livre est au fond le prétexte, le produit dérivé, la carte de visite. C'est avant tout utiliser l'écriture pour renforcer le lien un peu dissous entre nous en société, c'est ça?
0: Oui, en tout cas, c'est ça. C'est par exemple créer des groupes de quartiers de lecture, c'est créer des cafés associatifs, créer des espaces où on peut partager, où on peut se rencontrer, montrer que, en fait, il faut se rendre compte que le numérique, c'est un phénomène total. C'est ce que j'appelle, avec un philosophe qui s'appelle Théodore Adorno, une industrie culturelle. C'est-à-dire que ça fabrique une culture totale, ça fabrique industriellement une culture. Ça fabrique des modes de vie, ça fabrique des manières de penser qui sont automatisées, où on pense dans un système, vous avez utilisé le mot flux, qui est tout à fait adéquat, avec des petits contenus où on like, on est en permanence dans des jeux d'ego, etc. C'est toute une forme de vie, le numérique. Et donc, il faut penser à une forme de vie alternative. Et si on pense à des phénomènes qui sont à l'intersection des deux, par exemple un texte écrit, il faut se dire, ok, qu'est-ce qui va différencier ce que moi j'appelle du coup la démocratie culturelle, c'est-à-dire une forme de reprise en charge collective de ce qui est en train de devenir notre culture en lieu et place de l'industrie culturelle. Si on veut se réapproprier un élément qui est à l'intersection du numérique et de notre forme de vie, disons classique, démocratique, eh bien, pour moi, on doit penser comment est-ce que l'objet en question, en l'occurrence un texte, se réinscrit dans un tissu de relations pratiques et que nous pouvons mettre en place, parce que pour moi, c'est cela que le numérique ne pourra pas reproduire.
1: En vous entendant parler, je ne sais pas du tout d'où vous parlez exactement, j'ai eu le bonheur de vous rencontrer via cet article et je conseille toutes et tous à le faire. J'entends quand même des termes industrie culturelle, la négation un peu du génie, c'est-à-dire on n'est pas tout seul génial dans son coin à écrire, mais on appartient à une époque, à une histoire et aussi à un réseau social. J'entends un peu le matérialisme historique de Lukács, de Fortini, de Gramsci. Est-ce que vous parlez de là, c'est-à-dire d'une vision marxiste ou en tout cas matérialiste historique de la société?
0: Oui, en tout cas, je suis un grand admirateur de Lukács, alors indépendamment de son itinéraire politique personnel, dans la mesure où Lukács, si vous me lancez sur lui, ou des auteurs comme Gramsci, ils font partie d'une forme de marxisme hétérodoxe, c'est-à-dire des personnes qui, bien sûr, se réclament à certains égards de Marx, mais ont ajouté à Marx toute une étude de la culture, une étude des formes de vie, une étude de la rationalité, une étude esthétique, une étude des arts. Et qui, à mon sens, ont élargi un peu le schéma de Marx, qui était fort économiciste, à une réflexion sur ce que devenait en fait la sensibilité dans une société industrielle capitaliste. Et je pense qu'on est tout à fait... Et bon, le fait est que Lukács insiste beaucoup sur le concept de médiation contre l'idée de réification. L'idée de réification, c'est isoler quelque chose. Typiquement, si vous voulez exploiter quelqu'un, vous allez devoir isoler le fait que c'est juste une force de travail. Et comme ça, vous allez pouvoir l'exploiter. Alors que si vous médiez cette personne, c'est-à-dire que vous la réinscrivez dans un tissu de relations en prenant en considération que c'est un citoyen, une citoyenne, une fille, une mère, un père, eh bien, vous avez une densité humaine qui fait que vous ne pouvez plus exploiter impunément la personne, parce qu'il y a quelque chose qui résiste. Donc cette idée de médiation contre la réification, moi, c'est une idée que j'aime beaucoup et que j'emploie beaucoup. Il faut recréer des médiations parce que le numérique réifie, le numérique veut isoler les choses, veut faire en sorte que un calcul exact d'une décision pour prendre une décision optimale soit faite. Donc il réifie, il isole pour optimiser. Et nous devons recréer contre ça de la médiation, et je dirais même de la médiation politique, c'est-à-dire réinsérer nos activités dans des tissus relationnels denses, avec une sensibilité forte, avec une attention au vécu d'autrui et aussi au vécu des êtres vivants qui ne sont pas humains. Et c'est uniquement dans ce contexte-là qu'on pourra recréer une société qui n'est pas aussi vulnérable à la numérisation. Parce que moi, en fait, je pars du principe que nous sommes aujourd'hui vulnérables à la numérisation du fait de notre culture de la performance, du fait d'une culture réifiée où chaque individu est isolé et recueille chaque IA comme une planche de salut pour essayer de plus performer dans une société où pourtant c'est de plus en plus difficile de performer individuellement. Cette société-là, nous devons la changer dans un contexte de médiation politique. Et donc la question, est-ce que l'IA c'est bien ou pas bien, je ne me la pose pas. J'estime qu'elle a des effets suffisamment négatifs à grande échelle, écologiques, sociaux, montée de l'extrême droite également, pour qu'elle ait une place limitée dans la société. Et si on doit limiter sa place, on doit créer des zones d'action collective qui ne subissent pas son envahissement par défaut.
1: C'est la fin de cette première partie de cet échange ô combien passionnant sur l'intelligence artificielle et sur la société, au fond, disponible pour accueillir l'intelligence artificielle pour le meilleur et pour le pire. On va écouter un instant de musique avec Fabrizio, un artiste justement qui, après ses débuts, s'est tout de suite fait capter, recopier et cannibaliser par l'intelligence artificielle. On en reparle juste après ça avec notre invité Jean-Baptiste Guins. À tout de suite.

0: Vous écoutez toujours Décryptage, bienvenue à vous si vous nous rejoignez. Nous sommes toujours avec le philosophe Jean-Baptiste Ginz pour parler d'IA, mais en parler un peu autrement. Alors le morceau de musique qu'on vient d'entendre, Fabrizio, c'est une histoire qui mérite peut-être d'être racontée brièvement. Ce jeune homme migre aux États-Unis du Pérou dont il est originaire. Il sombre très vite dans l'alcool. Puis après une phase de résilience, il chante sur les réseaux sociaux. L'un des refrains qu'il a composé a énormément de succès. Ça fait beaucoup de likes. Il a une base qui finit par lui demander un album. Ce qu'il dit avoir du mal à faire, ne pas parvenir à joindre tous les bouts des petites idées artistiques qu'il a. Et entre-temps, il se fait cannibaliser. Par des gens qui n'ont rien à voir avec lui et qui inventent via IA l'album que lui-même ne parvient pas à faire. Il a fini par pondre le titre qu'on vient d'entendre, mais sous une forme de pression qui ne venait pas du tout de lui ni de sa décision, puisque Fabrizio, ce qu'il revendique, c'est une forme de grain, d'authenticité. Il a le visage d'un jeune homme de 23 ans et la voix d'un vieillard de 60 ans. C'est du guitare-voix comme on l'a entendu. Cela dit, même ce grain, cette authenticité, on peut la dérober, elle est reproductible. Ça fait partie des peurs, qu'on nous vole notre création artistique, même la plus authentique. Qu'est-ce que vous répondez à ça, Jean-Baptiste ?
1: Oui, donc moi, je suis pas contre, de manière générale, le sentiment d'alarme face à ce type de phénomène, de réalité, et la nécessité de réguler en termes de droits d'auteur, typiquement. Néanmoins, j'aime bien déplacer le cadre de la réflexion, au moins de deux façons. D'une part, je pense que la question de la reproductibilité des œuvres, l'automatisation de la production artistique, bon, d'une certaine manière, elle est réglée. On peut reproduire aujourd'hui des œuvres artistiques, notamment dans le domaine de la musique. Je pense tout de même qu'à grande échelle, pour certains types de productions artistiques, ce ne sera pas le cas. Mais bon, partons même pour l'expérience de pensée. Disons, oui, OK, la machine aujourd'hui, l'intelligence artificielle, peut produire des œuvres artistiques. En fait, si on se sent menacé là-dedans, c'est parce que je crois qu'on a une vision assez réduite de ce que c'est les pratiques culturelles. On a tendance à limiter ça à la création d'une œuvre, alors que en réalité, les pratiques culturelles, elles se déploient dans des tissus relationnels. Typiquement, c'est un exemple que j'avais déjà utilisé, mais quand on écrit un livre, ensuite c'est vendu en librairie, ensuite il y a des rencontres en librairie, ensuite il y a une lecture qui est repartagée, et donc à ce niveau-là, résisteront à l'automatisation les pratiques culturelles collectives où l'œuvre d'art n'est pas l'alpha et l'oméga, le produit, l'artefact n'est pas l'alpha et l'oméga de la création esthétique. En réalité, ce qui est le cœur et le trésor de la création esthétique, c'est l'ensemble du tissu relationnel qui va exister autour.
0: Mais là, dans l'exemple que je viens d'utiliser et qu'on vient d'entendre,

0: Fabrizio, il y avait quand même une communauté qui s'est constituée petit à petit via les réseaux sociaux, c'est ça. C'est un leurre alors, selon vous?
1: Oui, c'est ça. Donc ça, c'est mon deuxième point, c'est de dire que à côté de ça, cet exemple peut peut-être illustrer que le numérique, je crois, dans son ensemble, génère une forme d'illusion à échelle individuelle. Il crée une forme de sentiment d'élection, c'est-à-dire que bon, le numérique flatte beaucoup. On sait très bien que ChatGPT, typiquement, par défaut, nous flatte, mais aussi de façon générale.

0: Ça est intégré à ce qu'on appelle le capitalisme de surveillance, donc une collecte massive et un traitement des données, et puis aussi des mécanismes de surveillance plus directs, comme par exemple des mécaniques de profilage ou de reconnaissance faciale. Et ça, ben, c'est cette illusion-là, cette illusion d'être un individu qui a en réalité une espèce de machine bienveillante qui va l'aider, c'est dévastateur. Peut-être que votre exemple illustre que finalement, on peut croire parfois, mais oui, c'est génial, j'ai une communauté sur Internet, j'ai rencontré des gens, ils vont m'aider. Et puis finalement, en fait, le système est beaucoup trop massif et échappe complètement à notre contrôle. Et donc forcément, ben, très très vite, la situation va totalement en dehors de notre sphère d'influence. Mais ça, c'est dû à la disproportionnalité simplement de notre petit corps humain et notre capacité à comprendre le système et puis de la densité industrielle du système.
1: Alors, une autre idée qui évidemment est obsédante aujourd'hui, c'est celle du licenciement de tous, remplaçable par l'intelligence artificielle. Je sais que ce discours-là apocalyptique, vous tentez de le déjouer, non pas pour dire que il n'a pas lieu d'être, mais pour dire que c'est encore au sujet de la société qu'on doit réfléchir. Et c'est une autre anecdote que je voulais vous soumettre. Quelqu'un très jeune qui est intervenu souvent sur cette antenne, spécialiste de l'IA, a proposé dans un premier temps des formations à des entreprises pour aider les collaborateurs, comme on les appelle, réfractaires à l'intelligence artificielle, à l'utiliser pour leur bien, c'est-à-dire ils faisaient œuvre de formation. Ce qu'il ne savait pas, ce dont il ne s'est pas rendu compte, c'est que très vite dans un second temps, c'est lui-même qui était un peu testé pour qu'on comprenne, et ça a été le cas étant donné qu'il est brillant, si du point de vue des managers, on pouvait en fait l'utiliser pour comprendre quelles applications d'IA pouvaient tout simplement remplacer les gens que très ingénument il était venu former. Un cas de conscience assez bref, puisque des sommes importantes d'argent lui ont été proposées, il a décidé de passer le pas et d'aider à cette sorte de hécatombe en termes de relations humaines et de ressources humaines. Qu'est-ce que ce type d'épisode raconte? Au moment de la révolution industrielle, la machine était là dans l'atelier, il s'agissait d'apprendre à s'en servir. Là, ça passe par une phase de séduction. Je vais vous apprendre à utiliser l'IA, elle vous appartient, mais il y a quand même, au fond, le même processus de remplacement.
0: Oui, moi, en tout cas, la base de mon propos. Alors, moi, je suis pas journaliste, je suis pas sociologue, je suis pas juriste, et donc je suis assez décevant sur les éléments de détail parce que je fais de la philosophie, et donc par conséquent, j'ai tendance à davantage faire des diagnostics généraux, ce que j'estime être ma part du travail. Ce que je constate, c'est qu'on s'alarme beaucoup sur l'IA. Par rapport à la thématique, ben vous parlez du problème de l'éthique au travail, le fait de vouloir être au service d'une communauté et finalement on se rend compte qu'on rentre dans des mécaniques d'exploitation où on doit décider si on vire ou non des gens. Donc la question d'éthique du travail, il y a la question de l'écologie et il y a énormément d'autres questions qui se posent qui, à mon sens, sont des questions qui font en fait, qui révèlent que l'IA est une technologie industrielle, c'est-à-dire une technologie internationale, massive, avec énormément de capitaux qui sont injectés pour la faire tenir et qui évidemment repose sur un système de production extractiviste, extrêmement complexe et extrêmement polluant. En tant que technologie industrielle, l'IA, elle génère tous les problèmes que provoquent les technologies industrielles. Bon, évidemment, il y a la question écologique, mais sur la question du travail, il y a le problème de l'individu tout seul qui est broyé par le système parce que, en fait, ses supérieurs ont décidé qu'on allait avoir une restructuration. Tout d'un coup, il perd son job. Il y a les problèmes géopolitiques qui font que, en réalité, des data centers sont construits à l'étranger, nos données sont à l'étranger. Donc, il y a des enjeux de souveraineté qui ne parviennent pas à être respectés. Mais tout ça, c'est des problèmes qui, à mon sens, sont des problèmes qui étaient déjà présent dans la société industrielle et qui, du fait du caractère un peu tentaculaire de la société industrielle, du caractère international et du caractère massif, sont extrêmement difficiles à réguler. Et donc, il me semble que, en fait, l'IA remet une nouvelle fois face à nous tous les problèmes que pose une forme de capitalisme industriel et ça nous enjoint à les résoudre. Et si on reste trop focalisé sur les détails de oh, le petit problème que pose l'IA en tant que technologie très spécifique, par exemple en termes de collecte des données ou en termes d'automatisation d'un certain processus au sein d'une entreprise, on oublie que la question politique et éthique, elle se pose à l'ensemble du système industriel et l'IA n'est qu'une étape subséquente dans son plan déploiement. C'est pour ça que moi, je pose la question de mais qu'est-ce qui résiste à ce déploiement-là? Puisqu'en fait, pour moi, je vois une espèce d'invasion qui continue, quoi, la société industrielle qui de plus en plus restructure nos formes de vie et nous empêche d'avoir une vie qui soit durable, ne fût-ce que d'un point de vue écologique. Il y a toujours cet argument-là en premier, même si ce n'est pas spécialement celui que je maîtrise le mieux. Moi, je m'intéresse plutôt aux formes de vie. Mais ne fût-ce que d'un point de vue écologique, il faut

0: interrompre ce développement, en tout cas ce développement massif, et se poser la question, tiens, quels seraient les espaces de résistance.
1: Mais vous reprenez la formule de Laurent Berland d'optimisme cruel. Est-ce que c'est de ça dont il est question ?
0: Oui, cette formule d'optimisme cruel, elle m'intéresse parce que je crois que un de mes grands propos, c'est de dire l'intelligence artificielle, elle fabrique un sentiment. Elle fabrique le sentiment d'y croire encore, d'y parvenir encore. Elle conjure une forme d'angoisse de l'échec. On peut le voir de manière vraiment très structurelle. Hein. Aujourd'hui, il y a beaucoup de personnes qui se disent c'est magnifique le développement technologique. Grâce à ça, on va résoudre le problème écologique. Grâce à ça, on va résoudre les problèmes sociaux. Je pense que cette idée de fabrique de l'optimisme m'intéresse. Quoi. Je pense que c'est vraiment un phénomène social. On se dit que l'IA, donc de façon très structurelle, on dit la technologie va nous sauver. Mais de façon plus individuelle, c'est ce que je disais, de façon plus individuelle, on a cette espèce de petite espérance qu'on va pouvoir s'en sortir malgré tout. Et l'idée d'optimisme cruel chez Lorraine Berland, ce qu'elle dit, c'est que finalement, on a le sentiment qu'on va pouvoir vivre une vie épanouie, alors même que les conditions réelles, objectives, qui permettraient à cette vie épanouie d'avoir lieu, se réduisent de plus en plus. Et aujourd'hui, c'est évidemment le climat général, écologique et social. Pour moi, il faut sortir de cet optimisme cruel, dans la mesure où on va toujours espérer plus pour au final déboucher sur la catastrophe et reprendre en main une forme d'avenir collectif qui soit écologique, social et solidaire. Alors évidemment, c'est beaucoup plus difficile à dire qu'à faire, mais je crois que le point initial, c'est en tout cas de dire qu'il faut arrêter d'être surpris par les effets négatifs que provoquent les technologies industrielles, comme le sont l'IA, et donc poser vraiment quelle est la vraie question, qui est comment est-ce qu'on crée une société vivable qui s'émancipe des logiques industrielles en partant du principe que ces logiques ne sont pas à long terme bonnes pour les êtres humains et pour les milieux dans lesquels ils évoluent.
1: Eh bien, ce sera le mot de la fin. Merci beaucoup, Jean-Baptiste Guinz, d'être passé nous voir. Et à bientôt.
0: Merci.
1: Alors, je rappelle que vous êtes membre du comité de rédaction de la revue En Question, la revue En Question qui se penche sur l'IA et les questions de gouvernance, qui, pour gouverner l'IA, vous avez participé à la coordination de cette revue et vous y avez fourni un article extrêmement intéressant, qui rejoint au fond vos préoccupations depuis plusieurs années, puisque c'était aussi le sujet de votre thèse. Autant dire que vous savez de quoi vous parlez. C'est important pour nous d'échanger, de parler avec vous d'IA. On va marquer une courte pause et tout de suite après, on rejoindra Pascal Autain qui nous parlera des carnets de rivage, l'écuménisme et l'art. Aussi la façon dont on fait lien, tout ça, ça prend ses quartiers dans le journal Dimanche, 4 fois par an, et c'est cette semaine. Et c'est pour ça qu'on avait besoin d'en parler avec elle. À tout de suite, juste après ça.

0: Vous écoutez toujours Décryptage. Merci d'être de plus en plus nombreux et nombreuses à nous suivre. Dans cette deuxième partie d'émission, on s'intéresse au carnet de rivage avec Pascal Hauten. Pascal Hauten, c'est la coordinatrice des carnets de rivage. Et avec elle, on va parler de ce terme qui a été choisi pour illustrer et faire office de titre dans les pages du journal Dimanche, semer. On entend évidemment en filigrane la parabole du semeur. On la connaît, cette parabole, elle est souvent citée. Des graines sont jetées un peu partout, dans des ronces, dans de la pierre et aussi sur une terre fertile. Il se trouve qu'elles ne prennent et qu'elles germent que dans une terre fertile. Qu'est-ce que ça veut dire aujourd'hui, cette parabole? Qu'est-ce que ça a inspiré aux différents acteurs des carnets de rivage? Et qu'est-ce que ça peut nous inspirer à nous en 2026, nous qui tentons tant que faire se peut de faire société? On écoute Pascal Hauten.
1: Mais en effet, comme vous le dites, c'est printanier, estival, on voulait justement avoir aussi quelque chose qui résonne en image dans la nature. C'est ainsi qu'on a choisi ce verbe semer, et comme vous dites, on a été vraiment inspiré par la parabole du semeur. Elle est très inspirante pour aujourd'hui, je trouve, parce que ce qu'on voit dans cette parabole, c'est que Jésus nous invite au fond à la générosité de la semaille dans une terre qui n'est pas fertile. Mais ça ne fait rien, il faut continuer à semer. Et donc c'est un peu ainsi que Christian Baudiot embraye aussi sur la parabole en disant « Et le geste du semeur, quoi. Le semeur n'arrête pas son geste. » Et je trouve que c'est une invitation pour nous aujourd'hui, toutes les personnes de la société aujourd'hui, semons davantage, n'ayons pas peur de semer, n'ayons pas peur de donner du temps, de l'aide, du territoire pour les gens qui souffrent. On sème, on ne sait pas ce qu'on récoltera, mais Jésus nous invite à le faire, parce que même dans la pierraille, il y a des germes qui pourront pousser.
2: Ce qui est presque un renversement au fond, parce qu'en tout cas dans mes souvenirs, la parabole du semeur est souvent lue dans les homélies, notamment du point de vue de la terre. Est-ce que je suis une bonne terre? Est-ce que je suis assez fertile, assez disponible aussi pour recevoir, etc. Et vous retournez les choses en voyant ça sous le prisme de la générosité. Et c'est vrai que les carnets de rivage incarne ça, si j'ose dire, cette profusion de formes, de propositions, cette générosité. Mais dans votre texte d'ouverture, vous faites le lien aussi avec notre société contemporaine. C'est là un peu que je voulais en venir. Marqué, vous dites, par le repli sur soi, la comptabilisation, la marchandisation des humains. En quoi, donc, vous l'avez un peu dit, le geste de semer peut être une image critique pour notre époque?
1: Notre époque, elle fonctionne énormément, évidemment, avec l'argent. Donc, évidemment, en Belgique et en France, on se rend compte, il y a des dettes publiques, etc. C'est sûr que tout d'un coup, il faut redevenir un peu comptable vis-à-vis du citoyen et de l'Europe, du monde, etc. Mais en même temps, on fait des économies. Mais en Belgique, on est en train de le payer un petit peu cher avec le monde enseignant. On fait des économies, mais est-ce qu'on économise sur... ce lien aux personnes, c'est ce qui est fait dans l'enseignement, et c'est important, justement, des petits pouces que sont les enfants, les élèves. Bon, je crois qu'il faut vraiment se poser la question et qu'il faut voir comment on peut résoudre ça et sortir un peu de la comptabilité, qu'on soit pas là. Ah oui, gérer un pays, c'est comme gérer son avec du comptable, avec cet esprit de comptable, il le faut aussi. Mais disons que là, on est quand même dans des choses très importantes, la croissance des individus. Puis, je pense aussi, même plus loin que l'Europe, il y a les États-Unis, où en effet, Trump ne donne que en ayant une contrepartie, par exemple.
2: Toujours transactionnel. Oui.
1: Toujours transactionnel, on le voit avec l'Ukraine. Je repensais récemment au milieu de la guerre où il a dit, si j'ai les terres rares, alors d'accord, on peut aider. Et à ce moment-là, j'ai senti vraiment, je me suis dit, mais là, je ne sais pas comment Jésus réagirait. Mais je veux dire, là, il y a des vies menacées, des gens qui souffrent et qui meurent. C'est pas le moment de comptabiliser, je dirais. Et là, il y a quand même un problème de société. On est fort avec ça, dans les dirigeants, etc. Et bon, voilà, J'aimerais peut-être pas être à leur place, mais en même temps, prenons nos responsabilités d'humains aussi. Hein.
2: Il y a une autre dimension que vous soulevez dans le fait de semer, au-delà de la fertilité de la terre qui est évidemment centrale, c'est que semer, c'est pas seulement donner, c'est aussi accepter que tout ne germe pas immédiatement. Il y a une forme de patience dans le fait de semer, et puis certaines fois aussi un don gratuit, tout en espérant que quand même quelque chose dans le monde et dans le réel du monde se fasse. C'est un peu ça la dimension de la poésie. On parle souvent avec bonheur avec vous de la poésie. Il se trouve que dans donc la deuxième page des carnets de rivage, il y a une rencontre avec Laurence Vielle, qui est, dites-vous, poète d'utilité publique. C'est vrai qu'elle a été poète nationale de Belgique de 2016 à 2018, multiprimée. Elle apparaît aussi au théâtre et au cinéma, et elle fait des compositions graphiques dont on pourra reparler. Précisément ça, le don de la poésie avec quand même, et c'est très clair dans ses poèmes, la volonté de transformer le monde, ou en tout cas de le relater. Intéressant cette dichotomie.
1: Mais oui, tout à fait. Donc, comme elle raconte, elle aime se promener dans la rue, trouver son inspiration avec les paroles des gens et tout qu'elle rencontre. Et bon, elle dit d'autant plus que son inspiration, ben, ce sont les personnes les fragilisées finalement qui l'inspirent et qui ont quelque chose à dire quelque part. Donc, voilà, elle va également dans les prisons, elle va aller à Aaron créer tout un événement. Donc, en effet, je pense que là, vraiment, on touche au cœur de dire la poésie. Ben, on est dans... Ben, certains vont dire, oh, ben, ça sert à rien. Mais ben, en réalité, peut-être que, de toute façon, tout ne doit pas servir, de nouveau, marchandisation. Mais en même temps, on voit comme ça élève les gens, comme ça leur donne, redonne de la dignité, ou ça leur donne une dignité, leur dignité d'humain, qu'ils croyaient peut-être avoir perdu.
2: Alors, il y a souvent l'évocation d'autres cultures, y compris religieuses, que la nôtre dans les carnets de rivage, des parallélismes chaleureux qui sont faits. Une histoire soufie qu'elle dit aimait beaucoup, le langage des oiseaux, ce sont des oiseaux qui partent à la recherche du simorgue. Le simorgue est un oiseau qui renaît sans cesse, et quand on le touche, eh bien, on est guéri. Bon, intéressant, il y a toujours des liens à faire avec notre culture biblique et cette volonté, voilà, d'ouverture. Ça, c'est un des aspects de l'identité des carnets de rivage, j'imagine.
1: Oui, ouais, oui, tout à fait. Hein, c'est l'idée, comme vous avez dit, bon, avec le titre, c'est un peu explorer d'autres chemins de spiritualité. Mais ici, les chemins se croisent, en fait, puisqu'on est là avec Laurence Vielle qui amène toute son inspiration. Et qui est vraiment belge dans cette culture qui est aussi malgré tout en filigrane portée par la Bible, par le catholicisme. Et puis elle fait connaître ainsi le simorgue, cet animal qui quelque part guérit. Et là je trouvais aussi très intéressant, donc on a une illustration de ces oiseaux plumes qu'elle réalise, certainement inspirée par la thématique du simorgue. Cet oiseau dont les plumes guérissent celui qui les touche. Et c'est une c'est une histoire très ancienne, donc on est nouveau au XIIIe siècle en Perse.
2: Ces dessins, collages, on peut peut-être en dire quelque chose. Moi, je découvre à travers les carnets de rivage ce qu'elle fait, mais vraisemblablement, c'est un peu une habitude qu'elle a de recueillir des plumes et de peindre de façon très évocatrice et puissante aussi, mais très subtile, à côté de ses plumes. C'est comme ça qu'on pourrait le résumer, vous qui la suivez sur Instagram, je crois.
1: Oui, c'est ça, voilà. C'est passionnant de voir sur Instagram qu'elle a réalisé plein d'oiseaux plumes. Donc, ceux qui ont envie d'aller voir après ça, ça donne un regard tout d'un coup très différent. Elle part d'une plume et ça devient un mouvement, un oiseau mythique, un oiseau inventé. C'est vraiment poétique de nouveau. Donc on est là dans la poésie, dans des formes multiples. Il n'y a pas que les mots, il y a aussi l'image.
2: Une petite curiosité, parce que c'est la première fois que je le vois dans les carnets de rivage, et ça concerne au moins deux des articles, c'est qu'en fait, ces articles qui sont déjà extrêmement nourrissants et importants, on peut en découvrir la suite, la version longue, sur le site de catobel.be.
1: Oui,
2: alors catobel.be et dimanche, c'est un peu la même chose, en ce sens où l'un est la version numérique de l'autre. Et ça veut dire quoi? Qu'il y a eu cette fois-ci énormément de choses à dire sur le thème semé, ou est-ce que voilà, vous vous êtes carrément senti à l'étroit au sein des quatre pages du journal Dimanche? Il y avait tellement de matière et de foisonnement.
1: Oui, tout à fait. C'est vrai que depuis que nous avons ce lien avec avec la newsletter, je ne sais pas comment il faut l'appeler, de Catobel, les personnes tous ceux qui rédigent les articles sont toujours très enthousiastes. C'est ça qui est formidable avec cette équipe. Et donc, du coup, la conversation avec Laurence Vielle a été plus longue. Donc, vous pourrez en voir la version longue sur le site. Et voilà, c'est le cas pour plusieurs des articles ici.
2: La pastorale scolaire, ça aussi, c'est une façon de semer. C'est un thème qui est important. Hein. Chaque fois que je vous vois en off, vous me parlez de cette question-là.
1: Et oui, ayant été enseignante, je trouve que l'enseignement, c'est vraiment en effet un domaine très important. Donc, on le sait, par exemple, dans l'enseignement catholique, puisque c'est évidemment ça qui se passe, la pastorale scolaire, c'est plutôt dans l'enseignement catholique, évidemment. Mais il faut différencier aussi le cours de religion de la pastorale scolaire. C'est un peu ce que veut dire cette formation qui va avoir lieu en 2027. Et donc, qui montre des acteurs de l'enseignement, toujours en questionnement, en recherche. Comment intéresser les élèves de tous bords? Comment faire de la pastorale dès lors qu'ils puissent être respectueux de toute conviction, tout en ayant une identité propre?
2: Oui, c'est ce qu'il a dit dans l'article. Voilà. Il y a souvent encore une confusion, et je dois admettre que je fais partie de ceux qui confondaient un peu les choses, qui les mélangeaient. Est-ce que vous arriveriez à faire la différence vous-même entre ces trois éléments, cours de religion, catéchèse et pastorale scolaire plutôt? En quoi c'est complémentaire, disons?
1: Oui, c'est ça, c'est complémentaire. Donc le cours de religion est justement un cours qui veut s'adresser évidemment à tous, puisqu'on est en école catholique, et qui, pour que justement l'élève puisse, s'intéresser à la spiritualité, etc., l'idée des nouveaux programmes, par exemple en primaire, parce que le nouveau programme secondaire, il est remanié, il n'est pas encore vraiment sorti, mais il se base beaucoup sur le questionnement, sur des ateliers qu'on a appelés les ateliers philothéo, et donc qui invite l'enseignant à, au lieu d'être un peu diffuseur d'informations qui pourraient ne pas être comprises par les élèves ou quoi, même s'il y a des informations à diffuser, hein, je dis pas du tout qu'il n'y a rien à apprendre aux élèves, que du contraire, mais comment faire que justement ils soient disposés à écouter, dans des ateliers qui sont très cadrés, c'est pas du tout le débat débridé. Les élèves vont pouvoir s'interroger, se questionner.
2: Je propose qu'on fasse une petite pause musicale. Et puis tout de suite après, on se rendra, puisque ça voyage pas mal dans les carnets de rivage, en Malaisie et en Ukraine. À tout de suite, juste après ça.

Vous écoutez toujours l'émission Décryptage, bienvenue à vous si vous nous rejoignez. Et nous sommes toujours avec Pascal Hauten des Carnets de Rivage, les Carnets de Rivage qui prennent leur quartier d'été dans le journal Dimanche. Ce qui frappe dans ce numéro, c'est que le mot semer, qui est le maître mot, comme toujours il y a un maître mot, n'est jamais

0: pas seulement religieux, il devient une image très large, transmettre, créer, accompagner, écouter, faire place à l'autre aussi et surtout. Alors on va poursuivre avec vous, Pascal Hauten, en parlant d'icônes religieuses et notamment en Ukraine. Quelle est cette belle histoire qui fait que dans votre entourage, certains se sont rendus jusque là-bas pour voir comment on réinvente, au fond, j'ai l'impression, l'art iconique tel qu'il est pratiqué chez nos frères orthodoxes.
1: Oui, on a eu la chance qu'en effet, le frère Alain Arnoux, qui est dominicain et qui fait partie de notre équipe depuis le début, continue à être notre correspondant, alors qu'il se trouve basé maintenant à Tallinn, en Estonie. Et donc, il a eu l'occasion de partir avec le père Timothy Radcliffe, qui est bien connu des personnes qui s'intéressent un peu à ce qui est écrit au niveau des Dominicains, etc. Il est parti en Ukraine en février. Il a eu l'occasion de, justement, pour Rivage, alors, de rencontrer deux professeurs de l'Académie nationale des arts à Lviv. Et donc, là, il a une longue interview qu'on a déjà publiée. Mais alors là, on l'a publiée sur Katovel, mais en réalité, ici, on met le focus sur ce que j'ai trouvé vraiment aussi très, très important de se rendre compte, puisqu'on s'ouvre à l'art dans nos carnets, c'est de voir, si vous voulez, bouger un peu l'art de l'icône. Mm-hmm. Puisque l'art de l'icône, c'est un art qui est très codifié. Et donc, une icône s'écrit, si vous voulez, d'une certaine façon et pas autrement. Mais ici, ces professeurs de l'Académie ont réinventé l'icône, justement en résonance avec leurs souffrances, les souffrances de l'Ukraine.
0: Ok, donc c'est une réinvention plutôt récente. Ce qu'on lit en exergue de l'article, c'est que la très officielle Académie nationale des arts de Lviv, donc on est en Ukraine, possède un département d'art sacré. Et c'est vrai qu'il y a eu un peu une dissociation douloureuse, difficile, mais nécessaire, entre l'Église orthodoxe ukrainienne et l'Église orthodoxe centrale, en Russie en tout cas. Et que c'est ce qu'on croit comprendre. Il y a aussi un effet dans la façon de concevoir les icônes. Ça, c'est passionnant quand même.
1: Exactement. Donc, on voit à travers ça le monde évoluer. Mm-hmm. Les Ukrainiens qui réinventent, si on veut, l'art de l'icône à l'aune de leur souffrance. Donc, ce n'est pas du tout dans un but politique au sens large. Mm-hmm. Mais je veux dire, c'est vraiment avec le cœur, je dirais, qu'ils sont dans cette souffrance et que tout d'un coup, une icône peut devenir contemporaine et porter la souffrance des personnes qui veulent, la relier à celle du Christ.
0: Semer des graines d'espoir avec l'art de l'icône, ça a été publié il y a quelque temps déjà, je crois que c'était fin mars de cette année, sur le site de Katovel. Il est très facile de retrouver cet article, mais en tout cas pour ce qui est de l'article écrit dans les carnets de Rivage, la dernière phrase m'interpelle au sens évidemment très positif du terme. La tradition est une prison si elle se ferme à toute nouveauté. L'historienne de l'art que vous êtes, qu'est-ce qu'elle en pense de cette affirmation ?
1: Mais oui, évidemment, évidemment. Et donc c'est quelque chose qui n'est pas rien dans l'art de l'icône, parce qu'il y a quelque chose de sacré dans cette façon de les concevoir depuis le Moyen-Âge et tout. Et donc tout d'un coup la tradition peut être bousculée, et c'est une phrase qui est universelle, qui vaut pour tout le monde. N'ayons pas peur de renouveler notre monde, parce que sinon le monde est une prison à ce moment-là.
0: C'est vraiment passionnant, et c'est donc à retrouver en page 9 du journal Dimanche de cette semaine, et c'est l'avant-dernière page des carnets de Rivage. Graines pour demain, c'est le titre de la dernière page des carnets de Rivage, sous l'égide du verbe semer, une retraite spirituelle en Malaisie. Alors là encore, il y a cette ouverture aux autres pratiques, et peut-être un renouveau spirituel discret mais réel au sein du monde catho qui aime la méditation. C'est pas quelque chose qui a été chez nous pratiquée de façon très intense ou en tout cas assumée et affirmée, et au contact d'autres cultures, là encore, la méditation qui fait, ça on le sait, et des études scientifiques le démontrent beaucoup de bien, eh bien commence à réinvestir le champ du catholicisme.

0: travers des retraites spirituelles qui certaines fois se font au bout du monde. En temps de guerre, c'est pas rien de le dire. Une retraite spirituelle en Malaisie. Qu'est-ce qu'on peut dire de ce magnifique article?
1: Oui, là aussi, l'article était plus long et donc vous pourrez le retrouver sur catobel.be. Vous pourrez retrouver la totalité de l'article de l'expérience de Rose Marraine, qui est donc une de nos collaboratrices au Carnet de Rivage, et donc qui a fait cette formation, cette retraite spirituelle. Donc elle est dans une formation qui est au fait l'académie qui s'appelle WCCM, c'est-à-dire la Communauté mondiale pour la méditation chrétienne. Et donc, comme vous l'avez dit, ben voilà, elle va ouvrir le champ de la méditation. Mais elle est en fait toujours en lien avec nos traditions, parce que quelque part, elle veut peut-être aussi remettre les ponts avec les origines, avec les pères de l'Église qui étaient dans le désert et qui, faisaient vraiment acte de leur vie, un acte de méditation. Et donc ici, on est un petit peu dans la trace de ces pères du désert, mais aussi avec les influences de l'Inde, du bouddhisme, qui évidemment développent très fort la méditation. Donc là, j'ai trouvé aussi que c'était une ouverture assez intéressante qu'elle propose.
0: Complètement, y compris à la mystique d'ailleurs, hein, puisqu'il y a un sous-titre qui est « La mystique, savoir du cœur ». Et je cite « L'Académie revalorise également pleinement la mystique en tant que savoir du cœur. Il s'agit d'un état de conscience dans lequel l'esprit fait l'expérience directe du divin ou de la réalité ultime ». Il y a un côté New Age aussi. Est-ce que ce sont des gens qui, depuis les années 60-70, sont dans ce genre de réflexion ou qu'il y a vraiment un renouveau maintenant de ce que vous avez pu en comprendre?
1: Non, je pense que c'est vraiment maintenant. D'ailleurs, ça a été fondé par un moine bénédictin en 1991, ce groupe, cette académie, si vous voulez. Donc, c'est vraiment une académie. Et justement, pour Rose Marraine, c'est pour ça qu'on dit « graines pour demain ». Elle a vraiment envie de nous dire, mais... attention, là, on a quelque chose de nouveau qui peut toucher à l'universel. On est dans un monde totalement connecté. On est connecté avec avec le monde entier. Pourquoi est-ce que la spiritualité chrétienne également ne pourrait pas tout simplement être en contact avec les autres spiritualités et que finalement, voilà, on arrive à une espèce d'unité de spiritualité.
0: Ce qui fait obstacle souvent à l'écuménisme ou à la rencontre avec d'autres spiritualités, quand on est soi-même chrétien, c'est un peu cette vieille idée de vérité. La notion de vérité que chacun un peu garde pour soi en la partageant difficilement, et l'ouverture aux autres religions nécessite de concevoir qu'on a notre propre vérité. On peut penser, s'imaginer que notre vérité c'est Jésus par exemple, et admettre tout à fait que ce soit une vérité tout aussi valable que celle qui fonde la spiritualité des autres. Le dire c'est facile, le mettre en pratique c'est très difficile dans un monde aujourd'hui très polarisé, très archipélisé. Et en fait c'est pas rien ces expériences où on cohabite spirituellement tout en admettant que sa vérité n'est pas exactement celle de l'autre et que c'est pas grave.
1: Tout à fait, parce qu'évidemment notre monde est tiraillé, donc du fait qu'il est ouvert, mais on a aussi la tentation du repli identitaire. Tout d'un coup, on s'affole, on se dit « oui, mais quoi ?» et on veut revenir peut-être à une base, à quelque chose qu'on a connu enfant, à quelque chose qui était sur notre territoire, notre terroir. Et ici, il y a des personnes qui ont cette ouverture d'esprit, à qui ça ne fait pas peur, parce que finalement aussi, on dit parfois les grands esprits se rencontrent, mais je vais dire, voilà, les grands mystiques. Et donc ça, je crois qu'ici, là, on en a la preuve, je dirais, avec ces retraites.
0: On a bien compris qu'à travers ce numéro consacré au verbe « semer », on comprend que la spiritualité n'est pas seulement affaire de retrait ou d'intériorité, elle est aussi transmission, patience et confiance dans ce qui peut germer, parfois là où on ne l'attendait pas. À très bientôt, Pascal Autain, et merci d'avoir été avec nous.
1: Merci beaucoup.
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3: Il est 10h sur RCF Notre-Dame. On retrouve Clara Bévilacqua pour le retour de l'info. Bonjour ma chère Clara.
4: Bonjour Melchior.
3: Il fait toujours chaud, mais il y a moins de rouge sur la carte canicule.
4: Oui, 61 départements sont en vigilance rouge. Ils étaient 72 hier. C'est une première depuis le début de cette canicule que le nombre de départements en vigilance rouge diminue. La façade atlantique passe en orange et en jaune. Une baisse des températures progressives.

0: 13 autres départements vont être rétrogradés du rouge ou orange demain à 6 heures. Il y a eu de nombreuses coupures d'électricité depuis cette vague de chaleur. 46 000 foyers sont toujours privés d'électricité ce matin, nous venons de l'apprendre. L'Île-de-France, elle, reste toujours en rouge et face à cette canicule à Paris et dans sa petite couronne, le nombre d'interventions de pompiers a été multiplié par 2. La pression sur les hôpitaux s'accentue, ce qui pousse le préfet de police de Paris à annoncer un certain nombre de mesures pour tenter de désengorger le système de santé. Et le préfet de police, donc Patrick Faure, qui annonce notamment que l'utilisation de la consommation d'alcool est interdite à partir de midi et on ne peut pas non plus acheter d'alcool à partir de 18h. Le Premier ministre, lui, souhaite utiliser les services de la Poste. Dans une lettre envoyée au maire de France, Sébastien Lecornu annonce avoir demandé au gouvernement de mobiliser le réseau de factures pour effectuer des visites de repérage pendant leur tournée, s'assurer que les personnes isolées vont bien. Les débats se poursuivent à l'Assemblée nationale sur la proposition de loi sur la fin de vie. Un vote solennel prévu lundi avant que le texte ne soit renvoyé au Sénat. Sauf surprise, les députés devraient une troisième fois l'adopter. Les discussions se poursuivent sous tension, surtout au moment d'examiner l'article 4 que les conditions d'éligibilité d'une personne pour demander l'aide à mourir. Alors même s'il n'en est pas question dans le texte, ce droit pourrait-il un jour être accessible aux mineurs comme c'est le cas par exemple aux Pays-Bas? La présidente de l'Assemblée nationale, Yael Braun-Pivet, l'exclue, elle était l'invitée de la matinale hier.
1: En tant que femme politique et en tant que maman, je ne souhaite pas que ce droit soit ouvert aux mineurs. On parle d'expression de volonté pleine et entière. Et donc, un mineur n'est pas en capacité d'avoir cette volonté. Et donc, non, je ne souhaite pas que les mineurs aient accès à ces procédures.
0: Yael Braun-Pivet, la présidente de l'Assemblée nationale, qui était l'invitée de RCF Notre-Dame.
2: Merci beaucoup. Je sais pas, c'est la chaleur. C'est compliqué, hein.
0: La chaleur?
2: Ah bah oui, mais vous aimez bien.
0: Moi j'adore la chaleur, je déteste cette clim ambiante dans le studio d'ailleurs.
2: Bah oui, écoutez-moi, quand vous partez du studio, je remets un petit peu de clim. Merci Clara Bévilacqua, passez un bon week-end et on vous retrouve lundi avec
0: bonne
2: plaisir,
0: émission, Melchior.
2: De 6h30 à 10h. Et on y va.
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2: Aujourd'hui, on évalue tout, les projets, les politiques publiques, les équipes, les formations, les organisations, à croire que plus on produit d'indicateurs et de tableaux de bord, plus on avance. Mais au fond, à quoi sert vraiment toute cette évaluation? Car évaluer pour évaluer n'a jamais changé le monde. Ce qui compte, ce n'est pas seulement de mesurer ou de constater, c'est aussi de décider. Faut-il continuer ou arrêter un projet, réorienter une stratégie, investir davantage ou revoir complètement sa copie? C'est là que l'évaluation prend tout son sens. Et c'était d'ailleurs au cœur du rendez-vous annuel des rencontres de l'évaluation organisée par le Sénat. Et si le véritable enjeu de la culture de l'évaluation n'était pas d'apprendre à mieux mesurer, mais d'apprendre à mieux décider. Une question, c'est vrai, qui peut sembler évidente, mais qui bouscule bien des pratiques. Et c'est ce qu'on va regarder de plus près avec notre invité ce matin dans Je pense, donc j'agis. Et comme chaque matin, avec vos réactions, vos témoignages, vous êtes les bienvenus pour nous dire quel regard vous portez sur les évaluations en France. Est-ce que vous avez l'impression qu'on évalue tout le temps, un peu partout et pour pas grand. Avec nous jusqu'à 11h, nous avons le plaisir d'accueillir un seul invité, une fois n'est pas coutume. Paul Coton, bonjour.
4: Bonjour Melchior.
2: Merci beaucoup Paul d'être avec nous jusqu'à 11h dans cette émission en direct de nos studios à Rennes. On remercie toute l'équipe qui vous accueille ce matin. Paul, vous êtes docteur en sciences politiques, vous êtes chercheur affilié à la chaire santé et au LIEP. Le LIEP, c'est le laboratoire interdisciplinaire d'évaluation des politiques publiques de Sciences Po. Vous allez publier d'ailleurs un ouvrage en octobre avec votre collègue Antonin Tirard qui va s'appeler « L'évaluation des politiques publiques ». Paul Coton, quand on parle de ce terme évaluation, on parle de quoi ?
4: Bonjour Melchior, alors merci pour votre invitation. Alors quand on parle d'évaluation des politiques publiques, il faut bien faire attention à ce qu'on met derrière. J'entendais juste avant la question des indicateurs, par exemple. Les indicateurs seuls ne veulent pas évaluation de politique publique. C'est pas parce qu'on remplit des tableaux de bord et des indicateurs qu'on fait de l'évaluation des politiques publiques. Alors dans le livre Apparaître en octobre, on propose une définition de l'évaluation des politiques publiques avec mon collègue. On parle d'appréciation méthodique et empirique de la valeur d'une action publique. La valeur, c'est important. En analysant ses effets et résultats à l'aune de critères et de standards qui sont explicites, donc avant de réaliser l'évaluation de la

0: politique publique pour mieux comprendre la politique publique, l'améliorer ou éventuellement, et c'est très important, aussi l'arrêter. Et on insiste là-dessus, l'évaluation des politiques publiques, elle devrait aussi pouvoir conduire à arrêter une intervention de politique publique. Et malheureusement, c'est assez rarement le cas. Donc voilà. Donc simplement collecter des indicateurs, ça ne suffit pas pour faire de l'évaluation. Il faut aller un peu plus loin. Vous voyez, j'ai introduit la notion de valeur. Il faut apprécier la valeur d'une action publique. Alors, à partir des indicateurs, ça peut être une piste, mais ça ne suffit pas. Il faut aller un peu plus loin.
1: Est-ce que vous avez le sentiment qu'en France, on évalue à tout va ?
0: Alors, on évalue à tout va. Ça aussi, c'est une représentation qu'on peut avoir, notamment quand on pense que l'évaluation des politiques publiques, par exemple, on la confond avec la LOLF, la loi organique relative aux lois de finances, où il y a pas mal d'indicateurs de suivi qui sont mis en place. On a l'impression de réaliser tout le temps des évaluations. Quand on est agent public, on a l'impression de passer son temps à remplir des tableaux de bord, des tableaux Excel, pour rendre des comptes sur son activité, renseigner combien de publics ont participé à nos interventions, dire ce qu'on a fait précisément avec chaque euro dépensé. Bon, ça, c'est très bien. Il faut continuer à le faire. C'est pas assez fait dans certaines administrations, j'insiste là-dessus, mais finalement aller jusqu'à l'étape de l'évaluation de la politique publique, on y va rarement en France, c'est assez rare. Est-ce que vous savez à peu près à combien on estime le pourcentage d'interventions publiques qui sont évaluées en Europe, et par extension aussi en France en moyenne?
1: Vous allez nous dire, Paul Coton, puisque vous êtes là pour ça, donc dites-nous.
0: C'est quelques pourcentages. Voilà, on ne dépasse jamais 3 ou 4% des interventions publiques qui vont jusqu'à l'évaluation des politiques publiques. Et c'est très important d'aller jusqu'à l'évaluation des politiques publiques, parce que si on ne fait pas d'évaluation de politiques publiques, en fait, on ne peut jamais savoir si on a pris la bonne décision, si les effets qu'on attend quand on met en place la politique publique se produisent ou pas, si on a l'impact recherché. Généralement, on pense qu'on va avoir un impact, donc c'est pour ça qu'on met en place une intervention publique. Mais le problème, c'est que si on mesure pas cet impact, on n'essaie pas de comprendre si c'est produit ou pas, et ben finalement, on reste dans l'incertitude, on reste dans le flou, on reste dans les palabres politiques qui disent mon intervention a super bien marché, l'opposition qui dit ça n'a pas marché, mais on n'a pas d'éléments empiriques, analytiques pour étayer ce constat. Et donc c'est un vrai problème. Et en France, pour revenir sur votre question, c'est assez peu de politiques publiques qui sont évaluées. Moi, dans ma thèse de sciences politiques, je me suis intéressé au marché de l'évaluation des politiques publiques pour essayer de voir un petit peu quel volume ça représentait, qui réalisait des évaluations de politiques publiques en France, quelle était un petit peu la part de tout ça. Et pour tout vous dire, juste en regardant les évaluations de politiques publiques qui sont réalisées par des prestataires externes, donc ça peut être des chercheurs, je pourrais y revenir par la suite, mais aussi des consultants. Depuis que les marchés publics mettent en ligne leurs archives, donc depuis 2007, donc sur la période 2007-2023, c'est 7500 évaluations de politiques publiques qui ont été réalisées, toute administration confondue. Donc vous voyez, si on rapporte ça par exemple au nombre de communes en France, on n'est même pas à une évaluation de politique publique en 15 ans par commune. Donc c'est quand même assez minime.
1: Paul Coton, vous êtes notre invité jusqu'à 11h sur RCF Notre-Dame. On parle de cette culture de l'évaluation en France. Avec vos réactions, vos appels au 01 56 56 44 00. Paul Coton, est-ce que là aussi, alors je pose ma question peut-être différemment, mais c'est très français d'évaluer par rapport à d'autres pays? On a une vraie culture de l'évaluation.
0: Alors j'ai envie de dire que c'est très français de ne pas évaluer ces politiques publiques, de ne pas aller jusqu'à l'évaluation. Alors, on a une culture du suivi, notamment dans les administrations centrales, peu développée dans les administrations territoriales, mais aller jusqu'à l'évaluation des politiques publiques, la France ne fait pas partie des meilleurs élèves en la matière, même s'il y a eu beaucoup de progrès, et je pourrais y revenir depuis quelques années. On est encore loin de ce que font nos collègues européens. Et peut-être juste pour vous repositionner, c'est en 2020, dans les années 2020, que l'OCDE avait fait une étude sur finalement les systèmes d'évaluation dans les pays de l'OCDE, donc une quarantaine de pays à peu près. La France faisait partie des seuls pays, donc il y en avait trois ou quatre de mémoire, qui n'avaient pas de système centralisé pour commanditer des évaluations de politique publique, en suivre les réalisations et surtout en suivre ce qui est fait avec leurs résultats. Donc ça vous montre bien qu'on est encore à la traîne de ce point de vue-là.
1: Quand on dit qu'on évalue, qu'est-ce qu'on évalue exactement, justement, quand on parle à la fois des politiques publiques ou même des politiques tout simplement?
0: Alors quand on évalue une politique publique, on peut faire beaucoup de choses. Pour le dire assez simplement, il y a un peu deux façons de faire de l'évaluation de politique publique. La première façon, c'est de s'intéresser à ce qu'on appelle la mesure de l'effet net d'une intervention. Donc on essaye de reproduire une situation contrefactuelle, répondre finalement à la question « qu'est-ce qui se serait passé dans le monde social si ma politique publique n'avait pas vu le jour ?» Et donc on essaye comme ça, en comparant un contrefactuel sans politique publique et un contrefactuel avec politique publique, en partant du principe que la comparaison entre ces deux groupes, la seule chose qui diffère, c'est avoir mis en place la politique publique. Bon, en comparant ces deux groupes, en faisant ce qu'on appelle une différence de différence, on peut essayer comme ça de mesurer l'effet net de la politique publique et donc dire avec certitude, mon intervention publique a produit cette quantité d'effets. Donc ça, c'est la première façon de faire de l'évaluation de politique publique. Il y a une deuxième façon de faire de l'évaluation des politiques publiques, parce que vous pourriez me dire, Melchior, oui, mais pour la première façon, il faut quand même avoir des données, c'est pas évident, etc. Il y a une deuxième façon quand même de faire de l'évaluation de politiques publiques, qui n'est pas souvent mise en avant, mais qui est quand même aussi importante et qui occupe une part importante des évaluations de politiques publiques qui sont réalisées, notamment dans les collectivités territoriales et les agences de l'État, c'est de se dire, ma politique publique, je voulais atteindre un grand impact. Donc ça, le grand impact que je vise, généralement, il est fixé par le politique. Donc ça, on arrive à peu près à l'identifier. On arrive aussi à peu près à identifier les ressources, les moyens, l'argent public qu'on a mis, par exemple, dans l'intervention, les fonctionnaires qui sont intervenus. Et on essaye de faire le lien entre ces ressources qu'on a mis et le grand impact final. Donc on reconstitue ce qu'on appelle une chaîne causale, la logique d'impact un peu théorique.
1: Une chaîne causale.
0: Une chaîne causale. Donc comment on passe de différents... concrètement, je vous donne de l'argent pour construire une école, par exemple. L'école, la construction de l'école, c'est la première étape de la chaîne causale. Mais ensuite, pour avoir une politique d'éducation, il ne faut pas juste construire des écoles, il faut recruter des enseignants, il faut avoir des étudiants, il faut avoir des cours de qualité, il faut que les étudiants, les élèves, les apprentis conservent quelque chose à l'issue de ces formations. Ça, c'est des éléments qu'on peut mesurer et on peut aller voir in fine si on a participé avec la politique publique comme ça, en reconstituant cette chaîne causale, si on a participé ou non à améliorer, par exemple, le niveau d'éducation d'une population. Oui. Donc c'est comme ça qu'on peut aussi faire de l'évaluation de politique publique.
1: Il est presque 10h15 sur RCF Notre-Dame. On parle de la culture de l'évaluation avec notre invité Paul Coton et avec vos appels, vos réactions en direct au 01 56 56 44 00. Vous pouvez aussi nous regarder en vidéo sur la chaîne YouTube de Radio Notre-Dame. On a un chat, vous pouvez apporter vos commentaires ou réagir par mail à direct@rcf.fr.
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1: Paul Coton, notre invité, docteur en sciences politiques, chercheur affilié au LIEP, c'est le laboratoire interdisciplinaire d'évaluation des politiques publiques de Sciences Po. Et vous allez sortir avec Antonin Tirard, l'évaluation des politiques publiques aux éditions La Découverte, ce sera au mois d'octobre. On a Mathieu de Rennes, justement, où vous vous trouvez, Paul, actuellement, au 01 56 56 44 00. Bonjour Mathieu.
3: Bonjour.
1: Allez, on vous écoute.
3: Alors, moi, je pense qu'en fait, on fait des évaluations pour répondre aux médias, parce qu'en fait, il n'y a plus de grands travaux. Donc, c'est un tournant rond entre médias qui ne sont pas pour le peuple du tout, parce qu'en fait, je vois qu'ils se moquent un peu du peuple. Et donc, moi, j'ai discuté avec mon politicien, j'ai discuté avec un LLM, donc une intelligence artificielle.
1: Merci beaucoup Mathieu pour votre témoignage. Qu'est-ce que vous en pensez, Paul Coton, de cette réaction de Mathieu qui nous dit, en gros, qu'on évalue les politiciens, mais pour faire plaisir aux médias. C'est un raccourci.
0: Oui, alors bonjour Mathieu, merci pour votre question. Peut-être un premier élément, c'est l'évaluation des politiques publiques, et peut-être que je n'ai pas assez insisté là-dessus, on n'évalue pas finalement la responsabilité individuelle des hommes politiques, on évalue véritablement ce qui a été fait avec l'argent public dépensé. Donc on sort de finalement l'évaluation médiatique et juger une personnalité politique. Après on juge ses choix quand on fait de l'évaluation de politique publique et on est en capacité de dire est-ce que les choix ont été bons ou étaient moins bons. Et peut-être sur la question des médias, il y a quelque chose qui est assez important, c'est que finalement la plupart des évaluations de politique publique, en fait, elles sont même pas rendues publiques. L'administration ne les publie pas.
1: Alors,
0: et donc ça aussi c'est un problème.
1: Exactement ce que vous avez écrit dans un article que j'ai lu sur Acteurs Publics, c'est passionnant d'ailleurs, où vous dites « L'administration en produit, en parlant d'évaluation, ou fait produire des centaines par an, dont une petite partie, environ un millier, est désormais recensée par la Cour des comptes et n'attend qu'à être consultée. » En fait, c'est ça ce qui se passe en France, Paul Coton, c'est qu'on fait des évaluations, on les range dans un tiroir, et puis jamais on les ressort.
0: Alors justement, la Cour des comptes, une super initiative, hein, quand même, qui a quelques années maintenant, c'est essayer de compiler les évaluations qui ont été produites. Parce que généralement, on ne sait même pas que les évaluations ont été produites. Et donc, tant qu'à faire, essayer de les mettre à disposition à la fois du grand public, mais aussi des décideurs politiques, pour qu'ils puissent, avant de prendre une décision, se dire, ou même avant même de lancer une éval, se dire, est-ce que cette évaluation de politique publique, elle n'a pas déjà été réalisée 2-3 années plus tôt ? Donc ça, c'est une bonne chose. Et effectivement, il y a 1 000 000 d'évaluations de politiques publiques qui sont recensées à peu près. Là, j'ai regardé ce matin sur la plateforme de la Cour des comptes. Tout à l'heure, je vous ai dit que rien que les évaluations externes qui donnent lieu à des marchés publics, on est à 7 500 à peu près, évaluations. Vous voyez qu'il en manque une très très grande partie. Donc il y en a une grande partie qui dort dans les tiroirs de l'administration, dans les tiroirs, ça va des tiroirs de l'Assemblée nationale aux tiroirs d'une petite collectivité territoriale. Hein. Donc il y a cet enjeu quand même à réussir à rendre public ces rapports. Bon, personne ne va aller lire 200 pages de rapports d'évaluation, mais c'est quand même important que ce soit public, parce que comme ça on peut savoir concrètement ce qui est fait avec l'argent public, et on peut aussi contester des choix politiques à partir d'éléments qui ne sont pas des éléments simplement partisans ou des éléments de discours du médiatique ou politique du moment, mais à partir d'éléments étayés sur des faisceaux d'indices, des preuves de ce qui fonctionne et des preuves de ce qui ne fonctionne pas.
1: Parce que finalement, si on ne se sert pas de ces évaluations, si on ne les consulte pas, il y a un effet un peu, alors pardonnez-moi l'expression, un peu bullshit, Paul Coton, d'après vous.
0: Alors non, c'est pas. Enfin, je vous pardonne l'expression, mais
1: oui,
0: effectivement, il y a quand même un risque. Il y a quand même un risque. Finalement, tout ça ne sert pas à grand chose. Oui. Pour tout vous dire, moi, avant de faire de la recherche, je faisais aussi de l'évaluation de politique publique. En tant que consultant. Maintenant, j'en fais en tant que qu'enseignant chercheur. On est aussi frustré, évaluateur de politique publique. On a le sentiment de pas servir à grand chose quand finalement on se casse la tête. Pardonnez-moi l'expression, pour pas dire quelque chose d'autre. Pendant un an et demi, parfois, faire un travail d'investigation pour montrer les effets. Et finalement, on arrive devant l'élu, devant le ministre, en lui disant voilà ce qui fonctionne, voilà ce qui ne fonctionne pas, on peut vous dire pourquoi, on peut vous dire comment faire mieux. Et le ministre nous dit c'est bien gentil votre rapport, mais j'ai déjà pris ma décision.
1: On n'a pas
0: le temps de le lire. Ils ont quand même des équipes pour leur faire des synthèses. Et puis nous aussi, évaluateurs de politique publique, on essaie de s'améliorer. On ne fait plus des rapports de 200 pages, on fait aussi des synthèses, des petites vidéos. On essaie d'être aussi, de tenir compte du fait qu'un élu, sa bande passante, elle est assez limitée pour lire un rapport. Donc, on essaie de lui mâcher le travail, aller tout de suite aux recommandations, tout de suite sur les résultats forts. Mais ça ne suffit pas encore. Et peut-être juste un élément qui est quand même important pour contrebalancer justement ce côté bullshit, pour reprendre vos mots de l'évaluation de politique publique. En fait, quand c'est utilisé, c'est l'inverse du bullshit. J'ai un collègue qui essaie de s'intéresser un peu à ce qui est fait avec l'évaluation. Il parle de l'impôt bien dépensé. Alors effectivement, c'est de l'impôt bien dépensé. Ça coûte de l'argent de faire de l'évaluation de politique publique, mais le retour sur investissement d'une évaluation de politique publique,
1: il est pertinent.
0: Il n'est pas pertinent, il est colossal. Il est colossal. Les quelques fois où on s'est intéressé à finalement combien d'économies on a pu faire après des évaluations de politique publique, en mettant en évidence le fait que parfois ça ne fonctionne pas très bien, qu'on peut améliorer les choses, ça se chiffre en milliards d'euros.
1: Mais
0: en milliards d'euros pour quelques dizaines de politiques publiques évaluées seulement au niveau interministériel. Ça, c'était en 2012. Jean-Marc Ayrault, le secrétaire général de la modernisation de l'action publique, réforme un peu d'ampleur, on voulait passer au crible, c'est ces mots, l'ensemble de l'action publique de l'évaluation à l'évaluation, et finalement, ça s'est vite, très vite essoufflé, ça n'a pas duré très très longtemps, mais c'était à peu près 4,8 milliards d'euros d'économies qui ont été réalisées, ça j'ai pu le retrouver dans les archives du secrétariat général de la modernisation de l'action publique, 4,8 milliards d'euros d'économies, entre 2012 et 2014, simplement en réalisant une cinquantaine d'évaluations. Donc c'est quand même énorme, c'est colossal. Alors on dit souvent que ça coûte de l'argent de faire des études, mais ça rapporte de l'argent de faire des études, en fait.
1: Mais quand on sait que dans une grande partie des situations, j'exagère un petit peu là aussi, Paul Coton, parce que vous avez dit le contraire tout à l'heure, qu'on ne va pas faire grand-chose de ces évaluations, pourquoi on en commande autant ?
0: Alors, très bonne question.
1: Merci.
0: Très, très bonne question.
1: Il y a un automatisme.
0: C'est ce que les étudiants nous disent quand on leur donne des cours d'évaluation à Sciences Po. Moi, la première chose qu'ils me disent, c'est finalement à quoi ça sert tout ça, pourquoi on en commande autant si finalement c'est pas pour les utiliser. Il y a plusieurs raisons pour lesquelles on fait de l'évaluation. Alors déjà, on peut simplement produire de la connaissance. Quand on est chercheur, on ne cherche pas forcément à orienter l'action publique, on veut aussi produire de la connaissance, faire avancer l'état du savoir sur quels sont les instruments, donc les recettes d'action publique qui marchent et celles qui ne marchent pas. Et donc on n'est pas obligé finalement d'aller jusqu'à faire des recommandations de politique publique, même si voilà, on est de plus en plus à essayer d'aller vers ça. On peut aussi simplement faire de l'évaluation pour rendre des comptes sur ce qui a été fait, donc plutôt dans une perspective de transparence. On ne veut pas améliorer l'action publique, on veut rendre des comptes aux citoyens. Hein. Finalement, c'est la Constitution qui le dit, tout citoyen a le droit de demander des comptes à son administration, ouais. L'article 14 de la Constitution. Bon ben voilà, on peut comme ça rendre des comptes aux citoyens en publiant des rapports d'évaluation. Donc on n'est pas obligé d'aller jusqu'à l'utilisation en fait, finalement, quand on fait de l'évaluation de politique
1: publique. C'est un peu dommage. C'est comme malheureusement les comptes rendus de réunion, on prend un temps fou à les faire et puis finalement il n'y a pas grand monde qui prend le temps de les lire. Bref, André est avec nous depuis la Belgique au 01 56 56 44 00. Bonjour André.
4: Oui, bonjour Melchior. Enfin bon, moi je viens de la Belgique, donc je vais donner un exemple.
1: Oui.
4: Peut-être deux. Par rapport à ça, c'est pour les services, surtout les administrations. Mais pour moi, parler justement de la reddition des comptes, mais la reddition des comptes sur une vraie démocratie, ça devrait exister pour l'action des gouvernements. Or, ça n'existe pas, donc on n'est pas en démocratie, ne fût-ce que pour ça, parce que c'est souvent demandé. Il y a la question aussi des critères à employer. En Belgique, il y a énormément de niveaux de pouvoir, il y a au moins 4 niveaux de pouvoir, ce qui ne favorise pas les choses. Et bon, donc pour ce qui est un bel exemple concret, là où il y a parlé d'exhalation, c'est les mesures qui ont été prises contre l'épidémie de Covid.
1: Oui.
4: Eh bien, c'était dans la loi qui a été faite, la loi contre les pandémies, si on pourrait dire, de prévoir une évaluation pour les mesures qui ont été prises. Eh bien, elle n'a pas été faite. Il devait y avoir un rapport fait par le gouvernement au Parlement. Ça n'a pas été fait. Donc, je trouve que, apparemment, au moins ici, il n'y a même jamais eu d'émission là-dessus à la RTBF, de ma connaissance.
1: Eh ben,
4: C'est encore pire chez nous que chez vous. Hein.
1: Ah ben, on prend note. Merci beaucoup, André, pour votre regard belge et très fidèle dans cette émission. Paul Coton, dites-nous, comment vous réagissez à ce témoignage d'André ?
0: Non, mais là-dessus, effectivement, il y a beaucoup d'évaluations. On annonce qu'on va faire des évaluations de politique publique. Finalement, on ne les fait pas. C'est assez classique. On peut aussi dire, mais on ne les fait pas parce qu'on n'a pas le temps. Il faut aussi prendre des décisions rapidement. Ça, les évaluateurs de politique publique, on essaie de travailler aussi. Il y a des méthodes d'évaluation pour aller plus vite, rendre des résultats plus rapides. Mais pour mesurer un effet d'une intervention publique, savoir si ça fonctionne ou si ça ne fonctionne pas, souvent, il faut attendre plusieurs mois, plusieurs années après la décision pour commencer à en voir des effets. Donc, parfois, en fait, le politique n'a pas le temps aussi de faire une évaluation de politique publique. Donc, c'est pour ça qu'on milite, ce que je vous disais juste avant, pour que les évaluations qui existent, elles soient déjà rendues publiques. Parce qu'une bonne décision publique, elle peut déjà se baser sur ce qui a été fait avant, finalement. Donc, voilà. Effectivement, comme vous le disiez, André, il y a cette problématique de se lancer dans l'évaluation. Mais peut-être juste un élément pour aller dans le sens de notre auditeur. Vous dire que il y a des systèmes en fait qui permettent de conditionner la dépense publique à la réalisation de l'évaluation de politique publique. En France, je vous disais, on arrête quasiment jamais les interventions publiques. Bon, il y a des systèmes, notamment qui existent aux États-Unis, ça s'appelle les sunset clauses, où on engage de la dépense publique, on engage la dépense publique, mais on dit que cette dépense publique, elle a une date d'expiration. Donc, à partir d'un certain moment, on ne peut plus la reconduire. La dépense publique s'arrête. Et pour pouvoir la prolonger,
1: il faut faire une évaluation.
0: Il faut une évaluation de politique publique.
1: Ça vient des États-Unis, non ? Ça a été beaucoup pratiqué aux États-Unis, je crois.
0: Exactement, ça vient des États-Unis, ouais, tout à fait. Et comme l'évaluation de politique publique en général, en fait, en France, on n'a rien inventé. On essaye d'en faire depuis très longtemps, l'évaluation de politique publique, mais on s'est un peu inspiré de ce qu'ils faisaient, ils le faisaient avant nous.
1: Sunset clause qu'on pourrait traduire par clause d'extinction, mon cher
0: Exactement.
1: Paul Coton, c'est plus simple aussi pour comprendre de quoi on parle. Ce qui est vraiment intéressant dans ce que vous dites, et puis même en entendant Mathieu et André il y a quelques minutes au 01 56 56 44 00, c'est que finalement, ne pas prendre en compte les résultats d'une évaluation ou ne pas les révéler, c'est aussi augmenter cette défiance vis-à-vis du politique, Paul. Il peut y avoir ce risque.
0: Oui, tout à fait, il y a ce risque. Encore faut-il savoir que l'évaluation existe. la plupart du temps, quand l'administration ne rend pas public le rapport, bon, bah, les citoyens ne savent pas, les élus d'opposition parfois ne savent même pas qu'il y a eu une évaluation de politique publique qui a été conduite. Donc bah, voilà, c'est pour ça que je vous dis, moi, je suis un fervent militant de la transparence absolue de tout ce qui est fait. Et d'ailleurs, un rapport d'évaluation, hein, aux yeux de la loi, c'est un document administratif. Un document administratif, à partir du moment où il n'est pas protégé par un certain nombre de secrets qui sont listés dans la loi, secret défense, secret fiscal, secret des délibérations du gouvernement, tout citoyen peut faire pression sur son administration pour y avoir accès. Vous avez une commission qui vous permet de... Vous pouvez la saisir pour demander et forcer l'administration à avoir accès à ces rapports. Il y en a quelques-uns qui le font, mais voilà. Donc cette pression sur la transparence de l'action publique, elle est encore difficile à faire peser sur, le, sur l'administration. Et on essaye de le faire à notre modeste niveau. Nous, quand on fait de la recherche, par exemple, on accède

0: Légitimité scientifique qui est un peu tout le temps remise en question malheureusement en ce moment, ouais. Mais on n'a pas la légitimité démocratique. C'est pas nous qui prenons les décisions
1: publiques. C'est dommage.
0: C'est dommage et en même temps c'est peut-être une bonne chose parce que bon voilà, est-ce qu'on est vraiment légitime en tant que chercheur à prendre une action publique? Je pense qu'on est légitime à l'éclairer et à apporter un certain nombre d'éléments. On peut dire ce qui fonctionne, ce qui fonctionne pas. Parfois c'est pas aussi tout n'est pas tout noir ou tout blanc. Hein. Faut aussi qu'on se dise des choses. Parfois ça fonctionne, parfois ça fonctionne pas. Parfois c'est un peu entre deux et c'est aux politiques de trancher. Mmh. On sait que ça va produire par exemple tel choix de politique publique. On peut vous dire bah voilà, ça a produit ces perdants là, ça a produit ces gagnants là. Est-ce que ces gagnants là ils sont acceptables? Oui ou non. Ces perdants là sont-ils politiquement acceptables? Oui ou non. Et là c'est le rôle du politique de trancher.
1: Et on continue d'en parler dans un instant, Paul Coton, jusqu'à 11h dans cette émission, je pense donc j'agis. On parle de la culture, de l'évaluation. Vous faites comme Mathieu et André, vous nous appelez. Quel regard vous portez sur cette culture de l'évaluation en France? Est-ce que vous pensez qu'on publie suffisamment de choses ou alors que les politiques devraient un peu plus utiliser les résultats? Bref, 01 56 56 44 00 pour témoigner. Et toujours par mail à direct@rcf.fr. A tout de suite.
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1: Et on parle de la culture de l'évaluation ce matin dans Je pense, donc j'agis sur RCF Notre-Dame. Évaluer, oui, c'est bien, mais pour quelle décision? Ça, c'est encore un autre problème. Et on en parle avec notre invité Paul Coton jusqu'à 11h sur RCF Notre-Dame. On va se retrouver après cette chanson de Taylor Swift pour vous accompagner en ce vendredi matin.

0: Nouvelle chanson de Taylor Swift en ce vendredi matin, un extrait de la bande originale de Toy Story 5, un peu de fraîcheur hein, pour vous accompagner avec cette canicule. Nous sommes avec notre invité jusqu'à 11h, Paul Coton, vous êtes docteur en sciences politiques, vous êtes chercheur affilié à la chaire santé de Sciences Po et au LIEP. Le LIEP, c'est le laboratoire interdisciplinaire d'évaluation des politiques publiques. Vous allez aussi publier un ouvrage avec Antonin Tirard, l'évaluation des politiques publiques. Ce sera aux éditions La Découverte. Alors justement, quand on parle des évaluations, on a des réactions évidemment. Alain, par exemple, nous envoie un mail, il nous dit « L'évaluation consiste à faire le compte des actions passées. En soi, c'est insuffisant. Une bonne politique, c'est aussi de préparer l'avenir en élaborant une planification, ce qui suppose un projet d'avenir. » Paul Coton, c'est intéressant. Je pense que les deux sont complémentaires, à la fois de travailler avec les résultats d'une évaluation, mais tout en préparant l'avenir.
1: Ah oui, tout à fait. Excellente remarque. Ce qui me permet de vous dire que généralement, quand on fait une éval de politique publique, une évaluation de politique publique...
0: Une éval,
1: c'est comme ça qu'on parle dans le jargon. Une évaluation de politique publique. En fait, généralement, on en reste à l'analyse rétrospective. Ce qui s'est fait il y a quelques mois, années. Et on a du mal à aller vers le prospectif, finalement, ce qu'il faudrait faire. Alors là aussi, il y a eu des exemples en France qui sont arrêtés depuis. La réforme de l'État a pris d'autres directions. Mais on s'était dit, tiens, faisons de l'évaluation de politique publique, mais on va casser un petit peu le code de l'évaluation de politique publique. On va faire 6 mois d'analyse rétrospective, 6 mois d'analyse prospective. Et donc, on accorde autant de place à construire des scénarios à partir des résultats d'évaluation de politique publique que produire ces résultats de l'évaluation de politique publique. Et ça, c'est assez intéressant comme façon de faire. C'est-à-dire qu'on passe autant de temps à réfléchir à ce qui a été fait avec l'argent public et les effets que ça a produit qu'à réfléchir comment mieux utiliser ces moyens pour la suite et réfléchir justement au poser sur le papier en fait les 2, 3, 4 grands scénarios qui peuvent se dégager. Je parlais juste avant de qu'est-ce qu'on est prêt à faire, les gagnants qu'on est prêt à faire, les perdants qu'on est prêt à faire en retour. Et donc ça, c'était des bons exemples qui permettent de connecter justement les deux.
0: Mais quand on parle de ce mécanisme des évaluations, en tout cas pour les politiques publiques, Paul Coton, est-ce qu'on pourrait transférer ça aux évaluations, par exemple, dans les entreprises, même les toutes petites entreprises, où justement, il va y avoir des analyses, on va tirer des conclusions, et hop, il faut les utiliser. Est-ce que c'est un peu le même principe, d'après vous ?
1: C'est un peu le même principe, enfin c'est quand même un peu différent quand on fait de l'évaluation de politique publique parce qu'on se pose des questions sur l'intérêt général, des grandes questions et on raisonne sur le temps un peu plus long. Peut-être un élément qui est intéressant à mettre en regard de ça, et on reboucle sur la question qu'on avait juste avant Taylor Swift de l'utilisation des résultats finalement de l'évaluation de politique publique. Une entreprise, si elle n'est pas efficace ou efficiente, elle met la clé sous la porte. Un État, une administration, s'il n'est pas efficace ou efficient, il existe toujours. L'administration existera toujours. On fait des erreurs, il y a des politiques publiques qui ne fonctionnent pas. L'administration, le bateau administratif, le paquebot de l'administration continue à avancer, quoi qu'il arrive et quoi qu'il en coûte, presque, j'ai envie de dire. C'est quand même une différence assez importante avec le secteur privé, où d'ailleurs, l'évaluation de politique publique, on s'inspire. Il y a eu aussi ce côté un peu inspiration, performance. On parle aussi de performance quand on fait de l'évaluation de politique publique. On cherche à avoir de la performance des services publics, par exemple, performance de politique publique. Mais c'est encore un peu compliqué parce que l'utilisation des résultats, cette fois-ci, elle repose pas sur la survie ou non de l'administration. Même si on est dans un pays actuellement surendetté, les chiffres de la dette, la Cour des comptes hier expliquait qu'on allait encore une fois droit dans le mur en termes de charge de la dette. On compte les milliards à plus savoir quoi en faire de charge de la dette. Mais l'administration continuera d'exister, les services publics peut-être un peu moins. Donc c'est un peu ce qui se passe. Peut-être pour vous dire que pourquoi dans le public, et je reboucle sur ce que je voulais vous dire au départ, pourquoi dans le public, dans l'administration, les décideurs ont du mal avec ça. On est dans une culture quand même française très juridico-administrative. On fait des lois, on prend des décisions. tout le temps, assez souvent en tout cas, mais c'est comme ça qu'on raisonne, quoi. C'est ouais. comme ça qu'on forme aussi nos hauts fonctionnaires, nos fonctionnaires, et donc par extension aussi nos hommes politiques, même si, bon, bah voilà, on essaie de mettre de l'évaluation de politique publique dans les formations, par exemple, et c'est toujours encore un peu difficile, mais ce qui manque, surtout derrière tout ça, et c'est un peu le discours que je défends, c'est de dire, bon, bah, dire qu'il n'y a pas de culture d'évaluation, en fait, on s'en fout, c'est pas le sujet. Le vrai sujet derrière la culture d'évaluation, c'est la culture scientifique. C'est finalement accepter, d'une part, d'avoir tort. L'évaluation de politique publique, elle n'est pas aimée aussi, parce que le plus souvent, en fait, un élu, bah, qui prend une décision...
0: Ça pose des dysfonctionnements, souvent.
1: Bah, et puis, c'est difficile. Quand vous, imaginez, vous êtes élu, vous devez prendre une décision, je ne sais pas, créer un nouveau dispositif. Bah, qu'est-ce que vous en savez, que ça va fonctionner ou pas? Oui. Vous avez voilà, des pistes, des indices, machin, mais vous n'êtes jamais sûr que ça va complètement se mettre en œuvre. Donc, bah, en fait, il faut accepter d'avoir tort. Et oui, c'est pour ça que l'évaluation de politique publique a du mal. C'est que c'est difficile d'accepter d'avoir tort quand on est aussi élu. Quoi.
0: Et c'est là où il y a un sacré décalage, Paul, entre justement, on va dire, la fonction publique, mais là aussi plutôt l'administration publique, et le privé. Puisque moi, si on fait un rapport sur ce que je fais à la radio et qu'on pointe des dysfonctionnements, bah, je vais essayer de bosser à fond pour rattraper ces dysfonctionnements. En fait, je vais utiliser aussi les conclusions de ces évaluations.
1: Alors, il y en a qui le font, hein, dans l'administration. Alors, on parlait de la non-utilisation, mais il y en a qui le font, qui réorientent les décisions. Voilà, ça existe quand même. Hein, voilà, on tire un peu sur l'ambulance depuis tout à l'heure, mais il y a quand même des évaluations qui sont utilisées. Mais bon, il y a des évaluations qui ne sont pas utilisées aussi. Il y en a qui sont importantes, qui démontrent par exemple que certains grands choix de politique publique qu'on peut faire sur la fiscalité, par exemple, ils ne fonctionnent pas. On sait qu'ils ne fonctionnent pas, mais voilà, on continue à s'entêter dans ces choix-là. Pour des raisons aussi, aussi politiques. Et encore une fois, en fait, un homme politique, par exemple, pour être réélu, il n'a pas besoin d'avoir raison. Hein, finalement, il a besoin d'emporter l'adhésion des électeurs. Donc, pour remporter l'adhésion des électeurs, on n'est pas obligé, enfin, se fonder sur la question des données probantes, enfin, voilà, de résultats scientifiques, ça fonctionne. Malheureusement, c'est un poids moins important que certains autres arguments qui peuvent être politiques, partisans, qui prennent vachement mieux aussi dans les médias. Donc il y a aussi pour toutes ces questions-là de culture scientifique. Ce qui nous manque en France, c'est pas la culture de l'évaluation, c'est vraiment la culture scientifique et accepter de parfois avoir tort.
0: Wow. La messe est dite. On a Guy qui nous a rejoint sur RCF Notre-Dame au 01 56 56 44 00. Bonjour Guy.
2: Bonjour Melchior, bonjour à votre invité qui a abordé le sujet dont je souhaitais parler.
0: Ah
2: Ah oui, parce que j'ai toujours été mon propre patron, chef d'entreprise dans ma vie. Hein, la première entreprise que j'ai créée, c'est en 80, vous voyez.
0: C'est du recyclage.
2: Récupération, recyclage, rénovation, réparation et revente. Donc, vous voyez, moi, on avait vu le coup, hein, on voyait ce qui allait nous arriver. Et toutes les personnes qui nous dirigent, que ce soit les députés, les présidents, ministres et tout, ne sont pas des personnes de terrain. Ça, c'est terrible. Moi, dans ma vie, j'ai eu à 20 ans d'écart, j'ai eu à redresser deux entreprises et j'ai réussi. Parce que les moyens que j'avais, je les ai mis là où il fallait les mettre. Sans me préoccuper de l'idéologie de gauche, de droite, du sud, du centre, du nord, de l'est, de l'ouest. Bon. Eh oui, mais non, mais c'est là le problème. C'est qu'il y a une infestation faite par nos responsables politiques. Et principalement, ces partis politiques qui devraient s'unir dans la catastrophe qui nous tombe dessus, cette dette, 3500 milliards d'euros, c'est une honte pour la France. Et puis qui continuent à se battre entre eux au lieu que de faire ce qu'il faut faire. Sans se préoccuper de l'idéologie. Et vous avez abordé ce sujet, monsieur, l'idéologie. Eh bien, moi, pour satisfaire mes électeurs, eh bien, je vais leur donner encore plus. Et je vais leur donner. Et c'est comme ça qu'on s'aperçoit que vous avez un président comme Mitterrand, par exemple, et avec Madame Aubry, etc., qui ont démoli le travail. Or, pour pouvoir vivre, avoir des fonds, il faut du travail. C'est tout. Donc, à partir du moment où vous détruisez le travail, c'est fini. Vous ne pouvez plus rien faire.
0: Merci, Guy. Vous êtes en forme ce matin ?
2: Ben, vous savez, j'ai mal. J'ai mal pour mon pays parce que je vois des choses arriver, des choses graves arriver. Une révolte. Attention, le français est très long à ouvrir les yeux, à ouvrir les oreilles, à comprendre. Mais le jour où il a compris, il est excédé. Là, c'est la dévastation.
0: On va essayer de trouver un peu d'espoir, Guy, dans tout ça. Je vous promets. Merci beaucoup pour votre appel dans Je pense, donc j'agis. Paul Coton, vous avez envie de réagir là aussi.
1: Oui, j'ai envie de dire, il faut voter, voter en conséquence, voter pour des responsables, des candidats, des élections qui, en fait, proposent de se baser sur les savoirs scientifiques, en fait, pas que sur les évaluations de politique publique. Alors, le mot évaluation, cherchez bien dans les programmes, vous ne le trouverez pas beaucoup, évaluer finalement nos grands choix, mais se baser déjà sur les travaux scientifiques, quand les scientifiques alertent sur un certain nombre de choses, essayer de les prendre en compte, tout du moins ne pas sabrer, en fait, finalement, toujours l'autorité. L'autorité de la science qui, pour le coup, et ça rejoint un peu les préoccupations de Guy, quand on fait de la recherche, quand on fait de la science, on en a un peu rien à faire, finalement, des arbitrages politiques qu'il y a derrière. On fait de la science, on cherche finalement ce qui fonctionne, ce qui ne fonctionne pas, indépendamment des questions partisanes. Moi, j'ai fait des évaluations de politique publique pour des administrations qui étaient gouvernées par des élus de gauche, des élus de droite, tout le spectre de l'échiquier politique. Tout ça, d'ailleurs, pour vous dire que ce n'est pas qu'un truc de gauche ou de droite, l'évaluation. Ah, oui. On peut en avoir partout. Il peut y avoir des convaincus partout, mais à chaque fois, la question c'est finalement qu'est-ce qui, encore une fois, qu'est-ce que sont en tout cas les élus prêts à faire à partir de ces résultats d'évaluation de politique publique. Et peut-être un élément à dire là-dessus, c'est qu'il y a aussi la question, et on n'en a pas parlé, pourquoi des évals sont parfois pas utilisés, des évaluations de politique publique, la qualité des travaux aussi. Parfois, il y a des évaluations de politique publique, je suis aussi désolé de le dire, mais la qualité n'est pas au rendez-vous. Le travail ne permet pas vraiment de...
0: Mais Paul, qu'est-ce que c'est une évaluation qui est de qualité? Comment ça on peut mesurer? Il faut faire une évaluation de l'évaluation?
1: Ouais, figurez-vous que ça existe, c'est pas beaucoup fait, ce qu'on appelle la méta-évaluation. Les 4,8 milliards que je vous ai donnés tout à l'heure, donc avant la pause, je rappelle pour nos auditeurs, entre 2012 et 2014, on a fait quelques dizaines d'évaluations, on a réussi à économiser quasiment 5 milliards d'euros d'argent public, juste en réorientant des choix budgétaires en conséquence. Pour le savoir, il faut s'intéresser finalement aux effets des évaluations de politique publique. Qu'est-ce que produisent les évaluations de politique publique? Comment elles sont utilisées, etc. Ça, quelque part, c'est aussi aller voir les effets des évaluation, c'est important de le faire. Et moi je pense que d'ailleurs c'est plus important de faire ça que de refaire des évaluations de politique publique. C'est bon, on en a des évaluations de politique publique. Je vous le disais juste avant, la Cour des comptes, il y en a 1000 qui sont sur leur site internet. Il y a de quoi lire. Les administrations, on creuse un petit peu. Il y a quelques centaines de rapports, milliers de rapports qu'on peut trouver dans les collectivités territoriales en grattant un petit peu. On peut les faire publier. Utilisons ça, analysons un peu tout ça et ce sera déjà très bien.
0: 10h45 à peu près sur RCF Notre-Dame. On parle de la culture de l'évaluation en France. Évaluer, c'est bien, mais qu'est-ce qu'on fait des résultats? C'est encore un autre sujet. Et notre invité Paul Coton essaye de faire en sorte d'y voir un peu plus clair. Et ça fonctionne bien avec nos auditrices et nos auditeurs. Je rappelle que vous pouvez nous appeler et témoigner au 01 56 56 44 00. Vous nous regardez également en vidéo sur la chaîne YouTube de Radio Notre-Dame. Il y a un petit chat YouTube pour réagir.
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0: Il y a un auditeur qui nous a mis l'évaluation de Je pense, donc j'agis pour cette année. C'est un 20 sur 20. Merci beaucoup, ça fait plaisir, surtout qu'on arrive doucement à la fin de la saison. On a Bernard au standard. Bonjour Bernard.
4: Oui, bonjour Melchior et bonjour à votre invité. Vous voyez, donc c'est un professeur de Sciences Po, Et j'aimerais bien qu'on puisse évaluer à quoi sert Sciences Po. Après, on forme, il y a les énarques. Les énarques, au départ, de Gaulle l'avait créé pour gérer la France. Et du coup, ils se sont un peu écartés de gérer la France. Ils s'occupent de gérer les entreprises. Ils ont laissé tomber le peuple. Et comment voulez-vous? Donc, c'est pas bien logique. J'invite les auditeurs, auditrices, à lire le bouquin de Obélix et compagnie. César, il demande à un énarque, justement, qu'est-ce qu'on vous apprend, NEA, l'école nouvelle d'Apanchy? Eh ben, l'appât du gain, l'or. Et... Alors, vous voyez, donc, les énarques et toute la suite, là, eh ben, franchement, il faudrait tous les revoir parce que c'est eux qui sont responsables des 3000 et quelques milliards de la dette de la France. C'est pas les gens, les petites gens qui sont responsables. Je vous dis bien, il y a Thomas Sankara, vous voyez, en Afrique. Lui, il a été même assassiné parce que un leader africain qui disait que la dette en Afrique, ça peut être la dette en France ou ailleurs, le peuple n'est pas responsable des dettes qui sont enregistrées. Voilà.
0: Merci Bernard, on a bien entendu votre témoignage dans Je pense donc j'agis. Paul Coton, on a un auditeur contre les énarques, hein, si j'ai bien compris.
1: Oui, alors l'INSP maintenant, mais peut-être une remarque importante. Moi, je trouve. Merci pour votre réaction. Mais voilà, le discours qu'on peut avoir aussi anti-élite, il est justement aussi nourri du fait que, on a du mal à comprendre comment sont faits les choix politiques. On a du mal à comprendre comment sont entrepris les arbitrages et surtout les effets de ces arbitrages-là quelque part. Donc effectivement, vous pouvez tenir responsables les hommes et les femmes politiques qui nous gouvernent, mais ils ne sont pas non plus les seuls à être responsables. Et peut-être aussi pour vous dire que en sciences politiques, parce que je fais de l'évaluation, mais je fais aussi des sciences politiques, on s'intéresse à ces phénomènes, finalement aussi de circulation des élites, les recettes qu'elles peuvent importer en circulant entre le public et le privé, et à comment aussi est pris la décision. Mais il faut aussi se rendre compte qu'une décision politique, elle est souvent prise, il y a quelque chose dont on parle souvent en sciences politiques, ce qu'on appelle la dépendance au sentier. Pour vous le dire très simplement, c'est que quand un élu arrive au pouvoir, il ne peut souvent pas renverser la table et repartir d'une feuille blanche. Il est obligé de tenir compte des arbitrages des élus avant lui, des générations d'élus avant lui. Donc il y a aussi cette question de la difficulté à prendre des décisions qui renverse un peu la table et réoriente complètement le paquebot de l'administration dans une direction ou dans une autre. Donc c'est aussi des choses assez compliquées, mais je pense qu'en insistant davantage dans le débat public sur l'évaluation de politique publique, il y a aussi les évaluateurs, on a un peu notre part de responsabilité. Pendant très longtemps, les chercheurs, on était un peu dans une vulgate marxiste. C'est pas mon terme, c'est le terme d'un collègue qui utilise ce terme-là, à dire on refuse de travailler pour l'administration, donc on a un peu laissé l'administration s'auto-évaluer, ce qui peut aussi poser des questions. Mais il y a aussi un rôle finalement à faire peser ces résultats-là dans le débat public. Il y a aussi une exigence à avoir. J'aime beaucoup l'auditeur juste avant qui expliquait les choix qu'il pouvait faire aussi dans son entreprise, peu importe les idéologies politiques. Lui, il prenait ce qu'il estimait les bons choix, mais pour qu'un citoyen puisse par exemple faire les bons choix, il faut qu'on puisse lui exposer correctement les différentes options qui se présentent à lui, indépendamment des discours partisans et politiques qui bien souvent caricaturent aussi la réalité d'un côté comme de l'autre de l'échiquier politique.
0: Trois façons, vous l'avez dit Paul, de prendre le virage évaluatif et c'est plutôt coton. Vous avez évoqué ces clauses d'extinction justement qui nous venaient un peu des États-Unis. Comment on fait aussi pour utiliser la data, les données parce que, vous l'avez dit, il y a beaucoup d'évaluations qui sont peut-être publiques, mais en tout cas qui n'ont pas vraiment été utilisées. Mais comment on utilise cette data ?
1: Oui, alors il y a deux choses. Il y a effectivement les rapports d'évaluation. Je pense qu'on en a, pas assez parlé, on en a beaucoup parlé, mais il y a aussi la question de comment on produit ces évaluations. Je vous ai dit qu'il y en a beaucoup, mais il y a certains pans entiers de l'action publique qui n'ont aucune évaluation de politique publique à leur actif. Et pour pouvoir faire ce travail, quand on est chercheur, par exemple, on a besoin d'avoir accès aux données de l'administration. Finalement, on a besoin d'accéder à des grosses bases de données. L'administration centrale possède des données administratives sur les citoyens. Et donc ces données-là nous permettent en fait de réaliser des évaluations de politique publique. Ça nous permet, je vous passe les détails méthodologiques, mais en gros c'est plus on a de données, plus on est en capacité de faire des évaluations de politique publique qui peuvent trancher sur l'efficacité ou non d'une politique publique. Et pour avoir accès à ces données, en fait, il faut que ces données elles soient ouvertes, accessibles. Alors effectivement, conditionnées, n'importe qui ne peut pas avoir accès à des données fiscales, par exemple, c'est protégé, il y a des commissions du secret statistique là-dessus, mais on a besoin d'avoir accès à ça, parce que sinon, en fait, on ne peut pas travailler.
0: Comment on utilise l'intelligence artificielle dans ce domaine ? Parce que, alors moi, je ne suis pas là à promouvoir absolument le tout IA, mais... Personne ne va avoir le temps, clairement, de lire et d'évaluer toutes ces évaluations. Mais comment est-ce qu'on peut utiliser intelligemment, justement, ces outils comme l'intelligence artificielle pour faire ça, d'après vous ?
1: Sur l'évaluation de politique publique, je pense que l'intelligence artificielle a beaucoup d'usages, mais sur l'évaluation de politique publique, il y a des collègues qui réfléchissent un peu à ces usages, etc. Encore un peu du mal à voir l'intérêt, comme je vous le disais tout à l'heure, généralement, quand on évalue une politique publique, tout l'enjeu, c'est de réussir à justement poser la bonne nuance, finalement. Poser la bonne nuance. Et l'IA a tendance à être un peu caricaturale, à reproduire aussi, à reproduire des conclusions d'autres rapports d'évaluation sur des politiques publiques similaires qui seraient déjà en ligne. Donc, il va nous rebalancer des conclusions un peu similaires. Ça va faire bien.
0: Sauf si
1: ça va aller un peu dans le sens du vent.
0: Sauf si on exploite les datas.
1: les données. Exploiter les datas. Après, on peut ça, on sait très bien le faire dans la recherche sans IA. Voilà, c'est notre travail.
0: Oui,
1: en fait,
0: non, hein,
1: voilà.
0: Fait.
1: On analyse les données. Bon, bah, Paul, voilà, donc là, c'est des méthodes.
0: Je veux vous remplacer, Paul. Par l'IA.
1: Il y a de la marge encore.
0: Ouais, non, mais tout à fait. On a une réaction d'Alina qui écoute cette émission. Très intéressante, je cite. Vous y êtes pour beaucoup. Comment consulter ces évaluations de l'action gouvernementale, par exemple? Est-ce qu'elles sont accessibles à chacun d'entre nous?
1: Alors, la plateforme de la Cour des comptes, elle est publique. Plateforme des évaluations de politique publique, Cour des comptes sur Internet. Premier lien, je pense que vous tombez dessus et vous avez une catalogue de rapports d'évaluation que vous pouvez consulter. C'est une première chose. Côté chercheur, le LIEP, donc mon laboratoire, le laboratoire interdisciplinaire d'évaluation de politique publique de Sciences Po, en ligne sur notre site Internet, on publie systématiquement tous nos travaux d'évaluation, et donc vous pouvez les retrouver. Alors on essaye aussi d'avoir des petits 4 pages, on fait des policy briefs, ce qu'on appelle des policy briefs, voilà, des 4 pages, où en 4 pages, même 3 pages et demie, on synthétise nos résultats d'évaluation. Voilà. Donc s'il y a une thématique qui vous intéresse, on en a à peu près une centaine en ligne sur notre site, vous pouvez comme ça trouver les grands éléments, à la fois de la littérature scientifique sur un sujet, sur la canicule, il y a des collègues qui ont bossé sur la canicule, par exemple, la question des îlots de chaleur en ville, etc. Bah, vous trouvez les résultats de leurs évaluations, vous trouvez aussi les résultats de la littérature, et comme ça, bah, vous êtes outillé et vous avez des clés pour comprendre la thématique. Donc tout ça se trouve en ligne assez facilement. Après, s'il y a des thématiques qui vous intéressent, vous apprenez que votre administration a fait une évaluation, n'a pas publié le rapport, bah, demandez à votre administration de vous envoyer le rapport.
0: Oui.
1: Demandez. Normalement, un document administratif est censé être rendu public. Donc, si vous forcez un petit peu, normalement, elle devrait vous le donner.
0: La science, vous en êtes vraiment convaincu, on l'entend, hein, Paul Coton. D'ailleurs, c'est la troisième manière de vraiment réussir ce virage évaluatif. Après, on l'a dit, les clauses d'extinction, la data à ouvrir un peu plus, et donc vraiment l'utilisation aussi de l'instance scientifique pour évaluer.
1: Oui, utiliser les chercheurs, mais enfin, il n'y a pas que les chercheurs qui font de l'évaluation politique publique. En fait, l'évaluation, c'est un travail de recherche. Qu'on la fasse en fait dans une boîte privée ou dans la recherche, bon, on la fait pas tout à fait de la même façon. Je vais pas m'étendre là-dessus, mais c'est pas tout à fait les mêmes enjeux. Mais on produit quand même de la connaissance. Et l'enjeu, mais vraiment l'enjeu clé, il est là, c'est utiliser de la connaissance. L'évaluation de politique publique, et je l'ai rappelé au tout début, mais je peux le rappeler encore une fois, c'est une démarche empirique. C'est une démarche empirique, scientifique, qui vise à apprécier les effets d'une politique publique à partir de méthodes scientifiques. Donc la science dit que ça fonctionne ou que ça fonctionne pas, on peut croire les scientifiques. Alors parfois, il y a certaines évaluations où, en fait, quand on est évaluateur de politique publique, on s'applique aussi parfois des fois, on sait qu'on ne sait pas. Il y a des évaluations de politique publique, on sait qu'on n'arrive pas à savoir si ça fonctionne bien ou si ça fonctionne pas bien. Ouais. Mais en tout cas, on a l'honnêteté de le dire. On le dit dans nos rapports. Et donc, il faut utiliser ce savoir-là. Et il y a un rapport du Conseil d'État de 2020 qui était consacré à l'évaluation de politique publique. Ils sont un peu intéressés aussi, le Conseil d'État. Ils disent ce qui est important, c'est d'avoir une médiation entre le savoir, le politique, l'administration. Et ils voyaient bien le Parlement comme un peu ce médiateur. Et on reboucle un peu avec les rencontres de l'évaluation qu'il y a eu au Sénat cette semaine.
0: Bah oui, c'était
1: hier, exactement. Il y a cette question de l'interface, en fait, qui se pose, finalement. Alors, on essaye de faire intervenir des chercheurs, on essaye de communiquer sur leurs résultats, mais c'est encore pas suffisant, parce qu'un parlementaire, pour faire son travail, il n'a pas besoin d'évaluation de politique publique. Il n'est pas obligé de l'utiliser. À l'Assemblée nationale, il y a des cellules consacrées à l'évaluation de politique publique, il y a des outils internes. Moi, dans ma thèse, je m'étais amusé à essayer de voir... qui étaient les parlementaires qui utilisaient ces outils. Alors, ce qui est super bien avec l'Assemblée nationale, c'est que tous les échanges en commission, ils sont retranscrits. Donc, on peut aller lire, faire des recherches dans les documents. Et en fait, vraiment, moi, je suis un peu tombé de ma chaise. Parce que le discours politique, c'est de dire, des députés, c'est de dire, on n'a pas assez d'outils pour évaluer les politiques publiques, on fait des rencontres de l'évaluation de politiques publiques. Mais le problème, c'est que, après, utiliser l'évaluation, c'est un peu plus compliqué dans le travail parlementaire. Dans le travail parlementaire, souvent, on fait des commissions d'enquête. C'est noble comme exercice, faire des commissions d'enquête, on interroge des personnes, etc., on fait des rapports, mais finalement, on ne fait pas d'évaluation de politique publique. Alors, il y a des parlementaires, ça fait un petit moment qu'ils veulent en faire, de l'évaluation de politique publique, mais en fait, ils ne sont pas très nombreux sur l'ensemble de nos députés, ils se comptent, donc dans mes travaux de recherche, sur les doigts d'une seule main, Donc, c'est quand même encore, on en est quand même encore un peu loin.
0: Culture de l'évaluation, il faudrait passer à la culture de la décision aussi, Paul Coton. En tout cas, grâce à ces évaluations,
1: En tout cas, la culture de la décision qui accepte d'être une décision incertaine dès le départ. En fait, ouais. Le problème un peu fondateur qu'on a, enfin un peu cardinaux, hein, si, c'est un, la culture scientifique. Se baser sur les travaux scientifiques avant de prendre une décision tête baissée qui va souvent nous conduire dans le mur. Et deuxième élément, c'est accepter de cette décision aussi fondée sur des travaux académiques ou des expériences passées puisse être une mauvaise décision. En fait, dire qu'on peut s'être trompé. Vous en connaissez beaucoup des responsables politiques, des administrations qui reconnaissent s'être trompés, alors que finalement, bah, c'est aussi
0: non, on accuse les autres en général.
1: On essaie de faire des expérimentations, par exemple, en France. Alors, c'est une très bonne chose. On évalue les expérimentations, mais on n'écoute pas leurs résultats par la suite. Les expérimentations donnent lieu à généralisation, parfois même avant l'attente des résultats des évaluations.
0: Il y a
1: cette question-là d'accepter d'avoir tort.
0: Merci, Paul Coton, d'avoir été avec nous. Comment évaluez-vous cette émission?
1: Ah, très bonne, très très bonne.
0: Ah bah, elle est parfaite.
1: J'en resterai à ça. Merci en tout cas pour votre invitation, et c'est toujours un plaisir d'entendre parler d'évaluation de politique publique.
0: Bah, c'est la première fois que j'en parle, très en carrière. Merci Paul Coton, docteur en sciences politiques, chercheur affilié à la chaire santé et au LIEP, le laboratoire interdisciplinaire d'évaluation des politiques publiques de Sciences Po. Et en octobre, on suivra votre livre avec Antonin Tirard, l'évaluation des politiques publiques aux éditions La Découverte. Merci à Pierre-Henri et Sabine à la réalisation. Je vous retrouve lundi dans Je pense donc j'agis pour la dernière semaine de l'émission. On parlera du Tour de France. Mais en attendant, je vous laisse avec Marie-Ange de Montesquieu pour l'émission Enquête de sens. Bonjour Marie-Ange.
5: Bonjour Melchior. Dans un instant, faut-il fuir le périscolaire pour le bien de nos enfants? On va en parler avec Gabrielle Cluzel, journaliste chroniqueuse, et Hélène Romano, justement, qui forme les personnels de santé scolaire dans la capitale. Elles vont, j'espère, nous donner de bonnes nouvelles, en tout cas de bonnes raisons d'espérer qu'on peut encore avoir confiance, on pourra bientôt avoir confiance dans les périscolaires.
0: Bonne émission.
5: Merci, à lundi.

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6: Bonjour à toutes et à tous et bienvenue sur RCF pour votre émission Espace Europe. Au micro, Christophe D'Aloisio. En 2025, nous avions reçu le romancier et essayiste Metin Arditi pour le premier tome de sa trilogie de Constantinople. Le premier tome était intitulé « Le danseur oriental ». On y faisait la connaissance du jeune personnage de Gulgul, mais aussi d'une Turquie en plein changement de régime. On était alors au déclin de l'Empire ottoman et à la fondation de la République turque et à l'avènement de la figure centrale de Mustafa Kemal Atatürk. Bonjour Metin Arditi.
7: Bonjour.
6: Aujourd'hui, c'est avec le plus grand plaisir que nous vous recevons à l'occasion de la parution des deux tomes suivants de votre trilogie de Constantinople qui sont intitulés « L'espion d'Atatürk » paru à la fin de l'année 2025 et « Bosphore Tango » paru il y a quelques semaines en 2026, les deux aux éditions Grasset. Ces deux romans traversent les fractures du XXe siècle. Les questions de nationalisme, les questions de gestion des minorités, l'exil, les éléments de fascisme en Europe aussi, la mémoire européenne en général et l'identité turque. C'est bref une vaste fresque romanesque que vous brossez et qui résonne fortement avec les débats européens actuels. Dans L'espion d'Atatürk, donc le deuxième des trois tomes de la trilogie de Constantinople, vous faites entrer le lecteur Metin Arditi dans l'Europe des années 1930, à travers un personnage pris entre plusieurs mondes, la Suisse, la Turquie. Pourquoi avoir choisi le roman d'espionnage pour raconter cette période, Metin Arditi ?
7: Parce que par nature, mon personnage principal, qui est Gulgul, ancien champion de lutte, professeur de sport, par nature, c'est un homme jeune, là, à cette époque de la trilogie, qui est plutôt timide, plutôt discret. C'est un grand champion de lutte. Il dit « Je sais lutter, je ne sais pas me battre ». Donc on le verrait plutôt retiré de côté.

0: limitant à son rôle de professeur de sport en Suisse, où il a dû s'exiler parce qu'il était recherché par les ennemis d'Atatürk. Atatürk avait beaucoup d'ennemis durant sa présidence. Et puis, il fallait quand même un processus, un mécanisme romanesque pour comprendre ce qui se passait en Europe à ce moment-là. Ce qui se passait en Europe, si vous voulez, c'était pas juste une question de faire de l'histoire. Moi, j'écris des romans et mes romans racontent la vie de personnages. Ce qui est important à souligner, je crois, c'est que quand on vit dans des régimes totalitaires, ces régimes pénètrent nos vies jusque dans leurs plus petits interstices.
1: Et peut-être que l'espionnage est peut-être par définition un élément de manipulation.
0: Exactement. Et aussi, pour le lecteur et pour celui qui écrit cette histoire, une façon de pénétrer ce qui se passe. Et c'est vrai, moi je l'ai vécu enfant en Turquie.
1: Oui, car je rappelle à nos auditeurs que vous êtes vous-même né en Turquie, vous y avez grandi.
0: Oui, et on ne se rend pas compte lorsqu'on vit comme aujourd'hui, je vis en Suisse. Vous me demandez qui est le président de la Suisse, je ne suis pas sûr de répondre juste. Il y a 7 ministres qui font un tournus. Mais enfin, leurs actes ne marquent pas nos vies au quotidien. Dans un régime totalitaire, c'est tout autre chose. Votre vie dépend de ces gens-là. Et donc, c'était absolument essentiel de marquer la présence de ces mouvements fascistes et leur impact sur la vie de mes personnages, que ce soit Gulgul, que ce soit Jaco, Laurence, Denise aussi qui apparaît. Et donc, comme dans mon récit, Atatürk vraiment tombe en amour de ce Gulgul qui représente la gloire qu'a connue l'Empire ottoman, puisqu'il est de père juif, converti, sincèrement converti, parce qu'il voulait être derviche tourneur. Sa mère, qui meurt en couche, sa mère biologique, est arménienne chrétienne. Son père adoptif, qui est Ahmet Baba, c'est le chef pâtissier du palais de Dolmabahçe, il est bien sûr musulman, lui est musulman. Donc, il y a tous les grands courants abrahamiques se retrouvent encapsulés dans cet homme qui est merveilleux.
1: Ce Gulgul, en fait, il personnifie une sorte de Turquie idéale aussi, absolument. Ou de société multiculturelle.
0: De société multiculturelle idéale, d'un Orient qui était largement multiculturel. On oublie du reste que Atatürk lui-même est né à Salonique, à un moment où Salonique était pour 50% peuplé de juifs, qui parlaient le ladino, qui parlaient pas le turc. Et les autres étaient largement des Grecs. Il parlait un français parfait. Il voulait faire de la Turquie un pays occidental et du turc, du citoyen turc en occidental. On ne peut pas dire qu'à son époque, ça a été un plein succès.
1: Justement, Metin Arditi, revenons sur le personnage d'Atatürk, qui apparaît déjà dans le premier tome de la trilogie, donc dans Sœur Orientale, et qui apparaît aussi dans ce tome, le deuxième, qui s'intitule L'espion d'Atatürk. Atatürk est une figure que vous présentez sous des traits extrêmement charmeurs.
0: Oui, absolument.
1: Est-ce que c'est fidèle au personnage historique, selon vous?
0: Oui et non. D'abord, je dois dire, moi je suis un enfant d'Atatürk. J'ai grandi à une époque où Atatürk était adulé. Vous ne pouviez pas tourner la tête à Istanbul sans voir un portrait d'Atatürk. C'était le surhomme nietzschéen.
1: D'ailleurs, le mot Atatürk, corrigez-moi, voilà, signifie
0: le père des Turcs, voilà. Absolument.
1: Ce n'est pas son nom. Mustafa Kemal, c'est son vrai nom. Et Atatürk, c'est un sort de surnom.
0: Voilà. Kemal aussi, qui est le parfait, c'était un surnom, puisque à son époque, d'ailleurs j'en parle dans le deuxième tome, il n'y avait pas beaucoup de Turcs n'avaient pas de patronyme. Donc il a sorti une loi en 1934 permettant et obligeant chaque Turc à avoir un patronyme. C'était son souci d'occidentalisation. Ce qui est intéressant à noter, c'est que voilà un homme qui est né en Europe, qui était très pro-occidental, qui admirait infiniment la France en particulier, tout ce qui était francophone, parlait un français parfait, mais les mouvements de fond ont fait que cet homme, finalement, a présidé à la création d'un nationalisme. Et vous disiez tout à l'heure qu'il y a quand même des échos avec la situation actuelle en Europe et ailleurs, et aux États-Unis. Vous voyez le nationalisme qui est en train de cristalliser un peu partout. Et c'est une catastrophe. Pour les droits humains, c'est une catastrophe. Pour les démocraties, c'est une catastrophe.
1: Est-ce que c'était la seule solution à l'époque d'Atatürk de fonder la Turquie moderne sur un nationalisme qui n'existait pas à proprement parler dans l'Empire ottoman?
0: Pas du tout. Et je crois que là encore, il faut faire intervenir un élément qui est clé dans la définition de toutes les politiques, qui est la peur. Pendant des siècles, l'Empire ottoman était un empire puissant, qui menait des batailles tous azimuts, et en général, il les gagnait, et il s'enrichissait. Et il avait l'intelligence aussi, dans les parties du monde où il était vainqueur, de faire venir ce que ces parties avaient comme potentiel artistique, de le faire venir à Constantinople. Et puis, Atatürk s'est retrouvé, lui, dans une situation tout à fait différente par sa force et sa capacité militaire. Il a d'abord repris contrôle du territoire jusqu'en 23, et puis il a réussi à créer un État au traité de Lausanne en 1923, mais cet État fondé sur les lambeaux, c'est des lambeaux de l'Empire, il fallait qu'il en crée une nation. Et il fallait donc que la mayonnaise prenne pour que cette nation ait une véritable existence. Il fallait que la mayonnaise prenne, et il se trouve que les minoritaires de l'époque, les Juifs, les Grecs, les Arméniens, avaient d'abord un taux d'alphabétisation infiniment plus élevé que celui du Turc lambda, et puis ensuite contrôlaient largement l'économie. Et c'était très difficile aussi, ils parlaient mal la langue. Ça, c'était à mes yeux l'élément...
1: Le péché originel des minoritaires.
0: Oui. Absolument.
1: Est-ce que ça continue d'être le cas aujourd'hui?
0: Pas du tout, mais il n'y a plus de minorité, mon cher. Problème réglé.
1: Venons-en, Metin Arditi, à un autre pays qui est très présent dans L'espion d'Atatürk, donc le deuxième tome de votre trilogie de Constantinople, la Suisse.
0: Oui.
1: La Suisse qu'aujourd'hui, on ne considère que comme un État neutre. Pourtant, ce que vous dépeignez dans cet espion d'Atatürk, c'est une Suisse qui donne un peu l'impression d'être d'une neutralité moins innocente.
0: Voilà, c'est bien dit, d'une neutralité qui penche largement à droite. Et voilà, au cours des années 30, il y avait en Suisse, j'en parle, alors ça c'est un véritable personnage, Marcel Regamet, qui était ouvertement, il se déclarait maurassien, et il avait un journal qui s'appelait La Nation, et il faisait là des papiers qui étaient très, très ouverts, mais d'une façon effrayante, antisémite, mais effrayante. Et donc, il décrivait le juif comme on le faisait en France dans les journaux du style « Le juif est partout »,« Gringoire », etc. Et ces derniers jours, vous vous en doutez, pas mal d'interviews en Suisse, et je vois que c'est quand même assez difficile de revenir là-dessus. C'est compliqué.
1: La mémoire, d'affronter. Enfin, gérer la mémoire historique est toujours...
0: Ouais, gérer l'héritage. La mémoire est là, gérer l'héritage. Il y a un exemple qui est magnifique, qui est l'Université de Lausanne, qui a décerné au dictateur italien Mussolini un doctorat honoris causa, à un moment où Mussolini avait déjà écrit toutes ses horreurs. Il n'y avait pas de doute. Et puis, il y a eu des mouvements bien pensants demandant, ces dernières décennies, demandant à l'Université de Lausanne de retirer ce doctorat. Bon, Mussolini, aux dernières nouvelles, il est mort. Bon, ça ne va pas lui faire un gros chagrin. Et l'Université a refusé, et là, au contraire, nommé une commission tout à fait remarquable pour faire la lumière sur ce qui s'est passé, afin que ça ne se repasse pas. Elle a refusé, elle a bien fait. Retirer le doctorat aurait été réécrire l'histoire. Ça ne se fait pas. Et voilà.
1: Metin Arditi, on a abordé ce premier, ou plutôt ce deuxième tome de la trilogie de Constantinople qui s'intitule « L'espion d'Atatürk » paru à la fin de l'année 2025. Et après une pause musicale, nous aborderons le troisième tome, « Bosphore Tango ». Mais avant de passer à « Bosphore Tango », est-ce que vous voulez nous suggérer une pause musicale vous-même peut-être?
0: Ah, je crois qu'on en a parlé tout à l'heure. Je laisse à l'auditeur le plaisir de la découverte.
1: On écoute ça et on se retrouve après pour Bosphore Tango.
2: Allô,
3: allô, James.

0: Mais à part ça, madame la marquise, tout va très bien, tout va très bien.
1: Allô, allô, Martin, quelle nouvelle? Ma jument grise, morte aujourd'hui? Expliquez-moi, cocher fidèle, comment cela s'est-il produit?
2: Rebonjour à toutes et à tous, nous sommes toujours en compagnie de Metin Arditi pour Espace Europe dans le cadre de la parution du deuxième et troisième tome de sa trilogie de Constantinople. Le deuxième tome s'intitulant L'espion d'Atatürk et le troisième Bosphore Tango. Que venons-nous d'entendre, d'écouter, pardon, Metin Arditi?
3: C'est une chanson qui était très populaire il fut un temps, qui est « Tout va très bien, Madame la Marquise ». Tout le monde l'a chantée en francophonie. Et c'est une chanson dont la musique est de Paul Mizrahi, qui était un Ottoman, c'est-à-dire un juif de Constantinople, qui a ensuite émigré en France, et qui est devenu un compositeur très célèbre. Et dans une des scènes de L'espion d'Atatürk, il y a le personnage principal, Gülgül, qui, lors d'un cours de danse dans ce fameux internat pour gosses de riches qui est l'internat, l'Institut Alderson, passe cette musique et dit voilà, c'est une samba, on va la danser, etc. Et puis il y a dans cet internat un pauvre garçon qui s'appelle Albert, qui est un peu perdu, et pour lui remonter un peu le moral, il dit mais ça, c'est une musique de Paul Mizrahi qui vient de Turquie. Et il y a un autre interne qui dit « mais il faut arrêter cette musique parce que les Mizrahi, c'est des juifs, on le sait, et il n'y a pas question qu'on danse sur une musique juive ». Et donc voilà comment, dans les années 30, au milieu des années 30, il y avait un antisémitisme totalement décomplexé, et voilà, on en retrouve quelques échos aujourd'hui.
2: Absolument. Et maintenant, on passe, Metin Arditi, à cette troisième partie, à ce troisième tome de votre trilogie de Constantinople. Le premier tome s'intitulait Le danseur oriental. On en avait parlé au cours d'une émission. Le deuxième tome, L'espion d'Atatürk, dont nous venons de parler. Et maintenant, Bosphore Tango, qui vient juste de paraître il y a quelques semaines. Comme son nom l'indique, Bosphore Tango, ça se passe principalement à Istanbul, la ville qui autrefois s'est appelée Constantinople. Est-ce une ville européenne, selon vous? Évidemment, c'est une question bateau, Metin Arditi, mais est-ce que...
3: C'est une ville indéfinissable, parce que d'abord...
2: Elle échappe aux catégories.
3: Ah oui, elle est hors compétition.
2: Est-ce qu'elle n'est pas une sorte d'Europe, mais en miniature?
3: Ce n'est plus le cas. Il fut un temps, ça c'est quelque chose de très rigolo, je m'en suis rendu compte récemment. Il fut un temps où dans les rues d'Istanbul, vous pouviez entendre une dizaine de langues. Cette dizaine de langues étaient le grec, l'arménien, le turc, bien sûr, le français,
2: le latino,
3: bien sûr. Cette dizaine de langues étaient parlées par des gens dont les familles habitaient la Turquie depuis des siècles. C'était des langues nationales.
2: C'était pas la langue de population immigrée ou d'expatriés.
3: Non, ni de touristes. Alors aujourd'hui, vous allez à Istanbul, vous entendez des gens qui parlent allemand, italien, espagnol, anglais, tout ça. C'est des touristes. Il y a une grande différence. Effectivement, le souvenir que je garde de mon enfance à Istanbul, c'est magique. Mais c'est fini.
2: Bosphore Tango commence sur un épisode particulièrement sombre de l'histoire d'Istanbul dans les dernières décennies. Je parle évidemment du pogrom de 1955.
3: Oui.
2: C'est une mémoire qui est assez oubliée en Europe occidentale. Est-ce que vous pourriez nous rappeler en quoi ça consiste et
3: ah oui,
2: est-ce que la littérature peut réparer quelque part les angles morts de l'histoire, selon vous?
3: Peut-être, mais ça c'est très ambitieux, ce peut-être. Réparer, c'est-à-dire essayer de comprendre, ce qui est déjà... Une première étape.
2: De quoi s'agissait-il, si vous voulez peut-être rappeler?
3: En un mot, l'État, qui était en guerre déclarée contre la Grèce à propos de Chypre, organise littéralement une mise à sac du centre d'Istanbul en visant tous les commerces de Juifs, de Grecs, d'abord de Grecs, mais... par la même occasion, de Juifs et d'Arméniens. Et Il y a donc une dizaine de milliers d'hommes munis de bâtons, de pioches, de pelles, qui débarquent dans les grandes artères commerciales autour de Istiklal Jadesi, c'est-à-dire l'avenue de la Libération, et dans les ruelles avoisinantes, et cassent tout ce qui n'est pas turc, turc musulman. Tue, brûle, blesse et mutile. C'est un drame terrible. Ça laisse vraiment toute une partie de la ville en sang. Et ça marque un tournant dans l'histoire du pays.
2: On a connu des vagues d'émigration, d'exil, à partir de cette année 1955.
3: Et c'est un effet qui a duré, c'est-à-dire tout le monde n'est pas parti. C'était le 6 et le 7 septembre, tout le monde n'est pas parti. Le 8, du reste, le 8, les frontières étaient fermées. Je sais, parce que mon père était en Turquie, ma mère était en Suisse, et elle n'arrivait pas à rentrer. Et elle est restée en Suisse des mois. C'était quelque chose de tellement violent que beaucoup de minoritaires ont mis du temps à accepter qu'ils n'avaient plus leur place en Turquie. Mon père en était de cela. Parce qu'il était tellement attaché, il était tellement actif, que... Et puis aussi, il faut dire autre chose, c'est que la vie est tellement belle en Turquie, aujourd'hui encore. C'est tellement beau, y a tellement d'éléments qui font qu'on n'a pas envie de quitter, que finalement, il faut un peu de temps pour reprendre ses esprits et se dire, bon, ben, voilà, on n'y a pas notre place.
2: Est-ce que les choses ont changé aujourd'hui, selon vous, Metin Erditi? Est-ce que la Turquie contemporaine est un pays où il est plus facile de vivre en appartenant à des minorités?
3: Le problème, c'est qu'il n'y a plus de minorités. C'est ça. Il y a un siècle, 2 millions et demi de Grecs. Il y en a 2500. 2500 personnes âgées.
2: Si, il y en a. Peut-être
3: il y avait
2: moins.
3: Peut-être 200 000 juifs, il y en a quelques milliers. Je ne parle pas des Arméniens. Donc, c'est un problème qui ne se pose même pas. C'est un pays magnifique, et je dois dire que le Turc est un hôte merveilleux. On y est accueilli avec une gentillesse, une générosité, une chaleur extraordinaire qu'on ne connaît pas en Occident. Pas du tout. Mais voilà, nos amis turcs n'ont plus affaire à des minoritaires.
2: Est-ce que la situation actuelle en Turquie vous semble aller dans le sens d'un rapprochement vers l'Europe ou plutôt d'un éloignement? On a vécu en plus il y a juste quelques jours quelques épisodes particulièrement violents autour du parti CHP.
3: Je ne crois pas. Je crois que ça a été une illusion. D'abord, l'Europe, je ne suis pas sûr qu'elle soit prête à accueillir. Vous savez, si vous voulez accueillir quelqu'un chez vous à la maison, il faut que votre maison soit en ordre. C'est la première des choses. Et donc, on en est loin en Europe. Et il y a eu tellement d'ajouts dans cette Union européenne, de briques et de brocs, où il faut qu'on se mette d'accord à 27 pour savoir si on peut aller se laver les dents. C'est pas demain, la veille, que l'Europe sera prête à accueillir un pays musulman d'environ 90 millions d'habitants.
2: L'Europe d'aujourd'hui ne comprend pas la Turquie, selon vous?
3: Ah, je pense qu'elle l'a jamais comprise, et je ne vois pas quand elle la comprendra, parce que comprendre la Turquie, ça veut dire comprendre l'Orient. Et c'est quasi impossible pour un Européen de comprendre l'Orient. Il y a trop de différences.
2: Qu'est-ce qu'on ne comprend pas, justement?
3: Je crois qu'on ne comprend pas le mystère. On n'arrive pas à vivre avec un mystère. C'est, je raconte dans le premier tome, dans Le Danseur oriental, c'est Danilo, un antiquaire juif d'Istanbul, qui essaie d'expliquer l'Orient à son invité vénitien.
2: Un négociant.
3: Voilà. Il lui dit, tu vois, en Occident, quand on raconte une fable, un conte, on commence toujours par « il était une fois ». Et ça, c'est dit dans toutes les langues. Elle se voit einmal, once upon a time, etc. En turc, on dit bir varmış bir yokmuş, c'est-à-dire une fois il était et une fois il n'était pas. Et à cela s'ajoutent encore deux incertitudes. Une fois, on raconte qu'il était, et on raconte qu'une fois il n'était pas. Il faut vivre avec ça. Il faut vivre avec cette modestie. En français, lorsqu'on parle de Dieu, on dit « je crois en Dieu ». Mais quand vous dites « je crois », vous vous gardez quand même la liberté de dire « je n'y crois pas ». Quand vous parlez à un enfant, on dit « je te crois » ou « je te crois pas ». En turc, on dira « Allah'tan korkuyorum ». J'ai peur de Dieu. C'est autre chose. Il y a des différences profondes dans la pensée, entre la pensée européenne et la pensée d'Orient. L'Europe, forte de sa culture, telle qu'on la définit, sa culture, tous ses bacheliers, ses universitaires et tout ça, pense avoir un grade de plus par rapport à une vaste région qui est l'Orient, où ce n'est pas la même culture, mais il y a aussi autre chose qu'on appelle la civilisation, c'est-à-dire le savoir-vivre avec l'autre. Le sens de la culture, c'est vraiment de déboucher sur la civilisation. Sans ça, ça n'a pas vraiment beaucoup d'intérêt, c'est un divertissement. C'est le cas en Orient, ce n'est pas assez reconnu, ce n'est pas toujours le cas en Occident.
2: Metin Arditi, peut-être une question un peu plus personnelle, mais vous-même, vous faites l'expérience justement d'être à la fois pleinement participant de plusieurs mondes, vous portez toute cette mémoire en vous. Vous en êtes l'exemple vivant, mais la question est peut-être presque trop simple. Peut-on appartenir à plusieurs mondes ? Est-ce qu'on est obligé, comme aujourd'hui on l'entend dans certains discours plus nationalistes, de s'identifier ?
3: Pour l'amour du ciel, non seulement on peut, mais il faut. Il faut. Et c'est vraiment... Alors, j'ose à peine le dire, parce que ce serait comme me lancer des fleurs. Mais il faut faire un effort d'humilité et reculer d'un pas et regarder les choses sans se les approprier. Moi, je me considère comme un invité, que ce soit en Turquie, que ce soit en Suisse, en France, dont je parle la langue, chez vous en Belgique, aux États-Unis où j'ai vécu plusieurs années, où j'ai étudié. Je crois que le fait de pouvoir d'arriver à se sentir étranger, c'est-à-dire dans une position où sans cesse on découvre, on s'étonne et on aime, on est ébloui. C'est infiniment plus agréable à vivre que de se barricader en disant « moi, je suis ici et ceux qui ne sont pas d'ici sont mes ennemis ». Ça, c'est une recette pour le malheur.
2: Metin Arditi, nous en arrivons déjà à la fin de cet entretien, mais je dois dire que cet émerveillement que vous expérimentez dans votre vie, vous le communiquez de manière extrêmement efficace dans vos romans. Et je rappelle à nos auditeurs les deux derniers tomes de votre trilogie de Constantinople. Le premier tome étant paru depuis plus d'un an et s'intitulant « Le danseur oriental ». En 2025, « L'espion d'Atatürk » comme deuxième tome et le troisième tome « Bosphore Tango. Nous aurons peu parlé de Bosphore Tango dans cette deuxième partie, mais j'espère évidemment que nos auditeurs se rendront vite en librairie pour se procurer les trois tomes de cette trilogie. Et je vous remercie encore pour cet émerveillement et cette leçon à la fois de civilisation, mais aussi d'ouverture que vous donnez au travers de vos romans et dans les entretiens. Merci,
3: Merci à vous.

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6: Merci d'être à l'écoute de RCF. Il est midi, Frédéric Petit avec vous pour un point sur l'information. Face à la vague de chaleur qui touche la Belgique depuis quelques jours et qui entraîne des températures jusqu'à 40 degrés aujourd'hui, le centre de crise nationale émet quelques recommandations. N'attendez pas d'avoir soif pour boire, buvez plus que de coutume et évitez les boissons alcoolisées, le café, les boissons sucrées. À l'extérieur, toujours emporter une bouteille d'eau, une casquette, de la crème solaire et porter des vêtements légers. Restez autant que possible à l'ombre et bien sûr éviter les exercices physiques intenses ou le sport en cas d'urgence vitale. Appelez immédiatement le 112. Face à cet épisode de canicule, autorités, entreprises, organisateurs d'événements et opérateurs de transport multiplient les mesures pour limiter les risques. Voilà ce qu'il faut savoir sur cette journée caniculaire. Les bus, le tech, non équipés d'air conditionné ne circuleront pas l'après-midi, notamment en province du Hainaut. Certains trains P non climatisés aussi sont annulés. À Bruxelles, des mesures de prévention sont rappelées aux habitants. Save Brussels recommande aux Bruxellois de chercher la fraîcheur dans les parcs et les endroits ombragés, mais également dans les gares souterraines de la SNCB ou dans les stations de métro et de pré-métro de la STIB. Plusieurs événements prévus ce vendredi et ce week-end sont adaptés, voire annulés, comme les reconstitutions de la bataille de Waterloo prévues ce vendredi qui ont été déprogrammées. Cette vague de chaleur touche au moins 150 millions d'habitants en Europe, comme nous. Ils vont connaître aujourd'hui des températures au-dessus des 35 degrés. Au total, ce sont plus de 420 millions d'Européens qui vont supporter aujourd'hui des températures maximales au-dessus des 30 degrés. Médecins du Monde a activé ses mécanismes de réponse d'urgence et mobilise ses équipes au Venezuela à la suite des violents tremblements de terre survenus dans la nuit de mercredi à jeudi. De son côté, la Croix-Rouge internationale a fait parvenir 40 tonnes d'aide humanitaire. Les deux tremblements de terre suivis d'une vingtaine de répliques ont fait 235 morts et plus de 1500 blessés selon le dernier bilan communiqué par le ministre vénézuélien de la Santé. À Rome, à l'ouverture du consistoire ce matin, Léon XIV a lancé un appel pour résoudre les conflits en tant qu'être humain et non comme des bêtes. C'est la deuxième fois que le pape convoque l'ensemble des 241 membres du Collège des cardinaux, électeurs et non électeurs, depuis son élection il y a un peu plus d'un an. Les cardinaux sont invités à échanger lors de 4 sessions thématiques jusqu'à demain après-midi, notamment sur la réponse de l'Église aux fractures sociales, économiques et politiques. L'ONU s'alarme du nombre de décès attribués à la police de l'immigration ICE, près d'une vingtaine de décès recensés en 6 mois. Une demande d'investigation rapide et indépendante est formulée. Et puis, serez-vous de ceux qui mettront le réveil demain, un peu avant 5h du matin, pour suivre le dernier match de poule des Diables Rouges à la Coupe du Monde, un match à gagner face à la Nouvelle-Zélande.
7: Midi passé de 3 minutes, Église en détresse, c'est avec Dorine Van Gompel. Elle y aborde aujourd'hui la journée du Bienfaiteur 2026.
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Chers auditeurs, bonjour et bienvenue dans l'émission Église en détresse. L'aide à l'Église en détresse est une œuvre de bienfaisance catholique qui soutient les chrétiens partout où ils sont persécutés, opprimés ou en détresse par l'information, la prière et l'action. Grâce aux dons des bienfaiteurs des 23 secrétariats à travers le monde, la Fondation Pontificale peut répondre à plus de 5 000 demandes d'aide par an dans environ 140 pays. Chaque année, en la solennité du Sacré-Cœur de Jésus, nous prions pour tous nos bienfaiteurs et les portons avec gratitude à la source de l'amour divin. Le pape François, particulièrement dédié au Sacré-Cœur de Jésus, sa dernière encyclique « Dilexit Nos ». Soit, il nous a aimés. Ainsi résonnent les premières paroles du père Anton Lesser, assistant ecclésiastique d'aide à l'Église en détresse, dans sa lettre de gratitude aux bienfaiteurs sur la couverture du 5e bulletin de notre œuvre internationale publié en ce mois du Sacré-Cœur de Jésus 2026. Et il a poursuivi: à une époque de confusion spirituelle et de désaffection croissante pour Dieu, la dévotion au Sacré-Cœur de Jésus nous rappelle la promesse éternelle de la divine miséricorde. Le cœur de Jésus, transpercé par la lance, est le symbole de cet amour divin qui ne pouvait être détruit d'aucune manière, pas même par la mort et le péché. Le pape François nous encourage non seulement à contempler le cœur de Jésus, mais aussi à nous en approcher avec une profonde confiance. La dévotion au Sacré-Cœur de Jésus est donc profondément missionnaire. L'amour du cœur de Jésus ne connaît pas de limites. Il est à la fois humain et divin. Il reste proche, réchauffe, compatit, console, pardonne, guérit et pacifie. À la fin de son pontificat, le pape François nous montre que l'homme a été créé avant tout pour l'amour et qu'il y trouve son identité. Il nous invite à regarder notre propre cœur à la lumière du cœur de Jésus et à nous demander « Ai-je un cœur aimé et aimant ?» Nous sommes profondément reconnaissants de pouvoir servir dans cette dynamique de l'amour du Sacré-Cœur de Jésus et de pouvoir porter votre offrande d'amour jusqu'aux confins de la terre à nos frères et sœurs dans la foi. Que notre Seigneur Jésus-Christ vous bénisse pour cela et vous garde toujours dans l'amour sacré de son cœur.

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1: Conformément à notre tradition annuelle, l'équipe d'aide à l'Église en détresse Belgique-Luxembourg a aussi ce 12 juin 2026, en la fête du Sacré-Cœur de Jésus, honoré sa bienfaiteur et bienfaitrice lors de notre journée du bienfaiteur, pour avoir ouvert grand leur cœur aux besoins de l'Église vulnérable dans le monde entier. Ils forment ainsi le cœur de notre organisation caritative. C'est uniquement grâce à eux que nous pouvons continuer à soutenir tant de projets utiles au sein de l'Église mondiale. L'amour de leur cœur est semblable à celui de Jésus. Le week-end après avoir célébré cet événement, David Dessin, directeur du Bureau national de l'AUD Belgique-Luxembourg à Louvain depuis fin janvier 2026, a remercié nos invités pour avoir passé une journée agréable à travers les paroles suivantes. Chers bienfaiteurs, pour notre journée annuelle du bienfaiteur, nous avons eu la joie de nous réunir au grand séminaire de Bruges. Ce fut une journée de rencontres, de prières et de gratitude. Lors de la visite guidée au centre d'expérience biblique Biblia, du repas pris en commun, des échanges et de la célébration eucharistique présidée par Monseigneur Laude Aerts, évêque de Bruges, nous avons médité sur la personne pour laquelle Aide à l'Église en détresse œuvre quotidiennement. Ces derniers mois, nous avons reçu de nombreux témoignages de reconnaissance de personnes ayant bénéficié de votre soutien. Des familles du Burkina Faso ont pu survivre grâce à l'aide alimentaire après avoir fui la terreur. Des séminaristes du Congo ont enfin accès à l'eau potable. Des sœurs d'Ukraine, malgré la guerre, continuent d'apporter l'espoir aux enfants, aux malades et aux personnes âgées. Une jeune fille du Burkina Faso, contrainte de fuir les violences avec sa famille, nous a écrit « Quand nous avons quitté notre village, j'étais triste et effrayée. Ici, nous avons été accueillis avec amour. À l'école, nous recevons des cours, des prières et un accompagnement. Je me sens en sécurité et je peux poursuivre mes études pour réaliser mon rêve. Devenir enseignante. » Une autre lettre nous est parvenue de catéchistes du Liban, qui, malgré la crise économique et le conflit, continuent de transmettre la foi aux enfants et aux jeunes. Ils ont écrit « Vous n'êtes pas seulement des donateurs, mais de véritables partenaires de la mission d'évangélisation, artisans de la résurrection et témoins de la communion des saints. » Ces mots résument peut-être le mieux ce que nous avons célébré vendredi dernier. Votre soutien est bien plus qu'une aide financière. Il donne du courage, il maintient des communautés de foi et il permet aux chrétiens du monde entier de sentir qu'ils ne sont pas oubliés. À tous ceux qui étaient présents vendredi, aux bénévoles qui ont contribué à rendre cette journée possible et à tous les bienfaiteurs qui soutiennent les aides à l'Église en détresse tout au long de l'année par leurs prières, leur confiance et leur soutien, un grand merci.

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1: Le centre diocésain du diocèse de Bruges se trouve à la lisière du centre historique de la ville. Le domaine fortifié de l'ancienne abbaye des Dunes, construite en 1628, est aujourd'hui un lieu de formation, d'études et de recueillement. Depuis 2018, la formation des prêtres fonctionne en étroite collaboration avec le séminaire Jean XXIII de Louvain, où étudient également des prêtres et des religieux étrangers bénéficiant d'une bourse d'aide à l'Église en détresse. Le complexe architectural du grand séminaire, avec ses jardins environnants, a récemment, notamment en 2023 et 2024, fait l'objet d'une rénovation en profondeur et abrite depuis 2022 le centre d'expérience interactif Biblia, où on peut faire un voyage à travers l'univers de la Bible. Le grand séminaire de Bruges abrite également un séminariste de la région de Lviv en Ukraine. Le diocèse de Bruges facilite notamment la formation sacerdotale de ce séminariste ukrainien avec l'intention de travailler pour les chrétiens ukrainiens dans l'Église gréco-catholique ainsi que pour les chrétiens de rite latin après son ordination. Depuis près de 70 ans, Aide à l'Église en détresse a d'ailleurs été la seule organisation ecclésiastique à aider l'Église gréco-catholique en Ukraine durant son existence clandestine sous le régime communiste d'après-guerre et est restée depuis lors sa plus grande bienfaitrice. Notre organisation d'aide, qui à l'époque s'appelait encore Aide aux prêtres de l'Est, avait non seulement été la première à élever la voix contre la persécution chrétienne inouïe dans les pays derrière le rideau de fer, mais elle avait aussi soutenu la formation sacerdotale souterraine et la formation des séminaristes ukrainiens en exil depuis 1953. Après la chute du mur de Berlin en 1989, de nombreux jeunes ont voulu devenir prêtres et plusieurs séminaires fermés ou détruits ont été reconstruits avec l'aide de l'AED. L'un de nos plus grands projets a été la construction du nouveau séminaire de Lviv en Ukraine, projet que le pape Saint Jean-Paul II avait à cœur. À ce jour, le soutien aux candidats aux sacerdoces en Ukraine reste l'une de nos principales priorités. Sans leur pasteur, l'Église ne serait pas en mesure de remplir sa mission. Aide à l'Église en détresse a soutenu la construction et l'entretien de tous les séminaires gréco-catholiques et latins actuels, ainsi que la formation des séminaristes dans 11 séminaires en Ukraine. Depuis l'invasion russe du 24 février 2022, l'Ukraine est aussi le pays qui a reçu la plus grande part de notre aide totale. Un projet récent concerne le soutien de 170 quatre jeunes gens qui, malgré la guerre actuelle, se préparent à la prêtrise au séminaire gréco-catholique d'Ivano-Frankivsk. Ils seront un jour des pasteurs qui savent par leur propre expérience que seul le Christ peut apporter guérison et consolation. Pour d'innombrables victimes des guerres en deuil et dans la souffrance, ils seront un pilier et un signe d'espérance. Le grand nombre de vocations donne lieu à la joie, mais en même temps donne aussi aux responsables des nuits blanches. La guerre et la crise économique ont conduit à une forte augmentation du coût de la vie, qui a sévèrement touché le séminaire. Le père Taras Putko, recteur, écrit « Ce n'est qu'avec votre aide que nous pourrons former les futurs pasteurs. Nous comptons sur vous. Pourrions-nous donc, en unissant nos forces, récolter les 139 200 euros qui manquent? Les fonds recueillis lors de la célébration eucharistique en notre journée du bienfaiteur 2026 étaient dès lors destinés à la formation des séminaristes en Ukraine. N'avez-vous pas pu y assister, mais souhaitez-vous tout de même manifester votre soutien? Vous pouvez toujours le faire en allant sur notre site web églisesendétresse.be pour y effectuer votre don sécurisé en ligne. Votre contribution à la subsistance des frères et sœurs religieux qui accueillent les réfugiés des guerres internes est d'ailleurs également indispensable. Ou vous pouvez aussi, auprès d'aide à l'Église en détresse Belgique-Luxembourg, demander des offrandes de messe pour les prêtres qui fournissent des conseils psychospirituels aux personnes traumatisées par la guerre en Ukraine. Bienheureux les affligés, car ils seront consolés, chantent les jeunes séminaristes du séminaire gréco-catholique d'Ivano-Frankivsk en Ukraine de l'Ouest. Leur chant s'élève comme de l'encens, élément essentiel dans la liturgie orientale. Beaucoup d'entre eux sont eux-mêmes dans le deuil, car la guerre leur a enlevé un père, un frère, des amis ou d'autres êtres chers. Écoutons dès lors leur chant eucharistique selon le rite oriental.

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1: Au cours de notre visite au séminaire de Bruges, nous avons notamment été accueillis par une statue de Saint Étienne, premier martyr de l'église. Son témoignage nous rappelle que les chrétiens sont encore persécutés aujourd'hui pour leur foi. De nombreuses personnes originaires du Moyen-Orient, d'Afrique et d'Asie, membres d'anciennes communautés, qui existent depuis des siècles et dont leurs origines remontent aux apôtres, sont aujourd'hui soumises à de fortes pressions et menacées de disparition. C'est précisément pourquoi la mission d'aide à l'Église en détresse demeure si essentielle. Notre rapport sur la liberté religieuse dans le monde 2025 décrit l'incertitude qui pèse sur l'avenir de la présence chrétienne au Moyen-Orient. Au Sahel, la violence djihadiste continue de se propager. Dans des pays comme l'Inde et le Pakistan, les minorités sont de plus en plus souvent prises pour cible. En Europe également, la liberté de croyance, de conscience et d'expression est soumise à une pression croissante. Sur notre vieux continent, nous semblons de moins en moins conscients de l'origine de ces droits fondamentaux et de ce qu'ils impliquent. Le nombre d'églises attaquées ou vandalisées en Europe et en Amérique continue d'ailleurs d'augmenter dans des nations autrefois chrétiennes, comme la Belgique, la France et le Chili, où les chrétiens manquent souvent d'outils juridiques pour lutter contre la discrimination et la persécution. Un récent article du siège international d'aide à l'Église en détresse souligne aussi comment, alors que des millions de supporters à travers le monde suivent la Coupe du monde de la FIFA 2026 durant un mois, une autre réalité mondiale mérite notre attention. Des millions de personnes vivant dans 14 des 48 pays en lice continuent de faire face à des restrictions à leur liberté de religion ou de croyance. Cette proportion correspond à un État sur trois, soit 30% des nations participantes. Trois des pays engagés dans la compétition qui se déroule du 11 juin au 19 juillet sont classés comme des lieux de persécution religieuse et 11 autres comme des pays où une discrimination significative affecte la liberté de religion ou de conviction. En Iran et en Arabie saoudite, des interprétations rigoristes de l'islam entraînent l'arrestation, l'emprisonnement et même dans certains cas la peine de mort pour les convertis et les membres de communautés religieuses non reconnues. La République démocratique du Congo, quant à elle, souffre d'une instabilité chronique et de violences persistantes aggravées dans l'est du pays par l'intensification des activités djihadistes. Au Mexique, l'un des trois pays hôtes et lieu du match d'ouverture, des groupes criminels s'en prennent régulièrement aux prêtres et aux agents pastoraux cherchant à contrôler les communautés locales. En Haïti, des gangs armés contrôlent certaines régions et attaquent des figures religieuses. En Ouzbékistan, des règles strictes contrôlent les activités et les expressions religieuses. D'autres pays participants, comme le Maroc, la Tunisie, l'Algérie, la Jordanie, le Qatar, l'Égypte et la Turquie, limitent aussi certains droits religieux. Il y a quand même aussi un exemple surprenant d'espoir. L'équipe nationale de football de l'Irak représente un symbole d'unité réunissant différentes composantes ethniques et religieuses, notamment arabes, kurdes, chiites et sunnites. Quatre joueurs sont même chrétiens, une réalisation remarquable dans un pays où le nombre de chrétiens représente aujourd'hui moins de 1% de la population et où des minorités religieuses ont subi de terribles persécutions les dernières années. À travers la division religieuse et éthique et ethnique, la Coupe du Monde rassemble d'ailleurs des personnes de toutes cultures, religions et nations. Elle offre d'autant plus l'occasion de sensibiliser le public au respect de la dignité humaine et de la liberté de religion comme droit fondamental. Chers auditeurs de RCF, Si vous souhaitez soutenir le droit universel à la liberté de religion ou de conviction, vous pouvez signer la pétition d'aide à l'Église en détresse internationale pour la liberté religieuse, qui est également disponible sur notre site église-en-détresse.be. Chaque année en novembre, à travers une campagne internationale intitulée « Semaine rouge », nous attirons particulièrement l'attention sur les millions de chrétiens dans le monde qui sont persécutés, opprimés ou menacés en raison de leur foi. Des centaines d'églises, cathédrales, monastères, monuments et bâtiments publics du monde entier sont illuminés d'une lumière rouge sang, couleur symbole du martyr. Cette année, la Semaine rouge se déroulera du dimanche 15 au dimanche 22 novembre 2026. L'année dernière, beaucoup d'églises en Belgique ont participé à cette campagne mondiale, dont aussi le Parlement européen. Nous espérons que davantage d'églises de tous les diocèses se joindront à nous cette année, afin de susciter davantage de sensibilisation, de solidarité et de prière. Voilà pour

spéciaux, une affiche et des feuillets et des cartes prières pour les chrétiens persécutés. Deuxièmement, vous pouvez également organiser une soirée de projection et ou une veillée de prière pendant la Semaine Rouge. Il est possible de projeter sur grand écran un documentaire avec des témoignages de chrétiens persécutés au Nigeria, en Irak, au Pakistan et au Sri Lanka. Le film dure 30 minutes et est disponible sur demande aussi via notre site web. Là, vous trouverez plusieurs livrets, d'ailleurs, de veillées de prière des années précédentes pour vous inspirer pour votre veillée de prière. Vous y trouverez également des informations générales sur les chrétiens persécutés, comme le rapport sur la liberté religieuse dans le monde ou le rapport persécuté et oublié, publié tous les 2 ans par l'AED. Si vous participez à la campagne, veuillez vous inscrire via le formulaire sur notre site web, car nous pourrons ensuite faire connaître en octobre votre église ou votre temps de prière sur une carte numérique de la Belgique et du Luxembourg. Suite aux nouvelles alarmantes de persécution religieuse en ces temps difficiles, le directeur d'aide à l'Église en détresse Belgique-Luxembourg se souvient du message des anges aux bergers lors de la naissance du Christ. N'ayez pas peur. Ne craignons donc pas d'être présents là où l'AED est toujours présente, là où la pression est la plus forte, auprès des communautés qui, sans notre soutien, disparaîtraient, auprès des personnes menacées par la violence, la pauvreté ou la persécution. Concluons dès lors cette émission par la chanson chrétienne « N'ayez pas peur ». Au revoir.

0: 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Les activités régionales vous sont proposées par Denis Delevaffos. Bonjour Denis.
1: Bonjour Christophe, bonjour à toutes, bonjour à tous. Après Liège, Verviers prend des mesures importantes face à la chaleur. Le stade de Bielmont et l'administration communale sont fermés ce vendredi. Après 5 ans de rénovation, le site sportif du Blanc-Gravier a été inauguré ce jeudi. Et puis culture, lancement du festival Le Petit Pousset ce vendredi à Liège.
0: Verviers ferme le stade de Bielmont et son administration communale à cause de la chaleur.
1: La ville de Verviers active sa procédure forte chaleur après le passage en code rouge et les 40 degrés et plus annoncés pour ce vendredi. En conséquence, le stade de Bielmont est fermé durant toute la journée. L'accès est interdit au grand public, aux sportifs et aux écoles. La fermeture pourrait même se poursuivre tout le week-end. L'administration communale est aussi concernée. La ville rappelle enfin les conseils de prudence habituels, boire de l'eau régulièrement, éviter les efforts physiques, rester au frais, et évidemment prendre des nouvelles des personnes vulnérables.
0: Les ponts de Hermal et de Lix vont enfin être rehaussés.
1: Après plusieurs mois de travaux préparatoires, Christophe, le chantier entre désormais dans sa phase la plus impressionnante et spectaculaire sur les ponts de Hermal sous Argenteau et de Lix. Le rehaussement des deux ouvrages est programmé dans les prochains jours. À Lix, le levage du pont d'1,60 m est annoncé ces 29 et 30 juin. À Hermal, il sera remonté d'1,75 m les 6 et 7 juillet prochains. Durant ces interventions, l'accès sera évidemment totalement interdit à tous les usagers, qu'ils soient automobilistes, cyclistes ou piétons, et ce pour des raisons de sécurité. Ces travaux s'inscrivent, pour rappel, dans le projet de rehaussement des ponts du canal Albert, afin de permettre le passage de convois fluviaux plus importants. La réouverture du pont de Lix est programmée fin août, tandis que celle du pont de Hermal est attendue début 2027.
0: La rénovation du site du Blanc-Gravier, le centre sportif du Sartilement, touche à sa fin.
1: Après 5 ans de travaux, le centre sportif du Sartilement a officiellement inauguré ce jeudi l'essentiel de ses infrastructures rénovées, marquant ainsi l'aboutissement d'une vaste modernisation menée conjointement par l'ADEPS, la Fédération Wallonie-Bruxelles et l'Université de Liège. Ces travaux ont pour but de permettre au centre sportif liégeois de devenir un pôle d'excellence en matière de sport. Ont notamment été rénovés les 2 halls omnisports, les 3 salles de gymnastique, l'aménagement de terrains extérieurs comprenant des zones dédiées au paddle et au tennis, le centre d'hébergement de 120 lits ainsi que les installations dédiées au rugby. Il reste

0: désormais à rénover entièrement la piscine existante et à en construire une nouvelle olympique. Tout devrait être réalisé pour 2029.
1: Culture, un objet, une main, une ombre ou une marionnette peuvent aussi aborder des thématiques pour adultes.
0: C'est ce que défend Christophe, en tout cas le festival Le Petit Poucet, qui lance dès aujourd'hui leur 5e édition dans le quartier du Tiers à Liège. Ce sont 14 propositions différentes qui sont disséminées dans le quartier tout au long du week-end. Laurent Stepé, marionnettiste et cofondateur du festival, a un objectif clair, bousculer l'idée d'un art uniquement destiné aux enfants.
2: Ça a toujours été ce combat-là, si ce n'est que c'est pas vraiment un combat, c'est une proposition, mais pouvoir revendiquer que la marionnette en tant que telle n'est pas fait que pour les enfants et peut être aussi politique et peut être aussi poétique et peut aussi engager des formes où il y a de la réflexion, où il y a des auteurs, enfin il y a plein de choses dans la proposition ici avec Spleen du Figurant Theater Wild and Vogel. Par exemple, c'est un travail sur Baudelaire, donc c'est un travail sur un écrivain, c'est un travail sur une forme visuelle, sur ce que c'est la littérature. Donc pour moi, c'est très important de pouvoir amener ça, parce que c'est une porte ouverte plus facile à franchir que de rentrer dans un théâtre traditionnel ou un opéra ou des formes contemporaines, on va dire, quoi.
0: La programmation du festival Le Petit Poucet mêle le spectacle belge et internationaux, concerts et moments festifs. Infos et réservations sur le site asbldefaux.be. L'entièreté de l'interview est à retrouver sur notre site rcf.fr. Un mot de météo avant de se quitter. Cet après-midi, il fera excessivement chaud avec des maxima de 35 à 40 degrés. Le temps sera d'abord généralement ensoleillé. En fin d'après-midi, une averse orageuse isolée pourra également se développer. Le vent sera faible à modéré de secteur sud. C'est la fin de ce journal. Excellent week-end à toutes et à tous et n'oubliez pas de vous hydrater.
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1: Ouverture du consistoire extraordinaire convoqué par le pape à quelques jours de la solennité des saints Pierre et Paul. Après la messe d'introduction, les cardinaux planchent par groupe sur des thèmes pré-choisis et après avoir écouté le discours de Léon XIV. Le Venezuela à la recherche des survivants après le double séisme de mercredi soir. L'église sur le terrain est mobilisée. Nous entendrons le témoignage d'un frère missionnaire du Sacré-Cœur de Jésus basé à Caracas. Les Syriens et les Haïtiens réfugiés aux États-Unis pourront être désormais expulsés. Reportage au sein de la communauté haïtienne d'Atlanta en Géorgie. Et puis la Nouvelle-Calédonie aux urnes dimanche pour les élections provinciales. Une occasion pour les électeurs de dessiner le futur institutionnel de l'archipel.
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1: Bonjour. Début donc du consistoire extraordinaire convoqué par Léon XIV. Le pape ce matin en salle Paul VI a invité les cardinaux à vivre ces journées de travail dans un esprit de communion, de discernement et de responsabilité partagée. Le souverain pontife a présenté les quatre grands thèmes qui guideront leurs travaux, tous orientés vers une même finalité, aider l'Église à annoncer l'Évangile avec plus de fidélité, de liberté et de crédibilité. Les précisions de Moriba Camara.
3: La mission n'est pas l'une des nombreuses tâches de l'Église. Elle est sa raison d'être et précisément pour cette raison, elle devient aussi le critère qui oriente notre discernement. C'est ce qu'a affirmé Léon XIV à l'ouverture de ce deuxième consistoire de son pontificat. L'évêque de Rome a rappelé que la communion reste une conversion quotidienne nourrie par la prière, la confiance et l'écoute mutuelle. Il a également exhorté les cardinaux à regarder le monde avec les yeux de la foi afin de reconnaître la présence du Christ au cœur des réalités d'aujourd'hui. Les travaux de ce consistoire portent sur quatre grands thèmes: le regard de l'Église sur le monde, la culture du pouvoir et la civilisation de l'amour, la construction du bien commun et la mise en œuvre du synode. Pour Léon XIV, la synodalité est avant tout une attitude, une ouverture, une disponibilité à comprendre au service de la communion et de la mission. S'adressant directement aux cardinaux, le pape leur a demandé un soutien fort, explicite et public, les invitant à faire preuve de liberté, de franchise et de loyauté. Enfin, il a appelé tous les participants à se laisser guider par l'Esprit-Saint afin de rechercher ensemble ce qui sert le mieux l'Évangile et le bien du peuple de Dieu.
1: Moriba Camara, et ce consistoire a officiellement commencé avec la messe célébrée par le pape ce matin en la basilique Saint-Pierre. Dans son homélie, le pape a invité les cardinaux à vivre ces deux journées en demeurant unis au Christ, les exhortant à promouvoir la paix, la collégialité, la synodalité au service de toute la famille humaine. Léon XIV a dénoncé par ailleurs avec force la guerre, affirmant qu'elle n'est jamais digne de l'homme et elle n'est jamais bénie par Dieu. Créée avec intelligence et volonté, les êtres humains sont appelés à résoudre leurs conflits en tant qu'êtres humains et non en tant que bêtes, même dotées d'armes hyper technologiques, a-t-il notamment déclaré. Plus de précisions sur ce consistoire sur notre site internet. Le monde au chevet du Venezuela, plus de 24 heures après le double tremblement de terre qui a ravagé l'état de la Guaira au nord de Caracas, la capitale. Le dernier bilan est de 235 morts, mais pourrait être bien plus élevé, tant les dégâts matériels sont considérables. De nombreux immeubles ont été réduits à l'état de montagne de gravats. Les opérations de secours sont difficiles, l'aide internationale n'est pas toute arrivée encore sur place. L'Église prend sa part, le pape a fait un don de 100 000 euros à l'Église du Venezuela, montant identique de la part de Caritas Internationalis à Caritas Venezuela. Sur le terrain, les paroisses et les diocèses s'organisent pour venir en aide à la population. Nous avons contacté le frère Davy Fuenmayor, missionnaire du Sacré-Cœur de Jésus basé à Caracas. Il nous explique comment le diocèse s'organise.
4: On va fournir une liste des églises de l'archidiocèse qui sont en mesure d'accueillir nos frères et sœurs pour la Sainte Eucharistie, lesquelles doivent être entièrement fermées jusqu'à nouvel ordre, et quelles sont les paroisses qui serviront de centres d'accueil pour les accueillir. Il n'y a pas beaucoup de maisons de retraite gérées par des religieuses, Dieu merci, dont les infrastructures ont subi des dégâts, et elles continuent d'accompagner les fidèles. Oui, les personnes âgées qui vivent vivent dans ces maisons tenues par des religieuses font savoir qu'ils ont peur, c'est tout à fait normal. De nombreuses écoles catholiques ont déjà été touchées au Venezuela. Les cours ont été suspendus par la présidente par intérim de la République pour les prochains jours. Nous restons attentifs à tout ce que nous demandent l'Église, l'archevêque et les évêques auxiliaires afin de continuer à apporter notre soutien. Ce peuple est un peuple très généreux, un peuple très conscient, un peuple qui a traversé de nombreuses situations complexes et qui a su y faire face. Et Dieu est providentiel, Dieu est très grand et nous continuerons d'avancer.
1: Des propos recueillis par Johan Pacheco de la rédaction hispanophone de Radio Vatican. Les Haïtiens et les Syriens réfugiés aux États-Unis sous la menace désormais d'une expulsion. C'est la conséquence de la décision de la Cour suprême rendue hier qui autorise Donald Trump à révoquer pour eux le TPS, le statut de protection temporaire accordé à certaines nationalités en raison de la situation dans leur pays. À Atlanta, en Géorgie, la communauté haïtienne redoute les conséquences. Le reportage sur place d'Edouard Maille.
5: Les clients patientent dans ce restaurant haïtien où Angie Vélis sert les plats. Né en Haïti, il a la nationalité américaine, mais dans son entourage, l'inquiétude est immense.
6: Chez ceux qui se sentent assez forts pour en parler, parce que certains ne veulent même pas en parler, rien que d'y penser, ça fait peur. Ils se disent, ils pourraient vraiment m'arrêter, là, dans la rue, du jour au lendemain.
5: Le TPS permet aussi de demander un permis de travail et gagner sa vie légalement.
6: Le marché de l'emploi est déjà très difficile, les opportunités sont rares. Si on leur enlève ça, on les rend encore plus vulnérables, on les expose à toutes sortes de dangers.
5: Certains bénéficiaires vivent ici depuis plus de 15 ans, explique France Bourget, trésorier de l'organisation du Front Uni pour la diaspora haïtienne.
1: Certains ont construit leur vie aux États-Unis, certains ont eu leurs enfants ici. Qu'est-ce qui va se passer pour ces enfants?
5: Et cela ne serait pas sans conséquence pour l'économie américaine. Les 350 000 Haïtiens avec le TPS génèrent presque 6 milliards de dollars par an selon une étude.
1: Un tiers des bénéficiaires du TPS travaillent dans le secteur de la santé. Leur départ aura donc forcément des conséquences, comme dans les maisons de retraite aussi. Mais dans la restauration également, ou encore les espaces verts, où beaucoup d'entre eux travaillent.
5: L'élu républicain au Congrès, Mike Lawler, s'est alarmé de cette décision, estimant que la fin du TPS pour les Haïtiens provoquera une crise dans les hôpitaux, les maisons de retraite et les structures d'aide aux personnes handicapées. Atlanta, Edouard Maille pour Radio Vatican.
1: Élections provinciales ce dimanche en Nouvelle-Calédonie, dans ce territoire français du Pacifique. Les tensions politiques qui ont culminé il y a 2 ans avec des émeutes meurtrières sont toujours vives. Les inégalités socio-économiques se sont aggravées. Alors quel impact aura ce scrutin sur l'avenir politique de l'archipel? Élément de réponse avec Mathias Chocha, il est professeur de droit public à l'Université de la Nouvelle-Calédonie.
7: L'impact, il va beaucoup dépendre des seuils de représentation. Les partis dissentristes, hein, qui sont ni vraiment pour l'indépendance, mais qui sont aussi pour le maintien dans la France, plutôt ouverts sur des problèmes d'association avec la France, eh bien ces partis se sont divisés à l'excès. Ce sont eux qui se sont divisés, pas les indépendantistes, vraiment. Et donc, il y a un risque réel qu'ils ne passent pas le seuil. Alors c'est très simple, s'ils ne passent pas le seuil des 5% des inscrits, mécaniquement, les loyalistes seront réélus au sud, et d'ailleurs les indépendantistes au nord et dans les îles. Et donc ça fracturera encore plus le vivre ensemble, aboutissant à une division des populations, mais aussi à une non-représentativité du Congrès de la Nouvelle-Calédonie. Parce que vous pouvez avoir de l'ordre de 20-25% de la population qui ne sera pas représentée au Congrès à cause des divisions entre listes centristes. Alors si le Congrès n'est pas représentatif de la population, parce qu'il est composé en gros des deux blocs survivants, mais sans toutes les nuances, hein, ça ne va pas être bon pour le vivre ensemble, ça va être plutôt des politiques de confrontation.
1: Des propos recueillis par Cécile Mérieux. Voilà, c'est la fin de cette édition. Retour de l'actualité en langue française. Ce sera 18h, heure de Rome. D'ici là, vous avez rendez-vous sur notre site internet www.vaticannews.va ainsi que sur notre page Facebook. Excellente journée à toutes et à tous.
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0: 13h passées de 10 minutes, c'est à Sosphère sur RCF Liège en compagnie de Sandy Louis, où on y découvre le Petit Poucet Festival.
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2: Bonjour à toutes et à tous, aujourd'hui on aborde la 5e édition du Petit Poucet Festival, un festival qui se déroule ce week-end dans le quartier du Thiers à Liège. Initié par le musicien Grégou Ben et le marionnettiste Laurent Stépé, cet événement revendique une poésie à taille humaine consacrée à la marionnette, au théâtre d'objets ou encore aux arts dits associés. On en parle dans quelques instants en compagnie de notre invité. Pour l'heure, vous le savez, place à la musique dans cette émission et on débute avec Daniel Powter et le titre Bad Day.

0: Daniel Potter avec Bad Day à l'instant, mais on espère que pour vous c'est une très bonne journée qui débute sur nos ondes. Je vous le disais dans le sommaire de cette émission, aujourd'hui nous nous intéressons au Petit Poucet Festival et pour ce faire nous recevons Laurent Stepé, marionnettiste et organisateur de l'événement. Il est au micro de notre stagiaire Thomas Jeuneau.
1: Laurent Stepé, bonjour.
2: Bonjour.
1: Le Petit Poucet, il se présente comme un festival à taille humaine. Qu'est-ce que ça veut dire pour vous ?
2: Ah, ben ça veut dire qu'on sort un peu de tous les standards qui existent dans les festivals, qu'ils soient de musique ou de théâtre, où il y a énormément de propositions, il y a énormément de choses qu'à un moment donné, on ne sait même plus sur quel pied danser. Donc ici, on travaille vraiment sur un quartier déjà. À la base, c'est le quartier, donc c'est la taille humaine déjà. Et puis après, c'est les autres qui viennent intégrer le quartier petit à petit. Donc on est vraiment très sensible à cette forme de petit poussé, de pas devenir un jour ogre et de pas vouloir s'étendre partout en ville et de ne plus avoir la notion du rapport humain et du contact avec les gens et le public et les artistes surtout.
1: Ce festival, il est né de votre rencontre avec le musicien Greg Houben. Comment cette aventure a-t-elle commencé ?
2: Alors, entre autres, il est né avec cette rencontre avec Greg, qui habite le quartier, du coup, et qui a un ancien cinéma, qui est un lieu aussi alternatif et qui permet à des musiciens de s'exprimer. Mais aussi, c'est aussi la rencontre de tout le quartier, j'ai envie de dire. C'est une émulsion qui s'est créée autour d'un événement qu'on organisait, qui était les Jeux de Redis, et qu'on organise toujours, les Jeux de Redis de la Marionnette. Et c'est un événement où un jeudi par mois, on ne sait pas lequel, mais un jeudi par mois, en général, il y a une compagnie qui vient jouer à la maison. Et c'est une compagnie qui, en général, est en tournée. Donc c'est pour ça qu'on appelle ça on les prend le jeudi, parce qu'ils partent en tournée le vendredi, le samedi ou le dimanche dans un autre festival. Et ça nous permet d'avoir des très bonnes compagnies qui viennent de l'étranger et qu'on serait incapable de payer, les frais de déplacement. Et donc, les Jeux de Redis ont amené cette dynamique dans le quartier. Les gens ont découvert ce qu'était une autre forme de marionnette, parce qu'on peut on en parlera peut-être plus tard, mais c'est pas une forme de marionnette traditionnelle ici. Donc c'est ce qu'on appelle la marionnette entre guillemets contemporaine. Et cette forme-là a éveillé des envies un peu chez chacun, que ce soit à la maison des jeunes, que ce soit le comité de quartier, que ce soit au Pelzer, que ce soit à Grec, que ce soit moi. À un moment donné, on s'est tous retrouvés en disant mais on ferait bien un festival dans ce petit quartier, puisqu'il y a déjà des petits lieux qui existent, et je viens de les nommer, c'est un peu tous ces petits lieux. Et donc, c'est cette rencontre-là, en fait. C'est une rencontre de quartier qui crée ce festival.
1: Et vous, vous êtes marionnettiste et Greg Houben, lui, il est musicien. Qu'est-ce que cette rencontre a apporté à l'identité du festival ?
2: Alors, Greg est musicien, mais il faut savoir qu'il a tourné pendant peut-être 15 ans dans le milieu de la marionnette avec Agnès Limbos, qui est la papesse du Théâtre Objet, et donc la compagnie Gare Centrale. Et donc, ça a créé aussi une forme de ben, on savait de quoi on parlait l'un l'autre, d'une certaine manière. Les compagnies qu'il a rencontrées sur les 15 ans, parce que quand on fait 15 ans de marionnette, ben on rencontre plein de compagnies puisqu'on tourne dans le monde entier. Donc on sait ce qui est bien, on sait ce qu'on a vu ensemble, on peut échanger en tout cas très facilement. Je ne parle pas nécessairement au musicien Greg Houben, je parle plus au manipulateur entre guillemets.
1: Et ça, la question, c'est pourquoi les marionnettes ?
2: Ah, ça c'est un autre sujet. Les marionnettes, c'est un médium qui peut parler à tout le monde. C'est un médium où on n'a pas peur de rentrer pour aller voir un spectacle de marionnettes. Beaucoup de gens ont peur de la culture, que ce soit de rentrer dans un théâtre, que d'aller à l'opéra, c'est une démarche. C'est presque compliqué. Tandis que la marionnette, ça reste quand même quelque chose de l'enfance, quelque part. Ici, il y a beaucoup de spectacles pour adultes. Enfin, il y en a, mais il y en a pour enfants aussi. Mais l'idée, c'est que la marionnette, c'est un retour à quelque chose. C'est comme une Madeleine de Proust. C'est un retour à quelque chose où on avait peut-être oublié quelque part dans notre enfance qu'on avait aimé la marionnette. On l'a mis dans un petit coin. Et quand ça se réveille, quand on va ouvrir cette petite porte, ben, on est étonné parce qu'on se rend compte que c'est un médium qui est extraordinairement accessible et qui permet de faire des choses complètement folle en termes d'image. Quand je parle d'image, c'est qu'ici, il y a certains spectacles où on ne parle que d'image. Il n'y a pas de texte, il n'y a rien, c'est que de l'image, c'est que de l'émotion, c'est que du ressenti.
1: Le nom Petit Poucet, ça évoque quelque chose de petit, mais ça évoque aussi un chemin, des cailloux, une manière de se repérer. Est-ce que ce nom raconte déjà l'esprit du projet ?
2: D'une certaine manière, oui. C'est se perdre et se retrouver dans un quartier d'une certaine manière, mais aussi il y a ces 7 lieux à la base, les 7 lieux, bah, chaque fois le numéro 7 dans les petits poussés, c'est les 7 frères, les 7 sœurs, les cailloux, etc. machin. Et donc c'est un peu cette idée là et c'est aussi un peu de l'idée de la petite chose dans un petit quartier qui est souvent oublié. Le petit quartier, c'est le Tiers à Liège, et c'est un quartier où il se passe énormément de choses, où pour l'anecdote, Chet Baker y a passé beaucoup de temps au Pelzer, qui n'était pas un club de jazz à l'époque, mais qui était une pharmacie. C'est un quartier où les diaboulés partent les grands supporters de la Belgique partent de là, de ce quartier-là. Enfin, il y a une émulation énorme dans ce quartier, et c'est un peu oublié. Enfin, on n'en parle pas beaucoup. Du coup, nous, notre plaisir, c'est d'être là-haut parce que c'est notre petit village et c'est le petit poussé. En fait, tout est un peu petit, mais tout est très grand, en fait, d'une certaine manière. Parce que les gens sont grands en termes d'amour, etc. machin. Donc, c'est énorme ce qui se passe là-bas. Et le petit poussé aussi, ça vient de l'idée de donner un nom comme ça d'un conte à un festival. Ça vient d'un festival qui est à Arscott, qui s'appelle le Bow the Wolf Festival, où j'avais été il y a une dizaine d'années. Et ça m'avait vraiment plu de voir ce festival, parce qu'avec un thème, Bow the Wolf, ça veut dire le grand méchant loup. Et ce thème permet aussi de rentrer de donner un accès aux gens dans le festival. C'est-à-dire que donner un thème, ça veut dire qu'on peut travailler avec les écoles, ça veut dire qu'on peut travailler avec la maison des jeunes, ça veut dire qu'on peut travailler sur quelque chose, on ne travaille pas dans le vide. Donc l'idée du festival, c'est pas juste une programmation, c'est de développer toutes des choses qu'il y a autour de la marionnette, mais aussi de créer des activités avec des jeunes, créer des activités avec les écoles qui sont là autour, et d'avoir un thème, c'est beaucoup plus facile. Donc le petit poussé vient un peu de là.
1: Ben justement, vous parliez de petitesse, mais également de grandeur. Et dans votre brochure, on parle de poésie à taille humaine. Est-ce que c'est une manière de résister à une culture qui est parfois trop tournée vers le très grand, le spectaculaire ?
2: Peut-être. Peut-être c'est une manière de faire. Mais c'est pas moi qui la propose, cette poésie. Je pense qu'elle est proposée par les artistes. Et c'est, de toute façon, nous, dans notre petit quartier, petit poussé festival, on ne peut pas accueillir des grosses formes. On n'a pas de salle pour accueillir 300, 400 personnes. Donc, du coup, les formes, elles sont naturellement à taille humaine. Elles sont naturellement, c'est ce que la compagnie en fait. Mais c'est vrai qu'il y a de la poésie ici, à l'état pur. On pourra en parler tout à l'heure dans la programmation, mais par exemple avec L'Ombre des Choses, Tangram Collectif, une compagnie allemande et française, où ce n'est que de l'ombre, mais comment retravailler l'ombre et comment est-ce qu'on expérimente cette ombre, et c'est presque un petit tableau vivant en fait.
1: Vous en êtes à la 5e édition, qu'est-ce qui a changé depuis la première ?
2: Énormément de choses. En fait, chaque édition est différente. La première, elle est euphorique. La deuxième, on se dit on va faire un peu plus. La troisième, on se dit où on va se calmer. La quatrième, ça devient un peu chaotique. Et la cinquième, il faut redresser tout ce qui n'a pas été en fait dans toutes les autres éditions. Et en gros, ce qui change, c'est que c'est la manière d'aborder chaque fois le festival, la manière dont on crée les équipes, dont on crée un état d'esprit avec les bénévoles, ce qui est hyper important parce qu'il y a à peu près 60 bénévoles autour de ce festival. Comment est-ce qu'on crée encore comment toujours créer cette espèce de dynamique de oui, on participe au festival et que ce soit pas l'objet d'une personne ou d'une ASBL. Donc c'est créer cette dynamique tout le temps et ça c'est un travail et c'est ce qui fait que chaque année on essaye d'aborder la chose autrement, au-delà de se dire on va prendre un nouveau lieu qui va être plus grand, qui va se faire aux casernes Fonck ou qui va se faire ailleurs, etc. machin, parce que ça c'est une facilité d'une certaine manière de vouloir se répandre sur la ville, mais d'essayer de se concentrer sur ce qu'on a déjà et d'essayer de faire en sorte que tout le monde soit bien dans cette structure, en fait. C'est ça le challenge à chaque fois.

0: Emiliana Torini à l'instant avec le titre Jungle Drum. Vous êtes à l'écoute d'Assosphère et on poursuit cet échange en compagnie de Laurence Tépé, marionnettiste et organisateur pour le Petit Poucé Festival, un festival qui se déroule ce week-end dans le quartier du Tiers à Liège, plus justement de vendredi à dimanche, et ils développent le sujet ensemble. Et quand je dis ensemble, c'est au micro de Thomas Jeannot.
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2: Le festival se déroule dans le quartier du Tiers à Liège. Pourquoi ce quartier est-il aussi important dans l'histoire du Petit Poucet ?
3: Bah, d'une certaine manière, c'est là où j'ai posé mes bagages il y a à peu près 12 ans, en me disant que, en retapant une ancienne grange et en me disant que ce serait mon atelier dans ce petit quartier, mais je ne le connaissais pas du tout avant. Pourtant, j'ai habité Liège pendant des années et des années et des années, mais je pense que j'y avais jamais mis les pieds, comme beaucoup de citadins de Liégeois Pureville. Après avoir fait cette grange et mon atelier, qui était un atelier relativement grand, mais pas non plus immense, on s'est dit dans l'association, tiens, ce serait peut-être bien de faire des représentations de marionnettes, comme j'en ai parlé tout à l'heure, de faire les premiers jeux de rôle de la marionnette. Et le quartier est énorme parce que il faut savoir que quand tu sors pour aller, enfin, le boulevard où j'habite, quand tu sors pour aller chercher quelque chose au Carrefour, par exemple, au magasin Carrefour, pour pas le citer, ça peut prendre, alors que j'habite à une minute, ça peut prendre une demi-heure, trois quarts d'heure, parce que tu rencontres toujours quelqu'un, que tu as toujours quelqu'un à qui parler, que tu as toujours... Et parfois, c'est très dur, parce que tu te dis, je vais vite au Carrefour, mais ça n'existe pas. Et c'est un peu comme ça tout le temps, quand on sort dans le quartier, que ce soit avec tout le monde, que les voisins se rencontrent, il y a des bonjours, il y a une espèce de village dans ce quartier. Et c'est ça qui crée aussi

0: Une manière de pouvoir raconter ce quartier autrement?
1: Ben, en tout cas, c'est une manière de venir découvrir le quartier, de venir découvrir les lieux dans le quartier, les lieux culturels dans le quartier, de venir rencontrer les gens du quartier et aussi de pouvoir se promener dans le quartier parce que le quartier, c'est de la verdure aussi, c'est des bois, c'est des terrils, c'est des moments où on peut aller gambader dans des petites ruelles, des choses comme ça. Donc, c'est une proposition pour découvrir aussi le quartier à travers le festival, oui.
0: Et le tiers, il a une histoire forte, mais aussi une vie culturelle et musicale importante.
1: Oui, tout à fait. Bah, l'histoire forte, c'est que déjà, c'est un quartier qui a été coupé, c'est un quartier de mineurs. À la base, il n'y avait qu'une petite route pour aller, qui est la route du Tiers, pour descendre, pour aller en ville. Et donc, c'est un quartier qui s'est déjà fermé, enfin, pas fermé sur lui-même, mais qui a dû créer son propre marché, son propre cinéma, son propre. Donc, il vivait déjà un petit peu en autarcie, d'une certaine manière, sur les hauteurs. Et donc, ben ce quartier s'est développé comme ça, à travers un état d'esprit très humain aussi, donc très très très village déjà. Après, plus tard, ben c'est vrai que la musique s'est intégrée là-bas avec la venue de avec Pelzer qui était là, un grand musicien, et qui a rencontré Chet Baker. Et Pelzer travaillait beaucoup dans le monde du jazz. Et donc, ben, tous les grands jazzmen venaient ou passaient par le Tiers à Liège pour faire des jams, alors que c'était pas encore un club de jazz. Je répète, c'était une pharmacie, c'était la pharmacie de Jack Pelzer. Et donc, ce quartier a des images extraordinaires de ça, par exemple, où on voit Chet Baker au café du Solvay qui est juste en face, en train de fêter l'anniversaire, où il y a des vidéos de ce genre d'événements. Et ça paraît tout à fait naturel, mais il y en a plein d'autres qui sont passés. Et maintenant, c'est vrai que c'est devenu cette pharmacie est devenue un club de jazz. Et que ben, toujours maintenant, il y a énormément de musiciens. Tous les mercredis, vous avez un petit concert de jazz avec une possibilité de manger avant. Et c'est extraordinaire. Il y a des musiciens de jazz extraordinaires qui passent par là, quoi. Donc la musique est aussi très importante dans ce quartier. D'ailleurs, la semaine d'après, il y aura un micro, je ne sais pas que c'est micro qu'ils ont appelé ça, mais c'est un tout petit festival de jazz entre justement le MOM et le Pelzer. Juste la semaine après, le 4 juillet, je pense.
0: Est-ce que ces histoires, elles nourrissent votre festival?
1: Ben, on essaye à chaque fois de pouvoir proposer des spectacles qui sont à valeur du lieu. C'est-à-dire que bon, c'est pas toujours évident, mais par exemple, au Solvay, on a un spectacle qui s'appelle Les Bistrognes, et qui est un spectacle où ces deux marionnettes complètement. Qui n'arrêtent pas de boire, mais réellement, elles boivent réellement, et qui se saoulent la gueule d'une certaine manière en chantant des chansons de Prévert, etc. Machin, et donc, c'est en référence un peu au lieu. L'année passée, on avait invité une compagnie qui faisait Fucinella. Donc, c'était un Puccinelle, mais sous forme de Maradona. Donc, qui est aussi, c'est dans ce café-là. Au Pelzer, par exemple, on essaie de programmer des compagnies qui travaillent la musique et l'objet, par exemple. Cette année-ci, ce ne sera pas le cas. On aurait dû en avoir un, mais qui nous a planté en dernière minute. Mais c'était normalement un homme orchestre avec des marionnettes. Donc, voilà, on essaie quand même d'avoir une sensibilité avec les lieux, en tout cas.
0: D'ailleurs, cette année, 9 lieux accueillent la programmation.
1: Ouais.
0: Pourquoi avoir imaginé un festival comme un parcours plutôt que comme un événement qui est concentré en un seul endroit?
1: Ah, ben ça, c'était justement par rapport au Petit Poucet et les 7 lieux, mais c'est aussi justement de voir que sur un boulevard qui fait 150 mètres de long, on peut programmer déjà 7 ou 8 compagnies parce qu'on a une école où il y a 2 cours, parce qu'on a le MOM justement. Tous ces gens sont partenaires, bien entendu, du festival, parce qu'on a le Pelzer, parce qu'on a le Solvay, qui a l'arrière-café, il y a une petite salle, parce qu'il y a l'atelier Défaut, parce qu'il y a la maison des jeunes. Donc tous ces lieux permettent, sur un espace où, en fait, c'est comme si on était dans on n'est pas dans un grand espace, c'est pas, mais on se balade dans ce quartier avec plein de petits espaces, et là, les gens se rendent compte, mais il y a autant de choses sur 150 mètres, c'est quand même pas possible. Maintenant, on a été un peu plus loin, on a été jusqu'à l'école Saint-Louis, donc il y a peut-être 250 mètres. Mais tout se fait à pied, c'est très agréable, c'est un festival qui se fait à pied, c'est agréable. Et voilà, tout concentré en un seul lieu, c'est toujours très compliqué aussi dans le terme d'organisation. Voilà, pourquoi avoir éclaté et de se rendre compte qu'il y a autant de richesses dans autant de lieux, quoi.
0: Et est-ce que ça change quelque chose pour le public de devoir passer d'un lieu à un autre ?
1: Oh, ben, non, je pense pas. Non, non, non.

0: pense que c'est justement le côté un peu agréable de pouvoir passer entre de traverser la rue et d'aller dans un autre lieu qui n'a rien à voir avec celui qu'on vient de rencontrer. Parce que parfois, ça peut être ici, cette année-ci, au Pelzer, par exemple, c'est dans un jardin, dans le jardin du Pelzer, mais celui qui n'a jamais vu le jardin du Pelzer va se dire, ça existe, ça, c'est beau comme jardin, enfin, c'est magnifique, il y a un petit étang, il y a des fleurs, on est à l'extérieur, mais on n'a pas l'impression qu'on est à Liège, en tout cas, par exemple. Donc, on découvre aussi des petites choses comme ça.
1: Et pour les habitants du quartier, le festival, il est un peu livré à domicile. Mais comment est-ce qu'on fait concrètement pour éviter qu'un festival reste réservé uniquement aux initiés ou aux habitants?
0: Oh, ben, on essaie de le faire découvrir justement à travers des émissions comme la vôtre ou à travers d'autres médias. Maintenant, c'est pas uniquement, ça s'ouvre quand même à, c'est pas uniquement un festival pour les gens du quartier, ça s'ouvre à l'international quand même. On a des réservations qui viennent de Hollande, comme de France ou d'Allemagne. Ça commence maintenant à la 5e édition, ça commence tout doucement à se connaître dans le milieu aussi de la Marinette, qui est un tout petit milieu, donc du coup, ben, y a des répercussions, du coup, les gens savent que ça existe, donc ils viennent fatalement voir aussi et s'intéresser à cette programmation, à des choses qu'ils n'ont pas vues pour pouvoir les programmer aussi eux-mêmes. Donc c'est une espèce de... C'est vrai qu'à la base, on essaye de toucher un public qui ne va pas nécessairement au théâtre. Ça, c'est vraiment notre objectif depuis le début de nos activités. Donc, c'est ouvrir le plus possible la porte à des gens qui n'ont soit financièrement pas la possibilité, soit n'ont pas nécessairement l'envie d'aller au théâtre. Donc, c'est proposer aussi des choses dans la gratuité à travers ce festival pour qu'ils puissent commencer à toucher, à se dire, ah, mais en fait, la Marinette, c'est pas juste pour les enfants, c'est pas gnangnan, c'est pas, et que je peux m'y intéresser en tout cas.

0: Et à l'instant dans vos oreilles, Kaoline avec le titre « Partons vite ». Vous êtes à l'écoute d'Assosphère et on entame cette troisième et dernière partie d'interview en compagnie de Laurence Tépé, marionnettiste et organisateur pour le Petit Poucé Festival. Il est au micro de notre stagiaire Thomas Jeannot.
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2: Nous retrouvons Laurence Tépé pour cette cinquième édition du festival Le Petit Poucet. Cette cinquième édition, elle va proposer 14 spectacles d'ici et d'ailleurs. Comment est-ce que vous avez construit cette programmation ?
3: Alors ça, c'est des rencontres entre les artistes et ce qu'on a pu voir en tout cas. Donc comme je le disais tout à l'heure, Greg a aussi crapahuté pendant des années dans le monde de la marionnette et à travers des festivals dans le monde entier. Moi aussi, j'ai eu cette occasion-là et cette chance-là de pouvoir jouer un peu partout dans des festivals à l'étranger. Donc ça nous permet de se dire, moi il y a des choses que j'ai pas vues par exemple, que Greg a vues en me disant, oui ça il faut prendre parce que c'est bon. Et inversement, moi il y a des choses qu'il n'a pas vues et je lui ai dit, écoute, j'ai vu, ça c'est bon. Et donc c'est la rencontre entre, des coups de cœur. La plupart c'est des coups de cœur. Il y a aussi des spectacles qu'on n'a jamais vu tous les deux, par exemple, où on donne une chance, par exemple, à des artistes de pouvoir faire performer dans un festival de marionnettes. Il y a des créations, du coup, les créations, c'est aussi de la confiance avec les compagnies avec lesquelles on travaille. Mais la plupart du temps, c'est des coups de cœur et la plupart du temps, on a tout vu, ouais. Donc, les choix se font comme ça et puis avec les disponibilités des compagnies aussi, du coup.
2: Tout à l'heure, vous parliez de spectacles de marionnettes pour adultes, parce que les gens dans leur tête, souvent, ils se disent que c'est pour les enfants. Mmh. Est-ce que c'est un cliché que vous souhaitez bousculer avec ce festival ?
3: Oh, ça fait 25 ans que j'essaye de bousculer ce cliché, même peut-être plus, mais je dis chaque fois 25 ans depuis 10 ans, mais peut-être ça doit faire 30 ans. Moi, j'ai commencé la marionnette dans les années 2000, je pense, quelque chose comme ça. Donc, 26, c'est bien. Et du coup, ça a toujours été ce combat-là, si ce n'est que c'est pas vraiment un combat, c'est une proposition, mais de pouvoir revendiquer que la marionnette en tant que telle n'est pas fait que pour les enfants et peut être aussi politique et peut être aussi poétique et peut aussi engager des formes où il y a de la réflexion, où il y a des auteurs, enfin il y a plein de choses dans la proposition ici avec Spleen du Figurant Theater Wild and Vogel. Par exemple, c'est un travail sur Baudelaire, donc c'est un travail sur un écrivain, c'est un travail sur une forme visuelle, sur ce que c'est la littérature. Donc c'est, pour moi, c'est très important de pouvoir amener ça, parce que c'est, comme je le disais tout à l'heure, c'est une porte ouverte plus facile à franchir que de rentrer dans un théâtre traditionnel ou un opéra ou des formes contemporaines, on va dire, quoi.
2: On y retrouvera des marionnettes à fil, du théâtre d'ombre, du théâtre d'objets, du Muppet, du Lamblambe. Est-ce que c'est important de montrer toute cette diversité ?
3: Ah, mais ça, c'est la base. Hein. Parce que là, justement, la marionnette, ça montre que c'est pas une chose en soi. À chaque fois, moi, depuis 26 ans, du coup, à chaque fois que je dis je fais de la marionnette, on me pose la question de marionnette à fil, marionnette à tringle, marionnette à ombre, marionnette marotte. Je dis non, je n'ai pas de style de marionnette. Je travaille l'objet marionnette. Il y a des styles, il y a des traditions qu'on respecte, que parfois on invite, mais ce n'est pas que ça. Donc cette proposition ici qu'on fait à travers le festival, c'est justement une proposition, un panel de formes où l'objet est animé, la marionnette est animée. C'est pour ça que le festival aussi s'appelle Marionnette et Objet Animé, parce que tout peut devenir marionnette à un moment donné. Tout peut, à partir du moment où on manipule quelque chose et on a l'intention de donner une intention à cet objet, on peut commencer à créer un spectacle de marionnettes. Il y a des années, on avait invité un spectacle où il n'y avait pas de marionnette. C'était une main. Et la main devenait marionnette. Parfois, ça se limite simplement à ça. Et quand on a compris ça, on peut développer tous les univers à travers ce qu'on a envie comme matière. Donc on peut travailler le fil, comme on peut travailler de l'ombre, etc. Mais on peut travailler les deux ensemble, on peut travailler sans fil, tout est possible. Et c'est vrai qu'ici, ce festival propose toute cette panel-là, ouais.
2: Et on parlait du fait qu'il y ait des spectacles pour enfants, pour adultes, mais aussi pour vraiment les tout petits, ouais. Comme Dans les bois, qui est accessible dès 1 an.
3: Ouais.
2: Pourquoi programmer aussi pour les très jeunes enfants ?
3: Alors c'est l'objectif du festival, il y a trois passages, on est sur le vendredi, samedi et dimanche. Le dimanche est un jour un peu plus particulier où on a vraiment décidé de le consacrer justement aux enfants, aux ateliers qui ont été faits en amont. Du festival avec des jeunes, de proposer un grand spectacle où c'est plus pour enfants. Ici, c'est la première fois qu'on travaille sur le petit enfance 1 an. Mais voilà, on essaye, on va voir ce que ça donne. Mais après, moi je dis toujours, tous les âges qui sont mis dans la brochure ou qui sont proposés sur Internet sont des âges, c'est pas des interdictions, c'est des propositions. C'est des propositions qui permettent aussi de se... Nous, c'est un peu pour nous protéger en nous disant, bon, ben voilà, comme ça, si jamais il y a quelqu'un qui se plaint, nous, on a mis un âge, etc., machin. Mais c'est pas une interdiction en soi. Et qui plus est, même si on met 1 an, ce spectacle, moi, je l'ai vu, il m'a touché. Donc, c'est pas parce qu'on a mis 1 an que c'est juste pour les enfants d'un an. C'est que les enfants, à partir de 1 an, peuvent être touchés par la sensibilité des images qui vont être proposées. Parce que c'est que de l'image et de la musique. Donc, ces âges-là sont juste pour nous protéger d'une certaine manière, mais ils ne sont pas de l'ordre de dire attention, c'est juste pour 1 an, attention, c'est juste pour 2 ans, attention, c'est à partir de, c'est interdit, etc. Donc, et voilà. Toujours est-il, pour revenir à l'aspect du dimanche, c'est cet aspect de revenir aussi à quelque chose de quartier où on fait le banquet des ogres, où une auberge espagnole est proposée. Donc on essaye depuis 2 ou 3 ans, mettre 3 ans, je pense, de développer ça, ou que ça devienne presque une fête des voisins d'une certaine manière, mais des voisins élargis, si quelqu'un a envie de venir avec une quiche ou quelque chose comme ça, de venir et de participer un petit moment autour de la fanfare du Nord. Il y a encore un petit spectacle qui se jouera, qui est très drôle, qui s'appelle Les Puces Savantes, qui se jouera aussi le dimanche. Il y a les Lambé qui seront là, il y aura des jeux pour enfants. C'est plus retrouver vraiment l'aspect, là on sera vraiment dans le côté très très très très très humain, on se retrouve le dimanche pour passer la dernière journée ensemble et clôturer ce petit festival vers 16h, 17h quoi. Donc c'est un peu la journée familiale, j'ai envie de dire, le dimanche.
2: Mais les marionnettes permettent également de traiter des sujets un peu plus durs, par exemple Radio Michel qui aborde le grand âge et la fin de vie. Est-ce que la marionnette, ça permet aussi de traiter des sujets graves d'une autre manière ?
3: On sera... je pense que c'est un médium qui ne doit pas s'interdire ce genre de sujet. En tout cas, moi, si j'ai commencé la marionnette, c'est en regardant les spectacles du Bread and Puppet Theatre, qui était une compagnie politique de marionnettes, qui est toujours ancrée dans le Vermont d'ailleurs, avec qui j'ai travaillé, et l'objet était tout le temps politique. Il n'y avait pas d'autre ordre ici. Il est parti des manifestations, il est parti de vouloir changer le monde, c'est dans les années 60, et encore maintenant, cet objet-là. C'est un théâtre pauvre et politique. Et je pense que la marionnette a cette capacité d'être irrévérencieuse, d'être politique, de pouvoir... On peut regarder des choses comme les Muppets qui se passaient sur Canal+, qui étaient les guignols de l'info, par exemple. Donc, elle a cet objectif de pouvoir casser les codes et de pouvoir justement de pouvoir dire n'importe quoi, parce que c'est pas nous qui le disons, c'est la marionnette. Donc, on peut se donner toutes les formes et on peut avoir toutes les expressions qu'on a envie de donner, de vouloir partager. Radio Michel est un exemple plus de quelque chose de l'ordre de cette vieillesse d'une poésie de la vieillesse où d'une certaine manière ils se retrouvent entre eux dans un home, et c'est à travers ce home il y a une radio, et c'est comme les vieilles radios alternatives dans les caravanes où c'est radio, c'est Michel qui interview Josiane, qui interview machin, qui est dans la chambre 222 mais qui connaît un tel, etc., machin, et c'est un peu toutes des interviews qu'il a été faire dans des homes. Donc il y a quelque chose de très touchant dans cette petite forme de marionnette. À voir, vraiment.
2: Ce festival, ce n'est pas seulement des spectacles, il y a aussi des concerts et des moments de fête. Pourquoi cette dimension festive compte-t-elle ?
3: Ah ben ça c'est Liège. C'est pas parce qu'on est tiré à Liège que s'il n'y a pas la fête après, je veux dire, ça sert à rien de faire quelque chose. À Liège, on pense d'abord à mettre le bar et puis après on se dit qu'est-ce qu'on va faire comme festival autour. Donc c'est pas le cas, hein, mais je veux dire, c'est cette idée aussi de rencontre où ça fait maintenant 3 ans qu'on met un chapiteau sur le lieu du festival. Avant, on n'en avait pas, on faisait des soirées en plus, entre nous, enfin pas entre nous, mais c'était pas non plus très ouvert. Ici, ça amène aussi une ouverture à des gens qui vont venir uniquement aux soirées, ce qu'on n'a pas. C'est bien aussi, mais c'est bien aussi de venir au festival. Mais en même temps, quand ils viennent aux soirées, ils se disent je suis là, mais qu'est-ce qui se passe en réalité? Et on leur dit c'est un festival. Et donc peut-être que l'année d'après, cette année-ci, il y a beaucoup de gens qui se sont dit je suis venu l'année passée, mais j'ai pas vu de spectacle, mais cette année, je viens voir des spectacles, par exemple. Donc c'est aussi pour un peu attirer le chaland et de se dire viens d'abord faire la fête, viens voir comment est-ce qu'on s'amuse, et puis après, tu prendras des spectacles, tu t'y intéresses. Sera quoi, mais donc le côté festif est on aime bien faire la fête, ça c'est sûr quoi, et d'amener aussi ce côté des compagnies comme les Tartines. C'est un musicien qui habite le quartier. Alec, elle est japonaise, pas, mais pour le coup, la piscine et elle de luxe, elles habitent le quartier. Donc on essaye aussi de travailler avec des gens qui sont, pour les soirées en tout cas, des habitants du quartier, pour qu'ils se retrouvent aussi dans ce festival. L'année passée, on avait Hugo, 2 ans de suite, on a eu Hugo Frigo qui habite le quartier aussi maintenant. Donc, il y a une richesse dans ce quartier, au-delà de la Marénette. Il y a du potentiel pour encore programmer quelques années, oui.
2: Et comment on peut y participer à ce festival? Comment on réserve?
3: Alors, pour réserver, il faut aller sur le site internet qui est asbldefaux.com. C'est pas le plus simple, mais vous pouvez aller pitcher en mettant petit poussé le festival. Vous pouvez pitcher ça sur internet assez vite, vous n'allez pas avoir trop de difficultés. Et c'est le seul voie de réservation d'une certaine manière. Les premières années, on n'avait pas de système de réservation. Ce qui fait que j'étais au téléphone tout le temps, soit sur Messenger, soit sur Facebook, soit sur des mails, et c'était l'horreur. Mais donc là, du coup, on s'est créé un petit truc de réservation en ligne, et c'est d'une facilité, mais déconcertante. Alors, il y a différents prix. Il y a des prix petits poussés, des prix poussés, des prix ogres, qui vont de 5 à 10 à 15% par spectacle que vous prenez. Il y a des réductions de groupes et de familles. Il y a différents prix au niveau des spectacles. Il y a des spectacles qui sont gratuits. Il y a des spectacles qui sont à 11 euros, 9 euros ou 7 euros. Mais en gros, si vous en prenez 2, ça se diminue déjà pas mal. On essaye d'être le plus démocratique d'une certaine manière en termes de prix. On fait ce qu'on peut d'année en année, mais en tout cas, c'est quelque chose à laquelle on veille tout le temps.
2: Et après 5 éditions, est-ce que l'objectif c'est de grandir encore ou justement de rester fidèle à cette idée de petit festival à taille humaine?
3: Non, l'objectif n'est pas de grandir, vraiment pas du tout. L'objectif n'est pas de devenir ogre, comme je l'ai dit tout à l'heure. L'objectif c'est de rester à taille humaine et de consacrer en tout cas toute l'énergie à ce que ce soit le cas. Et de ne pas tomber dans le piège justement de ça marche, on va on va se faire une séance à la caserne Fonck avec 2500 personnes et il y aura une grosse soirée de 2000 personnes et là on aura perdu l'âme de quelque chose, je pense quoi. Ce qui n'empêche, c'est de réfléchir tout le temps à d'autres perspectives, à d'autres lieux, mais qui restent dans le quartier. L'année passée on avait pris l'église par exemple, cette année-ci on ne le fait pas, mais on a une autre salle dans l'école Saint-Louis qui est un autre challenge, c'est comment monter un petit théâtre dans une salle de gym. Donc c'est chaque fois des retours sur des possibilités à faire dans le quartier, mais ne pas déborder non plus des masses. Les autres années, on avait été par exemple au Moderne. C'était une chouette possibilité parce que c'est un théâtre qui a tout, donc il y a des perches, il y a tout ce qu'il faut, etc. Machin, en termes techniques, où on est bien assis. Mais on était déjà un peu trop loin d'une certaine manière, quoi. Même si c'était agréable pour les compagnies de jouer là-bas, mais les gens qui y allaient n'étaient pas nécessairement au courant de l'énergie de ce qui se passait au centre du festival. Donc voilà, c'est des possibilités. Il y a des possibilités de parcours aussi où on peut se dire, tiens, il y a des jardins, et ça peut se faire chez l'habitant. Il y a des spectacles qui peuvent se faire chez les habitants. Il y a dans le fond d'un jardin de quelqu'un du quartier. Enfin, il y a moyen de développer, mais pas nécessairement de devenir ogre, de garder ce côté humain avec des compagnies qui peuvent accepter 60 ou 70 personnes en tant que public, quoi.
2: Une dernière question pour conclure. Le petit pousset dans le conte, il laisse des cailloux pour retrouver son chemin. Vous, avec ce festival, quel petit caillou avez-vous envie de laisser dans le quartier du Tiers?
3: Ah, ça, je ne me suis jamais posé la question. Maintenant, je pense que le petit caillou à laisser dans le quartier du Tiers, je pense que ce serait l'idée justement d'avoir pu, à un certain moment donné, développer cette image de la marionnette contemporaine et que les gens aient envie de mordre à l'hameçon de ce médium et de se dire j'y vais, j'y retourne. C'est un peu la même chose que le club de jazz qui est là, quoi, d'une certaine manière, quoi, de se dire tiens, j'ai jamais été voir un concert de jazz, ça me fait peur, enfin ça me fait peur, je sais pas. Et puis quand on y va une fois, on se dit ah waouh, il y a ça, quoi. Donc c'est cette petite particularité, ouais, de laisser ça. Ouais.
2: Laurence Tépé, merci à vous d'avoir été avec nous.
0: Et c'est la fin de cette émission. Merci beaucoup d'avoir été à notre écoute. Merci à Laurence Tépé d'être venue nous parler de cette 5e édition du Petit Pousset Festival, un festival qui se déroule, on le rappelle une dernière fois, ce week-end, c'est 26, 27 et 28 juin dans le quartier du Tiers à Liège. Une interview qui était menée par notre stagiaire Thomas Jeuneau. Merci également à Armel pour sa chronique littéraire. Et puis, je vous le disais, merci à vous d'avoir été à notre écoute. On se retrouve dès la semaine prochaine pour le dernier numéro d'Assosphère de cette saison. Et oui, déjà, mais vous verrez, pas des moindres. L'important, c'est qu'on passe encore ce moment ensemble. Merci beaucoup et à très bientôt.

0: 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Il est 14h. Frédéric Petit avec vous pour un nouveau point sur l'information et avec un nouveau record de température enregistré ce midi à l'Observatoire d'Uccle, le précédent 26 juin, aussi chaud, datait de 1976. Face à cet épisode de canicule, autorités, entreprises, organisateurs d'événements et opérateurs de transport multiplient les mesures pour limiter les risques. Les bus LeTech, par exemple, non équipés d'air conditionné, ne circulent toujours pas l'après-midi. C'est le cas notamment en province du Hainaut. Certains trains P non climatisés, eux aussi, sont également annulés. Plusieurs événements prévus ce vendredi et ce week-end sont adaptés, voire annulés, comme les reconstitutions de la bataille de Waterloo prévues ce vendredi, qui ont été déprogrammés. Cette vague de chaleur touche au moins 150 millions d'habitants en Europe. Comme nous, ils connaîtront des températures au-dessus des 35 degrés aujourd'hui. Au total, ce sont plus de 420 millions d'Européens qui vont supporter des températures maximales au-dessus des 30 degrés ce vendredi. Dans l'actualité internationale, Médecins du Monde a activé ses mécanismes de réponse d'urgence et mobilise ses équipes au Venezuela à la suite des violents tremblements de terre survenus dans la nuit de mercredi à jeudi. De son côté, la Croix-Rouge internationale a fait parvenir 40 tonnes d'aide humanitaire. Les voyageurs belges enregistrés au Venezuela, ils étaient une dizaine, sont tous sains et saufs, dit le SPF Affaires étrangères. Le SPF qui n'a par ailleurs reçu aucune demande d'assistance des 220 Belges qui résident dans le pays. Les deux tremblements de terre suivis d'une vingtaine de répliques ont fait 235 morts, plus de 1500 blessés, selon un dernier bilan communiqué par le ministre vénézuélien de la Santé. À Rome, à l'ouverture du consistoire ce matin, Léon XIV a lancé un appel pour résoudre les conflits en tant qu'être humain et non comme des bêtes. C'est la deuxième fois que le pape convoque l'ensemble des 241 membres du collège des cardinaux, électeurs et non-électeurs. Depuis son élection, il y a un peu plus d'un an, les cardinaux sont invités à échanger lors de 4 sessions thématiques jusqu'à samedi après-midi, notamment sur la réponse de l'Église aux fractures sociales, économiques et politiques. Et puis, l'Union européenne envisage de renouveler le statut de protection pour les Ukrainiens qui fuient la guerre, avec une exception, les hommes en âge de combattre. Plus de 4,4 millions d'Ukrainiens bénéficient aujourd'hui de ce statut unique et qui leur permet de séjourner, de travailler et d'accéder à des aides dans l'Union européenne. Ils vivent principalement en Allemagne, Pologne et en République tchèque. Et puis, serez-vous de ceux qui mettront leur réveil demain un peu avant 5h du matin pour suivre le dernier match de poule des Diables Rouges à la Coupe du Monde, un match face à la Nouvelle-Zélande que les Belges doivent absolument gagner s'ils veulent pouvoir poursuivre l'aventure nord-américaine. 14h03, très bon après-midi, bien au frais à la maison, à l'écoute de RCF.
1: 14h passé de 3 minutes, voici Entre les cases, on y retrouve Delphine Fraissinet.
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3: Bonjour à toutes et à tous et bienvenue dans ce nouvel épisode d'Entre les cases. Mes rencontres à chaque semaine avec celles et ceux qui font la BD, scénaristes ou dessinateurs, dessinatrices. Et aujourd'hui, c'est un auteur qui nous fait remonter le temps. Sur la couverture, un petit groupe de nomades avance dans le désert, longeant les murs d'une cité. En tête, une étrange colonne lumineuse, comme un néon blanc vertical qui s'élance vers le ciel ou qui en tombe. Et dans le ciel, justement, on distingue la silhouette d'une femme qui semble veiller ou simplement observer le petit groupe. Couverture intrigante d'un album au très joli titre, Le Marche-Lune, pour une histoire difficile à raconter. Mais je vais quand même le lancer. À l'aube de notre civilisation, une extraterrestre prend la forme d'Ishtar pour infiltrer une tribu du désert qui essaie de se sédentariser. Sa mission est de retrouver un autre extraterrestre envoyé avant elle, dont on a perdu la trace. Alors elle observe ce groupe d'humains qui évolue dans ce qui ressemble à l'Égypte, la Mésopotamie ou la Palestine. Elle les écoute, les observe, mais ne peut s'empêcher d'intervenir dans leur quête civilisatrice. Le Marche-Lune est le nouvel album de Simon Spreut, publié par les éditions du Lombard, un récit qui mêle science-fiction et mythologie mésopotamienne, égyptienne et judéo-chrétienne avec des dessins absolument sublimes. Bonjour Simon.
4: Bonjour.
3: Alors, c'est pas facile à raconter, mais ce que j'en ai dit, ça vous va Simon?
4: Oui, oui, très bien. J'ai autant de difficultés à en parler moi-même.
3: Voilà, ça fait plaisir de se dire que même son auteur a des difficultés. Mais en fait, vous avez toujours trouvé le fil. Même si vous avez du mal à le raconter, vous saviez très bien quand vous écriviez, quand vous dessiniez, où vous alliez.
4: Ouais, c'est vrai.
3: Alors, si je dis quand même que c'est un petit peu 2001, l'Odyssée de l'espace, qui regarde le berceau des trois religions monothéistes, on pourrait dire ça comme ça.
4: Oui. Moi aussi, j'ai trouvé plusieurs phrases pour le expliquer en une phrase, mais qui ne sont pas tout à fait très explanatoires, mais je l'ai appelé aussi Heart of Darkness in Space, ou les religions révélées comme faute déontologique.
3: Ah oui, ça c'est pas mal ça, voilà. Et en même temps, j'en profite pour saluer Frédéric Ronce, la librairie Flagey, puisque c'est lui qui a évoqué le film de Kubrick, et je trouve que c'était pas mal. En tout cas, ce qu'on voit quand même dans cet album, enfin très vite, il y a une allusion biblique qui est quand même là très très fortement. La religion, c'est quelque chose qui vous intéresse
4: Oui, bien sûr. Mais je m'intéresse aux grandes histoires en général, en fait, et comme la Bible est vraiment un texte central dans notre culture, ça m'intéresse.
3: Ah oui, ah bah c'est une source inépuisable d'histoire, la Bible. On y revient. Puis revenir indéfiniment. Ouais. Mais est-ce qu'il faut aussi avoir la foi pour dessiner, pour raconter une histoire comme ça?
4: Apparemment non, parce que moi je suis pas croyant du tout, mais en même temps ça veut pas dire que ces histoires n'ont pas de valeur.
3: Bien sûr. Mmh. Ah ouais, c'est juste un autre regard que vous apportez dessus. Vous vous souvenez quand vous avez eu l'idée de raconter une histoire sur des histoires, donc, pour cet album.
4: Pour cet album-ci, c'était surtout ma lecture de Joseph et ses frères, de Thomas Mann, qui m'a directement mis en mode biblique. Mm-hmm. Et ça s'est mélangé avec ma lecture de livres de science-fiction, surtout de Ursula Le Guin.
3: Ah oui. Mm-hmm.
4: Et donc voilà, c'est un peu les deux sources principales pour cet album-ci.
3: Ouais, au niveau de la lecture, mais est-ce que au niveau cinéma ou de la peinture, je sais pas, il y a eu quelque chose ici qui vous a inspiré?
4: Côté graphique, c'est surtout l'iconographie Égypte, mésopotamien. Mais j'en ai mêlé aussi des trucs minoaniens. Juste l'iconographie avant la Grèce antique, en fait.
3: Mmh. Ouais. Et quand vous avez pensé à cette histoire, vous avez eu tout de suite l'idée, la vision des couleurs, l'ambiance que vous vouliez donner, ou ça a été dur à trouver?
4: Non, tout à fait. Ça aussi, c'était un truc qui m'est venu en tête dès le début. C'était ces deux couleurs principales qui sont la terre brûlée, qui a vraiment cet aspect de désert ferreux, en combinaison avec ce bleu très, très vif pour le ciel. Et en même temps, t'as aussi ce contraste entre le côté terrien de l'histoire et le côté interstellaire.
3: Oui, côté un peu sidéral. Mais c'est ça qui est fou, Simon, parce que quand je vous écoute, vous dites, il y a que deux couleurs, il y a que deux ambiances. Et en fait, quand on ouvre l'album, on se dit, mais c'est fou. Enfin, il y a tellement de nuances qu'on a l'impression qu'il y a beaucoup plus que de couleurs. Donc, c'est aussi un gros travail que vous avez fait pour décliner les nuances de couleurs.
4: Oui, mais en fait, il y a aussi du jaune dedans.
3: Oui.
4: Donc, j'ai utilisé trois couleurs, mais en fait, si tu as déjà trois couleurs, tu peux faire infiniment de
3: combinaisons. D'accord, tu peux te débrouiller, quoi. Ouais. Je l'ai dit dans l'introduction, les dessins sont sublimes. Enfin, je sais pas, il y a pas d'autre mot. On ne peut qu'être vraiment impressionné. Je trouve que ça m'a donné une sensation, quand je vois les personnages, à la fois un côté flou, estompé, et en même temps ultra précis. Pas surnaturel, mais ça donne une ambiance particulière.
4: Ouais. Oui, c'est cette combinaison des couleurs aquarelles qui ont leur côté flou évidemment,
3: oui.
4: Mais en combinaison avec le croquis, le dessin qui est derrière, en fait, mm-hmm. il est très stylé et
3: oui.
4: épuré.
3: Exactement.
4: Donc c'est un peu ça qui...
3: Oui, c'est ça, ça contraste, ça, ouais. Ça donne cet effet-là. Donc, vous avez passé du temps au niveau du dessin et des couleurs. Est-ce que, je ne sais pas, c'est du dessin direct ou vous avez beaucoup crayonné? Comment ça...
4: Donc,
3: c'est quoi les étapes?
4: Donc, l'étape première, c'est les croquis que je fais à l'ordinateur parce mm-hmm. que c'est plus facile pour faire des changements et des transformations. Et puis après, je les imprime et je les mets sur la table lumineuse et je fais mes pages à l'aquarelle, en fait.
3: Mm-hmm.
4: Et la dernière étape, c'est la phylactère que j'ajoute avec l'ordi.
3: Mm-hmm. D'accord. Donc, à la fois ce côté très artisanal à la main et à la fois digital, quoi. Vous travaillez tout le temps comme ça?
4: Oui, souvent. Ouais. Surtout pour la croquis. Je me suis tellement habitué à faire des croquis sur l'ordinateur que j'arrive presque plus à les faire
3: ouais,
4: à l'ancienne. Mais pour mes originaux, pour les pages même, j'aime bien ce côté matériel.
3: Il y a un côté organique où en fait ça vient de soi, c'est ça?
4: Ouais, être un objet.
3: Ouais,
4: sinon,
3: ouais.
4: Tout est
3: dématérialisé, ouais, il faut avoir quelque chose de concret, quoi,
4: ouais,
3: ou mettre les mains. Donc, j'ai dit cet extraterrestre, je peux pas le dire autrement, donc qui prend la forme, qui prend les traits d'Ishtar, donc qui vient observer donc ce petit groupe de nomades. Elle vient les observer, mais en même temps, comme je l'ai dit dans l'introduction, il y a des moments, elle peut pas s'empêcher quand même d'intervenir. Donc, c'est en ça, elle change peut-être aussi leur destinée ou leur choix. C'était ça aussi qui vous intéressait?
4: Oui, mais donc, sa mission, elle n'était pas censée d'intervenir.
3: Voilà, c'est ça, parce qu'elle n'est pas censée le faire.
4: Ouais, ouais, mais parce qu'elle a pris cette forme matérielle qui va avec les mêmes processus biochimiques qui sont en nous. C'est son corps, en fait, qui la pousse à quand même intervenir ou à devenir fâchée.
3: Bah, c'est ses émotions. Si elle prend une forme humaine, une certaine forme, il y a les émotions qui y sont reliées.
4: Ouais.
3: Donc, si la personne a de l'empathie, elle va en avoir.
4: Ouais.
3: C'est ça.
4: C'est ça aussi un peu son dilemme, qui est aussi un peu le dilemme qui est central au cœur des ténèbres, quoi.
3: Mm-hmm. Ouais. Mmh. Et quand j'ai dit qu'elle n'était pas facile à résumer cette histoire, vous aussi, Simon, vous avez dit qu'elle était pas facile. Mais quand vous l'avez écrite, dessinée encore une fois, vous saviez exactement où vous alliez. Mais est-ce qu'il y a eu des étapes plus compliquées que d'autres? Est-ce qu'il y a eu des moments où vous avez dit, j'y arrive pas, là je bloque, je vais changer?
4: Ouh, bonne question. Comme je travaille surtout sur un synoptique assez skeletal, donc je travaille de point en point, mais entre ces deux points, ça peut encore aller un peu dans tous les sens, et j'aime bien me laisser assez de liberté pour insérer des nouveaux personnages, pour... Il y a des trucs qui me viennent en tête en écrivant ou en dessinant que j'essaye d'incorporer dans le livre. Et des fois, il faut que je fasse attention à ne pas trop perdre le fil moi-même de mes pensées pour que ça reste lisible. Mais ouais, une des scènes qui m'a pas forcément donné trop de problèmes, mais qui était assez émotionnelle pour moi, c'était la scène entre... c'était une scène d'amour, en fait.
3: Ouais.
4: Parce que j'ai pas trop l'habitude de faire des scènes pareilles.
3: C'est ce que j'allais vous dire. Vous avez pas trop l'habitude de dessiner scènes de sexe. En tout cas, dans vos précédents albums, non. Donc là, ça a été...
4: Donc c'était une très, très... En fait, je trouve ça très intéressant comme expérience, que ça m'a touché vraiment émotionnellement en le faisant.
3: Oui.
4: Donc, voilà.
3: Mais c'est une scène qui fonctionne bien, voilà. Merci. Non, mais parce que je trouve qu'elle est, comment dire, elle est crue, pas obscène. Enfin, je veux dire, on la voit, mais on ne voit pas tout. Voilà, il y a un côté un peu pudique. Ouais. On voit beaucoup, mais ça reste pudique. On va continuer à en parler donc du Marche-Lune avec vous, Simon Spreut. Donc votre nouvel album publié aux éditions du Lombard après cette pause musicale.

0: De retour dans Entre les cases avec Simon Spreut pour parler de son nouvel album Le Marche-Lune, publié aux éditions du Lombard. Donc un mélange de science-fiction et de mythologie égyptienne, mésopotamienne, judéo-chrétienne. On va en parler. Mais tiens, tout d'abord Simon, Le Marche-Lune, pourquoi ce titre ? Il est très joli, hein. Moi j'ai dit dès le débat, il était très beau, il est poétique, mais pourquoi ? Comment il est venu ?
1: Donc je l'ai tiré du livre de Joseph Mann. J'ai lu la version néerlandaise qui s'appelle The Maanwandelaar. Donc c'est une traduction française de ce titre-là. Parce que j'aimais beaucoup la poésie dans le mot. Et dans le livre de Thomas Mann, ce mot a surtout qu'un sens, et ça parle surtout de Abraham qui quitte Ur et qui suit la lune. Mais moi, j'ai un peu élaboré et j'en ai donné d'autres sens à ce mot-là. Donc, comme ça, le titre est aussi un peu flou et ça peut dire.
0: Mais c'est bien, parce que ça nous emmène aussi, on peut y mettre, nous, ce qu'on veut aussi, ouais. Et ça nous emmène dans des histoires. Mais justement, comme vous dites, voilà, ça parle aussi de la Genèse. Mais j'allais dire, on n'a même pas besoin tellement de connaître la Bible ou la Genèse, parce que finalement, quand dépouillé de ces allusions, cet album, c'est une aventure humaine, hein, avec des nomades qui veulent se poser, une jeune fille, Dina, qui veut s'émanciper, qui découvre et qui explore son désir, et aussi des esclaves qui veulent se libérer. C'est de l'aventure. Finalement, avant tout.
1: Oui, bien sûr.
0: C'est un mélange d'histoires, quoi. Ouais. Alors, j'ai parlé de Dina qui veut s'émanciper, qui découvre et qui explore le désir. C'est peut-être pas ultra évident comme ça quand on en parle, mais on peut la voir aussi, cette BD, Le Marche-Lune, Simon, comme une BD féministe. Non ou pas ? Ou c'est moi ? C'est moi qui le vois, je ne sais pas.
1: Je ne peux pas contrôler les interprétations de mes lecteurs, mais si quelqu'un veut l'interpréter comme ça, je trouve ça un compliment.
0: Ouais, mais vous, enfin, ce que je veux dire, quand vous élaborez, vous n'y pensez pas, en ces termes-là.
1: Quand même un petit peu, parce que, en grande partie, l'histoire est inspiré de la Genèse, chapitre 34, où il y avait le personnage de Dina. Mais dans la Bible, son rôle est très, très, très, très, très petit. Elle n'a pas d'émotion,
0: psychologie. Alors que là, elle a plus de place.
1: Donc, je voulais vraiment la donner sa propre place, ses propres pensées, ses propres actions. Comme c'est un personnage féminin,
0: c'est un personnage féminin qui va quand même avoir une incidence, une importance et définitive sur la vie de toute une ville, en particulier sur les hommes.
1: Mais c'est pas de sa faute.
0: Mais exactement, c'est pas de sa faute parce qu'on le lui prête alors qu'elle a rien demandé, mais c'est quand même en son nom qu'il va y avoir toute une modification.
1: Et c'est ça aussi un peu son problème et son conflit.
0: On en parle plus précisément de ce que ça change ou on laisse la surprise au lecteur ou pas ? Est-ce que vous voulez en parler ?
1: On laisse la surprise.
0: Exactement. on va pas tout divulguer. Il y a donc Dina, il y a donc son père. On revient aussi donc à cette extraterrestre qui prend la forme d'Ishtar. C'est vrai qu'elle est importante. On a parlé des émotions qu'elle a, mais elle amène aussi tout ce côté, toute cette réflexion, et elle observe aussi ce groupe d'hommes à cette époque qui découvre aussi la religion, la place de Dieu aussi, ou des dieux dans leur vie.
1: Oui, c'est vrai. C'était très pratique d'avoir cette perspective un peu plus haut pour faire des commentaires plutôt actuel,
0: oui, c'est
1: et quotidien,
0: ça.
1: Parce que c'est difficile de le mettre dans la bouche de personnages.
0: Oui, parce que ça fera anachronique, on se dirait, ouais, c'est pas ça, possible, on n'y croit pas. Voilà. Donc, oui. Alors que le fait, effectivement, qu'elle soit ce personnage qui vient du futur et qui observe, qui intervient aussi, ça permet de dire plus de choses, quoi.
1: Ouais, ouais.
0: C'est aussi pour ça que vous l'avez créé. C'est un petit peu elle, finalement, Ishtar. C'est vous qui elle, vous exprimez. Hein? C'est vous, elle, c'est un petit peu vous.
1: Ouais. Bah, oui, pas tout à fait.
0: Mais en tout cas, c'est des réflexions que vous pouvez avoir.
1: C'était un point de vue qui me permettait de aussi donner quelques réflexions politiques ou anthropologiques.
0: C'est quelque chose qui compte, hein, quand vous élaborez une histoire, de dire tiens, d'accord, ça va se passer à une autre époque, mais je veux vraiment que ça résonne avec ce que je vis aujourd'hui et aussi mes convictions, ou c'est du hasard?
1: Ça peut les deux, je pense que c'est assez impossible de séparer les deux, donc il y a toujours tes propres pensées qui se vont mêler, mais j'essaie quand même de me garder en tant qu'auteur assez distant pour laisser au lecteur pour faire leur propre jugement moral ou intellectuel.
0: Mais déjà, est-ce qu'il est question d'avoir un jugement sur des personnages, un jugement moral?
1: C'est pas à moi de le dire.
0: Non, mais voilà. Oui. Comment vous les regardez, tous vos personnages? J'imagine que vous leur donnez forcément des caractères, bien sûr, différents, mais vous les orchestrez tous. Il n'y en a pas un que vous jugez plus que l'autre.
1: Non.
0: Il n'est pas question de juger quand vous créez un personnage.
1: Non, j'essaye de comprendre les pensées des personnages, même si ces pensées sont complètement contradictoires à les miennes. J'aime bien cet essai de sortir de ma propre tête et d'essayer d'entrer dans des autres pensées.
0: Et justement, parce que là, il y a plein de pensées, de philosophies, de réflexions qui sont dans cet album. Vous avez l'impression que ça vous a fait évoluer, vous, sur des choses? Ça a creusé un peu plus des réflexions ou pas?
1: Ça les a sûrement creusés, mais ça a créé aussi encore plus de doutes.
0: Oui, c'est pas mal, le doute.
1: J'aime bien.
0: Ouais.
1: C'est pas toujours très facile de vivre avec, mais je trouve que c'est un truc assez important de rester douteux.
0: Oui, je suis d'accord avec vous. C'est pas facile de vivre avec, mais c'est ce qui nous fait quand même aussi avancer. Moi, je me demandais, Simon, parce que on passe du temps, bien sûr, sur une BD, pas juste... Il y a l'élaboration, il y a l'idée, et après on écrit, et après on dessine, donc ça demande beaucoup de temps, de concentration. Une fois que c'est terminé, comment vous vous sentez?
1: Peur. J'ai toujours peur à ce moment-là. Parce que je peux vraiment être dedans au moment que j'ai créé un truc. C'est une expérience pour moi très... J'aime beaucoup de créer. Mais le moment où c'est fait et que tu sais que ça va sortir, et il y aura des gens qui vont lire ça et qui vont avoir leur propre interprétation, leur réaction, j'ai toujours un peu peur c'est un cliché, mais un peu peur de perdre un enfant.
0: Oui, non, mais je comprends cette sensation. Est-ce qu'il y a un côté où vous sentez un petit peu vide, un petit peu seul après, en disant, bah zut, j'étais bien moi avec eux, les personnages, là maintenant l'histoire est finie, c'est fini quoi. Où il y a du soulagement en disant, c'est bon, j'ai tout dit, ça va quoi.
1: Avec cet album, ça, si oui, les personnages me manquent un peu parce que je pense qu'il y avait encore d'autres possibilités d'épanouir tout ça, mais ouais, il faut s'arrêter à un moment parce que sinon, je ne voulais pas passer les 10 ans de ma vie à faire cet album. Mais en même temps, comme d'habitude, j'ai déjà un nouveau projet auquel je travaille, donc je suis pas vraiment dans un vide artistique maintenant.
0: D'accord. Mais vous avez besoin de temps entre deux élaborations. Un album se termine, ça y est, c'est bon, et je vais en imaginer un autre. Vous avez besoin un petit peu de temps pour ça, ou vous arrivez à vous plonger très vite?
1: Non, Souvent, je commence déjà au nouveau projet au moment que je finisse l'autre.

0: sais,
1: ouais.
0: qui me passe beaucoup de doc.
1: Très bien. Mmh.
0: Aussi bien visuel que qu'en texte. Donc.
1: Eh ben, très bien. En attendant ce nouvel album, il y a celui-ci, encore une fois sublime, hein, qui vient de sortir, Le Marche-Lune, et c'est publié aux éditions du Lombard. Merci beaucoup, Simon.
0: Merci à vous.
1: Entre les cases, c'est déjà fini. On se retrouve la semaine prochaine pour le dernier épisode de la saison. Je vous proposerai ensuite tout l'été une série inédite de podcasts sur les femmes en BD. Et il sera question d'une femme vendredi prochain dans le dernier Entre les cases de la saison. Donc, une femme au destin bouleversant, une artiste américaine de renommée internationale, atteinte de trisomie 21 et sourde. Voilà. Pour les indices, je vous dis à la semaine prochaine et d'ici là, faites-vous du bien.
2: Entre les cases, à l'instant avec Delphine Fraissinet sur RCF Liège et à présent, parlons wallon en compagnie de Gilles Monville.

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Et si cette musique-là, a dit, dure une petite minute. 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Eh bien, c'est pour que vous ayez bien le temps d'y mettre bien à vos stores pour goûter les bonnes nouvelles. 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

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Et Paul, qui avait bien studié, il s'est offert à vous, on dit, so dit, quelle conjugaison. 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Et c'est ce que tu as dit la même affaire, hein, qui dit Paulas, qui dit Paulas, qui ne Paulahis, et tout cela, et il savait tout, tout et tout. Et c'est pour cela qu'il a fait des subjonctifs, divin les lettres aux Romains, parce qu'il est Romain, zèle aussi, il a vu des subjonctifs, comme Saint Paul est donc. Et puis c'est un coteau, il dit, pour que nous puissions vivre pour tout l'éternam, idios au diendrome, ben idios latin, éternam, rosam et tout cela, macadam et plaquemadam, neni, c'est tout, neni, c'est des wallons et tout cela. L'éternam, c'est des wallons, ça veut dire pour tout faire. Saint Paul est-il déjà wallon, a-t-on dit, enfin, on sait que Marc devient tout cela. Après avoir diosé d'Elmouer et d'Elmouer, il dit, ton ravicant fou des mouer. Voilà une belle manière de dire raviquer fou des mouer et donc raviquer après le mouer, comme le Christ l'a fait. Et puis disent-ils, les mouer n'y sont rue pur un fait à ce compte des Christ, à ce compte, disent-ils. Il ne sait quoi qu'on fait à ce compte, c'est n'un ainsi, mais c'est un ça. C'est d'autres mains. On ne sont rue pur un fait à ce compte, dit-il, il n'en a un moyen. Voilà, c'est ainsi et n'est autre main. Voilà.
On valait Saint-Paul à vous le mouer et la ramouer et les ascontes et tout cela, et les subjonctifs, et on va goûter une petite hotte de musique.

Et après nos stahots de musique, eh bien, vos chals les treuxièmes et gérer un bouquet des troisièmes dimanches de temps ordinaire. C'est les bonnes nouvelles de Jésus, selon Saint Matthieu. 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Il aurait une récompense, à ce qu'il dit. 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
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Charles, c'est des pièces pour le flûte. Après le flûte, c'est le technique, et en technique, c'est Christophe, et à Christophe, on dit merci, et vos autres, divent des disques à la semaine qui vient, s'il plaît, c'est

0: 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Cette semaine, Multimusique vous fait découvrir ou redécouvrir l'une des jeunes pianistes françaises les plus douées de sa génération, Hélène Foucard, lauréate des conservatoires nationaux supérieurs de musique et de danse de Paris et de Lyon, soliste et chambriste unanimement appréciée. Elle se produit tant en France qu'à l'étranger.
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2: Madame, mademoiselle, monsieur, bonjour. Je suis très heureux de vous retrouver à l'écoute des programmes de RCF et plus particulièrement de votre émission culturelle hebdomadaire Multimusic. Une émission coproduite avec les établissements PMA Musique, l'Académie Grétry de la ville de Liège, la CDM, les Amis des concerts du dimanche matin, la maison d'édition et de production de CD Outer Music et la Fondation internationale Yehudi Menuhin. Une émission que vous pouvez écouter en direct naturellement sur 93.8 FM en région liégeoise, mais également via le site de la radio RCF Liège et en podcast sur les 4 plus grandes plateformes de podcast les plus visitées dans le monde, à savoir Deezer, Spotify, Apple Podcast et Google Podcast. Merci d'être chaque semaine et dans beaucoup de pays un peu plus nombreux à nous écouter. Une émission que j'ai le plaisir de vous présenter aux côtés de Sarah Kim, organiste concertiste de renommée mondiale et titulaire des grandes orgues de l'Oratoire du Louvre de Paris. Bonjour Sarah, comment allez-vous ?
3: Bonjour Fabrice, ça va très bien, merci.
2: Alors aujourd'hui, c'est une nouvelle émission bien centrée sur la France, car figurez-vous, et je ne suis pas météorologue, qu'une nouvelle étoile est née dans le ciel français du piano. Et cette étoile s'appelle Hélène Foucard, que nous recevons à l'occasion de la sortie de son CD. Bonjour Hélène, comment allez-vous ?
4: Bonjour Fabrice, bonjour Sarah. Écoutez, je vais très bien, je suis enchantée de pouvoir participer à cette belle émission.
0: On a eu une petite coupure, oui. C'est amusant.
2: C'est pas grave. Vous voulez bien recommencer après, comment allez-vous ?
4: Oui, bonjour Fabrice, bonjour Sarah. Écoutez, je vais très bien et je suis vraiment heureuse d'être avec vous aujourd'hui pour parler de mon disque, mais surtout de musique, c'est ça qui est le plus important.
2: Plaisir entièrement partagé, chère Hélène. C'est au Conservatoire à rayonnement régional de Reims, la capitale du Champagne, que tout a commencé pour vous. Quel âge aviez-vous et qui furent vos premiers professeurs de piano et pourquoi avoir choisi cet instrument ?
4: Alors, figurez-vous que donc, j'ai commencé le piano à 4 ans parce que ma mère rêvait d'en faire, mais issue d'une famille modeste, elle n'avait pas pu. J'étais à l'école de musique de mon petit village et là, ma professeure est tombée enceinte et a été remplacée par une professeure du conservatoire de Reims qui, à 8 ans, a dit à ma mère « Non, mais elle est talentueuse, il ne faut pas la laisser ici, il faut tout de suite qu'elle aille au conservatoire de Reims. » Donc, du coup, j'ai passé le concours d'entrée, j'y suis rentrée. J'avais donc 9 ans et j'y suis restée jusqu'à mes 17 ans. Et effectivement, Reims, c'est la capitale du Champagne. On est très fiers par chez moi. Et c'est aussi vraiment un conservatoire qui avait des auditoriums magnifiques. Et en fait, comme j'ai rapidement été dans les grandes classes, j'ai pu accéder vraiment aux auditoriums, ne serait-ce que pour travailler, pour des cours, des concerts. Enfin, c'était vraiment des conditions qui m'ont aussi aidé à développer mon amour pour la musique.
3: Et après Reims, direction le CNR de Paris, où vous obtenez le diplôme de soliste concertiste. Que représente ce titre et qui était votre professeur à cette époque ?
4: Alors effectivement, après Reims, je me suis dit que j'avais vraiment cette envie de devenir pianiste professionnel et le Conservatoire à rayonnement régional de Paris dispose de magnifiques classes, dont celle d'Olivier Gardon, qui est très demandée. Et donc je suis rentrée dans sa classe et ce diplôme marque vraiment aussi le début d'un vrai parcours professionnel. Il est difficile à obtenir, il est peu donné, donc j'étais vraiment fière de le recevoir, surtout chez Olivier Gardon, qui est un grand maître du piano de l'enseignement en France.
2: Alors, sans tarder, nous allons vous découvrir en musique. Marquer une première pause musicale, qu'est-ce que vous nous proposez, Hélène ?
4: Eh bien, alors, ce que je vous propose, c'est de commencer par le père de tous les compositeurs, Bach, et pour Rondo et Capriccio, de la deuxième partita de Bach.

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1: Et notre invitée de ce jour est la pianiste française Hélène Foucard.
2: Oui, Hélène, vous intégrez le Conservatoire national de musique et de danse de Lyon après le CER de Paris et puis le mythique Conservatoire national supérieur de musique et de danse de Paris. Vous récoltez une véritable moisson de prestigieux diplômes et distinctions honorifiques. Dites-nous en avantage et parlez-nous des maîtres qui vous ont dispensé le très précieux conseil.
3: Alors effectivement, je suis rentrée d'abord au Conservatoire national supérieur de musique et de danse de Lyon, dans la classe de Florent Beaufard. Et ça a été vraiment aussi une révélation pour moi, pour notre musique d'aujourd'hui. Il faut savoir que Florent Beaufard a été longtemps pianiste de l'ensemble intercontemporain, qui est un ensemble de musique contemporaine reconnu en France et à l'étranger. Et il m'a fait découvrir aussi la musique de Boulez, de Mantovani, de Ligeti, des compositeurs que je n'avais jamais abordés avant lui. Donc j'ai vécu vraiment un cycle de 3 ans très passionnant avec lui, aussi bien sur les compositeurs phares que sont nos Mozart, nos Brahms, nos Schubert, nos Debussy et autres que j'adore, mais aussi cette ouverture sur la musique contemporaine et d'aujourd'hui. Puis j'avais vraiment le rêve d'intégrer le Conservatoire national supérieur de musique et de danse de Paris, parce que comme vous le dites, c'est un établissement mythique, un des meilleurs dans le monde. Et j'ai eu la chance de l'intégrer en master. Quand j'ai passé le concours, on était une centaine de candidats pour 4 places en piano. Donc j'ai eu la chance d'être parmi ces 4 personnes. Et je suis rentrée dans la classe de Claire Désert, qui est une schumannienne incontestée et incontestable dans le paysage musical français. Et elle m'a fait vraiment aimer encore plus ce compositeur. C'est aussi une chambriste passionnée et ça a permis aussi de développer mon goût pour la musique de chambre, le fait de jouer avec d'autres qui est si important dans notre métier, malgré tout, de solitaire qu'est le piano, tout comme l'orgue, vous savez bien de quoi je parle. Mais c'est vrai que nos instruments sont solitaires et ça fait du bien parfois de jouer avec d'autres et de multiplier les plaisirs à plusieurs. Donc oui, effectivement, j'ai eu un diplôme d'artiste-interprète du conservatoire, donc qui est la plus haute distinction, qui correspond à un 3e cycle supérieur. Et du coup, après, j'ai volé de mes propres ailes et j'ai pu avoir la chance de rencontrer des belles personnes, y compris le compositeur Bruno Mantovani, qui dirigeait à cette époque-là le conservatoire de Paris, avec qui j'ai travaillé certaines de ses pièces. Anne Kefelec a aussi été à ce moment-là une personne qui est rentrée dans ma vie et qui compte encore énormément pour moi. Donc le Conservatoire de Paris compte très fort dans mon cœur.
1: Et aujourd'hui, vous habitez la ville Lumière, vous habitez Paris.
3: Exactement, je suis professeure pour la ville de Paris, donc je continue mon attachement pour Paris.
1: Tout au long de votre brillant parcours, Hélène Foucard, vous avez participé à de très nombreuses masterclasses auprès d'éminents pédagogues de renommée mondiale. Quelques noms, s'il vous plaît. Et selon vous, que représente l'apport d'une masterclass pour la formation d'un jeune artiste ?
3: Alors effectivement, j'ai eu plusieurs masterclass et je citerai particulièrement 3 personnes qui ont compté pour moi. Donc Jean-Efflam Bavouzé, qui est un grand pianiste, spécialiste de la musique française et qui a fait une très belle carrière, surtout à l'étranger d'ailleurs. Philippe Bianconi et surtout Anne Kefelec. Ces masterclass en fait s'insèrent dans un autre contexte que les cours qu'on a avec notre professeur toutes les semaines. C'est vraiment des rencontres qui à la base doivent être uniques, donc on est vraiment sur des œuvres qu'on maîtrise parfaitement, du moins on l'espère techniquement, et on cherche vraiment la vérité pure. Et en fait, ce que la concertiste ou le concertiste qui nous donne cours peut nous apporter, lui, sa vision des choses. C'est pas du tout comme un travail quotidien où on parlerait doigté, très technique. On est vraiment dans le fond du fond et je trouve que c'est hyper enrichissant de pouvoir confronter comme ça plusieurs points de vue d'artistes, tous plus brillants les uns que les autres.
1: Alors nous ne résistons pas à vous demander une deuxième pause musicale pour vous écouter. Qu'est-ce que vous nous proposez, Hélène ?
3: Eh ben, je pense que vu qu'on vient de parler des pianistes qui ont compté pour moi, écoutons l'Adagio de Anne Kefelec, Bach Marcello.

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1: Une émission que vous pouvez écouter en podcast sur les quatre plus grandes plateformes les plus visitées dans le monde, à savoir Deezer, Spotify, Google Podcast et Apple Podcast. Et naturellement, Sarah Kim et moi-même, nous sommes très reconnaissants à la direction de RCF pour ce très beau témoignage de confiance. Aujourd'hui, nous retrouvons notre invitée, la très jeune pianiste, mais retenez bien ce nom, Hélène Foucard.
2: Hélène, donc au sein de l'Académie de musique française de Paris, vous avez fait une rencontre qui s'avère particulièrement importante pour vous.
3: Oui, exactement. C'est la pianiste dont vous venez d'entendre un extrait, Anne Kefelec. Et c'est une personne à la fois humaine, incroyable, qui a beaucoup compté pour moi. On s'écrit toujours, on est toujours en contact malgré le fait que les masterclass avec lesquelles j'ai travaillé datent un petit peu. Mais en fait, le lien a été tellement fort, musical et humain, que nous sommes toujours restés en contact. Et c'est une personnalité musicale incroyable. Quand elle est en concert, elle vit la musique dans ses yeux. On sent qu'elle est habitée pleinement et elle m'a fait découvrir un univers incroyable avec Mozart dans lequel elle est si fine, et la musique française en particulier. C'était vraiment une très belle rencontre et qui perdure au jour d'aujourd'hui.
2: Et en 2018, vous intégrez la promotion Mozart de l'Académie Philippe Jaroussky. Intégrée à une aussi prestigieuse institution musicale, elle représente une étape importante dans la vie d'un artiste.
3: Exactement, j'ai eu la chance de réussir le concours du programme Jeunes Talents, et donc j'ai pu travailler avec Philippe Jaroussky durant toute une année, et avec David Cadouche aussi en piano. Et il s'avère qu'à la fin de cette année de Jeunes Talents, Philippe Jaroussky a eu l'immense plaisir de me proposer d'être enseignante à son tour pour le programme de son académie Jeune Apprenti, qui permet en fait de favoriser l'ouverture de la musique classique à des enfants et des étudiants qui n'auraient pas forcément les codes sociaux ou d'être nés dans un bon milieu plus favorisé. Et en fait, ça nous permet vraiment de rendre accessible la musique à tous. Et je travaille du coup avec Philippe depuis maintenant 5 ou 6 ans. Et c'est très important pour moi.
1: Hélène Foucard, vous êtes encore la brillante lauréate de plusieurs concours internationaux de renom. Dites-nous-en davantage.
3: Effectivement, comme tout pianiste, il a fallu passer par les concours qui sont très formateurs, et j'ai eu la chance d'être particulièrement aidée et soutenue par ces concours, des fondations auxquelles j'ai été lauréate, dont la Fondation Banque Populaire, qui est vraiment une institution en France et qui, une fois qu'on a décroché ce concours, aide particulièrement les jeunes qu'elle soutient dans leur épanouissement et leur talent. Et ça a été une marque de reconnaissance et aussi de confiance. Et ça aide, quand on est jeune musicien, qu'on sort du Conservatoire de Paris, de réussir de tels concours. C'est vraiment très soutenant et ça nous pousse à nous toujours chercher le meilleur en nous.
1: Et que représente, qu'apporte d'être lauréate d'un grand concours pour un jeune artiste comme vous ?
3: Eh bien, tout simplement, en fait, d'être reconnu par le milieu. Par exemple, la Fondation Banque Populaire, elle nous aide à trouver des concerts. J'ai joué plusieurs fois en concert, en tournée, avec des autres musiciens, dont Hermine Oriot, avec qui maintenant je partage un duo depuis des années, dont on a enregistré, mais plus sous format DVD cette fois-ci, des sonates de compositrices. Donc en fait, ça nous permet de nous mettre dans le circuit, entre guillemets, de nous permettre de jouer de plus en plus sur scène et du coup d'acquérir notre métier. C'est une légitimité, ça nous donne une légitimité et c'est très réconfortant parce que c'est un métier fait de doutes la plupart du temps.
1: Merci Hélène Foucard, je propose qu'on se quitte en musique, qu'on prenne le temps de bien vous écouter. Qu'est-ce que vous nous proposez à présent ?
3: Eh bien, du coup, je vous propose la suite de mon disque, les Davidsbündler Tänze de Schumann. Schumann est un compositeur que j'adore. L'urgence de sa musique me comble et je vous propose des extraits des danses de David.
1: Merci à Hélène Foucard.
3: Merci à vous, Sarah.
1: On vous retrouve naturellement la semaine prochaine. On va se quitter donc en musique. Au revoir, Sarah.
2: Au revoir, merci.
1: Au revoir, Hélène.
3: Au revoir Sarah, au revoir Fabrice.
1: Mesdames, Mesdemoiselles, Messieurs, je vous souhaite une bonne semaine tout en vous remerciant de votre bienveillante attention. À la semaine prochaine.

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1: 15h passées de 30 minutes, nous retrouvons Cahier de musique avec Elisabeth Adédek.

0: Chers auditeurs du Cahier de musique, nous avons le plaisir d'avoir une fois de plus dans notre studio des acteurs et metteurs en scène. Mais de quoi s'agit-il ?
1: Bonjour Elsbeta, je suis Christophe Morillon, comédien, et nous venons avec France Pagnol et Geneviève Arc, notre metteur en scène, parler de la pièce Pericoloso de Gérard Levoyer.
0: Parfait. Et cette pièce va être créée au début de juillet, 3, 4, 5.
1: Alors, il y a un petit changement parce qu'il y a tellement de succès que la date du vendredi 3 est complète. Nous avons rajouté le jeudi 2 à 20h15.
0: Oh, bravo. Il faut qu'on le sache. Alors, un mot sur le Théâtre de l'Étuve. Il a été créé il y a déjà quelques dizaines d'années et celui qui a vraiment émergé comme directeur, c'était Paul Deranne. Et c'est un hasard peut-être de la Providence que nous sommes en train d'enregistrer ici le 15 juin. Or, c'est une date très importante pour Paul parce qu'il disparaissait. Et s'il savait que le théâtre allait vivre à nouveau, c'est vraiment un cadeau, n'est-ce pas?
1: Mais oui, on a de très beaux signes comme ça.
0: Oui. Et alors, Paul Deranne a créé aussi le festival de Stavelot.
1: Ah, j'ignorais.
0: Oui. Vraiment un succès international. Voilà. Alors, quoi d'autre? Mais dans ce théâtre de l'Étuve, malgré qu'il y a peu de place, il y a beaucoup de succès, évidemment.
1: Tout à fait.
0: Il est très suivi par, on peut dire, un public branché sur le théâtre. Par exemple, on a eu une représentation avec Sacha Sprenger, qui était dans le rôle de Talleyrand, dans le souper de Jean-Claude Briseville. Voilà. Alors, que dire, mais, que le souper était porté à l'écran avec Claude Brasseur et Claude Rich. Ce sont des gens qui vous disent quelque chose, n'est-ce pas? Vous avez fait du cinéma. Hein?
1: Ah oui, oui. J'ai eu la chance de rencontrer Claude Brasseur sur le tournage de Camping en 2005.
0: Voilà.
1: Un monsieur absolument charmant qui a pris le temps de me parler de sa carrière. Et, ouais, très belle rencontre.
0: Eh bien, donc maintenant, nous allons faire connaissance de France Pagnol.
2: Bonjour, France Pagnol, 23 ans, enfin bientôt.
1: Le 20 juin. Alors, qu'est-ce que tu voudrais pour ton anniversaire?
2: Alors,
0: beaucoup de bonheur.
2: Merci. J'ai commencé le théâtre à 9 ans parce que j'étais hyper timide. Donc ma mère m'a dit « Tu vas monter sur scène !» Et depuis, je n'ai pas quitté la scène et ça me poursuit depuis mes 9 ans. Voilà, donc ça fait bientôt, faites le calcul, 23 ans, 9 ans.
0: Votre voilà. Grand succès, ce fut le mariage de mademoiselle
2: Beulemans.
0: Voilà.
2: Oui. Il y en a eu d'autres, et surtout les œuvres que j'ai pu travailler au cours Florent, où là j'ai beaucoup appris. C'était mes meilleures années au cours Florent, de 2021 à 2024, c'était, j'étais sur mon petit nuage.
0: Et comment vous avez rencontré metteur en scène?
2: Geneviève, comment on s'est rencontré? On s'est rencontré à Visé, parce que je faisais du théâtre à Visé, et on s'est rencontré dans une troupe, le théâtre, c'est ça, on s'est rencontré là-bas. Et voilà, je te laisse.
0: On donne parole maintenant à Geneviève.
3: Eh bien,
0: Arc.
3: Oui, merci, c'est gentil, je suis ravie d'être avec vous. C'est très gentil de nous recevoir. j'ai rencontré France et sa maman, effectivement, à Visé. Je suis arrivée dans cette petite ville au hasard. Je voulais tout abandonner le théâtre, laisser tout tomber, ça suffit. Parce que j'ai commencé assez jeune aussi, avec un parcours très intéressant. J'ai commencé ici en Belgique, dans un petit village de campagne, avec Lucien Froidebise, qui n'est plus de ce monde, malheureusement. Ensuite, j'en

0: enchaîné avec le conservatoire de Huy où il y avait Christian Epp, Christian Brouwers, qui donnait des cours de théâtre. En déclamation, nous avions Dominique Paquet aussi. Ce sont tous des gens de Liège, ne l'oublions pas. Et ensuite, je suis partie à Paris, à l'école Florent aussi, où j'ai eu la chance de rentrer en classe libre à l'époque où c'était encore Monsieur Huster qui donnait des cours. Donc, j'ai pu travailler avec lui aussi pendant une année sur le Lorenzaccio, dans lequel il y avait énormément de comédiens qui sont sortis de nos jours. Comme quoi, faut taper sur le même clou pendant des années et des années pour dire de faire sa place. C'est pour ça que je dis à France, bravo. Bravo parce qu'à 23 ans, elle est venue vers moi en me disant, écoute Geneviève, voilà, j'ai un spectacle, j'ai un comédien pour jouer avec moi, j'ai des dates pour jouer le spectacle, mais j'ai besoin de quelqu'un pour me mettre en scène. Alors quand quelqu'un arrive comme ça, avec autant d'énergie, autant de volonté, autant d'envie, comment dire non? Donc,
1: Et quelle est votre conception pour la pièce?
0: j'ai été très surprise en lisant la pièce. Je connais indirectement Gérard Levoyer et en découvrant son écriture, je me suis dit, mais c'est pas possible. Il a vraiment sorti ça de sa tête. C'est une pièce incroyable. Il faudrait peut-être que je la relise.
2: On joue dans une semaine maintenant. Il va falloir la lire, cette pièce.
0: Dans 2 semaines.
1: Non, mais indique-nous un peu. Est-ce qu'il y a un décor? Est-ce qu'il y a un parfum? Est-ce qu'il y a une lumière?
0: Alors oui, on va dire ça. Le décor, en vérité, le décor, là, je crois qu'on va avoir besoin de dons. Parce que on essaye de faire des choses avec des bouts de tissu, deux fois rien. C'est une petite compagnie, hein. Faut pas oublier que France, elle démarre de rien du tout. Donc le décor, on a fait le strict minimum et c'est surtout basé sur, pour moi, la qualité de jeu des comédiens. Pour commencer, parce que j'ai la chance d'avoir deux comédiens extraordinaires. Christophe a une expérience incroyable. Il a une verve légère, un humour, une attitude. Il n'y a presque plus rien à travailler. Et France aussi, elle a sa naïveté, elle a sa légèreté, sa candeur. Et le mélange des deux, je trouve que ça donne une énergie, une couleur exactement. Une couleur. Et comme on n'a pas de décor, ben on a essayé de travailler un petit peu sur les éclairages. Bon, on verra ça quand on sera au théâtre dans 15 jours. Mais oui, j'envisage plutôt de jouer sur la qualité de jeu des comédiens et sur les couleurs qu'on peut mettre dans la pièce au niveau des éclairages, qui fait partie du spectacle aussi, des
1: Déjà, ils sont deux.
0: éclairages.
1: Il y a eu aussi des acteurs ici qu'on a pu admirer en Belgique. C'était Yves Hundstadt et puis encore et toujours Jean-François Breuer, qui tiennent la scène uniquement par leur présence. Hein.
0: C'est très important.
1: Et ça marche. Hein. Par
0: Mais oui.
1: exemple, Breuer est parti aux États-Unis, au Canada, faire des tournées vraiment importantes. Donc, comme vous êtes deux, on voudrait vous entendre.
3: Avec plaisir. Vous êtes terrible, vous. On entr'ouvre la porte et c'est tout de suite le courant d'air. Ah, vous manquez pas d'audace.
4: Moi aussi, je cache des choses. Par exemple, j'ai un cahier rempli de trucs de filles. Je lui raconte tout. Mes idées, mes envies, mes pensées, ça fait des années. La date de mes règles, mes culottes mouillées. Oh là là, si on le trouvait, j'aurais une sacrée honte. Mais c'est le plaisir, ça fait partie du plaisir de l'écrire.
3: Oh, je déteste les petites peces dans votre genre.
4: Quand on boit, c'est pour oublier, non?
3: Pas toujours. Parfois, c'est pour entretenir. D'abord, est-ce que ça mérite de vivre, un homme qui boit? Répondez-moi, il boit le jour et cuve la nuit. Quand est-ce qu'il vit? Dites-le.
4: Mais qu'est-ce qui vous prend, arrêtez?
3: Je vous ai posé une question. Vivre, qu'est-ce que c'est? Vous voulez toujours qu'on ouvre sa porte? Venez, je passe devant. Vous allez voir comment c'est fait chez un homme seul. Derrière sa porte, ça sent les vinasses. Derrière sa gueule, ça pue la vinasse. Sa peau, sa sueur, son jus, c'est de la vinasse. Et dans son lit, c'est comment? Vous voulez le savoir? C'est ça qui vous excite.
4: Mais vous êtes fou, arrêtez!
3: Ça vous intéresse plus de fouiller dans le sordide?
4: Mais ça ne m'a jamais intéressé.
3: Alors qu'est-ce qui vous intéresse, fouineuse?
4: Je sais pas. L'homme!
3: Ah, tiens, vous l'admettez. Vous êtes comme toutes les autres. Une éponge entre les cuisses.
4: Mais vous faites vraiment des histoires pour rien. Tout ça pour une minuscule indiscrétion. Est-ce que vous êtes coincé?
3: Je ne suis pas coincé. C'est facile, hein, de lancer des accusations comme ça. Moi aussi, je peux le faire, hein, pour paraître costaud. De crier, ça étouffe les trouilles, hein.
4: Je n'ai pas la trouille. Ah là, si vous croyez que vous me faites peur, je ne crie pas parce que vous me faites peur, je crie parce que vous me faites mal.
3: Je ne vous touche même pas.
4: C'est bien ce que je dis.
1: Oui. Moi, je n'aurais pas choisi ce texte-là. Un peu trop dur.
0: Le reste, ça dévoilerait peut-être un petit peu trop du spectacle. Là, il y a dans cet extrait-là ce qui, je pense, interpelle les gens tout le temps. C'est la drogue, le sexe, le rock'n'roll.
1: Non, je ne suis pas d'accord.
0: C'est un truc
1: ça
0: ancien.
1: Ça n'interpelle pas tout le monde, c'est pas vrai.
0: Non, l'idée, je ne suis pas d'accord. C'est d'arrêter les gens. Oh, sinon, pour ne pas dévoiler, on peut passer sur le début de la pièce où c'est « Bonjour, passe-moi le sel, t'as pris le chat ?»« Non, je viens le rechercher. » L'introduction, ça commence comme ça, c'est complètement bateau. Je trouvais qu'il n'y avait rien d'interpellant. Là, maintenant, si c'est pris au premier degré, c'est sorti du contexte, évidemment. Donc là, c'est sûr que ça peut paraître bizarre. Mais si on remet dans le contexte, ça parle un petit peu, parce que Gérard Levoyer, il a été assez loin quand même dans ce spectacle. Hein. Il faut quand même respecter l'auteur. C'est pas n'importe qui non plus. Et il a voulu écrire ces mots-là, il a voulu écrire quelque chose. Donc pour le coup, prendre cet extrait, ça met un petit peu une espèce d'ambiance qui est quand même présente tout au long de la pièce, avec une couleur, normalement, là joué à plat comme ça, ça paraît cru, mais quand il le joue sur scène, c'est tout avec une dose d'humour, il n'y a rien qui est joué comme ça, cache et vulgaire, il n'y a aucune vulgarité là-dedans, c'est joué avec une légèreté et une forme d'humour.
2: Eh bien, pour ce premier extrait musical, chers auditeurs, nous allons écouter « Who Will Take My Dreams Away » de Popular Music.

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1: Au fond, le théâtre, c'est un lieu de rencontre de personnages imaginaires, mais dans la vie, c'est presque la même chose. Hein? On rencontre des gens qu'on ne connaît pas, c'est ça la curiosité. Hein? Et moi, ici, j'ai eu l'occasion de vous connaître, donc, cher Christophe Morillon et France Pagnol, grâce à Véronique Malaise, qui est quelqu'un qui s'inspire dans sa vie et qui réalise son rêve via le bijou.
2: Tout à fait.
1: Alors, voilà, ça sera à nouveau une opportunité de nous revoir et de nous faire connaître les uns aux autres.
2: Avec grand plaisir.
1: Vous espérez, vous voulez créer un théâtre à Liège?
2: Oui, alors c'est la Compagnie de France, donc c'est peut-être France qui sera la plus à même de répondre à cette question, mais à terme, effectivement, c'est un objectif. Là, pour l'instant, sur ce spectacle-là, on est très ouvert aux propositions que différents directeurs de salles, belges, français, peu importe le pays, d'ailleurs, nous proposeraient. Et France, tu veux parler peut-être du Freddy Théâtre?
3: Le Freddy Théâtre, donc je suis rentrée d'Avignon et ça faisait quelques temps que je pensais à monter ma compagnie. Et Christophe, presque tous les jours au téléphone, me disait « C'est quand que tu montes ta compagnie ?» Et quand je suis rentrée d'Avignon, j'ai tout mis en place pour la créer. Freddy Théâtre, pourquoi? En hommage à Freddy Pagnol, mon grand-père qui nous a quittés il y a 5 ans. Et voilà, j'ai commencé à chercher des pièces de théâtre à deux personnages. Je suis tombée sur Pericoloso. Le titre m'a interpellée. J'ai commandé le livre, je l'ai lu en une matinée. Et puis j'ai dit à Christophe, on est go, on joue ça. Il était toujours au Japon, il m'a dit, ok, je vais lire la pièce. Et puis je suis allée voir Geneviève pour la mise en scène. Et tout s'est fait en l'espace de 9 jours. Je suis rentrée d'Avignon et directement, en 9 jours, ma compagnie était créée. Et voilà, c'est
2: Et plus tard, quand on jouera dans les grands zéniths, on fera réécouter cette interview et dire ah oui, j'étais jeune, c'est vrai, mais...
3: J'étais jeune et insouciante.
2: Si j'avais su que je finirais dans les plus grandes salles belges.
1: Qui sait? Bon, alors, qu'est-ce qu'on peut dire maintenant
2: déjà,
1: à vous, Christophe Morillon?
2: On peut remercier Véronique Malaise, en profiter pour l'embrasser, parce que c'est grâce à sa générosité, à sa gentillesse que nous avons été présentés... vous, Elžbieta et moi-même. Et grâce à vous, voilà, on a la chance de pouvoir parler de ce projet à l'antenne. Donc, merci beaucoup.
3: Merci.
1: Peut-être
3: merci.
1: On va un tout petit peu aussi aller dans une direction un peu cinématographique, disons. Et moi aussi, je voudrais saluer quelqu'un qui est Benjamin Labrique. Et qui a aussi fait des vidéos extrêmement importantes. Et on espère de la voir dans votre sillon.
2: Mais ça sera avec grand plaisir. Avec très grand plaisir. Tout à l'heure, on parlait de l'économie de moyens, parce que c'est une jeune compagnie, et vous parlez de cinéma, ça me permet de rebondir sur le cinéma de Lars von Trier. On a eu cette conversation avec Geneviève il n'y a pas très longtemps, sur notamment le film qui s'appelle...
4: Dogsville,
2: voilà. Avec Nicole Kidman.
4: Ben Gazzara, toute une panoplie d'acteurs très très connus et extraordinaires. Ce film est très particulier parce que justement, il est filmé sans décor. Il n'y a absolument aucun décor, il n'y a rien. C'est un plateau noir, il y a des traits à la craie et il n'y a rien d'autre. Et tout tient par le jeu des comédiens. Bon, Lars von Trier, il faut s'accrocher hein, parce que c'est assez long, c'est assez lent. J'espère que nous, on prendra plus de rythme pour ne pas en arriver là. Quoi. C'est quasiment 3 heures de film.
2: Ouais, non, là, on va perdre des spectateurs.
4: Non, Pericoloso, il n'y a pas de décor, il y a quand même, deux, trois petites choses. Il ne faut pas dire ça. Mais le film de Lars von Trier, Dogsville, c'est absolument magnifique à voir pour les amateurs, pour les cinéphiles. Je pense qu'ils le connaissent tous d'ailleurs. Quoi.
1: Mais Christophe Morillon,
2: oui.
1: Voulez-vous nous citer les films dans lesquels vous avez joué?
2: Alors, j'ai commencé par Camping, de Fabien Antoniente. J'ai fait quelques apparitions au cinéma, mais essentiellement, je me suis fait connaître à la télévision française pour mon rôle de Jacob dans la série Plus belle la vie. Que j'ai tenu entre 2020 et 2022. Et à l'heure où je vous parle, le personnage est toujours en prison. mais peut-être qu'il en sortira un jour, on ne sait jamais. Donc voilà, j'avais été casté pour ça. J'avais aussi participé au long métrage, enfin la série plus exactement, pardonnez-moi, de Laure de Butler, qui s'appelait La Promesse, avec Olivier Marchal et Laurent Deutsch. Et voilà, j'ai fait quelques apparitions dans Indian Femme Flic, dans un Capitaine Marlowe. Voilà, mais c'était toujours des rôles un peu secondaires. Là, vraiment, le rôle important et qui m'a fait connaître, c'était Jacob dans Plus belle la vie.
1: Mm-hmm. On vous parlait de la prison. Je viens d'entendre un reportage sur Caravage, hein, le peintre, qui était en prison.
2: Oui.
1: Oui, il se promenait avec une lame, avec une espèce de sabre miniature, puis il a tapé sur quelqu'un. Et c'est dommage parce qu'il aurait fait encore beaucoup plus. Mais comment expliquer? C'est parfois la circonstance qui fait de quelqu'un un malotru, quoi. Mais c'est pas toujours sa faute.
2: Et vous savez, chez vous, vous avez un médecin légiste qui s'appelle Philippe Boxeau, qui est, je raffole de ce monsieur, je boise littéralement ses paroles. Et un jour, il a expliqué, avec son expertise de toutes ces années, il a dit, je suis convaincu qu'il n'y a pas de mauvaise personne, il n'y a que des gens qui se retrouvent dans de mauvaises circonstances, au mauvais endroit, au mauvais moment. Et je crois sincèrement que la prison est remplie d'individus comme ça. Je ne pense pas qu'on naisse véritablement mauvais. C'est la réunion de mauvais moments dans sa vie, une accumulation de choses négatives qui fait qu'on est poussé à commettre certains crimes. Voilà.
4: Je trouve que tu défends très bien ton rôle.
2: Oui, merci. Un mois que je suis à le défendre Pierre. Alors allez,
1: attention, n'oublions pas les péricolosons.
2: Oui, c'est vrai. Mais justement, Geneviève parle de ça parce que mon personnage navigue un petit peu, c'est un funambule. Cette histoire, en fait, est une histoire de funambule où véritablement le spectateur peut interpréter de mille manières différentes les intentions des personnages. Et justement, on ne sait pas si mon personnage, Pierre, est quelqu'un de bien ou pas bien. Est-ce qu'il est une victime? Est-ce qu'il est un bourreau? Voilà, donc c'est tout l'intérêt justement de la direction qu'on a choisi de prendre avec Geneviève.
1: C'était quoi encore? Docteur Jekyll et Mr. Hyde?
4: Oui,
1: c'est un peu ça, hein?
2: Oui.
4: Voilà. Un petit peu de ça, oui.
2: Et parce que moi, j'ai mon petit côté, si vous voulez, gendre idéal, gentil. Là, en plus, je suis français, j'arrive... Je débarque en Belgique, c'est formidable. Donc, les gens ne se méfient pas de moi. Non, je suis vraiment gentil, ne vous inquiétez pas.
1: Alors, merci pour cet exposé, Christophe Morillon.
2: Avec plaisir, écoutez.
1: Et vous nous proposez les mots bleus?
2: Oui.
1: Christophe. Avec un prénom?
2: Christophe.
1: Oui, voilà. Comme vous.
2: Comme moi et comme... Christophe Bruls, qu'il faut citer d'ailleurs, parce que je suis sûr que personne ne vous cite jamais, Christophe.
5: Si, de temps en temps.
2: Ça vous arrive, d'accord.
1: Oui, on est fiers. Hein.
2: Bah oui, il faut citer tous les gens qui participent à la création.
1: Avoir une compétence pareille, précieux. Chers auditeurs, nous rappelons que très bientôt, on peut se rencontrer au Théâtre de l'Étuve et voir, écouter Pericoloso avec...
2: Avec France Pagnol. Christophe Morillon, dans une mise en scène de Geneviève Arc, les jeudis 2 juillet à 20h15, et les samedis 4 juillet également à 20h15, et dimanche 5 juillet à 15h30. Donc c'est une matinée, vous pouvez réserver votre place en téléphonant au 04 96 87 63 69, je répète 04 96 et pas 96 parce qu'on est en Belgique, 87 63 69, oui mais j'ai fait un effort quand même, voilà. Et on vous accueillera avec grand plaisir en tous les cas. Merci de nous avoir écoutés. On vous souhaite à tous une très très belle journée.
1: À bientôt.

0: 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Et en ce chaud vendredi, nous retrouvons tout de même Laurent Verporten et Dominique Villard dans Un Juif nommé Jésus.
1: Les images que nous avons de Jésus sont nombreuses et variées. Mais que peut-on connaître véritablement de lui sur base des données historiques dont nous disposons? Un juif nommé Jésus, les données de l'histoire. Une émission basée sur l'œuvre de l'historien John-Paul Meyer, réalisée par Dominique Villard et Laurent Verporten. Bonjour Dominique Villard.
2: Bonjour.
1: Dominique Villard, nous le savons, Jésus, selon les évangiles, a fait des miracles le jour du sabbat, c'est-à-dire entre le vendredi soir et tout au long de la journée du samedi. Et ces guérisons miraculeuses lui ont été reprochées par différentes personnes de son époque, et notamment par les pharisiens et parfois par les scribes. Si j'introduis l'émission d'aujourd'hui avec cette observation, c'est parce que nous sommes plongés dans l'analyse historico-critique du sabbat, qui est une véritable institution de la religion juive. Et pourquoi ? Eh bien parce que nous voulons savoir quelle est la position exacte de Jésus par rapport au sabbat, et cela dans le cadre d'une réflexion plus générale encore, qui consiste à déterminer sur quel point et dans quelle mesure Jésus remet en question ou pas la tradition juive.
2: C'est absolument le point d'attaque de Meyer. Il faut, si nous voulons analyser les accusations faites par les pharisiens à Jésus pour guérison le jour du sabbat, et donc pour infraction au sabbat, nous sommes obligés de poser comme préalable une bonne connaissance de ce qu'étaient les infractions, ce que les textes disaient au sujet des infractions le jour du sabbat. Et le résultat jusqu'ici, eh bien, c'est un résultat nul. Nous avons vu diverses littératures, à la fois bibliques et extra-bibliques, pour nous rendre compte qu'il y a des listes d'actions interdites, mais que jamais nous ne tombons sur une interdiction de guérison.
1: Ça veut donc dire, Dominique Villard, qu'à cet instant de l'enquête où nous nous trouvons, si on s'arrêtait là, il faudrait en conclure que les pharisiens ont innové, ils ont inventé face à l'action de Jésus un nouveau blasphème. On ne fait pas de miracle le jour du sabbat. Puisqu'ils n'ont pas pu s'appuyer sur une tradition antérieure qui aurait constaté qu'on ne guérit pas, alors miraculeusement ou est-ce médicalement, je ne sais pas, mais en tous les cas, on ne trouve nulle trace du fait qu'on ne peut pas soigner quelqu'un ou améliorer la santé de quelqu'un un jour du sabbat.
2: Je vous rejoins sur cet enjeu de positionner les accusations des pharisiens par rapport à des textes, et donc le fait que si effectivement ils ont accusé Jésus d'infraction au sabbat par les guérisons, effectivement, il semblerait, jusqu'à ce moment de notre enquête, qu'ils aient innové. Par contre, je place une nuance, déjà mentionnée dans l'émission précédente, et cette nuance, c'est que le miracle en tant que tel intéresse peu les pharisiens.
1: Non, c'est l'infraction.
2: C'est l'infraction. Donc est-ce que ce miracle, et c'est bien qu'on le rappelle, hein, est-ce que ce miracle, dans le processus, si l'on peut dire, de ce miracle, de guérison, y a-t-il des gestes qui ont été posés et qui pourraient constituer des infractions? Le miracle est secondaire. Ce qui intéresse les pharisiens, c'est précisément, pourrait-on associer des gestes de Jésus faits à l'occasion de ce miracle à, par exemple, une liste d'actions interdites.
1: Alors pour l'instant, Dominique Villard, vous le disiez, on n'a rien trouvé, c'est-à-dire qu'on n'a rien trouvé dans l'Ancien Testament, on n'a rien trouvé dans la littérature intertestamentaire, on n'a rien trouvé chez des historiens ou des penseurs de l'époque. Il nous reste à ausculter La Mishnah.
2: La Mishnah, et je rappelle ce qu'est la Mishnah, c'est un ensemble de traités qui décortique finalement l'influence des textes religieux juifs sur la vie de tous les jours. Et nous retrouvons ce mot important dans notre enquête, ce mot juif, halakha, qui désigne finalement comment il faut vivre les comportements concrets qu'il y a à poser dans la vie quotidienne si l'on veut être un bon juif, c'est-à-dire si on veut être un juif qui inscrit ses actions dans la loi. Voilà ce qu'est la halakha, et la halakha est synthétisée dans deux grands types de littérature, mais qui se rejoignent, la Mishnah et la Tosepta, qui reprend donc des interprétations de Rabbi sur cette dérivation de principes de vie, de principes d'action à partir des textes religieux.
1: Mais aussi, je pense que dans la Mishnah sont reprises aussi des traditions orales aussi. Hein.
2: Également, hein, donc ce n'est pas uniquement des dérivés des textes eux-mêmes, mais également des traditions. Et quand un auteur contribue à la Mishnah, il devient lui-même une partie de la tradition, et on sait très bien que s'il y a un peuple ou une religion super interprétatrice, c'est bien la religion juive, hein, puisque dans les documents juifs, on retrouve généralement le texte lui-même, que ce soit un texte biblique ou un texte qu'on interprète et qui vient de la tradition, et finalement les commentaires qu'on met autour de ce texte prennent autant d'importance que le texte lui-même.
1: Alors, moins connu, Dominique Villard, c'est la structure de la Mishnah. En fait, la Mishnah, la tradition, a progressivement organisé eh bien, tous ces textes et tous ces commentaires dans des chapitres, on va les appeler comme ça, enfin, dans des parties de la Mishnah. Alors, par exemple, le premier traite des lois relatives à l'agriculture et aux bénédictions. Le second, des lois relatives au calendrier. C'est peut-être là-bas qu'il faudra aller chercher. Ensuite, les lois relatives au mariage. Ensuite, les lois relatives aux droits civils et pénals, des lois liées à l'abattage rituel et des lois liées ensuite à l'impureté rituelle. Donc ça, ce sont comment, les commentaires ont été rassemblés. Alors on voit en fait que déjà, à l'intérieur de ce que je viens de dire, il y en a qui se superposent. Donc, il y a des lois qui pourraient rentrer dans l'une ou l'autre catégorie. Voilà le corpus devant lequel on se retrouve et le corpus dans lequel est allé fouiller John Paul Meyer pour voir si on nous parle du sabbat et comment on nous en parle.
2: Absolument, et je pense que le mot qu'il faut posé au niveau de la structuration de la Mishnah, c'est le mot traité. Tout ce que vous avez mentionné, ce sont des thématiques qui ont donné lieu à des traités dans lesquels on rassemble tout ce qui a été dit sur telle thématique. Eh bien, nous trouvons dans la Mishnah un traité qui s'intitule Sabbat. Pour rappel, la Mishnah est synthétisée et constituée entre 200 et 220 après Jésus-Christ. C'est une source tardive, donc nous devons toujours garder cela à l'esprit. Très souvent, Meyer d'ailleurs disqualifie la Mishnah comme une source fiable pour savoir ce qui se passait au premier siècle après Jésus-Christ. Le judaïsme de la Mishnah est un judaïsme des rabbins, ce qui n'était pas le cas au temps de Jésus. Donc attention, beaucoup d'auteurs n'ont pas eu ce scrupule et font une espèce de transposition qui est évidemment inacceptable pour Meyer au niveau d'un travail historique, mais beaucoup d'auteurs ont fait une transposition des pratiques ou des réflexions de la Mishnah aux alentours de 200-220 et ont fait une projection de cela sur l'époque de Jésus, ce qui ne convient pas. Pourquoi est-ce que Meyer fait quand même ce travail d'aller chercher la Mishnah ? Eh bien, pour voir malgré tout si elle n'encapsulerait pas l'un ou l'autre élément qui remonterait plus avant que sa rédaction, mais aussi pour voir les contrastes, et c'est en cela que c'est intéressant, c'est précisément parce qu'elle est différente du judaïsme du 1er siècle, voir de quoi traite la Mishnah et ce dont on ne trouve pas trace dans les évangiles, nous permet précisément, historiquement, de voir mieux ce qui constituait le judaïsme au temps de Jésus.
1: Alors Dominique Villard, dans ce traité intitulé Sabbat, hein, donc on le rappelle, hein, il y a ces grandes entrées dont la Mishnah elle-même constituée de plusieurs traités dont les thématiques se rapprochent selon là où elles sont classées. Mais qu'est-ce qu'on trouve, Dominique Villard ?
2: Eh bien, on trouve une inflation des infractions liées au sabbat. Et cette inflation se manifeste par le fait que dans le traité sabbat, on trouve deux listes, et ici on parle vraiment d'une liste, c'est-à-dire une lista pus, hein, vraiment une énumération des infractions liées au sabbat. C'est très intéressant, on avait déjà vu qu'il y avait une tendance dans le document de Damas, par exemple, de produire des listes, et on retrouve cette tendance accentuée dans la Mishnah. Et précisément, il y a 39 interdictions d'actions qui sont nommément citées et élaborées dans ce traité sabbat. J'en cite quelques-unes, et on retrouve le domaine agricole initial de la réflexion sur le sabbat. Battre le blé, vanner, broyer, trier, pétrir, etc. Ce qu'il y a d'intéressant avec la Mishnah, c'est que la Mishnah va remettre une couche sur deux éléments avec lesquels on peut travailler pour aborder peut-être certains épisodes de la vie de Jésus et qui ont trait au sabbat. Ces deux couches qui sont ajoutées le sont sur le fait de porter des objets. Et la Mishnah dérive cela de Jérémie. Nous avons déjà vu, quand nous avons analysé le sabbat pour les prophètes, que Jérémie disait qu'on ne passait pas les portes de la maison en transportant des choses. Et donc, il y a une élaboration dans la Mishnah à partir de Jérémie. Donc, rien de surprenant, si ce n'est cette inflation. Et l'autre élément sur lequel la Mishnah remet une couche, c'est tout ce qui concerne la question des récoltes. Et là, on pourrait aussi essayer de tisser un parallèle avec un épisode de la vie de Jésus, rapporté au sujet de Jésus, et qui montre les disciples qui, passant dans un champ, prennent quelques grains ou quelques fruits pour se nourrir un jour de sabbat. Et donc, ce qu'il est intéressant d'observer, c'est qu'il y a une forme d'intersection peut-être entre ces insistances qu'on trouve dans la Mishnah et deux épisodes où l'on accuse Jésus. Donc le premier, c'est-à-dire cette récolte de graines ou de fruits le jour du sabbat, et le deuxième point sur lequel on trouve en accent dans la Mishnah, c'est le fait de porter quelque chose. Et là, on pourrait éventuellement rattacher ça au fait que le paralytique guéri par Jésus prend son grabat et s'en va.
3: Et oui, donc, et le texte le dit très clairement.
2: Très clairement. Et donc, il y aurait une sorte de portage qu'aurait occasionné le miracle. Le dernier point, c'est que dans la liste des 39 interdictions que fait la Mishnah, on retrouve aussi une interdiction précise qui est liée à tout travail qui ferait intervenir la terre glaise. Ça va ? Le matériel pour de la poterie, si l'on peut dire. Alors pourquoi est-ce que ça a éventuellement un rapport avec Jésus ? C'est qu'on se souvient que dans une guérison que Jésus fait, il prend de la boue et il met cela sur les yeux de l'aveugle. Et donc là, à nouveau, tout comme on pouvait trouver certains liens ou certains échos dans le document de Damas sur le fait de voir quelqu'un ou un animal tomber dans un puits, on voit que la Mishnah pourrait amener une forme d'intersection par ces trois épisodes-là, ces trois interdictions-là par rapport à ces épisodes. On pourrait tirer une espèce de fil par là. Mais évidemment, Meyer dit tout de suite que dans le cas de la terre glaise ou de la boue, c'est évidemment pas la préoccupation première des pharisiens. Ils ne vont pas dire « nous t'accusons d'avoir fait telle action », c'est-à-dire d'avoir pris de la boue pour guérir les yeux de l'aveugle. Mais peu importe, restons-en là pour l'instant. Il y a là une inflation des règles et il y a une inflation de règles qui pourrait peut-être avoir un lien avec Jésus. Mais il est à noter, il nous faut le signaler à ce stade, que à part cette prise de terre par Jésus pour guérir l'aveugle, les deux actions ne concernent pas Jésus lui-même, puisque c'est le paralytique et non pas Jésus qui porte son grabat, et ce sont les disciples qui récoltent quelques fruits dans la campagne, et non Jésus. Donc à nouveau, cette intersection ou cet écho entre cette littérature et Jésus reste malgré tout relativement vague ici.
3: C'est très intéressant, Dominique Villard. On va à présent voir si la Mishnah pourrait nous donner des renseignements, non pas sur les gestes en tant que tels de Jésus ou de ses disciples ou des gens qui bénéficient de ces guérisons, mais sur l'acte même de soigner, sur la médecine. On vient de le dire, bien souvent, on trouve dans la Mishnah toute une suite d'interdictions, de choses qu'on ne peut pas faire ou qu'on ne peut pas toucher. C'est la raison pour laquelle nous écoutons MC Hammer en 1999, « You can touch this ». Tu ne peux pas toucher cela. 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

0: Et à l'instant, sur la radio chrétienne francophone, nous écoutions un tube de 1990, You Can Touch This, MC Hammer, qui a un peu disparu du panorama musical, mais cette chanson indique une interdiction, on ne peut pas toucher telle ou telle chose, et c'est un peu ce que l'on retrouve dans la Mishnah concernant ce que l'on peut ou l'on ne peut pas faire le jour du sabbat. C'est le sujet de l'émission d'aujourd'hui.
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0: Dominique Villard, est-ce que l'on trouve dans la Mishnah des réglementations ou des interdictions concernant les actes médicaux, les actes de guérison ?
2: Nullement dans les 39 actions prohibées le jour du sabbat, c'est-à-dire dans la liste qu'établit la Mishnah, une liste qui est plus complète, plus élaborée que tout ce qu'on a trouvé jusqu'ici, même si nous avions déjà observé dans le document de Damas une tendance à préciser un certain nombre d'actions qui violeraient le sabbat. Néanmoins, il faut admettre que si l'acte de guérir ne se retrouve pas dans la liste donc présentée explicitement, la Mishnah ouvre une nouvelle voie de réflexion par rapport au fait de pratiquer un acte qu'on pourrait dire médical le jour du sabbat. En tout cas, on peut discerner qu'il y a une envie de discuter sur les actions qui seraient liées au fait de guérir. Alors, on voit bien que cette approche de la médecine n'est pas dans la Mishnah complètement thématisée. En effet, les allusions qu'on a à ces actes de guérison le jour du sabbat se présentent plutôt comme des suggestions ou bien des considérations sur l'intention de celui qui pratique cette action le jour du sabbat, ou bien peut-être aussi sur la nature de cette action, également sur le matériel qui est utilisé pour guérir le jour du sabbat. Et tout cela, toutes ces nuances, vont amener un discours finalement peu clair, un discours qui n'est pas définitif, qui n'est pas coulé dans le béton, pourrait-on dire, comme le sont les interdictions agricoles de faire du commerce, l'obligation de manger, donc l'interdiction de jeûner le jour du sabbat, l'interdiction de se déplacer, l'interdiction de porter des objets. Tout cela, ce sont des interdictions qui sont bien établies et depuis longtemps. Mais on voit dans la Mishnah une interdiction qui se cherche, qui est plus moderne, qui est finalement innovante autour de l'acte de guérir et qui correspond à une tendance de la Mishnah d'attirer, hein, il y a une sorte de centre de gravité du texte de la Mishnah qui va attirer de plus en plus d'actions à elle et l'intégrer soit dans ses listes, soit dans différents écrits qui mentionnent des interdictions. Donc nous avons quelque chose là qui est en train de se mettre en place avec, malgré tout, un certain nombre de vues divergentes qui montrent que ce n'est pas une action prohibée qui est stabilisée.
0: C'est un peu normal aussi, enfin il me semble, Dominique Villard, parce que un acte médical, on ne peut pas le comparer à un acte commercial. C'est vraiment quelque chose d'une nature différente et qui, en plus, est posé pour le bien d'une personne. Et pourtant, on voit que, manifestement, tout le monde n'a pas le même avis. Là-dessus, on imagine bien qu'on doit se disputer sur la question de savoir jusqu'à quel point on doit rester ferme sur l'interdiction d'agir le jour du sabbat.
2: Oui, vous dites que c'est un peu naturel et que les choses ont dû se poser, ces épisodes ont dû susciter la réflexion. C'est vrai, mais c'est là où l'analyse de la Mishnah, malgré son caractère tardif, est intéressante. En ce sens qu'on voit que ce qui commence à devenir naturel dans la Mishnah, c'est-à-dire de poser finalement la guérison de quelqu'un, le bien-être de quelqu'un, voire le sauvetage de la vie de quelqu'un par un acte opéré le jour du sabbat, et donc cette espèce de dilemme entre le respect du sabbat et le fait de sauver une vie, est une préoccupation qui n'apparaît de façon explicite que 200 ans ou 150 ans après Jésus.
0: Oui, c'est absolument fascinant. On est au début du 3e siècle et on se pose encore la question de savoir si on peut venir en aide à quelqu'un le jour du sabbat, alors que Jésus a réglé la question, mais 200 ans avant, c'est le sabbat qui est fait pour l'homme et non pas l'homme pour le sabbat. Donc là, on voit quand même la prise de distance et d'interrogation, voire de profondeur théologique. On se pose en milieu juif encore la question de savoir si on imagine la situation, votre enfant est malade le jour du sabbat, on se pose encore la question, on n'est toujours pas d'accord, c'est pas encore réglé.
2: C'est pas encore réglé et on le voit dans la Mishnah. Par exemple, il y a eu un débat dans la Mishnah concernant le fait de donner de la nourriture ou de mettre un onguent de façon à calmer des douleurs. Et voilà la manière de raisonner qu'on trouve dans la Mishnah. Si on donne de la nourriture, il faut manger le jour du sabbat, ou si l'on applique un onguent, et si incidemment cet onguent ou cette nourriture mène à la guérison, c'est OK. Voyons plusieurs exemples pour voir ce qui préside à la décision, acte prohibé ou pas. Alors, au niveau de l'huile, qui était un médicament, si on peut dire, à l'époque, l'huile apparaît aussi comme praticable le jour du sabbat. Pourquoi ? Parce que même les jours de la semaine, on met de l'huile sur les corps et même sur les corps saints. Et donc, c'est une action qui est faite tous les jours de façon naturelle et qui ne constitue dès lors pas un travail le jour du sabbat. On retrouve évidemment des espèces de nuances comme on les avait sur les vêtements. Donc, cette huile, si on la pratique tous les jours et si, en l'occurrence, elle peut être anesthésique, avoir certaines vertus curatives, c'est acceptable. Alors, continuons avec un troisième exemple qu'on trouve discuté dans la Mishnah. L'huile de rose, qui est une huile particulière qui avait des vertus également curatives. Eh bien là, on ne pourra pas en appliquer le jour du sabbat. Pourquoi ? Parce que c'est une huile qui n'est pas courante dans le peuple. Et donc, c'est une action qui va être associée d'une certaine façon à un travail médical, et donc va tomber dans l'interdiction du travail, parce que c'est une action qu'on ne ferait pas naturellement les autres jours. Et regardez jusqu'où la Mishnah pousse la logique. La Mishnah pousse la logique jusqu'à dire, attention, cette règle sur l'huile de rose ne va pas valoir pour des fils de rois ou des filles de rois. Parce que, comme c'est l'huile par défaut pour ces personnes, ils en mettent aussi tous les jours dû à leur rang, ça ne pourra pas être qualifié comme d'un travail. Alors, attention, là, le rabbi Siméon intervient et il réclame une marge de manœuvre au niveau du peuple juif. Et il dit qu'il faut établir une espèce d'exceptionnalité à l'utilisation de l'huile de rose parce que tous les juifs sont fils et filles de rois, d'une certaine manière. Donc on voit immédiatement une nuance qui est apportée par rapport à une forme de règle générale. Il y a un appel à l'exception. Et donc ça trouble la clarté qu'on pourrait avoir sur la pratique d'une guérison le jour du sabbat. Continuons, c'est tout à fait intéressant. Nous avons vu précédemment la réflexion sur les amulettes à vertu curative. Ces amulettes pourraient être portées pour autant qu'elles aient un véritable pouvoir curatif édicté, disons, par un expert, n'est-ce pas ? Alors, nous avions cette amulette mentionnée. Et là encore, on trouve des objections, notamment dans la Tosepta. Et évidemment, si il était interdit de guérir, on aurait le pattern, on aurait la structure exactement inverse. On aurait interdit de porter une amulette curative et on aurait autorisé, au contraire, une amulette qui n'aurait pas de vertu curative, au titre peut-être qu'elle est portée naturellement par la personne. Et donc, on a une forme contraire à celle qu'on attendrait si effectivement, l'interdiction de guérir avait été établie dans la tradition. Donc, on voit d'une part qu'il y a des espèces de contradictions internes, qu'il y a de la dispute ou en tout cas de la controverse autour de cet acte de guérir. Allons-y pour un exemple supplémentaire. Nous avons une réflexion dans la Tosepta, qui est un autre recueil, sur le fait que le jour, la fête du Yom Kippour, il faut pratiquer un jeûne strict. Il y a là, cependant, une réflexion au niveau des malades. Est-ce que ce jeûne strict vaut aussi pour des personnes malades ? Et là aussi, on voit que les penseurs qui s'expriment dans ce recueil ne vont pas tous dans le même sens. Effectivement, certains disent que l'on pourrait nourrir le jour du Yom Kippour malgré l'interdiction de jeûne, pour autant qu'un expert dise que c'est une médication appropriée. Et en même temps, il y a d'autres penseurs qui répondent, qui réagissent et qui disent « Oui, mais si le malade demande de la nourriture, le fait qu'il soit malade justifie qu'on lui en amène. » Donc, à nouveau, il y a une réflexion qui n'est pas liée au jour du sabbat proprement dit, mais qui est liée à la pratique de la médecine. Nous avons également cet exemple intéressant

0: avons donc là une espèce de réseau de réflexions parfois contradictoires et qui nous indique que si elle n'émerge qu'au deuxième siècle après Jésus-Christ, bien entendu, elle ne pouvait pas exister au premier siècle avant Jésus-Christ. Donc, nous sommes bien d'accord que la Mishnah ouvre cette voie de réflexion nouvelle sur la médecine, mais d'une part, c'est une réflexion neuve, et d'autre part, c'est une réflexion qui n'est pas stabilisée. En outre, Meyer nous rappelle bien que toutes ces réflexions de la Mishnah et de la Tosepta s'adressent à un groupe de lettrés, c'est-à-dire des disciples, des rabbis, et que tout cela, on ne sait pas très bien si cela pénétrait dans le peuple. D'ailleurs, dans ces documents Mishnah et Tosepta, parfois, les rabbis se plaignent et disent « Ah, ces gens de la campagne, ces gens du pays !» avec, évidemment, en sous-texte, le fait qu'ils ne respectent pas toutes ces interdictions. Donc, il est très probable que, au niveau de ce qui se passait dans le peuple, on était bien plus dans la non-interdiction des actes de guérison telle qu'elle apparaît dans tous les textes que nous avons analysés. Donc, il y a vraiment là un argument supplémentaire pour montrer que s'appuyer sur des textes pour justifier l'accusation faite à Jésus de guérir le jour du sabbat est éminemment problématique. Et l'étude de sources qui sont tardives nous le rappellent et marquent encore davantage le contraste entre le judaïsme qui était pratiqué au temps de Jésus et ce judaïsme de la Mishnah où l'on voit poindre, et c'est la fin du raisonnement de Meyer, où l'on voit poindre un principe nouveau qui est l'équilibre à trouver entre le respect des lois et une loi qui semble se positionner progressivement au-dessus des autres et qui est le fait de sauver une vie précisément. Mais on voit que cette question-là de sauver une vie est une préoccupation moderne et qui va être poussée précisément par les rabbis. Et on ne peut en aucun cas faire une rétroprojection de cette préoccupation émergente en 200-220 après Jésus-Christ sur les interprètes de la loi à l'époque de Jésus.
1: Et surtout, Dominique Villard, que si on s'autorisait cette rétroprojection, elle irait à l'encontre précisément des pharisiens qui semblent reprocher à Jésus de pratiquer une guérison le jour du sabbat. Donc même s'il s'agit d'une tradition tardive, elle ne peut en aucun cas être supposée dans l'esprit des pharisiens, puisque précisément ça les obligerait à reconnaître qu'il y a une possibilité de soigner les gens à l'époque de Jésus. Dominique Villard, on marque une pause, on écoute un morceau de musique. Il s'agit d'Alice on the Roof avec un morceau intitulé « Malade ». Pour une fois, il n'est pas nécessaire d'expliquer ce choix.

0: Et on écoutait Malade de la formation belge Alice on the Roof, une chanson de 2018.
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0: Dominique Villard, nous en avons donc fini avec les textes qui parlent du sabbat, mais qui en ont parlé avant le ministère de Jésus. Ce que je veux dire par là, c'est que notre recherche s'arrête. Elle s'arrête avec une maigre récolte et il nous faut maintenant passer à la matière principale, la matière sur laquelle nous nous interrogeons, celle des évangiles.
2: Voilà, nous sommes à pied d'œuvre maintenant, après avoir dressé la toile de fond des actes de Jésus, après avoir analysé, comme nous l'avions fait dans nos exercices précédents, nous avions vu tout ce qu'on pouvait lire et savoir du rapport des Juifs, d'une part au divorce, d'autre part au serment, et nous avons pratiqué le même genre d'exercice, d'établissement du socle, que pensait-on à l'époque de Jésus du sabbat. Et donc ce n'est que sur cette toile de fond que nous pouvons établir à présent, chercher à établir, si la position de Jésus par rapport au sabbat finalement s'inscrit dans la tradition, si elle est cohérente avec la manière dont les Juifs de son époque vivaient et pensaient le sabbat, ou si au contraire, nous allons pouvoir observer une forme de discontinuité.
0: Alors Dominique Villard, il est donc bon peut-être, à l'entrée de cette réflexion, de définir le corpus. Est-ce que les évangiles nous parlent souvent de miracles qui ont lieu le jour du sabbat ?
2: Oui, tout à fait. Meyer commence effectivement par une introduction méthodologique. Il dit, bon, Jésus et le sabbat, ça recouvre beaucoup d'épisodes, beaucoup de paroles. Et donc Meyer nous précise son plan d'action. Il va commencer par travailler les épisodes qu'on trouve dans les évangiles et qui montrent Jésus réalisant des miracles le jour du sabbat, mais des miracles qui ne se transforment pas en querelles, en disputes. Ensuite, il verra les épisodes qui, eux, ont tendance à déboucher sur une dispute à propos du sabbat. Ensuite, il y a aussi un certain nombre de paroles de Jésus sur le sabbat qu'on trouve liées aux épisodes dont on vient de parler, donc ceux liés à une controverse ou non. Et donc, ce sont des paroles de Jésus qu'il nous faudra traiter également. Et ensuite, nous avons le traitement du seul épisode d'une dispute autour du sabbat, mais qui, elle, n'implique pas un miracle. Et c'est ce fameux épisode des disciples qui récoltent des grains le jour du sabbat. Donc voilà un petit peu ce qui nous attend pour mettre de l'ordre dans ces différentes sources. Et Meyer commence directement comme il l'annonce. Il regarde si les épisodes qui nous sont racontés dans les évangiles et où l'on voit Jésus pratiquer des miracles le jour du sabbat, mais sans provoquer de dispute, peuvent nous être d'une utilité quelconque pour précisément analyser la position de Jésus par rapport à cette institution que représente le sabbat pour la société juive de l'époque.
0: Dominique Villard, là, on vient de parler de la manière dont John Paul Meyer va travailler. En effet, le sabbat dans les évangiles, ce n'est pas uniquement des guérisons, c'est aussi des polémiques et c'est aussi des réflexions sur le sabbat en tant que tel. C'est ce que vous venez de nous expliquer. Est-ce que cette présence du sabbat, elle se trouve dans les quatre évangiles ?
2: C'est la première remarque qu'on peut faire, mais nous allons voir très vite que c'est une remarque dont il faut se méfier. Spontanément, on pourrait dire effectivement, il semble y avoir des attestations multiples de guérison le jour du sabbat. Nous avons chez Marc, par exemple, dans les miracles qui n'engendrent pas de controverse, nous avons la guérison de quelqu'un dans une synagogue. Nous avons la guérison de la belle-mère de Pierre. Puis nous avons l'homme à la main desséchée qui est aussi raconté. Nous avons un un hydropisique qui est guéri le jour du sabbat. Nous avons la guérison d'une personne handicapée à la piscine de Bethesda. Donc on voit que à la fois dans les synoptiques et chez Jean, il y a trace de divers épisodes qui lient une guérison et le sabbat. Mais Meyer nous dit qu'il faut faire le travail historique sur ces épisodes, parce que ces épisodes soient historiques ou pas, il nous faut encore déterminer si le fait que l'évangéliste les relie au sabbat est historique également. Et on va s'apercevoir que ce n'est pas toujours le cas. Donc, je propose maintenant de suivre l'ordre d'intervention de Meyer et donc de commencer par voir ce dont nous disposons au sujet des miracles non suivis de controverses.
0: Oui, et le premier de ces extraits, Dominique Villard, on le trouve au premier chapitre de l'Évangile de Marc, les versets 23 à 28.
1: Or il se trouva dans la synagogue un homme possédé de l'esprit impur qui s'écria, disant, « Qu'y a-t-il entre vous et nous, Jésus de Nazareth ? Êtes-vous venu pour nous perdre ? Je sais qui vous êtes. Vous êtes le Saint de Dieu. » Mais Jésus, lui parlant avec menace, lui dit, « Tais-toi et sors de cet homme. » Alors l'esprit impur, l'agitant avec de violentes convulsions et jetant un grand cri, sortit de lui. Tous en furent si surpris qu'ils se demandaient les uns aux autres, « Qu'est-ce que ceci ? Et quelle est cette nouvelle doctrine ?» Il commande avec empire même aux esprits impurs, et ils lui obéissent. Sa réputation se répandit en même temps dans toute la Galilée.
0: Dominique Villard, on vient donc d'écouter le chapitre 1 de l'Évangile de Marc, les versets 23-28, qui nous parle donc d'un cas, non pas de guérison, mais d'un exorcisme qui se passe dans la synagogue de Capharnaüm, le jour du sabbat.
2: Oui, et ce qu'on peut dire de cet extrait, c'est que personne ne semble se frapper du fait que Jésus pratique cet exorcisme dans la synagogue le jour du sabbat. Bien sûr, l'action de Jésus suscite un certain nombre de commentaires stupéfaits qui nous sont rapportés, mais cela n'entraîne aucune réflexion, aucune accusation. Il n'y a pas la trace du fait qu'on considérerait que Jésus a commis une infraction au sabbat en pratiquant cette guérison. Et donc, ce texte va être directement écarté par Meyer comme une ressource qui nous permettrait de savoir si cette accusation faite par les pharisiens à Jésus de guérir le jour du sabbat pourrait être fondée d'une manière ou d'une autre. Non, on écarte ce texte, il ne nous apprend rien sur cette accusation.
0: Voilà, l'acte de Jésus étonne mais ne suscite pas de controverse. On va voir Dominique Villard si ce sera également le cas dans le second extrait qui est proposé à l'analyse par John Paul Meyer. Alors, j'avais pas signalé que ce qu'on vient d'entendre, on trouve le vis-à-vis dans l'évangile de Luc au chapitre 4. C'est pas le cas de ce passage qui suit directement ce que nous venons d'écouter puisqu'il s'agit du premier chapitre de Marc, les versets 29 à 31.
1: Aussitôt qu'ils furent sortis de la synagogue, ils vinrent avec Jacques et Jean en la maison de Simon et d'André. Or, la belle-mère de Simon était au lit, ayant la fièvre. Ils lui parlèrent aussitôt d'elle, et lui, s'approchant, la prit par la main et la fit lever. Au même instant, la fièvre la quitta, et elle les servit.
0: Dominique Villard, il s'agit d'un épisode qu'on appelle généralement la guérison de la belle-mère de Pierre. Pas vraiment étonnant ici que les réactions vont être limitées puisqu'on est dans un cadre privé.
2: On est dans un cadre privé, les personnes qui assistent à cette guérison sont finalement des partisans de Jésus, donc pourquoi se plaindrait-il d'une infraction de Jésus au sabbat? En outre, ce qui permet à nouveau d'écarter cet extrait comme une ressource possible pour nos réflexions, c'est que aucun mot dans cette péricope ne nous permet de dire que cela s'est passé le jour du sabbat, si ce n'est le fait que Marc annonce plus haut, qu'il décrit une journée idéale, une journée habituelle de Jésus à Capharnaüm. Et donc, on ne peut pas lier le jour de sabbat à cet épisode particulier, si ce n'est de façon indirecte. Et on voit bien que cela correspond précisément à un récit idéal de la part de Marc. Et donc, pour ces deux raisons, on va écarter cet extrait comme une ressource à laquelle on pourrait faire appel pour traiter la question qui nous occupe.
0: John Paul Meyer fait référence à un dernier extrait, à nouveau dans l'évangile de Marc, mais cette fois 5 chapitres plus loin, au chapitre 6, les versets 2 à 5.
1: Le jour du sabbat étant venu, il commença à enseigner dans la synagogue. Et plusieurs de ceux qui l'écoutaient, étant extraordinairement étonnés de l'entendre ainsi parler, disaient « D'où sont venues à celui-ci toutes ces choses? Quelle est cette sagesse qui lui a été donnée? Et d'où vient que tant de merveilles se font par ses mains? N'est-ce pas là ce charpentier, ce fils de Marie, frère de Jacques, de Joseph, de Jude et de Simon? Et ses sœurs ne sont-elles pas ici parmi nous ? » Et ils se scandalisaient à son sujet. Mais Jésus leur dit : Un prophète n'est sans honneur que dans son pays, dans sa maison et parmi ses parents. Et il ne put faire là aucun miracle, sinon qu'il y guérit un petit nombre de malades en leur imposant les mains.
0: Dominique Villard, dans cet extrait de l'évangile de Marc, on parle bien du sabbat au tout début, et puis les miracles, ils viennent à la fin.
2: Absolument, et c'est pour cela que nous allons également écarter cet extrait comme une ressource possible, puisque l'action que fait Jésus le jour du sabbat, c'est de se rendre dans sa patrie, n'est-ce pas ? Le sabbat vient, et il est donc dans son village, et il va intervenir dans la synagogue. Ce que cet épisode met en scène, c'est l'opposition à Jésus, que les natifs de son village vont déployer. Et ils vont la déployer à partir de miracles qu'aurait fait Jésus dans cette région. Mais à nouveau, nous ne pouvons pas être certains que ces miracles auxquels on fait allusion et dont nous ne savons d'ailleurs rien du tout, auraient été pratiqués un jour de sabbat. Donc il y a bien une liaison d'une certaine manière entre des miracles faits par Jésus et le sabbat, mais ce n'est pas la liaison qui nous intéresse et qui, elle, est liée à l'interdiction possible, éventuelle, hypothétique, de faire des actes de guérison le jour du sabbat.
0: Bon, Dominique Villard, on vient donc de procéder à l'analyse rapide parce qu'il n'y a pas tellement de choses à dire en plus au niveau de la question qui nous préoccupe. Donc de ces miracles réalisés par Jésus, vraisemblablement, en tous les cas pour les deux premiers, le jour du sabbat, mais qui ne suscitent pas de réaction ou des réactions positives, notamment des bénéficiaires ou des proches de la personne miraculée. Donc ce ne sont pas dans ces récits que nous pouvons trouver des éléments qui nous permettraient de comprendre pourquoi, dans d'autres épisodes, ces miracles réalisés lors du sabbat sont critiqués. Mais c'est pourtant maintenant les récits que nous allons étudier, Dominique Villard, les miracles de Jésus qui provoquent des controverses. Et il y en a pas mal.
2: Il y en a pas mal, nous allons les passer tous en revue les uns après les autres et il faut préciser, et c'est assez gai quand on lit le livre de Meyer, de voir que c'est ici que l'historien va ramener tout ce que nous avons découvert et établi dans le chapitre consacré au miracle du tome numéro 2. Meyer commence par dire que pour ces récits qui lient explicitement une controverse au fait que Jésus a guéri un jour de sabbat, toutes ces péricopes que nous allons passer en revue, nous les connaissons déjà. Nous les connaissons déjà parce que nous en avons établi le caractère historique ou pas à l'occasion de notre investigation du volume 2. Et donc ce qu'il nous reste à faire, pour la partie qui nous occupe, c'est de ramener ces conclusions qui nous viennent du volume 2 et de les mêler à notre préoccupation actuelle, c'est-à-dire est-ce que ces épisodes historiques ou non, ou incertain du point de vue de l'historicité, est-ce que le fait qu'on les prenne sous l'angle des actions permises ou interdites le jour du sabbat, cet autre angle d'approche nous permet-il d'accentuer leur historicité et l'historicité donc de ce lien sabbat et guérison ou non? Donc, il va chaque fois falloir rapatrier nos conclusions sur chacun de ces miracles, et je renvoie les auditeurs au site. Pour chaque péricope que nous allons analyser, il nous faudra rapatrier les conclusions du chapitre 2 consacré aux miracles et les lier à ce que nous pourrons dire au niveau du caractère historique ou non de cette liaison entre guérison et accusation par les pharisiens. Donc chaque fois nous marcherons sur deux pieds, un rafraîchissement de ce que nous savons au sujet de chacun de ces miracles du point de vue de son historicité et un angle d'approche qui est celui qui nous occupe présentement, c'est-à-dire lié guérison et accusation.
0: Oui, parce qu'évidemment, si on a déjà établi que tel ou tel récit de miracle n'est pas historiquement avéré selon les critères de la critique historique, eh bien, nous le mettrons de côté, évidemment, parce qu'il ne peut pas nous apprendre grand-chose. Mais nous allons y revenir concrètement à partir déjà d'un premier récit. Il s'agit de la guérison de l'homme à la main desséchée que l'on trouve au troisième chapitre de l'évangile de Marc, les versets 1 à 6.
1: Jésus entra une autre fois dans la synagogue, où il se trouva un homme qui avait une main sèche. Et il l'observait pour voir s'il le guérirait un jour de sabbat, afin d'en prendre sujet de l'accuser. Alors il dit à cet homme qui avait une main sèche, « Levez-vous, tenez-vous là au milieu. » Puis il leur dit, « Est-il permis au jour du sabbat de faire du bien ou du mal ?» De sauver la vie ou de l'ôter ? Et ils demeurèrent dans le silence. Mais lui, les regardant avec colère, affligé qu'il était de l'aveuglement de leur cœur, il dit à cet homme, « Étendez votre main. » Il l'étendit, et elle devint saine. Aussitôt les pharisiens étant sortis, tinrent conseil contre lui avec les Hérodiens sur les moyens de le perdre.
0: Eh bien Dominique, adoptons la démarche que vous nous avez décrite avant d'écouter donc Marc 3, 1, 4. Est-ce qu'on peut considérer que ce récit présente des garanties d'historicité ?
2: Ce que nous ramenons de notre chapitre du volume 2 est qu'il s'agissait d'un non-liquet, c'est-à-dire d'un récit sur lequel on ne peut se prononcer quant à l'authenticité. Ça ne signifie pas que ça ne s'est pas passé, mais ça signifie que quand on pratique un travail d'historien sur le matériel dont on dispose, on ne peut établir avec certitude que ce récit est un ancrage dans la vie du Jésus historique. Et donc, nous partons déjà sur une péricope qui ne répond pas à ce critère d'historicité. Et pourquoi je le rappelle rapidement ? Parce que cette péricope, on voit que Marc a fait un travail d'orfèvre pour la placer. Elle est très bien positionnée. C'est un écho du récit de miracle du paralytique. Et donc, c'est une espèce de sommet d'un chapitre chez Marc qui raconte un certain nombre de disputes que Jésus a eues avec ses détracteurs en Galilée. Et le fait que Marc place si finement cet épisode fait douter, d'un point de vue historique, que ce ne soit pas une création littéraire qui arrange Marc pour réaliser cet écho. Donc il y a là déjà quelque chose de problématique au niveau de l'historicité. En outre, nous avions établi que la conclusion du rédacteur, à savoir qu'après cet épisode, les Hérodiens et les pharisiens se mettaient ensemble pour comploter contre Jésus, était là aussi un travail très probable du rédacteur qui souligne ainsi que toutes les forces, disons, hostiles à Jésus se liguent contre lui, ce qui, dans une perspective historique, n'était pas nécessairement praticable. Nous avons ensuite un autre élément qui nous a conduit au non-liquet, c'est que finalement la réponse de Jésus et la question qu'il pose, est-ce qu'on peut tuer ou donner la vie le jour du sabbat, nous avions établi que cette question n'était pas en rapport paradoxalement avec l'acte de guérison qui vient d'être commis.
0: Mais non, elle concerne Jésus lui-même.
2: Elle concerne Jésus lui-même. Et donc c'est une interpellation des pharisiens sur le fait que eux, le jour du sabbat, Il mettrait à mort Jésus. Tout cela a l'air extrêmement, extrêmement construit. Et c'est cela qui a fait qu'on écartait cet élément. Et on voit d'ailleurs que la réaction de Jésus ne porte pas finalement directement sur la halakha ou sur une halakha qui serait liée au fait de guérir le jour du sabbat, mais davantage une autoréférence par rapport au fait qu'il y aura mise à mort de lui-même et qu'on l'aura initié finalement un jour de sabbat.
0: Alors Dominique Villard, il s'agit en fait d'un cas que je n'avais pas évoqué, d'un cas de figure. Ici, ce n'est pas un récit qui est formellement rejeté pour non-crédibilité historique, ni un texte, un épisode qui est avéré, c'est un non-liquet, donc c'est-à-dire qu'on a des éléments qui nous empêchent de poser sur ce récit le tampon de l'effectivité historique. Reste à voir si, dans cette position d'entre deux, on ne peut pas néanmoins trouver à l'intérieur de ce récit quelque information concernant la question que nous nous posons, à savoir, mais pourquoi a-t-on reproché à Jésus d'agir de telle ou telle manière le jour du sabbat ? Mais ça, Dominique Villard, ce sera pour la prochaine émission. On est allé au bout du bout. À bientôt.
2: Au revoir.

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2: Bonjour à toutes et à tous, bienvenue dans Décryptage. Dans ce nouvel épisode, nous parlons pour commencer d'intelligence artificielle, mais avec un angle bien différent des propos alarmistes ou béats qu'on peut entendre habituellement. L'heure n'est plus à la guerre des camps, mais bien une compréhension plus profonde des enjeux. Et c'est à cela que contribue grandement le philosophe Jean-Baptiste Guins. Bonjour Jean-Baptiste.
3: Bonjour.
2: Merci d'avoir répondu positivement à notre invitation. Vous êtes membre du comité de rédaction de la revue en question et vous avez participé à la coordination du numéro consacré à l'IA qui pour gouverner l'IA. Les questions de gouvernance sont évidemment importantes. On dit souvent que l'IA nous menace, qu'elle va remplacer nos métiers, nos œuvres artistiques et même en partie notre pensée ou notre capacité à réfléchir. Dans un article publié dans le magazine en question du Centre Avec, vous proposez de s'interroger autrement. Si l'IA s'installe aussi vite, c'est peut-être aussi parce qu'elle répond à un besoin et à un modèle de société. En quoi, par exemple, le monde du travail en 2026 est-il propice, selon vous, à l'utilisation comme ça de plus en plus répandue, voire presque massive, de l'IA?
3: Oui, alors c'est exactement ça mon propos. Moi, je défends que on a une société qui est apte, qui est prête à accueillir l'IA, et donc je m'oppose à des narratifs qui verraient un peu dans l'IA une forme d'envahisseur externe qui viendrait détruire nos formes de vie. Alors, vous posez la question du travail. Moi, je pense que la manière de l'illustrer, c'est de dire que finalement, on est dans une société qui est tout de même beaucoup plus compétitive qu'avant, avec une sécurité sociale qui tend à se détricoter, avec le nombre de CDI qui tend à diminuer, et donc une compétition généralisée entre les individus, une peur de la précarisation qui est un peu générale. Et dans ce contexte-là, eh bien, les personnes s'interrogent de plus en plus, mais comment puis-je réussir? Qu'est-ce que je dois faire pour réussir? Comment est-ce que je peux m'insérer dans cette société qui semble me mettre de plus en plus d'obstacles? Et il me semble que l'IA se présente un peu comme une planche de salut. C'est-à-dire qu'à échelle individuelle, on vous donne ChatGPT par exemple, et tout d'un coup, vous pouvez rédiger beaucoup plus vite des lettres de motivation, vous pouvez vous entraîner pour candidater, mais aussi quand vous travaillez, vous allez pouvoir être beaucoup plus performant. En tout cas, c'est ce qu'on promet. Et il me semble que c'est cette nécessité de la performance permanente sur laquelle l'IA vient se greffer. Et forcément, si quelqu'un a toujours peur de rater, il va avoir tendance à déléguer son choix, son attitude à une IA, puisque l'IA, elle justifie ce qu'elle produit sur base d'un calcul massif de données, et donc elle semble pouvoir mieux correspondre à ce que, suggérer une attitude, suggérer un texte qui va mieux correspondre aux attentes sociétales que l'individu ne peut plus anticiper.
2: Il y a une forme de conformisme dans ce que propose l'IA, et ça, peut-être que la société, en tout cas occidentale, ou pourquoi pas la nôtre, était prête à sombrer dans cette forme de conformisme. Quand je dis conformisme, c'est qu'effectivement, vous venez de le dire, c'est des données quand même statistiques qui déterminent les réponses qui sont faites par l'IA. Elles sont satisfaisantes parce qu'elles sont moyennes, non pas dans le sens quantitatif, mais moyennes parce qu'elles correspondent à un sondage moyen de ce qui est proposé dans le cadre de requêtes comme celles qu'on fait.
3: Oui, tout à fait. Je pense en effet que l'intelligence, puisqu'on parle d'intelligence artificielle, que la logique en tout cas des IA est une logique statistique et qui va reprendre, qui va produire, qui va mettre en avant ce qui a été apprécié, ce qui a été produit par un grand nombre de personnes. C'est pour ça que les IA sont très performantes, notamment pour réussir des tests standardisés. Par exemple, aux États-Unis, on utilise beaucoup des tests standardisés. C'est beaucoup le cas à l'université ou c'est beaucoup le cas dans le test du barreau. Et les IA ont montré une grande performance dans ces tests. Donc, c'est des tests que vous devez passer avec des questions qui sont les mêmes pour tout le monde et vous êtes classé en fonction des réponses d'autrui. Et en fait, ces tests, ils ont été tellement passés que ça a généré énormément de données accumulées au fur et à mesure. Et maintenant, une IA peut tout à fait s'entraîner sur les réponses passées pour produire des réponses tout à fait adéquates aujourd'hui. Alors, est-ce que ça veut dire que ces IA seraient brillantes ou qu'elles seraient capables? En fait, ce que ça montre de mon point de vue, ce type de réussite, c'est que les IA sont très bonnes en ce qui concerne la réussite sociale. Elles peuvent produire de l'insertion sociale, elles peuvent imiter ce qui a réussi auparavant dans des processus standardisés. Elles peuvent par exemple très bien réussir des examens. Enfin, voilà, c'est un exemple plus rapide pour dire que les IA réussissent très bien des tâches, des examens qui ont déjà beaucoup été passés, pour lesquels on a déjà beaucoup de données et qui, in fine, produisent une forme d'insertion sociale et pas vraiment d'utilité sociale. Moi, je fais souvent une distinction entre insertion sociale et utilité sociale, c'est-à-dire que passer un examen, ça ne produit pas de l'utilité sociale. Souvent, vous devez répondre à des questions auxquelles des milliers de personnes ont déjà répondu, mais ça produit de l'insertion sociale parce que voilà, ça vous donne le moyen de passer un mur dans le cadre d'une société compétitive. Et il me semble que les IA sont très fortes là-dedans. Et donc oui, ça génère une forme de conformisme dans la mesure où je crois que l'IA, elle se greffe sur une quête d'approbation. Et non pas... Enfin, c'est là-dessus qu'elle va s'étendre. Et on peut le voir dans le cas de l'IA générative, puisque c'est ce dont on parle là en sous-texte. Mais de manière générale, le numérique... Les réseaux sociaux, les plateformes fonctionnent beaucoup sur une quête d'approbation.
2: Dans votre article, il y a cette idée forte, on n'automatise pas ce qui a déjà été automatisé dans la pratique sociale. Est-ce que concrètement, on peut expliquer ça ? Vous dites en gros qu'il y a des choses qu'on a déjà accepté d'automatiser et l'intelligence artificielle répond à cette mécanique déjà mise en place.
3: Oui, tout à fait. Je pense qu'on a tendance à un peu sacraliser certaines tâches. On se dit par exemple, on sacralise l'écriture, on sacralise le fait de penser, on sacralise le fait de réfléchir, au sens où on voit ça un peu comme une forme d'entité isolée, comme si, quand on écrit, c'est l'écrivain qui imagine des grandes idées, qui les couche sur le papier. Je pense que c'est une vision assez fausse. Toutes les tâches humaines, elles sont inscrites dans des pratiques sociales, et ces pratiques sociales, elles ont un impact sur l'activité en tant que telle. Et donc, si la pratique sociale a déjà automatisé une pratique, cette pratique va être automatisable par une machine. Je donne un exemple qui me paraît simple. Dans le cadre des caissiers et des caissières de supermarchés, c'est des métiers qui sont progressivement remplacés par des machines. Bon, en fait, le métier de caissière et de caissier, en soi, est déjà un métier qui est optimisé, c'est-à-dire que la personne doit faire passer vite des produits, elle dit bonjour, au revoir, et il doit y avoir peu de friction pour que la chose soit très rapide, et souvent, c'est des tâches qui sont en fait extrêmement encadrées par des protocoles, et c'est de plus en plus le cas, des protocoles qui souvent eux-mêmes sont liés au numérique avec des indicateurs de performance. Et donc, une fois que vous avez automatisé une pratique dans la pratique sociale, c'est-à-dire que vous avez réduit la tâche d'un être humain, typiquement à dire bonjour, au revoir, à vite scanner des produits et puis passer au suivant, et qu'il n'y a plus de réelle pratique sociale, de réelle relationnalité dans ce travail, ben c'est facile de mettre une machine à la place. Et donc, si on prend le cas de l'écriture, ce qui est automatisé par les IA, ça va très certainement être, par exemple, remplir un appel à projet, parce que quand vous remplissez un appel à projet, à nouveau, vous êtes en compétition avec énormément d'autres personnes qui remplissent des appels à projet, par exemple, pour obtenir un fonds européen. Eh bien, c'est une écriture qui est très facilement automatisable puisqu'elle est déjà très standardisée dans sa forme en pratique. Et donc, je pense que dire cela, c'est ouvrir une porte de sortie parce que ça nous force à regarder en fait quelles pratiques sociales on a mis en place qui font qu'on est vulnérable à l'automatisation et qu'est-ce qui résiste à contrario à l'automatisation. Et moi, je pense que ce qui résiste, si on reprend le cas de l'écriture, c'est des pratiques collectives où il y a un tissu relationnel dense. Typiquement, quand vous écrivez un livre, en réalité, le produit livre n'est pas totalement la finalité de ce qui se passe. Le produit livre, il va permettre de mettre en relation des gens, typiquement des auteurs et un lecteur, un tissu de librairie, des acteurs divers qui vont vouloir échanger, qui vont vouloir se rencontrer. Et cette dimension-là ne me semble pas automatisable. Et donc, c'est intéressant de se poser la question de la sorte. Pas se dire qu'on était dans une société avec des tâches qui étaient nobles et maintenant ces tâches vont disparaître, mais plutôt se demander quelle est la manière de faire des tâches qui n'est pas aussi vulnérable à l'automatisation.
2: Oui, je précise que les questions dont on parle, c'est le sujet que vous avez choisi avec beaucoup de flair pour une thèse que vous avez défendue récemment. On peut en faire des illustrations concrètes. À mon échelle, je sais que vous y avez réfléchi, celle du journalisme, je vois bien pas mal de collègues s'enthousiasmer de bosser avec l'IA, disent-ils, c'est-à-dire d'accélérer un petit peu ou en tout cas de vérifier ce qu'ils font, d'avoir une forme d'assistant. On voit bien aussi que, comme vous avez parlé des supermarchés, le journalisme devient sous certains aspects un métier de flux où il faut aller vite, il faut reformuler des dépêches qui tombent. Et ça, effectivement, une intelligence artificielle le fait mieux qu'un journaliste. Ça veut dire aussi qu'on se rend bien compte quel profil, là vous parliez de réseau et de sphère sociale, il y a certains profils de journalistes, parce qu'il y a un peu plus de grain dans leur écriture, un peu plus de terrain dans leur pratique, certains profils sont plus à même peut-être de survivre à cette menace que d'autres. On sait que les syndicats s'inquiètent, en tout cas en France, que les secrétaires de rédaction, ceux qui vérifient la conformité des textes, sont en train d'être tous remplacés par des IA, notamment dans des groupes chrétiens en France. Ça veut dire qu'il y a aussi des façons de pratiquer le métier qui permettent de résister à cette mécanisation de tout.
3: Oui, sans doute qu'il y a des personnes qui ont des manières de faire qui sont moins automatisables, ça j'en suis persuadé. Maintenant, je pense que la solution, elle est tout de même collective dans la mesure. Mais si on prend le domaine de l'écriture et des publications, je crois qu'on a vécu peut-être un peu dans une forme de déni ou d'illusion où l'écrivain arrivait, il publie son livre et il s'attend à ce qu'on le lise. Et puis évidemment, ça fait déjà plusieurs années que beaucoup de gens alertent en disant les gens ne lisent plus encore aujourd'hui, les maisons d'édition, les librairies sont évidemment en difficulté. C'est accentué avec l'IA. Mais je crois que ça renvoie aussi les écrivains et les journalistes, pour le coup, à leur propre pratique et de se demander mais comment est-ce que je peux contribuer à un monde où on lit ? Donc pas seulement se dire comment est-ce que je peux écrire, parce que finalement si les gens ne font que écrire, si un journaliste, si un écrivain ne fait que écrire, il va être à mon avis assez vulnérable à l'utilisation de l'IA, puisqu'il va pouvoir écrire sans doute mieux, plus rapidement, il va trouver de la documentation plus vite, et peut-être qu'on peut, en soi, moi je suis pas, bon après il y a les enjeux écologiques, mais je veux dire, je sacralise pas la pratique d'écriture en disant qu'il faut pas utiliser l'IA pour écrire. Ce que je constate, c'est que si vous êtes tout seul à écrire, par exemple, un bouquin ou un article, vous allez évidemment utiliser l'IA. Par contre, ce que vous n'allez pas pouvoir automatiser, c'est les médiations qui vont être en dehors de l'article et qui vont consister à rejoindre le lecteur. Et maintenant, on ne peut plus compter sur une masse critique de lecteurs. Et donc, il faut penser, bon, mais comment est-ce qu'on met en place des dispositifs de médiation ? Et ça, pour moi, c'est la...
2: Concrètement, pardon, ça veut dire aller à la rencontre des lecteurs, créer du lien humain dont le livre est au fond le prétexte, le produit dérivé, la carte de visite. C'est avant tout utiliser l'écriture pour renforcer le lien un peu dissous entre nous en société, c'est ça ?
3: Oui, en tout cas, c'est ça. C'est par exemple créer des groupes de quartiers de lecture, c'est créer des cafés associatifs, créer des espaces où on peut partager, où on peut se rencontrer, montrer qu'en fait, il faut se rendre compte que le numérique, c'est un phénomène total. C'est ce que j'appelle, avec un philosophe qui s'appelle Théodore Adorno, une industrie culturelle. C'est-à-dire que ça fabrique une culture totale, ça fabrique industriellement une culture. Ça fabrique des modes de vie, ça fabrique des manières de penser qui sont automatisées, où on pense dans un système, vous avez utilisé le mot flux, qui est tout à fait adéquat, avec des petits contenus où on like, on est en permanence dans des jeux d'ego, etc. C'est toute une forme de vie, le numérique. Et donc, il faut penser à une forme de vie alternative. Et si on pense à des phénomènes qui sont à l'intersection des deux, par exemple un texte écrit, il faut se dire, OK, qu'est-ce qui va différencier ce que moi j'appelle du coup la démocratie culturelle, c'est-à-dire une forme de reprise en charge collective de ce qui est en train de devenir notre culture en lieu et place de l'industrie culturelle. Si on veut se réapproprier un élément qui est à l'intersection du numérique et de notre forme de vie, disons, classique, démocratique, eh bien, pour moi, on doit penser comment est-ce que l'objet en question, en l'occurrence un texte, se réinscrit dans un tissu de relations pratiques et que nous pouvons mettre en place, parce que pour moi, c'est cela que le numérique ne pourra pas reproduire.
2: En vous entendant parler, je ne sais pas du tout d'où vous parlez exactement, j'ai eu le bonheur de vous rencontrer via cet article et je conseille toutes et tous à le faire. J'entends quand même des termes industrie culturelle, la négation un peu du génie, c'est-à-dire on n'est pas tout seul génial dans son coin à écrire, mais on appartient à une époque, à une histoire et aussi à un réseau social. J'entends un peu le matérialisme historique de Lukács, de Fortini, de Gramsci. Est-ce que vous parlez de là, c'est-à-dire d'une vision marxiste ou en tout cas matérialiste historique de la société ?
3: Oui, en tout cas, je suis un grand admirateur de Lukács, alors indépendamment de son itinéraire politique personnel, dans la mesure où Lukács, si vous me lancez sur lui, ou des auteurs comme Gramsci, ils font partie d'une forme de marxisme hétérodoxe, c'est-à-dire des personnes qui, bien sûr, se réclament à certains égards de Marx, mais ont ajouté à Marx toute une étude de la culture, une étude des formes de vie, une étude de la rationalité, une étude esthétique, une étude des arts. Et qui, à mon sens, ont élargi un peu le schéma de Marx, qui était fort économiciste, à une réflexion sur ce que devenait en fait la sensibilité dans une société industrielle capitaliste. Et je pense qu'on est tout à fait... le fait est que Lukács insiste beaucoup sur le concept de médiation contre l'idée de réification. L'idée de réification, c'est isoler quelque chose. Typiquement, si vous voulez exploiter quelqu'un, vous allez devoir isoler le fait que c'est juste une force de travail. Comme ça, vous allez pouvoir l'exploiter. Alors que si vous médiez cette personne, c'est-à-dire que vous la réinscrivez dans un tissu de relation en prenant en considération que c'est un citoyen, une citoyenne, une fille, une mère, un père, eh bien, vous avez une densité humaine qui fait que vous ne pouvez plus exploiter impunément la personne, parce qu'il y a quelque chose qui résiste. Donc cette idée de médiation contre la réification, moi, c'est une idée que j'aime beaucoup et que j'emploie beaucoup. Il faut recréer des médiations parce que le numérique réifie, le numérique veut isoler les choses, veut faire en sorte qu'un calcul exact d'une décision pour prendre une décision optimale soit faite. Donc il réifie, il isole pour optimiser. Et nous devons recréer contre ça de la médiation, et je dirais même de la médiation politique, c'est-à-dire réinsérer nos activités dans des tissus relationnels denses, avec une sensibilité forte, avec une attention au vécu d'autrui et aussi au vécu des êtres vivants qui ne sont pas humains. Et c'est uniquement dans ce contexte-là qu'on pourra recréer une société qui n'est pas aussi vulnérable à la numérisation. Parce que moi, en fait, je pars du principe que nous sommes aujourd'hui vulnérables à la numérisation du fait de notre culture de la performance, du fait d'une culture réifiée où chaque individu est isolé et recueille chaque IA comme une planche de salut pour essayer de plus performer dans une société où pourtant c'est de plus en plus difficile de performer individuellement. Cette société-là, nous devons la changer dans un contexte de médiation politique. Et donc la question, est-ce que l'IA c'est bien ou pas bien, je ne me la pose pas. J'estime qu'elle a des effets suffisamment négatifs à grande échelle, écologiques, sociaux, montée de l'extrême droite également, pour qu'elle ait une place limitée dans la société. Et si on doit limiter sa place, on doit créer des zones d'action collective qui ne subissent pas son envahissement par défaut.
2: C'est la fin de cette première partie de cet échange ô combien passionnant sur l'intelligence artificielle et sur la société, au fond, disponible pour accueillir l'intelligence artificielle, pour le meilleur et pour le pire. On va écouter un instant de musique avec Fabrizio, un artiste justement qui, après ses débuts, s'est tout de suite fait capter, recopier et cannibaliser par l'intelligence artificielle. On en reparle juste après ça avec notre invité Jean-Baptiste Guins. À tout de suite.

0: Vous écoutez toujours Décryptage, bienvenue à vous. Si vous nous rejoignez, nous sommes toujours avec le philosophe Jean-Baptiste Ginz pour parler d'IA, mais en parler un peu autrement. Alors le morceau de musique qu'on vient d'entendre, Fabrizio, c'est une histoire qui mérite peut-être d'être racontée brièvement. Ce jeune homme migre aux États-Unis du Pérou dont il est originaire. Il sombre très vite dans l'alcool. Puis après une phase de résilience, il chante sur les réseaux sociaux. L'un des refrains qu'il a composé a énormément de succès. Ça fait beaucoup de likes. Il a une base qui finit par lui demander un album. Ce qu'il dit avoir du mal à faire, ne pas parvenir à joindre tous les bouts des petites idées artistiques qu'il a. Et entre-temps, il se fait cannibaliser, par des gens qui n'ont rien à voir avec lui et qui inventent via IA l'album que lui-même ne parvient pas à faire. Il a fini par pondre le titre qu'on vient d'entendre, mais sous une forme de pression qui ne venait pas du tout de lui ni de sa décision, puisque Fabrizio, ce qu'il revendique, c'est une forme de grain, d'authenticité. Il a le visage d'un jeune homme de 23 ans et la voix d'un vieillard de 60 ans. C'est du guitare-voix comme on l'a entendu. Cela dit, même ce grain, cette authenticité, on peut la dérober, elle est reproductible. Ça fait partie des peurs, qu'on nous vole notre création artistique, même la plus authentique. Qu'est-ce que vous répondez à ça, Jean-Baptiste ?
1: Oui, donc moi, je suis pas contre, de manière générale, le sentiment d'alarme face à ce type de phénomène, de réalité, et la nécessité de réguler en termes de droits d'auteur, typiquement. Néanmoins, j'aime bien déplacer le cadre de la réflexion, au moins de deux façons. D'une part, je pense que la question de la reproductibilité des œuvres, l'automatisation de la production artistique, bon, d'une certaine manière, elle est réglée. On peut reproduire aujourd'hui des œuvres artistiques, notamment dans le domaine de la musique. Je pense tout de même qu'à grande échelle, pour certains types de production artistique, ce ne sera pas le cas. Mais bon, partons même pour l'expérience de pensée. Disons, oui, OK, la machine aujourd'hui, l'intelligence artificielle, peut produire des œuvres artistiques. En fait, si on se sent menacé là-dedans, c'est parce que je crois qu'on a une vision assez réduite de ce que c'est les pratiques culturelles. On a tendance à limiter ça à la création d'une œuvre, alors que en réalité, les pratiques culturelles, elles se déploient dans des tissus relationnels. Typiquement, c'est un exemple que j'avais déjà utilisé, mais quand on écrit un livre, ensuite c'est vendu en librairie, ensuite il y a des rencontres en librairie, ensuite il y a une lecture qui est repartagée, et donc à ce niveau-là, résisteront à l'automatisation les pratiques culturelles collectives où l'œuvre d'art n'est pas l'alpha et l'oméga, le produit, l'artefact n'est pas l'alpha et l'oméga de la création esthétique. En réalité, ce qui est le cœur et le trésor de la création esthétique, c'est l'ensemble du tissu relationnel qui va exister autour.
0: Mais là, dans l'exemple que je viens d'utiliser et qu'on vient d'entendre, Fabrizio, il y avait quand même une communauté qui s'est constituée petit à petit via les réseaux sociaux. C'est ça. C'est un leurre, alors, selon vous ?
1: Oui, c'est ça. Donc ça, c'est mon deuxième point. C'est de dire que, à côté de ça, cet exemple peut peut-être illustrer que le numérique, je crois, dans son ensemble, génère une forme d'illusion à échelle individuelle. Il crée une forme de sentiment d'élection, c'est-à-dire que bon, le numérique flatte beaucoup. On sait très bien que ChatGPT, typiquement, par défaut, nous flatte, mais aussi de façon générale par toutes les notifications qu'il nous envoie, les petits succès, les petites bulles vertes que les smartphones nous envoient, ça nous flatte. Je pense que ça provoque une forme de sentiment d'élection, sentiment d'être intégré à quelque chose, sentiment de pouvoir y parvenir. Et donc, on a une volonté par défaut de vouloir collaborer avec ce système comme si on était une forme d'interlocuteur privilégié. Et ça, je crois que c'est une grande illusion parce qu'en fait, on est tout petit face au système. Il y a une forme de décalage immense en termes de puissance financière, en termes de transparence. En fait, on a l'impression que le système, il est là pour nous aider, par exemple, à créer une chanson, à rentrer en contact avec autrui. Mais en réalité, tout ça est intégré à ce qu'on appelle le capitalisme de surveillance, donc une collecte massive et un traitement des données. Et puis aussi des mécanismes de surveillance plus directs, comme par exemple des mécaniques de profilage ou de reconnaissance faciale. Cette illusion-là, cette illusion d'être un individu qui a en réalité une espèce de machine bienveillante qui va l'aider, c'est dévastateur. Peut-être que votre exemple illustre que finalement, on peut croire parfois, mais oui, c'est génial, j'ai une communauté sur Internet, j'ai rencontré des gens, ils vont m'aider. Et puis finalement, en fait, le système est beaucoup trop massif et échappe complètement à notre contrôle. Et donc forcément, très très vite, la situation va totalement en dehors de notre sphère d'influence. Mais ça, c'est dû à la disproportionnalité simplement de notre petit corps humain et de notre capacité à comprendre le système et puis de la densité industrielle du système.
0: Alors, une autre idée qui évidemment est obsédante aujourd'hui, c'est celle du licenciement de tous. remplaçable par l'intelligence artificielle. Je sais que ce discours-là apocalyptique, vous tentez de le déjouer, non pas pour dire qu'il n'a pas lieu d'être, mais pour dire que c'est encore au sujet de la société qu'on doit réfléchir. Et c'est une autre anecdote que je voulais vous soumettre. Quelqu'un très jeune, qui est intervenu souvent sur cette antenne, spécialiste de l'IA, a proposé dans un premier temps des formations à des entreprises pour aider les collaborateurs, comme on les appelle, réfractaires à l'intelligence artificielle, à l'utiliser pour leur bien, c'est-à-dire ils faisaient œuvre de formation. Ce qu'il ne savait pas, ce dont il ne s'est pas rendu compte, c'est que très vite dans un second temps, c'est lui-même qui était un peu testé pour qu'on comprenne, et ça a été le cas étant donné qu'il est brillant, si du point de vue des managers, on pouvait en fait l'utiliser pour comprendre quelles applications d'IA pouvaient tout simplement remplacer les gens que très ingénument il était venu former. Un cas de conscience assez bref, puisque des sommes importantes d'argent lui ont été proposées, il a décidé de passer le pas et d'aider à cette sorte de hécatombe en termes de relations humaines et de ressources humaines. Qu'est-ce que ce type d'épisode raconte? Au moment de la révolution industrielle, la machine était là dans l'atelier, il s'agissait d'apprendre à s'en servir. Là, ça passe par une phase de séduction. Je vais vous apprendre à utiliser l'IA, elle vous appartient, mais il y a quand même au fond le même processus de remplacement.
1: Oui, moi en tout cas, la base de mon propos, alors moi je suis pas journaliste, je suis pas sociologue, je suis pas juriste, et donc je suis assez décevant sur les éléments de détail parce que je fais de la philosophie, et donc par conséquent j'ai tendance à davantage faire des diagnostics généraux, ce que j'estime être ma part du travail. Ce que je constate, c'est qu'on s'alarme beaucoup sur l'IA. Par rapport à la thématique, vous parlez du problème de l'éthique au travail, le fait de vouloir être au service d'une communauté et finalement on se rend compte qu'on rentre dans des mécaniques d'exploitation où on doit décider si on vire ou non des gens. Donc la question d'éthique du travail, il y a la question de l'écologie et il y a énormément d'autres questions qui se posent qui, à mon sens, sont des questions qui révèlent que l'IA est une technologie industrielle, c'est-à-dire une technologie internationale, massive, avec énormément de capitaux qui sont injectés pour la faire tenir et qui évidemment repose sur un système de production extractiviste extrêmement complexe et extrêmement polluant. En tant que technologie industrielle, l'IA, elle génère tous les problèmes que provoquent les technologies industrielles. Bon, évidemment, il y a la question écologique, mais sur la question du travail, il y a le problème de l'individu tout seul qui est broyé par le système parce que, en fait, ses supérieurs ont décidé qu'on allait avoir une restructuration. Tout d'un coup, il perd son job. Il y a les problèmes géopolitiques qui font que, en réalité, des data centers sont construits à l'étranger, nos données sont à l'étranger, donc il y a des enjeux de souveraineté qui ne parviennent pas à être respectés. Mais tout ça, c'est des problèmes qui, à mon sens, sont des problèmes qui étaient déjà présents dans la société industrielle et qui, du fait du caractère un peu tentaculaire de la société industrielle, du caractère international et du caractère massif, sont extrêmement difficiles à réguler. Et donc, il me semble que, en fait, l'IA remet une nouvelle fois face à nous tous les problèmes que pose une forme de capitalisme industriel et ça nous enjoint à les résoudre. Et si on reste trop focalisé sur les détails de le petit problème que pose l'IA en tant que technologie très spécifique, par exemple en termes de collecte des données ou en termes d'automatisation d'un certain processus au sein d'une entreprise, on oublie que la question politique et éthique, elle se pose à l'ensemble du système industriel, et l'IA n'est qu'une étape subséquente dans son plan déploiement. C'est pour ça que moi, je pose la question de mais qu'est-ce qui résiste à ce déploiement-là, puisqu'en fait, pour moi, je vois une espèce d'invasion qui continue, quoi, la société industrielle qui de plus en plus restructure nos formes de vie et nous empêche d'avoir une vie qui soit durable, ne fût-ce que d'un point de vue écologique. Il y a toujours cet argument-là en premier, même si ce n'est pas spécialement celui que je maîtrise le mieux. Moi, je m'intéresse plutôt aux formes de vie. Mais ne fût-ce que d'un point de vue écologique, il faut interrompre ce développement, en tout cas ce développement massif, et se poser la question, tiens, quels seraient les espaces de résistance?
0: Mais vous reprenez la formule de Laurent Berland d'optimisme cruel. Est-ce que c'est de ça dont il est question ?
1: Oui, cette formule d'optimisme cruel, elle m'intéresse parce que je crois que un de mes grands propos, c'est de dire l'intelligence artificielle, elle fabrique un sentiment. Elle fabrique le sentiment d'y croire encore, d'y parvenir encore. Elle conjure une forme d'angoisse de l'échec On peut le voir de manière vraiment très structurelle. Hein. Aujourd'hui, il y a beaucoup de personnes qui se disent c'est magnifique le développement technologique. Grâce à ça, on va résoudre le problème écologique. Grâce à ça, on va résoudre les problèmes sociaux. Je pense que cette idée de fabrique de l'optimisme m'intéresse. Quoi. Je pense que c'est vraiment un phénomène social. On se dit que l'IA, donc de façon très structurelle, on dit la technologie va nous sauver. Mais de façon plus individuelle, c'est ce que je disais, de façon plus individuelle, on a cette espèce de petite espérance qu'on va pouvoir s'en sortir malgré tout. Et l'idée d'optimisme cruel chez Lorraine Berland, ce qu'elle dit, c'est que finalement, on a le sentiment qu'on va pouvoir vivre une vie épanouie, alors même que les conditions réelles, objectives, qui permettraient à cette vie épanouie d'avoir lieu, se réduisent de plus en plus. Et aujourd'hui, c'est évidemment le climat général, écologique et social. Pour moi, il faut sortir de cet optimisme cruel, dans la mesure où on va toujours espérer plus pour au final déboucher sur la catastrophe et reprendre en main une forme d'avenir collectif qui soit écologique, social et solidaire. Alors évidemment, c'est beaucoup plus difficile à dire qu'à faire, mais je crois que le point initial, c'est en tout cas de dire qu'il faut arrêter d'être surpris par les effets négatifs que provoquent les technologies industrielles comme le sont l'IA, et donc poser vraiment quelle est la vraie question, qui est comment est-ce qu'on crée une société vivable qui s'émancipe des logiques industrielles en partant du principe que ces logiques ne sont pas à long terme bonnes pour les êtres humains et pour les milieux dans lesquels ils évoluent.
0: Eh bien, ce sera le mot de la fin. Merci beaucoup, Jean-Baptiste Guins, d'être passé nous voir, et à bientôt.
1: Merci.
0: Alors, je rappelle que vous êtes membre du comité de rédaction de la revue En Question, la revue En Question qui s'intéresse, qui se penche sur l'IA.

0: Vous écoutez toujours Décryptage. Merci d'être de plus en plus nombreux et nombreuses à nous suivre. Dans cette deuxième partie d'émission, on s'intéresse au carnet de rivage avec Pascal Autaine. Pascal Autaine, c'est la coordinatrice des carnets de rivage. Et avec elle, on va parler de ce terme qui a été choisi pour illustrer et faire office de titre dans les pages du journal Dimanche, semer. On entend évidemment en filigrane la parabole du semeur. On la connaît, cette parabole, elle est souvent citée. Des graines sont jetées un peu partout, dans des ronces, dans de la pierre et aussi sur une terre fertile. Il se trouve qu'elles ne prennent et qu'elles germent que dans une terre fertile. Qu'est-ce que ça veut dire aujourd'hui, cette parabole? Qu'est-ce que ça a inspiré aux différents acteurs des carnets de rivage? Et qu'est-ce que ça peut nous inspirer à nous en 2026, nous qui tentons tant que faire se peut de faire société? On écoute Pascal Autaine.
1: Mais en effet, comme vous le dites, c'est printanier, estival, on voulait justement avoir aussi quelque chose qui résonne en image dans la nature. C'est ainsi qu'on a choisi ce verbe semer, et comme vous dites, on a été vraiment inspiré par la parabole du semeur. Elle est très inspirante pour aujourd'hui, je trouve, parce que ce qu'on voit dans cette parabole, c'est que Jésus nous invite au fond à la générosité de la semaille dans une terre qui n'est pas fertile. Mais ça ne fait rien, il faut continuer à semer. Et donc c'est un peu ainsi que Christian Bodio embraye aussi sur la parabole en disant « Et le geste du semeur, quoi. Le semeur n'arrête pas son geste. » Et je trouve que c'est une invitation pour nous aujourd'hui, toutes les personnes de la société aujourd'hui, semons davantage, n'ayons pas peur de semer, n'ayons pas peur de donner du temps, de l'aide, du territoire pour les gens qui souffrent. On sème, on ne sait pas ce qu'on récoltera, mais Jésus nous invite à le faire, parce que même dans la pierraille, il y a des germes qui pourront pousser.
2: Ce qui est presque un renversement au fond, parce qu'en tout cas dans mes souvenirs, la parabole du semeur est souvent lue dans les homélies, notamment du point de vue de la terre. Est-ce que je suis une bonne terre? Est-ce que je suis assez fertile, assez disponible aussi pour recevoir, etc. Et vous retournez les choses en voyant ça sous le prisme de la générosité. Et c'est vrai que les carnets de

0: de rivage incarne ça, si j'ose dire, cette profusion de formes, de propositions, cette générosité. Mais dans votre texte d'ouverture, vous faites le lien aussi avec notre société contemporaine. C'est là un peu que je voulais en venir. Marqué, vous dites, par le repli sur soi, la comptabilisation, la marchandisation des humains. En quoi, donc, vous l'avez un peu dit, le geste de semer peut être une image critique pour notre époque?
1: Notre époque, elle fonctionne énormément, évidemment, avec l'argent. Donc, évidemment, en Belgique et en France, on se rend compte, il y a des dettes publiques, etc. C'est sûr que tout d'un coup, il faut redevenir un peu comptable vis-à-vis du citoyen et de l'Europe, du monde, etc. Mais en même temps, on fait des économies, mais en Belgique, on est en train de le payer un petit peu cher avec le monde enseignant. On fait des économies, mais est-ce qu'on économise sur... ce lien aux personnes, c'est ce qui est fait dans l'enseignement et c'est important, justement, les petits pouces que sont les enfants, les élèves. Bon, je crois qu'il faut vraiment se poser la question et qu'il faut voir comment on peut résoudre ça et sortir un peu de la comptabilité, qu'on ne soit pas là. Ah oui, gérer un pays, c'est comme gérer son... avec du comptable, avec cet esprit de comptable, il le faut aussi. Mais disons que là, on est quand même dans des choses très importantes, la croissance des individus. Puis, je pense aussi, même plus loin que l'Europe, il y a les États-Unis, où en effet, Trump ne donne que en ayant une contrepartie, par exemple.
0: Toujours transactionnel. Oui.
1: Toujours transactionnel. On le voit avec l'Ukraine. Je repensais récemment au milieu de la guerre où il a dit, si j'ai les terres rares, alors d'accord, on peut aider. Et à ce moment-là, je me suis dit, mais là, je ne sais pas comment Jésus réagirait. Mais je veux dire, là, il y a des vies menacées, des gens qui souffrent et qui meurent. C'est pas le moment de comptabiliser, je dirais. Et là, il y a quand même un problème de société. On est fort avec ça, dans les dirigeants, etc. Je dis pas, j'aimerais peut-être pas être à leur place, mais en même temps, prenons nos responsabilités d'humains aussi, hein.
0: Il y a une autre dimension que vous soulevez dans le fait de semer, au-delà de la fertilité de la terre qui est évidemment centrale, c'est que semer, c'est pas seulement donner, c'est aussi accepter que tout ne germe pas immédiatement. Il y a une forme de patience dans le fait de semer, et puis certaines fois aussi un don gratuit, tout en espérant que quand même quelque chose dans le monde et dans le réel du monde se fasse. C'est un peu ça la dimension de la poésie. On parle souvent avec bonheur avec vous de la poésie. Il se trouve que dans donc la deuxième page des carnets de rivage, il y a une rencontre avec Laurence Vielle, qui est, dites-vous, poète d'utilité publique. C'est vrai qu'elle a été poète nationale de Belgique de 2016 à 2018, multiprimée. Elle apparaît aussi au théâtre et au cinéma, et elle fait des compositions graphiques dont on pourra reparler. Précisément ça, le don de la poésie avec quand même, et c'est très clair dans ses poèmes, la volonté de transformer le monde, ou en tout cas de le relater. Intéressant, cette dichotomie.
1: Mais oui, tout à fait. Donc, comme elle raconte, elle aime se promener dans la rue, trouver son inspiration avec les paroles des gens et tout qu'elle rencontre. Et bon, elle dit d'autant plus que son inspiration, ce sont les personnes les fragilisées finalement qui l'inspirent et qui ont quelque chose à dire quelque part. Donc, elle va également dans les prisons, elle va aller à Aaron créer tout un événement. Donc, en effet, je pense que là, vraiment, on touche au cœur de dire la poésie. Certains vont dire, ça sert à rien. En réalité, peut-être que de toute façon, tout ne doit pas servir de nouveau marchandisation. Mais en même temps, on voit comme ça élève les gens, comme ça leur redonne de la dignité, ou ça leur donne une dignité, leur dignité d'humain, qu'ils croyaient peut-être avoir perdu.
0: Alors, il y a souvent l'évocation d'autres cultures, y compris religieuses, que la nôtre dans les carnets de rivage, des parallélismes chaleureux qui sont faits. Une histoire soufie qu'elle dit aimer beaucoup, le langage des oiseaux, ce sont des oiseaux qui partent à la recherche du simorgue. Le simorgue est un oiseau qui renaît sans cesse, et quand on le touche, on est guéri. Bon, intéressant, il y a toujours des liens à faire avec notre culture biblique et cette volonté d'ouverture. Ça, c'est un des aspects de l'identité des carnets de rivage, j'imagine.
1: Oui, tout à fait. C'est l'idée, comme vous avez dit, bon, avec le titre, c'est un peu explorer d'autres chemins de spiritualité. Mais ici, les chemins se croisent en fait, puisqu'on est là avec Laurence Viel qui amène toute son inspiration et qui est vraiment belge dans cette culture qui est aussi malgré tout en filigrane portée par la Bible, par le catholicisme. Et puis elle fait connaître ainsi le cimorgue, cet animal qui quelque part guérit. Et là je trouvais aussi très intéressant, donc on a une illustration de ces oiseaux plumes qu'elle réalise, certainement inspirée par la thématique du cimorgue, cet oiseau dont les plumes guérissent celui qui les touche. Et c'est une histoire très ancienne, donc on est nouveau au XIIIe siècle en Perse.
0: C'est dessin, collage, on peut peut-être en dire quelque chose. Moi, je découvre à travers les carnets de rivage ce qu'elle fait, mais vraisemblablement, c'est un peu une habitude qu'elle a de recueillir des plumes et de peindre de façon très évocatrice et puissante aussi, mais très subtile, à côté de ces plumes. C'est comme ça qu'on pourrait le résumer, vous qui la suivez sur Instagram, je crois.
1: Oui, c'est ça, voilà. C'est passionnant de voir sur Instagram qu'elle a réalisé plein d'oiseaux plumes. Donc, ceux qui ont envie d'aller voir après ça, ça donne un regard tout d'un coup très différent. Elle part d'une plume et ça devient un mouvement, un oiseau mythique, un oiseau inventé. C'est vraiment poétique de nouveau. Donc on est là dans la poésie, dans des formes multiples. Il n'y a pas que les mots, il y a aussi l'image.
0: Une petite curiosité, parce que c'est la première fois que je le vois dans les carnets de rivage, et ça concerne au moins deux des articles, c'est qu'en fait, ces articles qui sont déjà extrêmement nourrissants et importants, on peut en découvrir la suite, la version longue, sur le site de catobel.be.
1: Oui,
0: alors catobel.be et dimanche, c'est un peu la même chose, en ce sens où l'un est la version numérique de l'autre. Et ça veut dire quoi? Il y a eu cette fois-ci énormément de choses à dire sur le thème semé, ou est-ce que voilà, vous vous êtes carrément senti à l'étroit au sein des quatre pages du journal Dimanche? Il y avait tellement de matière et de foisonnement.
1: Oui, tout à fait. C'est vrai que depuis que nous avons ce lien avec la newsletter, je ne sais pas comment il faut l'appeler, de Catobel, les personnes tous ceux qui rédigent les articles sont toujours très enthousiastes, ça qui est formidable avec cette équipe. Et donc du coup, la conversation avec Laurence Viel a été plus longue, donc vous pourrez en voir la version longue sur le site. Et voilà, c'est le cas pour plusieurs des articles ici.
0: La pastorale scolaire, ça aussi, c'est une façon de semer. C'est un thème qui est important, hein. Chaque fois que je vous vois en off, vous me parlez de cette question-là.
1: Mais oui, ayant été enseignante, je trouve que l'enseignement, c'est vraiment en effet un domaine très important. Donc, on le sait, par exemple, dans l'enseignement catholique, puisque c'est évidemment ça qui se passe, la pastorale scolaire, c'est plutôt dans l'enseignement catholique, évidemment. Mais il faut différencier aussi le cours de religion de la pastorale scolaire. C'est un peu ce que veut dire cette formation qui va avoir lieu en 2027. Et donc, qui montre des acteurs de l'enseignement, toujours en questionnement, en recherche. Comment intéresser les élèves de tous bords? Comment faire de la pastorale dès lors qu'ils puissent être respectueux de toute conviction, tout en ayant une identité propre?
0: Oui, c'est ce qu'il a dit dans l'article. Voilà. Il y a souvent encore une confusion, et je dois admettre que je fais partie de ceux qui confondaient un peu les choses, qui les mélangeaient. Est-ce que vous arriveriez à faire la différence vous-même entre ces trois éléments, cours de religion, catéchèse et pastorale scolaire, plutôt? En quoi c'est complémentaire, disons?
1: Oui, c'est ça, c'est complémentaire. Donc le cours de religion est justement un cours qui veut s'adresser évidemment à tous, puisqu'on est en école catholique, et qui, pour que justement l'élève puisse, s'intéresser à la spiritualité, etc., l'idée des nouveaux programmes, par exemple en primaire, parce que le nouveau programme secondaire, il est remanié, il n'est pas encore vraiment sorti, mais il se base beaucoup sur le questionnement, sur des ateliers qu'on a appelés les ateliers philothéo, et donc qui invite l'enseignant à, au lieu d'être un peu diffuseur d'informations qui pourraient ne pas être comprises par les élèves ou quoi, Même s'il y a des informations à diffuser, hein, je ne dis pas du tout qu'il n'y a rien à apprendre aux élèves, que du contraire, mais comment faire que justement ils soient disposés à écouter, dans des ateliers qui sont très cadrés, ce n'est pas du tout le débat débridé. Les élèves vont pouvoir s'interroger, se questionner.
0: Je propose qu'on fasse une petite pause musicale. Et puis tout de suite après, eh bien, on se rendra, puisque ça voyage pas mal dans les carnets de rivage, en Malaisie et en Ukraine. À tout de suite, juste après ça.

0: Vous écoutez toujours l'émission Décryptage, bienvenue à vous si vous nous rejoignez. Et nous sommes toujours avec Pascal Hauten des Carnets de Rivage, les Carnets de Rivage qui prennent leur quartier d'été dans le journal Dimanche. Ce qui frappe dans ce numéro, c'est que le mot semer, qui est le maître mot, comme toujours il y a un maître mot, n'est jamais seulement religieux, il devient une image très large, transmettre, créer, accompagner, écouter, faire place à l'autre aussi et surtout. Alors on va poursuivre avec vous Pascal Hauten en parlant d'icônes religieuses et notamment en Ukraine. Quelle est cette belle histoire qui fait que dans votre entourage certains se sont rendus jusque là-bas pour voir comment on réinvente au fond, j'ai l'impression, l'art iconique tel qu'il est pratiqué chez nos frères orthodoxes.
1: Oui, on a eu la chance qu'en effet le frère Alain Arnoux, qui est dominicain et qui fait partie de notre équipe depuis le début, continue à être notre correspondant, alors qu'il se trouve basé maintenant à Tallinn, en Estonie. Et donc, il a eu l'occasion de partir avec le père Timothy Radcliffe, qui est bien connu des personnes qui s'intéressent un peu à ce qui est écrit au niveau des dominicains, etc. Il est parti en Ukraine en février. Il a eu l'occasion de, justement, pour Rivage, alors, de rencontrer deux professeurs de l'Académie nationale des arts à Lviv. Et donc, là, il a une longue interview qu'on a déjà publiée. Mais alors là, on l'a publiée sur Catobel, mais en réalité, ici, on met le focus sur ce que j'ai trouvé vraiment aussi très très important de se rendre compte, puisque on s'ouvre à l'art hein, dans nos carnets, c'est de voir, si vous voulez, bouger un peu l'art de l'icône. Mm-hmm. Puisque l'art de l'icône, c'est un art qui est très codifié. Et donc, il faut pas... une icône s'écrit, si vous voulez, d'une certaine façon et pas autrement. Mais ici, ces professeurs de l'Académie ont réinventé l'icône, justement en résonance avec leurs souffrances, les souffrances de l'Ukraine.
0: Ok, donc c'est une réinvention plutôt récente. Ce qu'on lit en exergue de l'article, c'est que la très officielle Académie nationale des arts de Lviv, donc on est en Ukraine, possède un département d'art sacré. Et c'est vrai qu'il y a eu un peu une dissociation douloureuse, difficile, mais nécessaire entre l'Église orthodoxe ukrainienne et l'Église orthodoxe centrale, en Russie en tout cas. Et que c'est ce qu'on croit comprendre, il y a aussi un effet dans la façon de concevoir les icônes. Ça, c'est passionnant quand même.
1: Exactement. Donc, on voit à travers ça le monde évoluer. Mm-hmm. Hein, les Ukrainiens qui réinventent, si on veut, l'art de l'icône à l'aune de leur souffrance. Donc, ce n'est pas du tout dans un but politique au sens large. Mm-hmm. Mais je veux dire, c'est vraiment avec le cœur, je dirais, hein, qui sont dans cette souffrance et que tout d'un coup, une icône peut devenir contemporaine et porter la souffrance des personnes qui veulent, la relier à celle du Christ.
0: Semer des graines d'espoir avec l'art de l'icône, ça a été publié il y a quelque temps déjà, je crois que c'était fin mars de cette année, sur le site de Catobel. Il est très facile de retrouver cet article, mais en tout cas pour ce qui est de l'article écrit dans les Carnets de Rivage, la dernière phrase m'interpelle au sens évidemment très positif du terme. La tradition est une prison si elle se ferme à toute nouveauté. L'historienne de l'art que vous êtes, qu'est-ce qu'elle en pense de cette affirmation ?
1: Mais oui, évidemment. Hein? Et donc, c'est quelque chose qui n'est pas rien dans l'art de l'icône, parce qu'il y a quelque chose de sacré dans cette façon de les concevoir depuis le Moyen-Âge et tout. Et donc, tout d'un coup, la tradition peut être bousculée, et c'est une phrase qui est universelle, qui vaut pour tout le monde. N'ayons pas peur de renouveler notre monde, parce que sinon, le monde est une prison à ce moment-là.
0: C'est vraiment passionnant et c'est donc à retrouver en page 9 du journal Dimanche de cette semaine. Et c'est l'avant-dernière page des Carnets de Rivage. Graines pour demain, c'est le titre de la dernière page des Carnets de Rivage sous l'égide du verbe semer, une retraite spirituelle en Malaisie. Alors là encore, il y a cette ouverture aux autres pratiques et peut-être un renouveau spirituel discret mais réel au sein du monde catho qui aime la méditation. C'est pas quelque chose qui a été chez nous pratiqué de façon très intense ou en tout cas assumé et affirmé. Et au contact d'autres cultures, là encore, la méditation qui fait, ça on le sait, et des études scientifiques le démontrent beaucoup de bien, eh bien commence à réinvestir le champ du catholicisme à travers des retraites spirituelles qui certaines fois se font au bout du monde, en temps de guerre c'est pas rien de le dire, une retraite spirituelle en Malaisie. Qu'est-ce qu'on peut dire de ce magnifique article?
1: Oui. Là aussi, l'article était plus long et donc vous pourrez le retrouver sur catobel.be. Vous pourrez retrouver la totalité de l'article de l'expérience de Rose Marraine, qui est donc une de nos collaboratrices au Carnet de Rivage et donc qui a fait cette formation, cette retraite spirituelle. Donc elle est dans une formation qui est au fait l'académie qui s'appelle WCCM, c'est-à-dire la Communauté mondiale pour la méditation chrétienne. Et donc, comme vous l'avez dit, ben voilà, elle va ouvrir le champ de la méditation, mais elle est en fait toujours en lien avec nos traditions, parce que quelque part, elle veut peut-être aussi remettre les ponts avec les origines, avec les pères de l'Église qui étaient dans le désert et qui, faisaient vraiment acte de leur vie, un acte de méditation. Et donc ici, on est un petit peu dans la trace de ces pères du désert, mais aussi avec les influences de l'Inde, du bouddhisme, qui évidemment développent très fort la méditation. Donc là, j'ai trouvé aussi que c'était une ouverture assez intéressante qu'elle propose.
0: Complètement, y compris à la mystique d'ailleurs, hein, puisqu'il y a un sous-titre qui est « La mystique savoir du cœur » et je cite « L'Académie revalorise également pleinement la mystique en tant que savoir du cœur. Il s'agit d'un état de conscience dans lequel l'esprit fait l'expérience directe du divin ou de la réalité ultime. » Il y a un côté New Age aussi. Est-ce que ce sont des gens qui, depuis les années 60-70, sont dans ce genre de réflexion ou qu'il y a vraiment un renouveau maintenant de ce que vous avez pu en comprendre?
1: Non, je pense que c'est vraiment maintenant. D'ailleurs, ça a été fondé par un moine bénédictin en 1991, ce groupe, cette académie, si vous voulez. Donc, c'est vraiment une académie. Et justement, pour Rose Marraine, c'est pour ça qu'on dit « graines pour demain ». Elle a vraiment envie de nous dire, mais attention, là, on a quelque chose de nouveau qui peut toucher à l'universel. On est dans un monde totalement connecté. On est connecté avec avec le monde entier. Pourquoi est-ce que la spiritualité chrétienne également ne pourrait pas tout simplement être en contact avec les autres spiritualités et que finalement, voilà, on arrive à une espèce d'unité de spiritualité.
0: Ce qui fait obstacle souvent à l'écuménisme ou à la rencontre avec d'autres spiritualités, quand on est soi-même chrétien, c'est un peu cette vieille idée de vérité. La notion de vérité que chacun un peu garde pour soi en la partageant difficilement et l'ouverture aux autres religions nécessite de concevoir qu'on a notre propre vérité. On peut penser, s'imaginer que notre vérité c'est Jésus par exemple, et admettre tout à fait que ce soit une vérité tout aussi valable que celle qui fonde la spiritualité des autres. Le dire c'est facile, le mettre en pratique c'est très difficile dans un monde aujourd'hui très polarisé, très archipélisé, et en fait c'est pas rien ces expériences où on cohabite spirituellement tout en admettant que sa vérité n'est pas exactement celle de l'autre et que c'est pas grave.
1: Tout à fait, parce qu'évidemment notre monde est tiraillé, donc du fait qu'il est ouvert, mais on a aussi la tentation du repli identitaire. Tout d'un coup, on s'affole, on se dit « oui, mais quoi ?» et on veut revenir peut-être à une base, à quelque chose qu'on a connu enfant, à quelque chose qui était sur notre territoire, notre terroir. Et ici, il y a des personnes qui ont cette ouverture d'esprit, à qui ça ne fait pas peur, parce que finalement aussi, on dit parfois les grands esprits se rencontrent, mais je vais dire, voilà, les grands mystiques. Et donc ça, je crois qu'ici, là, on en a la preuve, je dirais, avec ces retraites.
0: On a bien compris qu'à travers ce numéro consacré au verbe « semer », on comprend que la spiritualité n'est pas seulement affaire de retrait ou d'intériorité, elle est aussi transmission, patience et confiance dans ce qui peut germer, parfois là où on ne l'attendait pas. À très bientôt, Pascal Autain, et merci d'avoir été avec nous.
1: Merci beaucoup.

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0: Au Vatican, première journée du consistoire extraordinaire convoqué par Léon XIV, 178 cardinaux sont réunis en ce moment en salle Paul VI. Les travaux en groupe vont s'achever par un temps en plénière. Ce sera d'ici 30 minutes, on y revient juste après les titres. Au Venezuela, l'aide humanitaire s'organise après le double séisme qui a fait au moins 589 morts, près de 3000 blessés. L'Église participe aux opérations, nous verrons comment. En Ukraine, ou plutôt en Crimée annexée, la péninsule a été placée en situation d'urgence par les responsables locaux des Russes. Les frappes ukrainiennes y ont causé de graves pénuries de carburant et d'électricité. Et puis enfin, nous irons en Nouvelle-Calédonie avant des élections dimanche. Elles devraient mettre fin à 2 ans de crise.
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0: Bonsoir à tous. Au Vatican, le consistoire extraordinaire bat donc son plein. 178 cardinaux sont actuellement réunis pour la deuxième session du consistoire convoquée par Léon XIV après une première matinée consacrée au diagnostic des défis de l'Église et du monde. Les échanges se poursuivent autour de la mission de l'Église dans un contexte de profonde mutation. Les discussions, interventions se tiennent à huis clos. Pas de journalistes présents, pas de caméras, sauf pour l'intervention du pape. C'était ce matin. On revient sur cette rencontre en cours, Augustine.
2: Oui Marie, les travaux se poursuivent donc dans la salle Paul VI du Vatican. Depuis 16 heures, les cardinaux ont repris leur échange en groupe avant une nouvelle séance plénière consacrée aux défis actuels de l'Église et du monde. Au cœur des discussions, le thème de cette session, la culture de la puissance et la civilisation de l'amour avec des interventions libres. Cette deuxième session fait suite à une première tenue en matinée. Après le chant du Veni Creator, les cardinaux ont notamment évoqué les transformations profondes qui traverse les sociétés, la polarisation, les tensions politiques, la violence, les conflits armés, la désinformation et le manque de respect envers les minorités religieuses et ethniques. Plusieurs groupes ont été également ou ont alerté Marie sur la montée de l'antisémitisme, la solitude des jeunes et des personnes âgées, la crise de la famille et la perte de confiance envers les institutions. Face à ces réalités, les cardinaux ont réaffirmé la responsabilité de l'Église d'être un lieu d'accueil, de dialogue et de réconciliation. Présent à l'ouverture des travaux, le pape Léon XIV a rappelé que la souffrance humaine appelle à une réponse concrète. Il a invité l'Église à créer des espaces de rencontre et de communion afin d'apporter une espérance crédible dans le monde actuel.
0: Merci Augustine Asta. Plus de détails à retrouver sur notre site internet. Ce consistoire se poursuivra demain avec une messe présidée par le doyen du Sacré Collège à 7h30, puis suivie par une intervention de Mgr Yannon, le préfet du Dicaster pour les évêques. Après des travaux en groupe, un dialogue sera ouvert avec le Saint-Père en fin d'après-midi. Léon XIV conclura ce temps de partage entre cardinaux à 18h30 dans la nouvelle salle du Synode. Au Vatican, pas de programmation officielle dévoilée à ce stade pour le voyage du pape en France, mais ce vendredi, l'archevêque de Paris annonce deux temps forts de déplacement, une grande veillée de prière pour les 17-35 ans au Stade de France le 25 septembre et une messe solennelle le lendemain présidée par le pape, place de la Concorde et sur les Champs-Élysées. Outre ces temps pastoraux, Léon XIV profitera de sa visite à Paris pour se rendre au siège de l'UNESCO. Plus de 50 000 personnes disparues au Venezuela, c'est ce qu'affirment à l'instant les Nations Unies, l'ONU et nombre d'agences humanitaires qui appellent ce soir à la solidarité pour éviter une tragédie plus grande encore, disent-ils au Venezuela. Des équipes de sauvetage venues d'au moins 17 pays sont en cours de déploiement pour participer aux recherches de survivants après le double tremblement de terre qui a ravagé l'état de la Guaira au nord de Caracas, la capitale. Le dernier bilan est de 589 morts, pourrait être bien plus élevé. L'Église prend sa part sur le terrain, les paroisses et diocèses s'organisent pour venir en aide à la population. Nous avons contacté le frère Deibi Fuenmayor, missionnaire du Sacré-Cœur de Jésus basé à Caracas.
3: On va fournir une liste des églises de l'archidiocèse qui sont en mesure d'accueillir nos frères et sœurs pour la Sainte Eucharistie, lesquelles doivent être entièrement fermées jusqu'à nouvel ordre, et quelles sont les paroisses qui serviront de centre d'accueil pour les accueillir. Il n'y a pas beaucoup de maisons de retraite gérées par des religieuses, Dieu merci, dont les infrastructures ont subi des dégâts et elles continuent d'accompagner les fidèles. Oui, les personnes âgées qui vivent dans ces maisons tenues par des religieuses font savoir qu'ils ont peur, c'est tout à fait normal. De nombreuses écoles catholiques ont déjà été touchées au Venezuela. Les cours ont été suspendus par la présidente par intérim de la République pour les prochains jours. Nous restons attentifs à tout ce que nous demande l'Église, l'archevêque et les évêques auxiliaires afin de continuer à apporter notre soutien. Ce peuple est un peuple très généreux, un peuple très conscient, un peuple qui a traversé de nombreuses nombreuses situations complexes et qui a su y faire face. Et Dieu est providentiel, Dieu est très grand et nous continuerons d'avancer.
0: Des propos recueillis par Yohann Paquero. L'Ukraine à l'offensive en Crimée, la péninsule annexée par les Russes en 2014, est visée depuis plusieurs semaines maintenant par une série de frappes venant de Kiev, provoquant des pénuries et la panique, à tel point que les autorités russes d'occupation ont déclaré l'état d'urgence aujourd'hui. Les précisions avec notre correspondante Emmanuelle Chaz.
4: Ce 26 juin est célébré en Ukraine comme la journée du drapeau national des Tatars de Crimée. Mais dans la péninsule sous occupation russe depuis 2014, pas de célébration. Au contraire, le territoire illégalement annexé par Moscou est en état d'urgence suite aux frappes de longue portée ukrainiennes qui visent les infrastructures militaires et stratégiques de la péninsule. Depuis plusieurs semaines, la pénurie de pétrole grandit en Crimée. Désormais, il n'est plus possible pour les habitants d'acheter librement du carburant. Et sur les réseaux sociaux, on peut voir des vidéos montrant des files de voitures de colons russes. Ils seraient jusqu'à 1 million à s'être installés en Crimée depuis 2014 et beaucoup tentent désormais d'en partir. À cela s'ajoutent des coupures de courant majeures depuis plusieurs jours. La moitié de la Crimée est affectée et l'occupant russe affirme que l'état d'urgence est mis en place afin de stabiliser la situation. Cette mesure révèle surtout que les capacités de frappes ukrainiennes ont bel et bien porté atteinte à la machine de guerre russe et à ses infrastructures en Crimée, alors que du côté de Kiev, les autorités annoncent qu'il y aura d'autres frappes et que le but de l'Ukraine reste inchangé, libérer la Crimée de l'occupant russe. Emmanuel Chaz, Kiev, RFI pour Radio Vatican.
0: Un scrutin très attendu dimanche prochain en Nouvelle-Calédonie. Les électeurs sont appelés aux urnes pour des élections provinciales capitales après 2 années de crise générée par des émeutes insurrectionnelles de 2024. Elles dessineront le visage politique des institutions pour 5 années. À Nouméa, Jean-François Baudin.
5: Les 3 provinces, installées après la signature de l'accord de Nouméa en 1988 et dotées de leurs propres compétences, ont été voulues pour partager le pouvoir avec la volonté d'un rééquilibrage politique et territorial. Depuis leur création, les provinces Nord et Île sont dirigées par les indépendantistes et la province Sud, la plus peuplée, par les partisans du maintien de la Nouvelle-Calédonie dans la France. La donne politique a changé par rapport aux élections précédentes en 2019. Le FLNKS historique a explosé. Les indépendantistes partent en ordre dispersé, minés par leur divergence après les violentes émeutes de 2024, tandis que les loyalistes ont réussi à faire des listes communes dans chaque province. Plusieurs listes dites centristes se sont également lancées dans la bataille électorale, mais sans réussir à se fédérer entre elles et ont peu de chances de peser réellement. Les comptes d'ailleurs seront serrés. Pour participer en effet à la répartition des sièges dans les futures assemblées, une liste doit franchir la barre de 5% des inscrits et non des votants. Le vote de dimanche, placé sous haute surveillance des forces de l'ordre, est crucial pour la suite du processus en cours en Calédonie. Les élus issus des urnes dimanche auront la tâche de poursuivre les négociations sur l'avenir institutionnel et chaque camp espère que le rapport de force électoral tournera à son avantage. Dimanche soir, en tout cas, la Nouvelle-Calédonie aura dessiné le paysage politique et institutionnel des 5 années à venir. À Nouméa, Jean-François Baudin pour Radio Vatican.
0: Et c'est ainsi que prend fin ce journal. Merci de l'avoir suivi. Il s'agissait de notre dernière édition du soir, reprise le 31 août ce samedi. Ce sera également notre dernier Vox Mundi avant la rentrée. Nos émissions s'allègent avec l'été. Nous vous donnons rendez-vous, cela dit, du lundi au vendredi pour nos journaux, comme d'habitude, à 8h30 et 13h, eux maintenus. Je vous souhaite à toutes et tous un excellent été.
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2: Bonjour à toutes et à tous. Aujourd'hui, on aborde la 5e édition du Petit Poussé Festival, un festival qui se déroule ce week-end dans le quartier du Thiers à Liège. Initié par le musicien Grégou Ben et le marionnettiste Laurent Stépé, cet événement revendique une poésie à taille humaine consacrée à la marionnette, au théâtre d'objets ou encore aux arts dits associés. On en parle dans quelques instants en compagnie de notre invité. Pour l'heure, vous le savez, place à la musique dans cette émission et on débute avec Daniel Powter et le titre Bad Day.

0: Daniel Potter avec Bad Day à l'instant, mais on espère que pour vous c'est une très bonne journée qui débute sur nos ondes. Je vous le disais dans le sommaire de cette émission, aujourd'hui nous nous intéressons au Petit Poussé Festival et pour ce faire nous recevons Laurence Tépé, marionnettiste et organisateur de l'événement. Il est au micro de notre stagiaire Thomas Jeuneau.
1: Laurence Tépé, bonjour.
2: Bonjour.
1: Le Petit Poussé, il se présente comme un festival à taille humaine. Qu'est-ce que ça veut dire pour vous ?
2: Ah, ben ça veut dire qu'on sort un peu de tous les standards qui existent dans les festivals, qu'ils soient de musique ou de théâtre, où il y a énormément de propositions, il y a énormément de choses qu'à un moment donné, on ne sait même plus sur quel pied danser. Donc ici, on travaille vraiment sur un quartier déjà. À la base, c'est le quartier, donc c'est la taille humaine déjà. Et puis après, c'est les autres qui viennent intégrer le quartier petit à petit. Donc on est vraiment très sensible à cette forme de petit poussé, de ne pas devenir un jour ogre et de ne pas vouloir s'étendre partout en ville et de ne plus avoir la notion du rapport humain et du contact avec les gens et le public. Et les artistes surtout.
1: Ce festival, il est né de votre rencontre avec le musicien Greg Houben. Comment cette aventure a-t-elle commencé ?
2: Alors, entre autres, il est né avec cette rencontre avec Greg, qui habite le quartier, du coup, et qui a un ancien cinéma, qui est un lieu aussi alternatif et qui permet à des musiciens de s'exprimer. Mais aussi, c'est aussi la rencontre de tout le quartier, j'ai envie de dire. C'est une émulsion qui s'est créée autour d'un événement qu'on organisait, qui était les Jeux de Redi, et qu'on organise toujours, les Jeux de Redi de la marionnette. Et c'est un événement où un jeudi par mois, on ne sait pas lequel, mais un jeudi par mois, en général, il y a une compagnie qui vient jouer à la maison. Et c'est une compagnie qui, en général, est en tournée. Donc c'est pour ça qu'on appelle ça on les prend le jeudi, parce qu'ils partent en tournée le vendredi, le samedi ou le dimanche dans un autre festival. Et ça nous permet d'avoir des très bonnes compagnies qui viennent de l'étranger et qu'on serait incapable de payer, les frais de déplacement. Et donc, les Jeux de Redi ont amené cette dynamique dans le quartier. Les gens ont découvert ce qu'était une autre forme de marionnette, parce qu'on en parlera peut-être plus tard, mais c'est pas une forme de marionnette traditionnelle ici. Donc c'est ce qu'on appelle la marionnette entre guillemets contemporaine. Et cette forme-là a éveillé des envies un peu chez chacun, que ce soit à la Maison des Jeunes, que ce soit le comité de quartier, que ce soit au Pelzer, que ce soit à Grec, que ce soit moi. À un moment donné, on s'est tous retrouvés en disant, mais on ferait bien un festival dans ce petit quartier, puisqu'il y a déjà des petits lieux qui existent, et je viens de les nommer, c'est un peu tous ces petits lieux. Et donc, c'est cette rencontre-là, en fait. C'est une rencontre de quartier qui crée ce festival.
1: Et vous êtes marionnettiste et Greg Houben, lui, il est musicien. Qu'est-ce que cette rencontre a apporté à l'identité du festival ?
2: Alors, Greg est musicien, mais il faut savoir qu'il a tourné pendant peut-être 15 ans dans le milieu de la marionnette avec Agnès Limbos, qui est la papesse du Théâtre Objet, et donc la compagnie Gare Centrale. Et donc, ça a créé aussi une forme de ben, on savait de quoi on parlait l'un l'autre, d'une certaine manière. Les compagnies qu'il a rencontrées sur les 15 ans, parce que quand on fait 15 ans de marionnette, ben on rencontre plein de compagnies puisqu'on tourne dans le monde entier. Donc on sait ce qui est bien, on sait ce qu'on a vu ensemble, on peut échanger en tout cas très facilement. Je ne parle pas nécessairement au musicien Greg Houben, je parle plus au manipulateur entre guillemets.
1: Et ça, la question, c'est pourquoi les marionnettes ?
2: Ah, ça c'est un autre sujet. Les marionnettes, c'est un médium qui peut parler à tout le monde. C'est un médium où on n'a pas peur de rentrer pour aller voir un spectacle de marionnettes. Beaucoup de gens ont peur de la culture, que ce soit de rentrer dans un théâtre, que d'aller à l'opéra, c'est une démarche. C'est presque compliqué. Tandis que la marionnette, ça reste quand même quelque chose de l'enfance, quelque part. Ici, il y a beaucoup de spectacles pour adultes. Enfin, il y en a, mais il y en a pour enfants aussi. Mais l'idée, c'est que la marionnette, c'est un retour à quelque chose. C'est comme une Madeleine de Proust. C'est un retour à quelque chose où on avait peut-être oublié quelque part dans notre enfance qu'on avait aimé la marionnette. On l'a mis dans un petit coin. Et quand ça se réveille, quand on va ouvrir cette petite porte, ben, on est étonné parce qu'on se rend compte que c'est un médium qui est extraordinairement accessible et qui permet de faire des choses complètement folle en termes d'image. Quand je parle d'image, c'est qu'ici, il y a certains spectacles où on ne parle que d'image. Il n'y a pas de texte, il n'y a rien, c'est que de l'image, c'est que de l'émotion, c'est que de ressenti.
1: Le nom Petit Poussé, ça évoque quelque chose de petit, mais ça évoque aussi un chemin, des cailloux, une manière de se repérer. Est-ce que ce nom raconte déjà l'esprit du projet ?
2: D'une certaine manière, oui. C'est se perdre et se retrouver dans un quartier d'une certaine manière, mais aussi il y a ces 7 lieux à la base, les 7 lieux, bah, chaque fois le numéro 7 dans les petits poussés, c'est les 7 frères, les 7 sœurs, les cailloux, etc. machin. Et donc c'est un peu cette idée là et c'est aussi un peu de l'idée de la petite chose dans un petit quartier qui est souvent oublié. Le petit quartier, c'est le Tiers à Liège, et c'est un quartier où il se passe énormément de choses, où pour l'anecdote, Chet Baker y a passé beaucoup de temps au Pelzer, qui n'était pas un club de jazz à l'époque, mais qui était une pharmacie. C'est un quartier où les diabolés partent les grands supporters de la Belgique partent de là, de ce quartier-là. Enfin, il y a une émulation énorme dans ce quartier, et c'est un peu oublié. Enfin, on n'en parle pas beaucoup. Du coup, nous, notre plaisir, c'est d'être là-haut parce que c'est notre petit village et c'est le petit poussé. En fait, tout est un peu petit, mais tout est très grand, en fait, d'une certaine manière. Parce que les gens sont grands en termes d'amour, etc., machin. Donc, c'est énorme ce qui se passe là-bas. Et le petit poussé aussi, ça vient de l'idée de donner un nom comme ça d'un conte à un festival. Ça vient d'un festival qui est à Arscott, qui s'appelle le Bozo Wolf Festival, où j'avais été il y a une dizaine d'années. Et ça m'avait vraiment plu de voir ce festival, parce qu'avec un thème, Bozo Wolf, ça veut dire le grand méchant loup. Et ce thème permet aussi de rentrer de donner un accès aux gens dans le festival. C'est-à-dire que donner un thème, ça veut dire qu'on peut travailler avec les écoles, ça veut dire qu'on peut travailler avec la maison des jeunes, ça veut dire qu'on peut travailler sur quelque chose, on ne travaille pas dans le vide. Donc l'idée du festival, c'est pas juste une programmation, c'est de développer toutes des choses qu'il y a autour de la marionnette, mais aussi de créer des activités avec des jeunes, créer des activités avec les écoles qui sont là autour, et d'avoir un thème, c'est beaucoup plus facile. Donc le petit poussé vient un peu de là.
1: Ben justement, vous parliez de petitesse, mais également de grandeur. Et dans votre brochure, on parle de poésie à taille humaine. Est-ce que c'est une manière de résister à une culture qui est parfois trop tournée vers le très grand, le spectaculaire ?
2: Peut-être. Peut-être c'est une manière de faire. Mais c'est pas moi qui la propose, cette poésie. Je pense qu'elle est proposée par les artistes. Et c'est, de toute façon, nous, dans notre petit quartier, petit poussé festival, on ne peut pas accueillir des grosses formes. On n'a pas de salle pour accueillir 300, 400 personnes. Donc, du coup, les formes, elles sont naturellement à taille humaine. Elles sont naturellement, c'est ce que la compagnie en fait. Mais c'est vrai qu'il y a de la poésie ici, à l'état pur. On pourra en parler tout à l'heure dans la programmation, mais par exemple avec L'Ombre des Choses, Tangram Collectif, une compagnie allemande et française, où ce n'est que de l'ombre, mais comment retravailler l'ombre et comment est-ce qu'on expérimente cette ombre, et c'est presque un petit tableau vivant en fait.
1: Vous en êtes à la 5e édition, qu'est-ce qui a changé depuis la première ?
2: Ah, énormément de choses. En fait, chaque édition est différente. La première, elle est euphorique. La deuxième, on se dit on va faire un peu plus. La troisième, on se dit on va se calmer. La quatrième, ça devient un peu chaotique. Et la cinquième, il faut redresser tout ce qui n'a pas été en fait dans toutes les autres éditions. Et en gros, ce qui change, c'est que c'est la manière d'aborder chaque fois le festival, la manière dont on crée les équipes, dont on crée un état d'esprit avec les bénévoles, ce qui est hyper important parce qu'il y a à peu près 60 bénévoles autour de ce festival. Comment est-ce qu'on crée encore comment toujours créer cette espèce de dynamique de oui, on participe au festival et que ce soit pas l'objet d'une personne ou d'une ASBL. Donc c'est créer cette dynamique tout le temps et ça c'est un travail et c'est ce qui fait que de chaque année on essaye d'aborder la chose autrement, au-delà de se dire on va prendre un nouveau lieu qui va être plus grand, qui va se faire aux casernes de Fonck ou qui va se faire ailleurs, etc. machin, parce que ça c'est une facilité d'une certaine manière de vouloir se répandre sur la ville, mais d'essayer de se concentrer sur ce qu'on a déjà et d'essayer de faire en sorte que tout le monde soit bien dans cette structure en fait. C'est ça le challenge à chaque fois.

0: Emiliana Torini à l'instant avec le titre Jungle Drum. Vous êtes à l'écoute d'Assosphère et on poursuit cet échange en compagnie de Laurence Tepe, marionnettiste et organisateur pour le Petit Poucet Festival, un festival qui se déroule ce week-end dans le quartier du Tiers à Liège, plus justement de vendredi à dimanche, et ils développent le sujet ensemble. Et quand je dis ensemble, c'est au micro de Thomas Jeuneau.
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2: Le festival se déroule dans le quartier du Tiers à Liège. Pourquoi ce quartier est-il aussi important dans l'histoire du Petit Poucet ?
3: Bah, d'une certaine manière, c'est là où j'ai posé mes bagages il y a à peu près 12 ans, en me disant que, en retapant une ancienne grange et en me disant que ce serait mon atelier dans ce petit quartier, mais je ne le connaissais pas du tout avant. Pourtant, j'ai habité Liège pendant des années, des années, des années, mais je pense que j'y avais jamais mis les pieds, comme beaucoup de citadins de Liégeois Purville. Après avoir fait cette grange et mon atelier, qui est un atelier relativement grand, mais pas non plus immense, on s'est dit dans l'association, tiens, ce serait peut-être bien de faire des représentations de marionnettes, comme j'en ai parlé tout à l'heure, de faire les premiers jeux de rodis de la marionnette. Et le quartier est énorme parce que il faut savoir que quand tu sors pour aller, enfin, le boulevard où j'habite, quand tu sors pour aller chercher quelque chose au Carrefour, par exemple, au magasin Carrefour, pour pas le citer, ça peut prendre, alors que j'habite à une minute, ça peut prendre une demi-heure, trois quarts d'heure, parce que tu rencontres toujours quelqu'un, que tu as toujours quelqu'un à qui parler, que tu as toujours. Et parfois, c'est très dur parce que tu te dis, je vais vite au Carrefour, mais ça n'existe pas. Et c'est un peu comme ça tout le temps quand on sort dans le quartier, que ce soit avec tout le monde, que les voisins se rencontrent, il y a des bonjours, il y a une espèce de village dans ce quartier. Et c'est ça qui crée aussi cette envie de faire quelque chose ou de proposer des choses dans ce petit quartier. Parce que je ne suis pas à la première édition de Festival de Marionnettes, j'en ai fait que ce soit en Outre-Meuse ou dans d'autres quartiers, etc. Machin. Mais on n'est pas dans la même donne, il y a une autre dynamique. C'est pas pour rien que 60 bénévoles viennent du quartier pratiquement, quoi. Donc c'est tout un engouement qui se passe là. Alors, je pense pas que si j'avais été habité dans un autre quartier, on aurait pu créer ce festival. La donne, la graine, elle est là. Elle est juste là dans ce petit quartier qui est un amour. Voilà.
2: Et est-ce que ce festival, c'est aussi une manière de pouvoir raconter ce quartier autrement ?
3: En tout cas, c'est une manière de venir découvrir le quartier. De venir découvrir les lieux dans le quartier, les lieux culturels dans le quartier, de venir rencontrer les gens du quartier et aussi de pouvoir se promener dans le quartier, parce que le quartier c'est de la verdure aussi, c'est des bois, c'est des terrils, c'est des moments où on peut aller gambader dans des petites ruelles, des choses comme ça. C'est une proposition pour découvrir aussi le quartier à travers le festival, ouais.
2: Et le Tiers, il a une histoire forte mais aussi une vie culturelle et musicale importante.
3: Oui, tout à fait. L'histoire forte, c'est un quartier qui a été coupé, c'est un quartier de mineurs. À la base, il n'y avait qu'une petite route pour aller, qui est la route du Tiers, pour descendre, pour aller en ville. Et donc, c'est un quartier qui s'est déjà fermé, enfin, pas fermé sur lui-même, mais qui a dû créer son propre marché, son propre cinéma, son propre... Donc, il vivait déjà un petit peu en autarcie, d'une certaine manière, sur les hauteurs. Et donc, ce quartier s'est développé comme ça, à travers un état d'esprit très humain aussi, donc très, très, très village déjà. Après, plus tard, c'est vrai que la musique s'est intégrée là-bas avec Pelzer, qui était là, un grand musicien, et qui a rencontré Chet Baker. Et Pelzer travaillait beaucoup dans le monde du jazz. Et donc, tous les grands jazzmen venaient ou passaient par le Tiers à Liège pour faire des jams, alors que c'était pas encore un club de jazz. Je répète, c'était une pharmacie, c'était la pharmacie de Jack Pelzer. Et donc, ce quartier a des images extraordinaires de ça, par exemple, où on voit Chet Baker au café du Solvay qui est juste en face, en train de fêter l'anniversaire, où il y a des vidéos de ce genre d'événements. Et ça paraît tout à fait naturel, mais il y en a plein d'autres qui sont passés. Et maintenant, c'est vrai que c'est devenu cette pharmacie est devenue un club de jazz. Et que toujours maintenant, il y a énormément de musiciens. Tous les mercredis, vous avez un petit concert de jazz avec une possibilité de manger avant. Et c'est extraordinaire. Il y a des musiciens de jazz extraordinaires qui passent par là, quoi. Donc la musique est aussi très importante dans ce quartier. D'ailleurs, la semaine d'après, il y aura un micro, je ne sais pas que c'est micro qu'ils ont appelé ça, mais c'est un tout petit festival.

0: Et donc, c'est en référence un peu au lieu. L'année passée, on avait invité une compagnie qui faisait Fucinella. Donc, c'était un Puccinelle, mais sous forme de Maradona. Donc, qui est aussi, c'est dans ce café-là. Au Pelzer, par exemple, on essaie de programmer des compagnies qui travaillent la musique et l'objet, par exemple. Cette année-ci, ce ne sera pas le cas. On aurait dû en avoir un, mais qui nous a planté en dernière minute. Mais c'était normalement un homme-orchestre avec des marionnettes. Donc voilà, on essaie quand même d'avoir une sensibilité avec les lieux, en tout cas.
1: D'ailleurs, cette année, 9 lieux accueillent la programmation.
0: Ouais.
1: Pourquoi avoir imaginé un festival comme un parcours plutôt que comme un événement qui est concentré en un seul endroit?
0: Ah, ben ça, c'était justement par rapport au Petit Poucet et les 7 lieux, mais c'est aussi justement de voir que sur un boulevard qui fait 150 mètres de long, on peut programmer déjà 7 ou 8 compagnies. Parce qu'on a une école où il y a 2 cours, parce qu'on a le MOM, justement. Tous ces gens sont partenaires, bien entendu, du festival, parce qu'on a le Pelzer, parce qu'on a le Solvay, qui a l'arrière-café, il y a une petite salle, parce qu'il y a l'atelier des faux, parce qu'il y a la maison des jeunes. Donc tous ces lieux permettent, sur un espace où, en fait, c'est comme si on était dans on n'est pas dans un grand espace, c'est pas, mais on se balade dans ce quartier avec plein de petits espaces, et là, les gens se rendent compte, mais il y a autant de choses sur 150 mètres, c'est quand même pas possible. Maintenant, on a un peu plus loin, on a été jusqu'à l'école Saint-Louis, donc il y a peut-être 250 mètres. Mais tout se fait à pied, c'est très agréable, c'est un festival qui se fait à pied, c'est agréable. Et voilà, tout concentré en un seul lieu, c'est toujours très compliqué aussi dans le terme d'organisation. Voilà, pourquoi avoir éclaté et de se rendre compte qu'il y a autant de richesses dans autant de lieux, quoi.
1: Et est-ce que ça change quelque chose pour le public de devoir passer d'un lieu à un autre?
0: Oh, ben non, je pense pas. Non, non, non, je pense que c'est justement le côté un peu agréable de pouvoir passer entre de traverser la rue et d'aller dans un autre lieu qui n'a rien à voir avec celui qu'on vient de rencontrer. Parce que parfois, ça peut être ici, cette année-ci, au Pelzer, par exemple, c'est dans un jardin, dans le jardin du Pelzer, mais celui qui n'a jamais vu le jardin du Pelzer va se dire, ça existe, ça, c'est beau comme jardin, enfin, c'est magnifique, il y a un petit étang, il y a des fleurs, on est à l'extérieur, mais on n'a pas l'impression qu'on est à Liège, en tout cas, par exemple. Donc, on découvre aussi des petites choses comme ça.
1: Et pour les habitants du quartier, le festival, il est un peu livré à domicile, mais comment est-ce qu'on fait concrètement pour éviter qu'un festival reste réservé uniquement aux initiés ou aux habitants?
0: Oh, ben, on essaie de le faire découvrir justement à travers des émissions comme la vôtre ou à travers d'autres médias. Maintenant, c'est pas uniquement, ça s'ouvre quand même à, c'est pas uniquement un festival pour les gens du quartier, ça s'ouvre à l'international quand même. On a des réservations qui viennent de Hollande, comme de France ou d'Allemagne. Ça commence maintenant à la 5e édition, ça commence tout doucement à se connaître dans le milieu aussi de la marionnette, qui est un tout petit milieu. Donc, du coup, ben, y a des répercussions, du coup, les gens savent que ça existe. Donc, ils viennent fatalement voir aussi et s'intéresser à cette programmation, à des choses qu'ils n'ont pas vues pour pouvoir les programmer aussi eux-mêmes. Donc, c'est une espèce de. C'est vrai qu'à la base, on essaye de toucher un public qui ne va pas nécessairement au théâtre. Ça, c'est vraiment notre objectif depuis le début, depuis le début de nos activités. Donc, c'est ouvrir le plus possible la porte à des gens qui n'ont soit financièrement pas la possibilité, soit n'ont pas nécessairement l'envie d'aller au théâtre. Donc, c'est proposer aussi des choses dans la gratuité à travers ce festival pour qu'ils puissent commencer à toucher, à se dire, ah, mais en fait, la marionnette, c'est pas juste pour les enfants, c'est pas gnangnan, c'est pas et que je peux m'y intéresser, en tout cas.

0: Et à l'instant dans vos oreilles, Kaoline avec le titre « Partons vite ». Vous êtes à l'écoute d'Assosphère et on entame cette troisième et dernière partie d'interview en compagnie de Laurence Tépé, marionnettiste et organisateur pour le Petit Pousset Festival. Il est au micro de notre stagiaire Thomas Jeannot.
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2: Nous retrouvons Laurence Tépé pour cette cinquième édition du festival Le Petit Pousset. Cette cinquième édition, elle va proposer 14 spectacles d'ici et d'ailleurs. Comment est-ce que vous avez construit cette programmation ?
3: Alors ça, c'est des rencontres entre les artistes et ce qu'on a pu voir en tout cas. Donc comme je le disais tout à l'heure, Greg a aussi crapahuté pendant des années dans le monde de la marionnette et à travers des festivals dans le monde entier. Moi aussi, j'ai eu cette occasion-là et cette chance-là de pouvoir jouer un peu partout dans des festivals à l'étranger. Donc ça nous permet de se dire, moi il y a des choses que j'ai pas vues par exemple, que Greg a vues en me disant oui ça il faut prendre parce que c'est bon. Et inversement, moi il y a des choses qu'il n'a pas vues et je lui ai dit écoute, j'ai vu ça, c'est bon. Et donc c'est la rencontre entre, des coups de cœur. La plupart c'est des coups de cœur. Il y a aussi des spectacles qu'on n'a jamais vu tous les deux, par exemple, où on donne une chance, par exemple, à des artistes de pouvoir faire performer dans un festival de marionnettes. Il y a des créations, du coup, les créations, c'est aussi de la confiance avec les compagnies avec lesquelles on travaille. Mais la plupart du temps, c'est des coups de cœur et la plupart du temps, on a tout vu, ouais. Donc, les choix se font comme ça et puis avec les disponibilités des compagnies aussi, du coup.
2: Tout à l'heure, vous parliez de spectacles de marionnettes pour adultes, parce que les gens dans leur tête, souvent, ils se disent que c'est pour les enfants. Mmh. Est-ce que c'est un cliché que vous souhaitez bousculer avec ce festival ?
3: Oh, ça fait 25 ans que j'essaye de bousculer ce cliché, même peut-être plus, mais j'ai dit chaque fois 25 ans depuis 10 ans, mais peut-être ça doit faire 30 ans. Moi, j'ai commencé la marionnette dans les années 2000, je pense, quelque chose comme ça. Donc, 26, c'est bien. Et du coup, ça a toujours été ce combat-là, si ce n'est que c'est pas vraiment un combat, c'est une proposition, mais de pouvoir revendiquer que la marionnette en tant que telle n'est pas fait que pour les enfants et peut être aussi politique et peut être aussi poétique et peut aussi engager des formes où il y a de la réflexion, où il y a des auteurs, enfin il y a plein de choses dans la proposition ici avec Spleen du Figurant Theater Wild and Vogel. Par exemple, c'est un travail sur Baudelaire, donc c'est un travail sur un écrivain, c'est un travail sur une forme visuelle, sur ce que c'est la littérature. Donc pour moi c'est très important de pouvoir amener ça parce que c'est, comme je le disais tout à l'heure, c'est une porte ouverte plus facile à franchir que de rentrer dans un théâtre traditionnel ou un opéra ou des formes contemporaines, on va dire, quoi.
2: On y retrouvera des marionnettes à fil, du théâtre d'ombre, du théâtre d'objets, du Muppet, du Lamblambe. Est-ce que c'est important de montrer toute cette diversité ?
3: Ah, mais ça, c'est la base. Hein. Parce que là, justement, la marionnette, ça montre que c'est pas une chose en soi. À chaque fois, moi, depuis 26 ans, du coup, à chaque fois que je dis je fais de la marionnette, on me pose la question de marionnette à fil, marionnette à tringle, marionnette à ombre, marionnette marotte. Je dis non, je n'ai pas de style de marionnette. Je travaille l'objet marionnette. Il y a des styles, il y a des traditions qu'on respecte, que parfois on invite, mais ce n'est pas que ça. Donc cette proposition ici qu'on fait à travers le festival, c'est justement une proposition, un panel de formes où l'objet est animé, la marionnette est animée. C'est pour ça que le festival aussi s'appelle Marionnette et Objet Animé, parce que tout peut devenir marionnette à un moment donné. Tout peut, à partir du moment où on manipule quelque chose et on a l'intention de donner une intention à cet objet, on peut commencer à créer un spectacle de marionnettes. Il y a des années, on avait invité un spectacle où il n'y avait pas de marionnette. C'était une main. Et la main devenait marionnette. Parfois, ça se limite simplement à ça. Et quand on a compris ça, on peut développer tous les univers à travers ce qu'on a envie comme matière. Donc on peut travailler le fil, comme on peut travailler de l'ombre, etc. Mais on peut travailler les deux ensemble, on peut travailler sans fil, tout est possible. Et c'est vrai qu'ici, ce festival propose toute cette panel-là. Ouais.
2: Et on parlait du fait qu'il y ait des spectacles pour enfants, pour adultes, mais aussi pour vraiment les tout tout petits, ouais. comme Dans les bois, qui est accessible dès 1 an. Ouais. Pourquoi programmer aussi pour les très jeunes enfants ?
3: Alors c'est l'objectif du festival, il y a trois passages, on est sur le vendredi, samedi et dimanche. Le dimanche est un jour un peu plus particulier où on a vraiment décidé de le consacrer justement aux enfants, aux ateliers qui ont été faits en amont. Du festival avec des jeunes, de proposer un grand spectacle où c'est plus pour enfants ici. C'est la première fois qu'on travaille sur le petit enfance 1 an. Mais voilà, on essaye, on va voir ce que ça donne. Mais après, moi je dis toujours, tous les âges qui sont mis dans la brochure ou qui sont proposés sur Internet sont des âges, c'est pas des interdictions, c'est des propositions. C'est des propositions qui permettent aussi de se... Nous, c'est un peu pour nous protéger en nous disant, bon, ben voilà, comme ça, si jamais il y a quelqu'un qui se plaint, nous, on a mis un âge, etc., machin. Mais c'est pas une interdiction en soi. Et qui plus est, même si on met 1 an, ce spectacle, moi, je l'ai vu, il m'a touché. Donc, c'est pas nécessaire, pas parce qu'on a mis 1 an que c'est juste pour les enfants d'un an. C'est que les enfants, à partir de 1 an, peuvent être touchés par la sensibilité des images qui vont être proposées. Parce que c'est que d'une image et de la musique. Donc, ces âges-là sont juste pour nous protéger d'une certaine manière, mais ils ne sont pas de l'ordre de dire attention, c'est juste pour 1 an, attention, c'est juste pour 2 ans, attention, c'est à partir de, c'est interdit, etc. Donc, et voilà. Toujours est-il, pour revenir à l'aspect du dimanche, c'est cet aspect de revenir aussi à quelque chose de quartier où on fait le banquet des ogres, où une auberge espagnole est proposée. Donc on essaye depuis 2 ou 3 ans, 3 ans, je pense, de développer ça, ou que ça devienne presque une fête des voisins d'une certaine manière, mais des voisins élargis, si quelqu'un a envie de venir avec une quiche ou quelque chose comme ça, de venir et de participer un petit moment autour de la fanfare du Nord. Il y a encore un petit spectacle qui se jouera, qui est très drôle, qui s'appelle Les Puces Savantes, qui se jouera aussi le dimanche. Il y a les Lambé qui seront là, il y aura des jeux pour enfants. C'est plus retrouver vraiment l'aspect, là on sera vraiment dans le côté très très très très très humain, on se retrouve le dimanche pour passer la dernière journée ensemble et clôturer ce petit festival vers 16h, 17h. Quoi. Donc c'est un peu la journée familiale, j'ai envie de dire, le dimanche.
2: Mais les marionnettes permettent également de traiter des sujets un peu plus durs, par exemple Radio Michel qui aborde le grand âge et la fin de vie. Est-ce que la marionnette, ça permet aussi de traiter des sujets graves d'une autre manière ?
3: On sera... je pense que c'est un médium qui ne doit pas s'interdire ce genre de sujet. En tout cas, moi, si j'ai commencé la marionnette, c'est en regardant les spectacles du Bread and Puppet Theatre, qui était une compagnie politique de marionnette, qui est toujours ancrée dans le Vermont d'ailleurs, avec qui j'ai travaillé, et l'objet était tout le temps politique. Il n'y avait pas d'autre ordre ici. Il est parti des manifestations, il est parti de vouloir changer le monde, c'est dans les années 60, et encore maintenant, cet objet-là. C'est un théâtre pauvre et politique. Et je pense que la marionnette a cette capacité d'être irrévérencieuse, d'être politique, de pouvoir... On peut regarder des choses comme les Muppets qui se passaient sur Canal+, qui étaient les guignols de l'info, par exemple. Donc, elle a cet objectif de pouvoir casser les codes et de pouvoir justement dire n'importe quoi, parce que c'est pas nous qui le disons, c'est la marionnette. Donc, on peut se donner toutes les formes et on peut avoir toutes les expressions qu'on a envie de donner, de vouloir partager. Radio Michel est un exemple plus de quelque chose de l'ordre de la cette vieillesse ou d'une poésie de la vieillesse, où d'une certaine manière ils se retrouvent entre eux dans un home, et c'est à travers ce home il y a une radio, et c'est comme les vieilles radios alternatives dans les caravanes, où c'est radio, c'est Michel qui interviewe Josiane, qui interviewe machin, qui est dans la chambre 222 mais qui connaît un tel, etc., machin, et c'est un peu toutes des interviews qu'il a été faire dans des homes. Donc il y a quelque chose de très touchant dans cette petite forme de marionnette. À voir, vraiment.
2: Ce festival, ce n'est pas seulement des spectacles, il y a aussi des concerts et des moments de fête. Pourquoi cette dimension festive compte-t-elle ?
3: Ah ben ça, c'est Liège. C'est pas parce qu'on est tiré à Liège que... S'il n'y a pas la fête après, je veux dire, ça sert à rien de faire quelque chose. À Liège, on pense d'abord à mettre le bar et puis après, on se dit qu'est-ce qu'on va faire comme festival autour. Donc, c'est pas le cas, hein, mais je veux dire, c'est cette idée aussi de rencontre où ça fait maintenant 3 ans qu'on met un chapiteau sur le lieu du festival. Avant, on n'en avait pas, on faisait des soirées en plus, entre nous, enfin pas entre nous, mais c'était pas non plus très ouvert. Ici, ça amène aussi une ouverture à des gens qui vont venir uniquement aux soirées, ce qu'on n'a pas. C'est bien aussi, mais c'est bien aussi de venir au festival. Mais en même temps, quand ils viennent aux soirées, ils se disent je suis là, mais qu'est-ce qui se passe en réalité? Et on leur dit c'est un festival. Et donc peut-être que l'année d'après, cette année-ci, il y a beaucoup de gens qui se sont dit je suis venu l'année passée, mais j'ai pas vu de spectacle. Mais cette année, je viens voir des spectacles, par exemple. Donc c'est aussi pour un peu attirer le chaland et de se dire viens d'abord faire la fête, viens voir comment est-ce qu'on s'amuse, et puis après tu prendras des spectacles. Tu t'y intéresses. Sera quoi, mais donc le côté festif est, on aime bien faire la fête, ça c'est sûr quoi, et d'amener aussi ce côté des compagnies comme les Tartines. C'est un musicien qui habite le quartier, Alec et les Japonaises pas, mais pour le coup la piscine et elle de luxe, elles habitent le quartier. Donc on essaye aussi de travailler avec des gens qui sont pour les soirées, en tout cas des habitants du quartier, de pour qu'ils se retrouvent aussi dans ce festival. L'année passée, on avait Hugo, 2 ans de suite, on a eu Hugo Frigo qui habite le quartier aussi maintenant. Donc, il y a une richesse dans ce quartier, au-delà de la Marénette. Il y a du potentiel pour encore programmer quelques années, oui.
2: Et comment on peut y participer à ce festival? Comment on réserve?
3: Alors, pour réserver, il faut aller sur le site internet qui est asbldefo.com. C'est pas le plus simple, mais vous pouvez aller pitcher en mettant petit pousser le festival, vous pouvez pitcher ça sur internet assez vite, vous n'allez pas avoir trop de difficultés, et c'est le seul voie de réservation d'une certaine manière. Les premières années, on n'avait pas de système de réservation, ce qui fait que j'étais au téléphone tout le temps, soit sur Messenger, soit sur Facebook, soit sur des mails, et c'était l'horreur. Mais donc là, du coup, on s'est créé un petit truc de réservation en ligne, et c'est d'une facilité, mais déconcertante. Alors, il y a différents prix. Il y a des prix petits poussés, des prix poussés, des prix ogres qui vont de 5 à 10 à 15% par spectacle que vous prenez. Il y a des réductions de groupes et de familles. Il y a différents prix au niveau des spectacles. Il y a des spectacles qui sont gratuits. Il y a des spectacles qui sont à 11 euros, 9 euros ou 7 euros. Mais en gros, si vous en prenez deux, ça se diminue déjà pas mal. On essaye d'être le plus démocratique d'une certaine manière en termes de prix. On fait ce qu'on peut d'année en année, mais en tout cas, c'est quelque chose à laquelle on veille tout le temps.
2: Et après 5 éditions, est-ce que l'objectif c'est de grandir encore ou justement de rester fidèle à cette idée de petit festival à taille humaine?
3: Non, l'objectif n'est pas de grandir, vraiment pas du tout. L'objectif n'est pas de devenir ogre, comme je l'ai dit tout à l'heure. L'objectif c'est de rester à taille humaine et de consacrer en tout cas toute l'énergie à ce que ce soit le cas. Et de ne pas tomber dans le piège justement de « Ah, ça marche, on va on va se faire une séance à la caserne Fonck avec 2500 personnes et il y aura une grosse soirée de 2000 personnes et là, on aura perdu l'âme de quelque chose, je pense, quoi. Ce qui n'empêche, c'est de réfléchir tout le temps à d'autres perspectives, à d'autres lieux, mais qui restent dans le quartier. L'année passée, on avait pris l'église, par exemple. Cette année-ci, on ne le fait pas, mais on a une autre salle dans l'école Saint-Louis qui est un autre challenge. C'est comment monter un petit théâtre dans une salle de gym. Donc c'est chaque fois des retours sur des possibilités à faire dans le quartier, mais ne pas déborder non plus des masses. Les autres années, on avait été par exemple au Moderne. C'était une chouette possibilité parce que c'est un théâtre qui a tout, donc il y a des perches, il y a tout ce qu'il faut, etc. Machin, en termes techniques, où on est bien assis. Mais on était déjà un peu trop loin d'une certaine manière, quoi. Même si c'était agréable pour les compagnies de jouer là-bas, mais les gens qui y allaient n'étaient pas nécessairement au courant de l'énergie de ce qui se passait au centre du festival. Donc voilà, c'est des possibilités. Il y a des possibilités de parcours aussi où on peut se dire, tiens, il y a des jardins et ça peut se faire chez l'habitant. Il y a des spectacles qui peuvent se faire chez les habitants. Il y a dans le fond d'un jardin de quelqu'un du quartier. Enfin, il y a moyen de développer, mais pas nécessairement de devenir ogre, de garder ce côté humain avec des compagnies qui peuvent accepter 60 ou 70 personnes en tant que public, quoi.
2: Une dernière question pour conclure. Le petit pousset dans le conte, il laisse des cailloux pour retrouver son chemin. Vous, avec ce festival, quel petit caillou avez-vous envie de laisser dans le quartier du Thiers?
3: Ah, ça, je me suis jamais posé la question. Maintenant, je pense que le petit caillou à laisser dans le quartier du tiers, je pense que ce serait l'idée justement d'avoir pu, à un certain moment donné, développer cette image de la marionnette contemporaine et que les gens aient envie de mordre à l'hameçon de ce médium et de se dire j'y vais, j'y retourne. C'est un peu la même chose que le club de jazz qui est là, quoi, d'une certaine manière, quoi, de se dire tiens, j'ai jamais été voir un concert de jazz, ça me fait peur, je sais pas, et puis quand on y va une fois, on se dit ah waouh, il y a ça, quoi. Donc c'est cette petite particularité, ouais, de laisser ça, ouais.
2: Laurence Tépé, merci à vous d'avoir été avec nous.
0: Et c'est la fin de cette émission. Merci beaucoup d'avoir été à notre écoute. Merci à Laurence Tépé d'être venu nous parler de cette 5e édition du Petit Poucet Festival, un festival qui se déroule, on le rappelle une dernière fois, ce week-end, c'est 26, 27 et 28 juin dans le quartier du Tiers à Liège. Une interview qui était menée par notre stagiaire Thomas Jeunot. Merci également à Armel pour sa chronique littéraire. Et puis, je vous le disais, merci à vous d'avoir été à notre écoute. On se retrouve dès la semaine prochaine pour le dernier numéro d'Assosphère de cette saison. Et oui, déjà, mais vous verrez, pas des moindres. L'important, c'est qu'on passe encore ce moment ensemble. Merci beaucoup et à très bientôt.

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2: Vous êtes bien sur RCF dans l'émission Une miette de théologie où le professeur de l'UCLouvain Louvain Benoît Bourgine commente pour nous les psaumes. Bonjour Benoît Bourgine.
3: Bonjour Véronique Bontemps.
2: Nous poursuivons notre étude des psaumes. Je rappelle que vous pouvez retrouver toutes ces études sur le site RCF Bruxelles à l'onglet Une miette de théologie Benoît Bourgine. Aujourd'hui nous sommes au psaume 101 en hébreu 102. C'est une prière au temps du malheur.
3: Oui, c'est un psaume relativement long et il commence par une prière instante du psalmiste dans la détresse. Et puis bientôt se mêlent des réflexions de type sapientiel, parce qu'on part donc d'une plainte individuelle où le psalmiste joue sa vie, son corps se défait, un grand désarroi l'envahit. Et puis, au milieu de ce psaume, il y a la perspective du destin collectif du peuple élu, avec l'affirmation de la seigneurie universelle du Dieu d'Israël, d'abord qui sauve son peuple, Sion, qui est répété plusieurs fois, mais dans ce salut du peuple élu, se joignent les nations pour célébrer le Dieu d'Israël. Et puis, troisième partie, on revient à une plainte individuelle, d'abord à la troisième personne, et puis le psalmiste qui introduit un discours direct, une plainte directe à son Dieu, avec la perspective finale d'un salut pour la descendance du psalmiste. Alors, on va le lire et peut-être j'indiquerai à mesure de la lecture les trois parties qui se détachent clairement dans le psaume, avec une logique qu'il faudra interroger. Comment se fait-il qu'une plainte individuelle, première partie, troisième partie, soit entrecoupée d'une espèce de profession de confiance vis-à-vis du Dieu qui va sauver Sion, sauver son peuple, et faire en sorte que les nations se joignent à la célébration de ce salut. On peut commencer d'ailleurs par l'entête du psaume, qui est assez explicite. En effet, le psaume 101, en hébreu le psaume 102, est l'un des sept psaumes de pénitence traditionnels dans l'Église catholique, à côté du psaume 6, 32, 38, 51, 130 et 143. Donc c'est l'un des sept psaumes traditionnellement dits pénitentiels.
2: Prière pour un malheureux qui, dans son accablement, répand sa plainte devant le Seigneur.
3: Et donc nous entrons dans la première partie de cette plainte, de cette lamentation du psalmiste.
2: Seigneur, entends ma prière, que mon cri vienne jusqu'à toi. Ne cache pas loin de moi ta face, au jour où l'angoisse me tient. Incline vers moi ton oreille, au jour où je t'appelle, vite, réponds-moi. Car mes jours s'en vont en fumée, mes os brûlent comme un brasier. Battu comme l'herbe, mon cœur sèche, et j'oublie de manger mon pain. À force de crier ma plainte, ma peau s'est collée à mes os. Je ressemble au hibou du désert, je suis pareil à la hulotte des ruines. Je veille et me voici comme l'oiseau solitaire sur le toit. Tout le jour, mes ennemis m'outragent, mes adversaires furieux maudissent par moi. La cendre est le pain que je mange, je mêle à ma boisson mes larmes. Devant ta colère et ta fureur, car tu m'as soulevé, puis rejeté. Mes jours sont comme l'ombre qui décline, et moi, comme l'herbe, je sèche.
3: Et là, on passe à un autre genre littéraire, une espèce de promesse de restauration de Sion.
2: Mais toi, Seigneur, tu trônes à jamais, d'âge en âge, mémoire de toi. Toi, tu te lèveras attendri pour Sion, car il est temps de la prendre en pitié, car l'heure est venue. Car tes serviteurs enchérissent les pierres, pris de pitié pour sa poussière. Et les nations craindront le nom du Seigneur, et tous les rois de la terre ta gloire. Quand le Seigneur rebâtira Sion, il sera vu dans sa gloire. Il se tournera vers la prière du spolié, il n'aura pas méprisé sa prière. On écrira ceci pour l'âge à venir, et un peuple nouveau louera le Seigneur. Il s'est penché du haut de son sanctuaire, des cieux le Seigneur a regardé sur la terre, afin d'écouter le soupir du captif, de libérer les clients de la mort, pour répandre dans Sion le nom du Seigneur, sa louange dans Jérusalem, quand se joindront peuples et royaumes pour rendre un culte au Seigneur.
3: Et ensuite la troisième partie où le psalmiste en revient à une lamentation individuelle.
2: En chemin, il a brisé ma force, il a diminué le nombre de mes jours. J'ai dit, mon Dieu, ne me prends pas à la moitié de mes jours, d'âge en âge vont tes années. Depuis longtemps, tu as fondé la terre et les cieux sont l'ouvrage de tes mains. Eux périssent, toi tu restes. Tous, comme un vêtement, ils s'usent. Comme un habit qu'on change, tu les changes. Mais toi, le même, sans fin sont tes années. Les fils de tes serviteurs auront une demeure et leur lignée subsistera devant toi.
3: Alors il y aurait évidemment pour cette tephila, cette prière, hein, ce mot revient plusieurs fois déjà dans l'entête que vous avez lu, prière pour un malheureux, et puis ça revient aussi au verset 2, et puis deux fois au verset 18, c'est une prière, semble-t-il, écrite pour l'usage liturgique. Et d'ailleurs, il y a ce verset curieux que vous avez lu au milieu de la promesse de restauration. On écrira ceci pour l'âge à venir et un peuple nouveau louera le Seigneur, comme si on veut dire dans l'avenir, je vous l'avais bien dit. C'est-à-dire que cette promesse va s'accomplir. Et donc, il faut que ce soit écrit pour consigner cette mémoire.
2: D'âge en âge.
3: D'âge en âge. Et donc, c'est typique aussi de la manière dont s'écrit la Bible, les Écritures juives. Il y a cette espèce de reprise de ce qui a été dit un jour, parce que Dieu n'oublie pas ses paroles. Et toutes ses paroles s'accomplissent. Hein, aucune ne tombe. C'est d'ailleurs la réponse de la Vierge. Hein. Quand l'ange lui dit rien n'est impossible à Dieu, il n'y a pas une parole de Dieu qui est faillible, hein. Elle dit voici la servante du Seigneur, qu'il m'advienne selon ta parole. Et donc, précisément.
2: C'est l'espérance.
3: Tout à fait, c'est l'espérance. Et, alors, on pourrait se dire, parce que finalement, le problème de ce psaume, c'est comment se fait-il que ce malade qui est au bout de sa vie, on voit combien est instante sa prière. Il a la détresse l'envahit, mais surtout, ça y est, il n'en a plus pour longtemps. On voit ça dans les versets 2 au verset 12. Rencontre soudain, à partir du verset 13, cette perspective collective du destin d'Israël, mais cette assurance que le Dieu d'éternité, celui qui habite au ciel, a quand même quelque chose à voir avec ma propre détresse de mortel, fragile dans ma chair, limitée dans mes jours. Alors c'est intéressant parce que cette expression « mes jours », hein, qui signifie tellement bien la fragilité de l'humain, est répétée quatre fois, au verset 4, 12, 24, 25. Donc la fin est proche. Et oui, mais il y a ce Dieu-là qui a promis à Sion, et qui réunira les nations autour de la victoire de Sion, qui rencontre dans sa transcendance, dans son caractère céleste, il habite aux cieux, mais il regarde vers la terre. Et donc il est proche, ce Dieu puissant, qui va marquer l'histoire, en marquant Sion de cette élection, il peut quelque chose pour moi. Et alors là, ce serait peut-être une logique pour avoir cette séquence. D'abord, prière instant dans la détresse mortelle, puis espérance, on prend date, par rapport à cette espérance de leur élèvement, restauration de Sion. Et enfin, ne me prends pas à la moitié de mes jours, parce que je peux compter sur toi, toi qui es le Dieu éternel, toi qui habites au ciel, et qui peux quelque chose pour nous, parce que tu te penches vers nous. Alors, il faudra savoir comment on peut actualiser ce psaume dans l'économie chrétienne, mais mentionnons encore une fois qu'il y a une perspective d'avenir, et donc une gestion du temps, de la temporalité, du rapport au passé, au présent et au futur particulier dans ce psaume, extrêmement, sophistiqué, puisque le verset final, c'est de dire « Les fils de tes serviteurs auront une demeure, leur lignée subsistera devant toi ». Donc, la précarité humaine n'est pas seulement ce qui disparaît pour toujours.
2: Il y a une descendance.
3: Il y a une descendance en fonction précisément de ce que Dieu s'en porte garant, ce Dieu qui est certes au ciel, certes dans son éternité, mais qui prend soin de cette humanité précaire, historique, parce qu'il se penche des cieux.

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1: Benoît Bourgène, vous nous avez introduit à la compréhension de ce psaume 101. Et comment Augustin peut-il encore nous aider ?
2: Alors, il commence cette homélie qu'il prononce, semble-t-il, en 405, en se demandant si Jésus-Christ peut être ce psalmiste qui prie pour sa propre vie. Alors, il commence par poser ce qui nous fait croire que ce n'est point lui, le Christ, qui prie dans ce psaume, c'est que nous ne pouvons l'interroger sans nous extasier devant ses richesses. Parce que le Christ, c'est qui ? S'interroge Augustin. Bien, au commencement était le Verbe, et le Verbe était avec Dieu, et le Verbe était Dieu. Voilà ce qui était en Dieu au commencement. Tout a été fait par lui, sans lui rien n'a été fait. Celui qui a parlé de la sorte était riche, déjà, pour tenir ce langage. Et combien l'était davantage celui dont il disait au commencement était le Verbe, non point un Verbe quelconque, mais le Verbe Dieu, non point quelque part, mais en Dieu, non point oisif, mais toutes choses ont été faites par lui. A-t-il vraiment mangé son pain comme la cendre, mêlé ses larmes à son breuvage comme le psalmiste ? Craignons que notre pauvreté ne fasse injure à tant de richesses. Oui, alors retournement du raisonnement. Cherche cependant, dit Augustin, s'il ne serait point lui-même ce pauvre, lui qui s'est fait chair pour habiter parmi nous. Et donc c'est Jean 1, 14. Écoute cette parole, psaume 115, 16. C'est moi votre serviteur, fils de votre servante. Souvenez-vous de cette chaste servante, vierge et mère tout ensemble. C'est en elle qu'il se revêtit de notre pauvreté, qu'il a revêtu la forme de l'esclave, en s'anéantissant lui-même, de peur que sa richesse ne t'effrayât et ne t'empêchât de t'approcher de lui, à cause de ton extrême pauvreté. C'est là, dis-je, qu'il a pris la forme de l'esclave, là, qu'il s'est revêtu de notre pauvreté, qu'il s'est fait pauvre, là, qu'il nous a enrichis. Nul homme n'a eu part dans cette œuvre, nulle transfusion de concupiscence, mais la foi s'alluma et la chair du Verbe fut conçue. Il sortit du sein virginal, les cieux chantèrent sa gloire, les anges l'annoncèrent au berger, l'étoile attira les mages qui adorèrent ce nouveau roi. Siméon, plein de l'Esprit Saint, reconnut l'enfant Dieu dans les bras de sa mère, l'âge fit grandir, non sa divinité mais son corps, et d'inepte vieillard admire avec stupéfaction la sagesse d'un enfant de 12 ans. Donc il est emporté dans son lyrisme et il refait tout ce parcours de l'incarnation dans lequel, ben oui, celui qui est le Verbe éternel près de Dieu, et donc il y a ce contraste dans le psaume, hein, entre ce Dieu qui habite au ciel, oui, ben celui-là, non seulement il s'est penché dessus, mais il est descendu, il s'est fait lui-même chair. Et on voit combien ce psaume est actualisé dans une lecture chrétienne. Ce fait qu'il s'est fait pauvre, lui le riche, pour nous enrichir de sa pauvreté. Et...

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1: Benoît Bourgine, ce psaume 101 que vous commentez pour nous est aussi très actuel. On peut retrouver des choses qui rejoignent nos vies d'aujourd'hui.
2: Oui, il y a d'abord l'idée d'un Dieu lointain. Une lecture un peu superficielle du psaume pourrait laisser penser que ce Dieu, il est là-haut, quoi. Nous sommes dans la détresse avec les menaces mortelles qui nous entourent, maladies, incertitudes, fragilité de la santé mentale, tout ce qui nous menace, nous, petites bêtes fragiles. Eh bien, non, Dieu n'est pas ce Dieu lointain à l'abri de sa demeure céleste et de son éternité inaccessible, puisque, on l'a vu avec Augustin, l'Évangile opère un retournement. Celui qui prie pour sa vie avec des larmes de détresse, c'est le Verbe fait chair, c'est le Christ à Gethsémani qui opère ce retournement en prenant sur lui notre détresse et notre désespoir. Nous ne sommes donc pas seuls devant la menace mortelle. Et on voit que l'inouï de l'incarnation n'est pas là pour dire « Ah ben non, il n'est pas transcendant, il n'est pas majestueux. » Si, il reste du reste majestueux, du reste transcendant. Oui, mais il habite au cœur de notre souffrance pour la porter en première personne. C'est ça qui est assez bouleversant, évidemment, c'est que il nous permet de porter cette détresse en étant là avec nous, par sa grâce. Et donc, lui de majestueux s'est fait le plus humble, de sorte à nous garder au cœur l'espérance du salut. Ce psaume aussi, on l'a vu, est une réflexion sur la prière et un encouragement à la prière. Le mot « tefila » revient de nombreuses fois. Et c'est précisément la conviction que Dieu est ce roc éternel, le Créateur bienveillant, le Roi du ciel et de la terre, qu'il peut quelque chose pour nous, lui, le Seigneur de l'univers et le Maître de l'histoire. C'est-à-dire qu'on pourrait être au bout de notre vie.
1: On peut lui dire notre plainte.
2: Voilà, il l'écoute. Hein. Et c'est bien sûr ce Dieu qui a écouté Job dans sa détresse, qui a même accepté que Job lui adresse des blasphèmes, soupçonne sa bienveillance, parce qu'il y a cette espèce de compréhension qui sera d'ailleurs le cri du crucifié, « Pourquoi tu m'as abandonné ?» Et donc Dieu se met de notre côté, hein, tout en écoutant effectivement cette détresse et en y répondant de manière proportionnée à sa bonté et à sa puissance. Alors, un dernier thème à côté de cette idée de ce Dieu prétendument lointain dont on voit avec le Christ que sa majesté s'est manifestée dans cette humilité, mais c'est ce salut à la première personne qu'il a pu incarner en passant avec nous ce passage de la mort, hein, en nous accompagnant, en faisant en sorte que dorénavant nous ne sommes plus seuls. L'idée aussi d'une réflexion sur la prière, ce contraste entre notre précarité mortelle et son éternité divine, sa puissance divine, mais nous pouvons compter sur sa parole qui ne défaille jamais. Il y a ce troisième thème qu'on pourrait évoquer, c'est celui de la sagesse, parce qu'il y a une dimension sapientielle du psaume qui, en fait, peut être réfléchie à la conjonction du rapport à l'espace et du rapport au temps.
1: Pourquoi ? Est-ce que vous pouvez nous préciser ça ?
2: Ben oui, parce que d'abord, l'espace, Dieu est au ciel, Israël et les nations sont sur terre. Et donc ce rapport à l'espace, il y a le haut et le bas. Et puis, il y a l'éternité divine qui s'oppose à la précarité humaine. Et donc il y a la durabilité, il y a la pérennité divine en face de cet caractère éphémère de la fragilité de la chair, la précarité de l'histoire. Bon. Eh bien, quel est le message de la sagesse dans les Écritures juives et qui rejaillit ici, dans cette espèce de plasticité du temps? Le psalmiste sait qu'il peut faire mémoire de l'origine, cette origine transcendante qui est ce Dieu qui habite au ciel. Et donc, cela lui permet, lui donne cette colonne vertébrale, cette solidité, ce point d'Archimède, de savoir qu'on se reçoit et on reçoit toute vie de la part du Créateur, de sorte que je peux réellement m'appuyer sur lui pour espérer pour l'avenir malgré la détresse du présent. Autrement dit, que se passe-t-il ici ? Eh bien, c'est en gardant vive, intime, la connaissance de l'origine de la création, je me reçois du Dieu créateur, que la sagesse peut être reçue comme un don, hein, la sagesse qui vient de ce Dieu céleste, qui vient me visiter personnellement, de sorte que je puisse vivre cette condition de créature, certes précaire, oui, mais celui qui me donne à moi-même, c'est le Dieu éternel. Et visité par cette sagesse, je peux précisément, en vivant de cette origine, m'appuyer sur sa parole puissante pour me projeter dans un avenir de promesses.
1: Hein, et c'est ça la sagesse, finalement.
2: Oui, comme le dit le livre de la sagesse, c'est la naissance de la sagesse dans le sage, de sorte que celui qui est mortel, celui qui naît mortel, hein, eh bien, peut connaître de nouveau par cette sagesse. Comme pour un deuxième commencement. Et donc, en réalité, cela permet, au lieu de proposer à nos contemporains un sécularisme plat, hein, avec un présentisme, c'est-à-dire qu'aujourd'hui, on est souvent en fait accaparé par une urgence qui est horizontale. Hein, la foi donne ce recul qui et riche de mémoire, nous permet de vivre en toute intensité ce présent, en se recevant de Dieu, en disposant de cette transcendance-là d'origine, hein, se sachant dans les mains de Dieu, cette capacité de faire face à l'épreuve et se projeter dans l'espérance vers l'avenir.
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8: Il est temps de s'intéresser à l'évangile de ce dimanche sur RCF Liège. Dans enfin une bonne nouvelle, Saint Matthieu chapitre 10, versets 37 à 42.
9: À première vue, la croix du Christ est liée à la souffrance, au rejet et à la mort. Certes, pour l'évangéliste Jean, elle est avant tout signe de gloire et de résurrection, mais ce bois de nos crucifix évoque pour nous le pire des supplices. Et dans l'évangile de ce dimanche, nous sommes invités à porter notre propre croix si nous désirons suivre Jésus et en être dignes. La vie chrétienne serait-elle donc un long chemin de douleur où nous devrions en baver à notre tour? Devons-nous revivre le Golgotha dans nos propres existences? Pour nous guider dans l'interprétation de cet évangile, je reçois cette semaine Patrick Laudet, bonjour.
10: Bonjour.
9: Vous êtes diacre, je le rappelle, diacre permanent dans le diocèse de Lyon. Nous écoutons la parole, c'est chez Matthieu, chapitre 10, versets 37 à 42.
11: Jésus disait à ses apôtres, « Celui qui aime son père ou sa mère plus que moi n'est pas digne de moi. Celui qui aime son fils ou sa fille plus que moi n'est pas digne de moi. Celui qui ne prend pas sa croix et ne me suit pas

0: il ne perdra pas sa récompense.
1: Patrick Laudet, nous sommes au chapitre 10 de l'évangile de Matthieu. Jésus vient d'envoyer ses disciples en mission. Qu'est-ce qu'il fait là? Il les prévient que ça n'ira pas de soi.
2: Oui, alors l'évangile d'aujourd'hui, c'est un extrait de ce qu'on appelle le discours apostolique. Il y a cinq parties dans l'évangile de Matthieu. Et le discours apostolique est consacré à un certain nombre de conseils que Jésus donne à ses disciples pour la mission, justement. Et donc là, eh bien, il leur donne. Alors c'est très beau parce qu'il y a une espèce d'avalanche comme ça de préceptes qui sont d'autant plus intéressants que, je ne sais pas, c'est peut-être l'effet du montage de l'évangéliste, que un chasse l'autre. C'est-à-dire, on n'a pas le temps de le graver dans le marbre, qu'un autre en prend la place d'un autre, et au fond, et c'est un peu entre tout cela qu'il faut essayer de comprendre ce que Jésus leur dit fondamentalement, quoi.
1: Alors, juste avant les versets qui arrivent avant ceux que nous allons regarder, c'est pas facile, hein, c'est ce texte. Et je ne suis pas venu apporter la paix, mais l'épée. Je suis venu mettre la division entre l'homme et son père, entre la fille et sa mère. Donc c'est juste avant ça. Hein.
2: Oui.
1: D'ailleurs, le texte grec, c'est séparé. Hein.
2: Oui, venu c'est séparer. Ça, séparé.
1: Donc il y a déjà une idée d'intervention.
2: Oui.
1: Pratiquement chirurgical.
2: Presque, et au fond, on pourrait dire Dieu avait lu Freud, hein. C'est-à-dire que à la lumière de ce que nous connaissons aujourd'hui, on sait bien que les liens de famille sont une bénédiction, la famille est une bénédiction, la filiation est une bénédiction, elle est une grande bénédiction de la création, mais en même temps c'est un grand lieu de blessure, elle peut devenir vite un lieu d'idolâtrie, et aujourd'hui plus que jamais on parle de l'enfant roi, et le Christ finalement leur dit à quel point il y a au son aussi une purification de ces risques d'idolâtrie qui peuvent se jouer même au sein de la famille qui est bonne et bénie, et c'est un peu, je crois, de cela dont il parle, c'est-à-dire qu'il y a des moments de vérité dans la vie où il faut faire des choix, il faut clarifier au prix d'une sorte de parfois de séparation chirurgicale qui est quand même en même temps promesse de vie, hein, qui est nécessaire à la vie.
1: Quand vous dites idolâtrie, qu'est-ce que vous voulez dire?
2: Eh ben, moi, je crois que le judaïsme et le christianisme ont ceci de merveilleux, que ce sont des religions qui nous libèrent de l'idolâtrie. Parce que naturellement, l'homme est idolâtre. Quand on idolâtre pas un dieu, c'est l'argent, c'est son fils, c'est sa fille. L'homme a une sorte de propension, c'est une des modalités peut-être du péché. Et je crois que tout le travail, et déjà du judaïsme et du christianisme, c'est de tourner vers un dieu qui finalement nous affranchit de l'idolâtrie. Et là, c'est très clair, on voit bien ça résonne pour notre époque, hein, parce que il nous affranchit du risque qu'il y aurait d'idolâtrer une relation filiale, familiale, qui viendrait finalement perturber une mise au large de l'amour, quoi.
1: Patrick Laudet, lisons avec vous le texte proposé ce dimanche. Revenons avec vous sur ces versets. C'est Jésus qui parle à ses apôtres. Celui qui aime son père ou sa mère plus que moi n'est pas digne de moi. Celui qui aime son fils ou sa fille plus que moi n'est pas digne de moi. Il y a à chaque fois le plus que moi.
2: Oui.
1: Qu'est-ce que vous diriez de ce passage? Une première lecture nous laisserait croire que Dieu est jaloux,
2: ben oui,
1: et
2: ça.
1: Qu'il veut l'exclusivité.
2: Eh oui. Voilà, on a l'impression d'un Dieu qui nous avertit. Moi, je veux avoir la première place, une sorte de volonté de puissance, de prérogative, de caprice du premier rang. Évidemment, ça n'est pas du tout cela. Dieu n'est pas jaloux en ce sens-là. D'ailleurs, ça serait une sorte de anthropomorphisme de projeter des sentiments humains sur Dieu. Dieu nous donne simplement un merveilleux conseil de sagesse en nous invitant à ordonner les choses. Hein. Donc, celui qui n'aime pas son père ou sa mère, celui qui aime son père ou sa mère plus que moi, ben voilà, il nous avertit. Il y a des risques d'idolâtrie et en me préférant à vos liens de filiation, vous serez libre d'être dans une mesure d'amour qui sera en relation avec vous. Ce sera être digne de moi, c'est ça. Ça veut pas dire je c'est pas digne au sens vous devez mériter je ne sais quelle prérogative. Voilà, c'est être à la mesure de cette proposition d'amour démesurée à laquelle je vous invite. Et il y a des impasses, des idolatries qui parfois restreignent cette mesure-là. Donc c'est un conseil de sagesse qui, je ne sais pas comment il était entendu il y a 2000 ans, mais aujourd'hui je pense que pas mal de psychanalystes lui trouveraient une certaine vérité anthropologique.
1: Oui, donc aimer, c'est un mot servi à toutes les sauces. Et là, dans le grec, vous qui connaissez le grec, qu'est-ce que ça nous dit là?
2: Oui, c'est celui qui aime son père. La langue grecque a beaucoup plus de registres et d'autres langues ont beaucoup plus de registres pour distinguer qu'on aime le chocolat, qu'on aime son père. Il y a l'agapé, il y a la philia. Enfin, et donc là, il s'agit au fond d'ordonner, comme nous n'avons qu'un seul mot en français. Mais le Christ sait bien aussi que nous avons toujours à ordonner nos positions d'amour. Et il s'agit effectivement de pressentir à quel point la préférence de l'amour pour Dieu prédispose à une qualité d'amour humain qui tend vers l'agapé, dont Dieu seul peut nous inspirer.

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1: Patrick Laudet, venons-en à une phrase qui a fait couler beaucoup d'encre. Celui qui ne prend pas sa croix et ne me suit pas n'est pas digne de moi. Alors comment comprendre cette parole difficile ?
2: Oui, difficile. Il ne s'agit évidemment pas d'y entendre une espèce de menace ou d'avertissement, de restriction, dans laquelle on pourrait justifier tous les dolorismes.
1: Parce qu'il y en a eu.
2: Il y en a eu, bien sûr. Il y a eu une réception de cette parole très doloriste. Je crois que celui qui ne prend pas sa croix et ne me suit pas, ce qui est le plus beau, c'est le « et ». C'est-à-dire, c'est « et ne me suit pas ». C'est-à-dire, c'est la croix est un dynamisme. Prendre sa croix, c'est ne pas se résigner à supporter une douleur. C'est magnifique d'ailleurs. Prendre sa croix, c'est empoigner sa misère. C'est se prendre soi-même. Dès qu'on se met en chemin avec Dieu, au fond, inévitablement, à un moment, on y rencontre sa croix. Et ce que le Christ nous invite à faire, c'est simplement de l'embrasser, cette croix, de la prendre entre nos bras et d'y consentir dans la confiance et d'être sûr. C'est le « et » qui est le plus important, que « et » ne me suit pas. Si on ne se met pas en route, ce que le Christ nous invite à faire, c'est à mettre en route notre croix. Et je crois que c'est ça qui est beau. Qu'est-ce que c'est qu'une vie? Qu'est-ce qui nous fait avancer dans notre vie? N'est-ce pas, au fond, de prendre en vérité en main, entre nos bras, sur notre cœur, notre propre misère, et d'en faire le lieu même de notre chemin? Et je crois que c'est ça que signifie cette phrase.
1: Quand vous dites notre misère, c'est à la fois notre finitude humaine, mais aussi ce qui nous arrive et qui va nous faire mal sur la route.
2: Ce qui nous arrive, alors c'est à la fois des choses intérieures, c'est peut-être cette écharde dont parle Saint Paul, que ce qu'on peut porter, ce peut-être des accidents de la vie qui nous ont à un moment malmenés, qui nous ont blessés. Les modalités de la croix sont nombreuses dans toutes les vies humaines, et je ne connais guère de vie qui y échappe. Simplement, ce que le Christ nous dit, c'est ne désespérez pas de cela, prenez-la comme on prend quelqu'un qui souffre dans ses bras, prenez votre propre croix dans vos bras et mettez-la en chemin, mettez-la en route. C'est le « et ne me suis pas ». N'est pas digne de moi, encore une fois, non pas pour justifier un quelconque mérite du Christ. D'ailleurs, qui pourrait se prévaloir de mériter le Christ? Personne, hein, évidemment. Donc, n'est pas digne de moi, c'est vraiment à comprendre comme n'est pas sur la même longueur d'onde que moi. Et donc là, il y a, je crois, dans cette parole qu'on a beaucoup lue comme une parole doloriste, une magnifique parole d'espérance sur la capacité de la croix à être le lieu même de notre chemin et de notre mise en route.
1: Quand vous dites, Patrick Laudet, qu'on peut prendre à pleine main finalement ce qui nous arrive, alors avec sa part de tragique, de finitude, dans une sorte de dynamique, hein,
2: oui.
1: On peut penser à un autre passage de l'Évangile quand Jésus dit à un paralytique, prends ton grabat et marche.
2: C'est exactement, je dirais, le même arrière-plan. C'est effectivement, c'est un très judicieux rapprochement. D'ailleurs, quand il guérit, il ne s'agit pas d'évacuer le passé et de repartir à neuf comme si rien de ce mystère de la croix n'existait. C'est avec ça que nous allons entrer dans le royaume. C'est avec la capacité que nous aurons eue de prendre notre croix dans nos bras, sur notre cœur, et de l'avoir mise en chemin. C'est ce que nous aurons de mieux à présenter à Dieu, sachant que la croix, le premier qui la porte au-delà de nous, c'est lui. Et quand il nous dit qu'il nous invite à prendre son joug, c'est vraiment la pièce de bois qui attelait deux bœufs. Et si le joug n'est pas si lourd que ça, c'est qu'en fait, celui qui porte vraiment et celui qui porte la croix, il la portera jusqu'à la fin des temps. Comme on disait qu'il était en agonie jusqu'à la fin des temps, ben il portera nos croix jusqu'à la fin des temps. Donc c'est lui qui porte.
1: Il y a une souffrance inhérente à tout humain, pas forcément croyant d'ailleurs, hein. Mais est-ce qu'il y a justement une souffrance spécifiquement chrétienne? Parce que là, Jésus s'adresse aux disciples, à ceux qui sont envoyés.
2: Oui.
1: Est-ce qu'il faut s'attendre à une particularité dans la souffrance chez celui qui va à la suite du Christ, qui se met à la suite du Christ?
2: Oui, sans doute. En même temps, je crois que Dieu ne réserve pas un sort si particulier que ça à ses disciples. Au fond, on est dans l'universel, ce sont les hommes et toutes les croix arrivent par tous les chemins. Et qui est disciple? Bien sûr que les chrétiens peuvent être parfois amenés dans une relation d'intimité avec le Christ à souffrir. Et certains, c'est la vocation de certains, sont appelés à vivre de façon plus intime, plus mystérieuse, le mystère de la croix, bien sûr. Mais je crois pas qu'il faille forcément réserver aux chrétiens quelque chose de trop particulier. C'est chaque vie humaine est invitée dans la vérité qui se fait jour à elle, d'identifier la croix de chacun et de savoir que sur cette croix-là, personne n'est seul et le Christ est avec nous.
1: Il faut aussi noter que ces mots sont écrits bien longtemps après la résurrection. Hein. Ces mots sont mis dans la bouche de Jésus.
2: Bien sûr.
1: Donc en toile de fond, c'est croix et résurrection, c'est-à-dire que c'est une dynamique de vie.
2: Bien sûr qu'à l'horizon, il y a toute la fin de la vie terrestre de Jésus et que la croix n'est pas, comme elle l'était pour, dans le monde romain, une infamie de mise à mort. Elle est le lieu même. D'ailleurs, quand on regarde une croix, on ne contemple pas d'abord une douleur. Comme parfois certains orientaux nous le reprochent en Occident d'avoir mis des croix partout, on contemple l'amour. Hein, parce qu'à chaque fois qu'on regarde une croix, c'est l'amour qu'on regarde et pas le dolorisme de la croix.
1: Dans une croix glorieuse, hein, plutôt qu'une croix de supplice.
2: De supplice, voilà, exactement.

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1: Patrick Lauden, regardons avec vous, je le rappelle, l'évangile de ce dimanche chez Matthieu, chapitre 10, versets 37 à 42. Nous passons au verset suivant. « Qui a trouvé sa vie la perdra, qui a perdu sa vie à cause de moi la trouvera. » Il y a encore le « à cause de moi ». Donc Jésus est toujours avec celui qui se met en marche.
2: Oui, il est avec celui qui se met en marche et puis il est avec celui qui, au fond, accepte de lâcher prise de toutes ces certitudes humaines. Parce que là, on a une série de paradoxes. Qui trouve sa vie la perdra, qui perd sa vie la garde. Alors, on ne sait plus bien où est la logique. Et donc, c'est magnifique parce que c'est ces préceptes qui arrivent un peu en avalanche. En termes cinématographiques, on a une sorte de montage cut un peu qu'a voulu Matthieu. C'est pour nous dérouter en fait, parce que tout va à l'envers de ce qu'on
1: de notre logique.
2: Et au fond, il s'agit de nous faire lâcher prise sur des certitudes, des petits coups de boutoir paradoxaux pour nous faire perdre nos repères. Et au fond, éviter qu'on isole ou qu'on grave dans le marbre chacun d'entre eux et qu'on entre dans quelque chose qui est que il y a un régime qui est celui du Christ et de l'Évangile, que plus on perd, plus on gagne. Qui a trouvé sa vie la perdra. C'est quand on veut se garder les choses et se les garder, on les perd. On ne met la main sur rien des choses de ce monde. En revanche, qui a perdu sa vie à cause de moi, il la garde parce qu'elle lui est rendue au centuple. C'est le mystère de l'amour. Plus on le donne et plus on grandit de ce don. Donc, le don n'est jamais une perte dans l'agapé. Il est toujours une mystérieuse croissance.
1: Quand Jésus parle de la vie, là, c'est une vie qui ne se résume pas à la vie biologique.
2: Bien sûr, c'est cette vie que nous désirons, parfois sans le savoir, qui est la vie éternelle. Nous sommes porteurs d'un désir d'autre chose que cette vie belle et bonne, d'ailleurs, que Dieu a bénie. Il vit que cela était bon. Donc Dieu bénit nos vies et tous les bonheurs de la terre et de l'existence. Et la vie avec un petit V, c'est la joie de Dieu quand nous y entrons pleinement. Mais cette vie-là, elle aura son terme, elle aura ses accidents, elle aura ses épuisements, elle aura ses douleurs. Et nous sommes quand même appelés à cette autre vie qui est la vie en Dieu, la vie éternelle.
1: Et l'on pense à un autre passage d'évangile où la logique paradoxale est illustrée par la parabole, c'est le grain qui tombe et qui donne beaucoup de fruits. Donc qui perd sa vie de solitude pour donner l'abondance.
2: Ben oui, bien sûr. Et la pulsation finalement évangélique fondamentale, c'est le mystère de la croix en cela qu'il est mort et résurrection. Donc la mort n'est jamais la mort, c'est pas mort d'un côté, vie de l'autre, c'est la mort qui est puissance de vie et il n'y a pas de vraie vie sans le mystérieux travail de la croix et de la mort. Donc, sinon c'est une illusion de vie, c'est une vie de surface.
1: Et alors le « à cause de moi », comment vous l'entendez là, « à cause de moi » ?
2: Alors, à cause de moi, il ne faudrait pas le réduire à simplement une sorte de d'affiliation au seul Christ. Et à cause de moi, bien sûr, le Christ, il y a parfois des chrétiens qui ont pu être martyrs ou persécutés, mais à cause de moi et à cause de tout ce que je suis, c'est-à-dire au nom de l'amour et de ce que je représente, moi, c'est quoi? C'est je suis un Dieu fait homme qui donne sa vie et qui aime les hommes jusqu'à donner sa vie. Eh bien, la seule proposition qui nous est faite, c'est de vivre à ce régime-là. Donc, si quelqu'un donne sa vie, comme le Christ a donné sa vie, ça sera à cause de moi, bien sûr. C'est une sorte de syntonie. C'est pas simplement une question d'appartenance ecclésiale.
1: Ça dépasse plus large.
2: Voilà, ça serait pas simplement à cause de moi. Est-ce que j'ai ma carte d'appartenance?
1: Mon certificat de baptême.
2: Mon certificat de baptême, voilà. C'est beaucoup plus beau d'ailleurs.
1: Patrick Lauden, dans le verset suivant, Jésus dit « Qui vous accueille m'accueille et qui m'accueille accueille celui qui m'a envoyé ». Phrase très dense, très importante, vertigineuse aussi.
2: Vertigineuse. Alors, bien sûr que dans le monde ancien, l'accueil, c'était une grande valeur, l'hospitalité. Il part d'une valeur humaine, accueillir. Et en même temps, c'est magnifique parce que nous qui avions craint au début que Dieu exige des prérogatives et veuille avoir la première place, il nous dit ici, là, qui vous accueille m'accueille. Ça veut dire que toute personne, le plus petit d'entre les disciples, est comme le Christ. Et donc, servir ou aimer le Christ, ça n'est pas simplement idolâtrer, c'est presque cette espèce de paradoxe, idolâtrer Dieu, c'est l'aimer aussi à travers tous ceux par lesquels il vient à nous, par lesquels il se donne. Dieu vient souvent dans nos vies par les plus merveilleuses des amitiés, par les plus incroyables des rencontres. Et bienheureux celui qui est capable d'accueillir Dieu en accueillant le plus modeste de ses disciples.
1: Le disciple est donc identifié à Jésus quand il est bien accueilli, mais aussi quand il est exclu.
2: quand il est exclu. Et d'ailleurs, dans ce discours apostolique, il donne aussi des conseils en disant n'insistez pas. Je trouve que c'est d'une délicatesse, le cœur de Dieu est d'une délicatesse quand les gens ne sont pas prêts, quand vous n'êtes pas accueillis comme les envoyés du Père ou du Christ que vous êtes. Eh bien, n'insistez pas, secouez la poussière de vos sandales et allez plus loin et attendez l'heure parce qu'il y aura forcément une heure où la rencontre se rejouera.
1: Alors accueillir Jésus en l'autre, mais aussi celui qui m'a envoyé, le Père. Là, Jésus renvoie directement à son Père. C'est impressionnant, ça.
2: C'est impressionnant et en même temps très bouleversant parce que évidemment, il ne s'agit pas pour lui de récupérer un quelconque bénéfice en son propre nom, de quoi que ce soit, lui-même qui nous demande d'être d'une manière mystérieuse par contagion ses disciples et de se comporter comme lui. Lui-même ne fait que se référer au Père. Et donc là, on a toute une sorte de cascade qui montre bien que personne ne peut s'approprier ni s'octroyer quoi que ce soit. On est toujours en relation, référé à quelqu'un. Bon, c'est déjà un peu aussi le mystère de la Trinité qui pointe sa révélation. On n'existe qu'en relation, finalement. Et lui-même, le Christ, n'existe, fils qu'il est, il n'existe qu'en relation au Père. Et par rapport à l'envoi du Père, il nous envoie en son nom.
1: Nous allons lire avec vous la fin de notre évangile. Qui accueille un prophète en sa qualité de prophète recevra une récompense de prophète. Qui accueille un homme juste en sa qualité de juste recevra une récompense de juste. Et celui qui donnera à boire même un simple verre d'eau fraîche à l'un de ses petits en sa qualité de disciple, amen, je vous le dis, non, il ne perdra pas sa récompense. Comment vous interprétez ce passage?
2: Moi, je trouve ça merveilleux parce qu'on oublie parfois la tonalité avec laquelle le Christ a dû dire un certain nombre. On les lit de façon un peu grave. Or là, il y a une espèce de sourire d'humour parce que tout finit dans un verre d'eau. Tous ces grands préceptes, il les noie dans un verre d'eau. Et en même temps, quelle grandeur que de dire au fond, et vous n'avez rien d'autre à faire que de donner à boire même un simple verre d'eau fraîche. Je trouve que il y a une bénédiction de l'ordinaire qui est absolument magnifique là. Au fond, il ne s'agit pas de poursuivre des grands projets d'idéaux. Souvent, derrière des grands projets d'idéaux, c'est l'idéal du moi que l'on cherche. Et donc, il y a là une sorte d'image pleine de sourire pour dire voilà, parfois, un simple verre d'eau peut faire beaucoup. D'ailleurs, il faut ne jamais perdre de vue la fraîcheur et la saveur d'un verre d'eau.
1: Il savait de quoi il parlait, Jésus, quand il a soif au bord du puits.
2: Et puis, sur la croix, il dit « j'ai soif ». Donc, c'est un homme qui sait ce qu'est la soif. Et nos contemporains, et au fond, les hommes de tous les temps, ont soif d'amour. Et donner un verre d'eau, d'une certaine manière, ce sont toujours les prémices d'un don de quelque chose d'autre que l'eau, mais qui est l'amour.
1: Et alors, l'histoire du prophète, là, qui accueille un prophète en sa qualité de prophète, recevra une récompense de prophète.
2: Oui, il faut peut-être pas forcément chercher à y passer la.
1: Oui.
2: Mais ça veut dire qu'il y a une sorte de proportion de rétribution qui sera prise en compte et qui sera donnée à ceux qui ont cette acuité de savoir qui il reçoit, avec une sorte de respect du mystère de l'autre. Donc, si vous accueillez quelqu'un comme prophète et qui vient pour vous en ambassade prophétique, eh bien, vous serez récompensé à proportion de l'ouverture du cœur que vous aurez eu et de ne pas passer à côté du don qui vous est fait quand vous recevez un prophète ou quand vous recevez un homme juste. Donc, c'est une comptabilité qui nous dit, ben voilà, vous serez rétribué à la mesure de l'ouverture de votre propre cœur, de l'acuité que vous aurez à recevoir dûment celui qui vous est envoyé.
1: Oui, ça parle aussi de la finesse de l'accueil, de l'attention de celui qui reçoit l'autre.
2: Oui, tout à fait.
1: Qui est-ce qui est là devant moi?
2: Qui est-ce qui est là? Et donc ça exige une forme d'attention. On ne sait jamais comment Dieu vient à nous et de quoi nous avons besoin. Lui le sait et il nous envoie des prophètes, des justes, des hommes, des envoyés, des disciples qui arriveront sous un visage que nous ne connaissons pas toujours. Bienheureux celui qui reçoit celui qui lui est envoyé au nom du Christ et au nom du Père et qui aura en rétribution de son accueil exactement la mesure de ce qu'il pourra lui donner à ce moment-là.
1: Patrick Laudet, en quoi ce texte il est une bonne nouvelle pour nous aujourd'hui ?
2: Je pense que là, il y a une sagesse anthropologique toujours admirable dans l'Évangile. Hein. C'est pas simplement des affaires spirituelles. Il y a tout ce qu'on a dit sur la purification, la chasteté à avoir dans les relations de filiation. Je trouve ça résonne pour nos contemporains.
1: La bonne distance.
2: La bonne distance, voilà. Et donc cette phrase peut nous aider. Et puis je trouve qu'il y a le vers d'eau qui est magnifique. Hein. Une petite sainte, Sainte Geneviève de Pibrac, qui était une petite cendrillon qui est morte à 22 ans. N'a rien fait d'autre que de garder des moutons. Et le grand cardinal Saliège disait d'elle, nous l'aimons parce qu'elle a su mettre de grandes intentions, on est souvent porteur de grandes intentions, dans des toutes petites choses. Et ça, je trouve que ce qui est merveilleux, parce qu'aujourd'hui, le monde va mal, on ne sait pas très bien par quel bout le prendre, et nos grandes intentions parfois butent sur l'impression que nous aurons qu'elles n'aboutiront jamais. Bah, commençons par nous donner les uns les autres des verres d'eau fraîche, entendons la soif d'amour que nous avons, essayons d'abreuver partout autour de nous.
1: Juste pour finir, un petit mot sur la croix, parce que quand on lit ce texte un peu d'extérieur, on se dit, mais j'ai absolument pas envie de devenir disciple quand je lis ça. Cette histoire de croix.
2: Ben oui, je comprends, mais ça, beaucoup de gens ont tellement buté là-dessus, mais je crois qu'il faut retenir surtout l'idée que prendre sa croix, c'est s'en libérer d'une certaine manière, au fond. C'est-à-dire, c'est parce que la croix,
1: elle est
2: là.
1: C'est l'assumer.
2: C'est l'assumer, voilà. C'est au fond, la croix, elle est là et elle nous fera beaucoup plus de dégâts si nous ne la prenons pas dans nos bras et sur notre cœur, comme je l'ai dit tout à l'heure, pour la mettre en route, pour la mettre en dynamique. Donc, il ne faut absolument pas avoir peur de cela. C'est au contraire un chemin de libération. D'ailleurs, Dieu n'a pas d'autre projet. La croix est libératrice parce qu'elle ouvre à la vie éternelle. Donc, la croix n'est pas du tout une sorte de sanction doloriste, mais c'est une voie, la voie même de la libération.
1: Merci à vous, Patrick Laudet. L'évangile que nous avons commenté est à retrouver chez Matthieu, chapitre 10, versets 37 à 42. Merci à Antoine Picot à la technique.

0: Au nom du Père, et du Fils, et du Saint-Esprit.
1: Amen.
0: Chers pèlerins, soyez les bienvenus à Lourdes, en ce lieu où la Vierge Marie est apparue 18 fois à Sainte Bernadette. Nous prions aujourd'hui pour le consistoire qui réunit aujourd'hui à Rome les cardinaux autour du pape. Nous prions également pour Madagascar, dont c'est aujourd'hui la fête nationale. Prions également les uns pour les autres, afin que le Seigneur nous donne la grâce d'une authentique conversion et de la persévérance. Nous méditons les mystères douloureux de la vie de notre Seigneur, en communion avec vous tous qui participez à cette prière par la télévision KTO, par la radio et par le site internet du sanctuaire. Je crois en Dieu, le Père Tout-Puissant, Créateur du ciel et de la terre, et en Jésus-Christ, son Fils unique, notre Seigneur, qui a été conçu du Saint-Esprit et né de la Vierge Marie, a souffert sous Ponce Pilate, a été crucifié et mort, a été enseveli et descendu aux enfers, le troisième jour est ressuscité des morts et monté aux cieux, est assis à la droite de Dieu le Père Tout-Puissant, d'où il viendra juger les vivants et les morts. Je crois en l'Esprit Saint, à la Sainte Église catholique, à la communion des saints, à la rémission des péchés, à la résurrection de la chair, à la vie éternelle. Amen. Prions pour notre Saint-Père, le Pape Léon, et à toutes ses intentions. Notre Père qui es aux cieux, que ton nom soit sanctifié, que ton règne vienne, que ta volonté soit faite sur la terre comme au ciel.
2: Donne-nous aujourd'hui notre pain de ce jour. Pardonne-nous nos offenses, comme nous pardonnons aussi à ceux qui nous ont offensés. Et ne nous laisse pas entrer en tentation.
0: Je vous salue, Marie, pleine de grâce. Le Seigneur est avec vous. Vous êtes bénie entre toutes les femmes. Et Jésus, le fruit de vos entrailles, est béni.
2: Sainte Marie, Mère de Dieu, priez pour nous pécheurs, maintenant et à l'heure de notre mort. Amen.
0: Je vous salue, Marie, pleine de grâce. Le Seigneur est avec vous. Vous êtes bénie entre toutes les femmes, et Jésus, le fruit de vos entrailles, est béni.
2: Sainte Marie, Mère de Dieu, priez pour nous pauvres pécheurs, maintenant et à l'heure de notre mort. Amen.
0: Je vous salue, Marie, pleine de grâce. Le Seigneur est avec vous. Vous êtes bénie entre toutes les femmes, et Jésus, le fruit de vos entrailles, est béni.
2: Sainte Marie, Mère de Dieu, priez pour nous pauvres pécheurs, maintenant et à l'heure de notre mort. Amen.
0: Gloire soit au Père, et au Fils, et au Saint-Esprit.
2: Comme il était au commencement, maintenant et toujours, et dans les siècles des siècles. Amen.
0: Ô Marie, conçue sans péché,
2: priez pour nous qui avons recours à vous.
0: Premier mystère douloureux, l'agonie de notre Seigneur. Au moment de passer de ce monde à son Père, Jésus dit « Mon âme est triste à en mourir ». À l'école de la Vierge Marie, Bernadette était animée par un grand amour des pécheurs. La demande de Notre-Dame restait gravée dans son cœur « Pénitence, pénitence, pénitence, priez pour la conversion des pécheurs ». Notre Père, qui es aux cieux, que ton nom soit sanctifié, que ton règne vienne, que ta volonté soit faite sur la terre comme au ciel.
2: Donne-nous aujourd'hui notre pain de ce jour. Pardonne-nous nos offenses, comme nous pardonnons aussi à ceux qui nous ont offensés. Et ne nous laisse pas entrer en tentation.
3: Je vous salue Marie, pleine de grâce. Le Seigneur est avec vous. Vous êtes bénie entre toutes les femmes et Jésus, le fruit de vos entrailles, est béni.
2: Sainte Marie, Mère de Dieu, priez pour nous pauvres pécheurs, maintenant et à l'heure de notre mort. Amen.
3: Je vous salue, Marie, pleine de grâce. Le Seigneur est avec vous. Vous êtes bénie entre toutes les femmes, et Jésus, le fruit de vos entrailles, est béni.
2: Sainte Marie, Mère de Dieu, priez pour nous pauvres pécheurs. Maintenant et à l'heure de notre mort. Amen.
3: Je vous salue, Marie, pleine de grâce. Le Seigneur est avec vous. Vous êtes bénie entre toutes les femmes, et Jésus, le fruit de vos entrailles, est béni.
2: Sainte Marie, Mère de Dieu, priez pour nous pauvres pécheurs. Maintenant et à l'heure de notre mort. Amen.
3: Je vous salue, Marie, pleine de grâce. Le Seigneur est avec vous. Vous êtes bénie entre toutes les femmes, et Jésus, le fruit de vos entrailles, est béni.
2: Sainte Marie, Mère de Dieu, priez pour nous pauvres pécheurs. Maintenant et à l'heure de notre mort. Amen.
3: Je vous salue, Marie, pleine de grâce. Le Seigneur est avec vous. Vous êtes bénie entre toutes les femmes, et Jésus, le fruit de vos entrailles, est béni.
2: Sainte Marie, Mère de Dieu, priez pour nous pauvres pécheurs, maintenant et à l'heure de notre mort. Amen.
3: Je vous salue, Marie, pleine de grâce. Le Seigneur est avec vous. Vous êtes bénie entre toutes les femmes, et Jésus, le fruit de vos entrailles, est béni.
2: Sainte Marie, Mère de Dieu, priez pour nous pauvres pécheurs, maintenant et à l'heure de notre mort. Amen.
3: Je vous salue, Marie, pleine de grâce. Le Seigneur est avec vous. Vous êtes bénie entre toutes les femmes, et Jésus, le fruit de vos entrailles, est béni.
2: Sainte Marie, Mère de Dieu, priez pour nous pauvres pécheurs.
3: Je vous salue, Marie, pleine de grâce. Le Seigneur est avec vous. Vous êtes bénie entre toutes les femmes, et Jésus, le fruit de vos entrailles, est béni.
2: Sainte Marie, Mère de Dieu, priez pour nous pauvres pécheurs. Maintenant et à l'heure de notre mort. Amen.
3: Je vous salue, Marie, pleine de grâce. Le Seigneur est avec vous. Vous êtes bénie entre toutes les femmes, et Jésus, le fruit de vos entrailles, est béni.
2: Sainte Marie, Mère de Dieu, priez pour nous pauvres pécheurs. Maintenant et à l'heure de notre mort. Amen.
3: Je vous salue, Marie, pleine de grâce. Le Seigneur est avec vous. Vous êtes bénie entre toutes les femmes, et Jésus, le fruit de vos entrailles, est béni.
2: Sainte Marie, Mère de Dieu, priez pour nous pauvres pécheurs, maintenant et à l'heure de notre mort. Amen.

0: Ô Marie conçue sans péché,
1: priez pour nous qui avons recours à vous.
0: Deuxième mystère douloureux, la flagellation. Alors Pilate fit saisir Jésus pour qu'il soit flagellé. Ô Marie, secours des affligés, nous te prions pour tous ceux qui souffrent dans leur corps, spécialement nos malades. Que ton intercession leur donne la force dans l'épreuve et l'espérance du salut. Notre Père qui es aux cieux, que ton nom soit sanctifié, que ton règne vienne, que ta volonté soit faite sur la terre comme au ciel.
1: Donne-nous aujourd'hui notre pain de ce jour. Pardonne-nous nos offenses, comme nous pardonnons aussi à ceux qui nous ont offensés. Et ne nous laissez pas entrer en tentation, mais délivre-nous du mal. Amen.
2: Je vous salue, Marie, pleine de grâce. Le Seigneur est avec vous. Vous êtes bénie entre toutes les femmes. Et Jésus, le fruit de vos entrailles, est béni.
1: Sainte Marie, Mère de Dieu, priez pour nous pauvres pécheurs, maintenant et à l'heure de notre mort. Amen.
2: Je vous salue, Marie, pleine de grâce. Le Seigneur est avec vous. Vous êtes bénie entre toutes les femmes. Et Jésus, le fruit de vos entrailles, est béni.
1: Sainte Marie, Mère de Dieu, priez pour nous pauvres pécheurs, maintenant et à l'heure de notre mort. Amen.
2: Je vous salue, Marie, pleine de grâce. Le Seigneur est avec vous. Vous êtes bénie entre toutes les femmes. Et Jésus, le fruit de vos entrailles, est béni.
1: Sainte Marie, Mère de Dieu, priez pour nous pauvres pécheurs, maintenant et à l'heure de notre mort. Amen.
2: Je vous salue, Marie, pleine de grâce. Le Seigneur est avec vous. Vous êtes bénie entre toutes les femmes, et Jésus, le fruit de vos entrailles, est béni.
1: Sainte Marie, Mère de Dieu, priez pour nous pauvres pécheurs, maintenant et à l'heure de notre mort. Amen.
2: Je vous salue, Marie, pleine de grâce. Le Seigneur est avec vous. Vous êtes bénie entre toutes les femmes, et Jésus, le fruit de vos entrailles, est béni.
1: Sainte Marie, Mère de Dieu, priez pour nous pauvres pécheurs, maintenant et à l'heure de notre mort. Amen.
2: Je vous salue, Marie, pleine de grâce. Le Seigneur est avec vous. Vous êtes bénie entre toutes les femmes. Et Jésus, le fruit de vos entrailles, est béni.
1: Sainte Marie, Mère de Dieu, priez pour nous pauvres pécheurs, maintenant et à l'heure de notre mort. Amen.
2: Je vous salue, Marie, pleine de grâce. Le Seigneur est avec vous. Vous êtes bénie entre toutes les femmes. Et Jésus, le fruit de vos entrailles, est béni.
1: Sainte Marie, Mère de Dieu, priez pour nous pauvres pécheurs, maintenant et à l'heure de notre mort. Amen.
2: Je vous salue, Marie, pleine de grâce. Le Seigneur est avec vous. Vous êtes bénie entre toutes les femmes. Et Jésus, le fruit de vos entrailles, est béni.
1: Sainte Marie, Mère de Dieu, priez pour nous pauvres pécheurs, maintenant et à l'heure de notre mort. Amen.
2: Je vous salue, Marie, pleine de grâce. Le Seigneur est avec vous. Vous êtes bénie entre toutes les femmes, et Jésus, le fruit de vos entrailles, est béni.
1: Sainte Marie, Mère de Dieu, priez pour nous pauvres pécheurs, maintenant et à l'heure de notre mort. Amen.
2: Je vous salue, Marie, pleine de grâce. Le Seigneur est avec vous. Vous êtes bénie entre toutes les femmes, et Jésus, le fruit de vos entrailles, est béni.
1: Sainte Marie, Mère de Dieu, priez pour nous pauvres pécheurs, maintenant et à l'heure de notre mort.

0: Ô Marie conçue sans péché,
1: priez pour nous qui avons le couronnement.
0: Troisième mystère douloureux, le couronnement d'épines. Les soldats tressèrent une couronne et la posèrent sur la tête de Jésus, et pour se moquer de lui, ils s'agenouillaient devant lui en disant « Salut, roi des Juifs !» Ô Marie, Notre-Dame de Lourdes, nous te prions pour tous ceux qui exercent une responsabilité dans l'Église, qu'ils se laissent conduire par l'Esprit-Saint pour exercer leur ministère dans la charité et la vérité. Notre Père, qui es aux cieux, que ton nom soit sanctifié, que ton règne vienne, que ta volonté soit faite sur la terre comme au ciel.
2: Donne-nous aujourd'hui notre pain de ce jour.
3: Pardonne-nous nos offenses, comme nous pardonnons aussi à ceux qui nous ont offensés. Et ne nous laisse pas entrer en tentation, mais délivre-nous du mal. Amen.
4: Je vous salue, Marie, pleine de grâce. Le Seigneur est avec vous. Vous êtes bénie entre toutes les femmes, et Jésus, le fruit de vos entrailles, est béni.
5: Sainte Marie, Mère de Dieu, priez pour nous pauvres pécheurs, maintenant et à l'heure de notre mort. Amen.
4: Je vous salue, Marie, pleine de grâce. Le Seigneur est avec vous. Vous êtes bénie entre toutes les femmes, et Jésus, le fruit de vos entrailles, est béni.
5: Sainte Marie, Mère de Dieu, priez pour nous pauvres pécheurs, maintenant et à l'heure de notre mort. Amen.
4: Je vous salue, Marie pleine de grâce. Le Seigneur est avec vous. Vous êtes bénie entre toutes les femmes, et Jésus, le fruit de vos entrailles, est béni.
5: Sainte Marie, Mère de Dieu, priez pour nous pauvres pécheurs, maintenant et à l'heure de notre mort. Amen.
4: Je vous salue, Marie pleine de grâce. Le Seigneur est avec vous. Vous êtes bénie entre toutes les femmes, et Jésus, le fruit de vos entrailles, est béni.
5: Sainte Marie, Mère de Dieu, priez pour nous pauvres pécheurs, maintenant et à l'heure de notre mort. Amen.
4: Je vous salue, Marie pleine de grâce. Le Seigneur est avec vous. Vous êtes bénie entre toutes les femmes, et Jésus, le fruit de vos entrailles, est béni.
5: Sainte Marie, Mère de Dieu, priez pour nous pauvres pécheurs, maintenant et à l'heure de notre mort. Amen.
4: Je vous salue, Marie pleine de grâce. Le Seigneur est avec vous. Vous êtes bénie entre toutes les femmes, et Jésus, le fruit de vos entrailles, est béni.
5: Sainte Marie, Mère de Dieu, priez pour nous pauvres pécheurs, maintenant et à l'heure de notre mort. Amen.
4: Je vous salue, Marie pleine de grâce. Le Seigneur est avec vous. Vous êtes bénie entre toutes les femmes, et Jésus, le fruit de vos entrailles, est béni.
5: Sainte Marie, Mère de Dieu, priez pour nous pauvres pécheurs, maintenant et à l'heure de notre mort. Amen.
4: Je vous salue, Marie pleine de grâce. Le Seigneur est avec vous. Vous êtes bénie entre toutes les femmes, et Jésus, le fruit de vos entrailles, est béni.
5: Sainte Marie, Mère de Dieu, priez pour nous pauvres pécheurs, maintenant et à l'heure de notre mort. Amen.
4: Je vous salue, Marie pleine de grâce. Le Seigneur est avec vous. Vous êtes bénie entre toutes les femmes, et Jésus, le fruit de vos entrailles, est béni.
5: Sainte Marie, Mère de Dieu, priez pour nous pauvres pécheurs, maintenant et à l'heure de notre mort. Amen.
4: Je vous salue, Marie, pleine de grâce. Le Seigneur est avec vous. Vous êtes bénie entre toutes les femmes, et Jésus, le fruit de vos entrailles, est béni.
5: Sainte Marie, Mère de Dieu, priez pour nous pauvres pécheurs, maintenant et à l'heure de notre mort.

0: Ô Marie conçue sans péché,
1: priez pour nous qui avons recours à vous.
0: Quatrième mystère douloureux, le portement de croix. Comme ils l'emmenaient, ils prirent un certain Simon de Cyrène et ils le chargèrent de la croix pour qu'il la porte derrière Jésus. Ô Marie, reine des apôtres, nous te prions pour tous les jeunes que le Seigneur appelle à sa suite dans la vie sacerdotale ou dans la vie consacrée. Nous te recommandons en particulier tous ceux qui reçoivent en ces jours la grâce de l'ordination diaconale ou sacerdotale. Notre Père qui es aux cieux, que ton nom soit sanctifié, que ton règne vienne, que ta volonté soit faite sur la terre comme au ciel.
1: Donne-nous aujourd'hui notre pain de ce jour. Pardonne-nous nos offenses, comme nous pardonnons aussi à ceux qui nous ont offensés. Et ne nous laisse pas entrer en tentation, mais délivre-nous du mal. Amen.
2: Je vous salue, Marie, pleine de grâce. Le Seigneur est avec vous. Vous êtes bénie entre toutes les femmes, et Jésus, le fruit de vos entrailles, est béni.
1: Sainte Marie, Mère de Dieu, priez pour nous pauvres pécheurs, maintenant et à l'heure de notre mort. Amen.
2: Je vous salue, Marie, pleine de grâce. Le Seigneur est avec vous. Vous êtes bénie entre toutes les femmes, et Jésus, le fruit de vos entrailles, est béni.
1: Sainte Marie, Mère de Dieu, priez pour nous pauvres pécheurs, maintenant et à l'heure de notre mort. Amen.
2: Je vous salue, Marie, pleine de grâce. Le Seigneur est avec vous. Vous êtes bénie entre toutes les femmes, et Jésus, le fruit de vos entrailles, est béni.
1: Sainte Marie, Mère de Dieu, priez pour nous pauvres pécheurs, maintenant et à l'heure de notre mort. Amen.
2: Je vous salue, Marie, pleine de grâce. Le Seigneur est avec vous. Vous êtes bénie entre toutes les femmes, et Jésus, le fruit de vos entrailles, est béni.
1: Sainte Marie, Mère de Dieu, priez pour nous pauvres pécheurs, maintenant et à l'heure de notre mort. Amen.
2: Je vous salue, Marie, pleine de grâce. Le Seigneur est avec vous. Vous êtes bénie entre toutes les femmes, et Jésus, le fruit de vos entrailles, est béni.
1: Sainte Marie, Mère de Dieu, priez pour nous pauvres pécheurs, maintenant et à l'heure de notre mort. Amen.
2: Je vous salue, Marie, pleine de grâce. Le Seigneur est avec vous. Vous êtes bénie entre toutes les femmes, et Jésus, le fruit de vos entrailles, est béni.
1: Sainte Marie, Mère de Dieu, priez pour nous pauvres pécheurs, maintenant et à l'heure de notre mort. Amen.
2: Je vous salue, Marie, pleine de grâce. Le Seigneur est avec vous. Vous êtes bénie entre toutes les femmes, et Jésus, le fruit de vos entrailles, est béni.
1: Sainte Marie, Mère de Dieu, priez pour nous pauvres pécheurs, maintenant et à l'heure de notre mort. Amen.
2: Je vous salue, Marie, pleine de grâce. Le Seigneur est avec vous. Vous êtes bénie entre toutes les femmes, et Jésus, le fruit de vos entrailles, est béni.
1: Sainte Marie, Mère de Dieu, priez pour nous pauvres pécheurs, maintenant et à l'heure de notre mort. Amen.
2: Je vous salue, Marie, pleine de grâce. Le Seigneur est avec vous. Vous êtes bénie entre toutes les femmes, et Jésus, le fruit de vos entrailles, est béni.
1: Sainte Marie, Mère de Dieu, priez pour nous pauvres pécheurs, maintenant et à l'heure de notre mort. Amen.
2: Je vous salue, Marie, pleine de grâce. Le Seigneur est avec vous. Vous êtes bénie entre toutes les femmes, et Jésus, le fruit de vos entrailles, est béni.
1: Sainte Marie, Mère de Dieu, priez pour nous pauvres pécheurs, maintenant et à

0: Ô Marie conçue sans péché,
1: priez pour nous qui avons les pauvres âmes.
0: Cinquième mystère douloureux, la crucifixion et la mort de Jésus. Jésus, voyant sa mère et près d'elle le disciple qu'il aimait, dit à sa mère, « Femme, voici ton fils. » Puis il dit au disciple, « Voici ta mère. » Et à partir de cette heure-là, le disciple l'a pris chez lui. Ô Marie, secours des affligés, nous te prions pour tous nos défunts, afin qu'ils participent à la joie promise aux fidèles serviteurs. Notre Père, qui es aux cieux, que ton nom soit sanctifié, que ton règne vienne, que ta volonté soit faite sur la terre comme au ciel.
1: Donne-nous aujourd'hui notre pain de ce jour. Pardonne-nous aussi à ceux qui nous ont offensés,
2: et ne nous laisse pas entrer en tentation, mais délivre-nous du mal.
1: Amen.
2: Je vous salue, Marie, pleine de grâce. Le Seigneur est avec vous. Vous êtes bénie entre toutes les femmes, et Jésus, le fruit de vos entrailles, est béni.
1: Sainte Marie, Mère de Dieu, priez pour nous pauvres pécheurs. Maintenant et à l'heure de notre mort. Amen.
2: Je vous salue, Marie, pleine de grâce. Le Seigneur est avec vous. Vous êtes bénie entre toutes les femmes, et Jésus, le fruit de vos entrailles, est béni.
1: Sainte Marie, Mère de Dieu, priez pour nous, pauvres pécheurs, maintenant et à l'heure de notre mort. Amen.
2: Je vous salue, Marie, pleine de grâce. Le Seigneur est avec vous. Vous êtes bénie entre toutes les femmes, et Jésus, le fruit de vos entrailles, est béni.
1: Sainte Marie, Mère de Dieu, priez pour nous pauvres pécheurs, maintenant et à l'heure de notre mort. Amen.
2: Je vous salue, Marie, pleine de grâce. Le Seigneur est avec vous. Vous êtes bénie entre toutes les femmes, et Jésus, le fruit de vos entrailles, est béni.
1: Sainte Marie, Mère de Dieu, priez pour nous, pauvres pécheurs, maintenant et à l'heure de notre mort. Amen.
2: Je vous salue, Marie, pleine de grâce. Le Seigneur est avec vous. Vous êtes bénie entre toutes les femmes, et Jésus, le fruit de vos entrailles, est béni.
1: Sainte Marie, Mère de Dieu, priez pour nous, pauvres pécheurs, maintenant et à l'heure de notre mort. Amen.
2: Je vous salue, Marie, pleine de grâce. Le Seigneur est avec vous. Vous êtes bénie entre toutes les femmes, et Jésus, le fruit de vos entrailles, est béni.
1: Sainte Marie, Mère de Dieu, priez pour nous pauvres pécheurs, maintenant et à l'heure de notre mort. Amen.
2: Je vous salue, Marie, pleine de grâce. Le Seigneur est avec vous. Vous êtes bénie entre toutes les femmes, et Jésus, le fruit de vos entrailles, est béni.
1: Sainte Marie, Mère de Dieu, priez pour nous pauvres pécheurs, maintenant et à l'heure de notre mort. Amen.
2: Je vous salue, Marie, pleine de grâce. Le Seigneur est avec vous. Vous êtes bénie entre toutes les femmes, et Jésus, le fruit de vos entrailles, est béni.
1: Sainte Marie, Mère de Dieu, maintenant et à l'heure de notre mort. Amen.
2: Je vous salue, Marie, pleine de grâce. Le Seigneur est avec vous. Vous êtes bénie entre toutes les femmes, et Jésus, le fruit de vos entrailles, est béni.
1: Sainte Marie, Mère de Dieu, priez pour nous pauvres pécheurs, maintenant et à l'heure de notre mort. Amen.
2: Je vous salue, Marie, pleine de grâce. Le Seigneur est avec vous. Vous êtes bénie entre toutes les femmes, et Jésus, le fruit de vos entrailles, est béni.
1: Sainte Marie, Mère de Dieu, priez pour nous pauvres pécheurs, maintenant et à l'heure de notre mort. Amen.

0: Amen. Prions. Dieu, Père de toute miséricorde, ton Fils unique cloué sur la croix a voulu que la bienheureuse Vierge Marie, sa mère, soit aussi notre mère. Accorde à ton Église, soutenue par son amour, la joie de donner naissance à des enfants toujours plus nombreux, de les voir grandir en sainteté et d'attirer à elle toutes les familles des peuples par Jésus le Christ, notre Seigneur.
1: Amen.
0: Le Seigneur soit avec vous.
1: Et avec votre esprit.
0: Et que Dieu Tout-Puissant vous bénisse, le Père et le Fils et le Saint-Esprit.
1: Amen.
0: Notre-Dame de Lourdes,
1: priez pour nous.
0: Notre-Dame de Lourdes,
1: priez pour nous.
0: Notre-Dame de Lourdes,
1: priez pour nous.
0: Sainte Bernadette,
1: priez pour nous.

Retrouvons à présent la prière du soir. Ouvrons notre cœur et écoutons les louanges des moines et moniales du Bec-et-Loing en Normandie.

Commencement de la seconde lettre de saint Paul apôtre à Timothée, chapitre 1, versets 1 à 8. Je suis plein de reconnaissance envers Dieu, que j'adore avec une conscience pure, comme l'ont fait mes ancêtres. Je le prie sans cesse, nuit et jour, en me souvenant de toi. Je n'oublie pas tes larmes, et j'ai un très vif désir de te revoir pour être rempli de joie. J'évoque le souvenir de ta foi sincère. C'était celle de Loïs, ta grand-mère, et d'Eunike, ta mère.

Je suis convaincu que c'est la même foi qui t'anime aussi. Voilà pourquoi je te rappelle que tu dois réveiller en toi le don de Dieu que tu as reçu quand je t'ai imposé les mains. Car ce n'est pas un esprit de peur que Dieu nous a donné, mais un esprit de force, d'amour et de raison. N'aie pas honte de rendre témoignage à notre Seigneur, et n'aie pas honte de moi qui suis en prison à cause de lui. Mais, avec la force de Dieu, prends ta part de souffrance pour l'annonce de l'Évangile.

Prions le Seigneur. Père très bon, nous te louons et nous te remercions pour le don de ton Fils, Jésus-Christ, et pour le don de ton Esprit Saint qui nous révèle et nous fait un. Nous t'apportons notre monde brisé et, à l'intérieur de ce monde, nos divisions entre nous qui proclamons ton nom. Fais-nous à nouveau le don de ton Esprit qui est amour, pour que nous devenions plus unis et que le monde croie. Amen.

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2: Après la Shoah et l'horreur des camps de concentration, les théologiens ont repensé la question de la compassion, du mal et de la toute-puissance de Dieu. Dieu tient-il compte de la vie des hommes sur Terre ou bien vit-il loin de nous, loin de nos souffrances? Le théologien Michel Fédou vient nous rejoindre pour chercher avec nous à mieux saisir l'étonnant amour de Dieu. 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
1: Et toute cette semaine, on se penche sur la compréhension de Dieu et la compassion qu'il peut éprouver pour les hommes. Grande question que vous vous êtes posée, Père Michel Fédoux, bonjour.
2: Bonjour.
1: Vous êtes théologien et vous vous penchez sur ce que cette compassion veut dire aujourd'hui. Et on peut dire que cette question, elle habite encore nos réflexions et notamment nos contemporains, nos théologiens aussi d'aujourd'hui. Qu'est-ce qu'on peut dire sur les théologies féministes sur laquelle vous accordez un paragraphe justement dans votre livre ?
2: On peut dire que les théologiennes féministes, justement, elles réfléchissent dans le contexte de situations dans lesquelles la place de la femme n'est pas suffisamment reconnue dans la société ou dans l'Église. Et dans ce contexte même, eh bien, elles attirent l'attention sur le fait que Dieu, précisément, se montre dans la Bible comme un Dieu compatissant. Elles aiment bien citer, par exemple, cette parole qu'on lit dans Isaïe, « Comme la femme qui enfante, je gémissais, je soupirais tout en haletant. » Donc, elles insistent sur les traits maternels de Dieu dans l'Ancien Testament, aussi dans le Nouveau Testament. Et tout ça, c'est pour éveiller, en quelque sorte, à la conscience de la compassion de Dieu vis-à-vis de toute femme qui est dans une situation qui est plus ou moins exclue, ou en tout cas marginalisée dans la société ou dans l'Église.
1: Est-ce qu'aujourd'hui, on comprend cette lecture de la Bible par ces femmes, justement ? Est-ce que c'est respecté, c'est admis dans le monde des théologiens de lire la Bible à travers ce regard féminin, de trouver des qualités féminines à Dieu, si on va jusqu'au bout ?
2: Oui, c'est quelque chose qui a fait vraiment son chemin. Bien sûr, les théologies féministes sont extrêmement diverses. Elles sont plus ou moins radicales. Mais globalement, on peut dire que l'idée suivant laquelle Dieu, à la mesure même de son mystère, ne doit pas être simplement représenté avec des traits masculins, mais aussi avec des traits féminins, c'est une idée qui a fait son chemin et qui est reconnue aujourd'hui de façon assez large dans la théologie contemporaine.
1: Alors on poursuit sur cette compréhension de la compassion de Dieu pour les hommes, puisque c'est ça le sujet sur lequel on se penche toute cette semaine, avec l'éthique de la compassion, on pourrait dire en tout cas, ce qui aujourd'hui occupe la réflexion sur comment est-ce qu'on s'engage dans la compassion, qu'est-ce que c'est prendre soin par exemple.
2: Oui, la réflexion éthique, les théologiens moralistes ont beaucoup réfléchi depuis quelques années ou quelques décennies, en particulier sur une notion, un mot américain, anglais, américain, la notion de « care ». On peut traduire par soin, souci, soin, sollicitude. Et au fond, ces théologiens insistent beaucoup aujourd'hui sur justement l'exigence d'une attitude juste, de compassion précisément, vis-à-vis de personnes malades, souffrantes. L'éthique du soin, c'est quelque chose qui s'est beaucoup développé. Et j'en parle dans le livre parce que justement, c'est l'un des lieux actuelles, à partir desquelles on peut engager une réflexion sur la compassion de Dieu. De cette manière, la réflexion sur la compassion de Dieu peut être en quelque sorte un moteur puissant pour soutenir, stimuler l'effort d'hommes et de femmes qui, dans des maisons de soins, dans des centres de santé, dans des hôpitaux, veillent précisément à la santé, au bien-être de personnes affectées dans leur corps.
1: Est-ce que la compassion, c'est une vertu, justement, qui doit se cultiver, qui s'entretient, qui se nourrit aussi alors par la prière, mais aussi par la pratique, on l'entend.
2: Certainement, c'est une très très grande vertu. Aujourd'hui, on parle beaucoup de l'éthique des vertus. On redonne beaucoup d'importance à la notion de vertu. Et la compassion, au même titre que l'hospitalité, la justice, etc., la compassion est vraiment une vertu très très importante et qui, justement, a des implications pratiques extrêmement très très importantes, notamment dans des hôpitaux, dans des maisons de santé.
1: Alors si on poursuit sur la façon dont nos contemporains se saisissent de cette question de la compassion de Dieu, on s'arrête sur la compassion pour la nature. Est-ce que ça a un lien ? Est-ce que la façon dont Dieu se préoccupe de sa création, elle est aujourd'hui comprise autrement ?
2: Oui, alors ça, je crois que c'est une évolution très importante qui est assez récente. Il y a bien sûr des précédents dans l'histoire. On peut trouver à l'époque des Pères de l'Église, au Moyen-Âge, l'un l'autre texte qui insiste sur la nature, sur la terre, sur le respect qu'il faut avoir vis-à-vis de la création. Mais c'est quand même à une époque tout à fait récente, surtout depuis 2-3 décennies, dans le cadre de la crise écologique, que l'on insiste sur précisément le respect qui est dû à la nature, à la terre, à la création. Le pape François, bien sûr, contribue beaucoup à cela, on pense à son encyclique Laudato Si, et c'est l'un des lieux tout à fait important aujourd'hui de la réflexion sur la compassion. C'est-à-dire la compassion, nous comprenons qu'elle ne doit pas simplement s'exercer vis-à-vis du malheureux sur le bord de la route, mais aussi vis-à-vis de la nature qui est trop souvent sacrifiée, violentée en quelque sorte.
1: Et cette violence, elle porte atteinte au Créateur, c'est ça qui est
2: exactement. Et du coup, on en vient à considérer que le Créateur lui-même est lui-même, de quelque manière blessé par les violences que les êtres humains peuvent parfois infliger à la nature.

0: Alors on fait un petit tour du côté de l'art parce que c'est aussi un domaine qui vous a intéressé. Si on devait choisir une musique, un poète, un peintre, pour nous dire ce qu'est la compassion, lequel vous choisiriez ?
1: Alors s'il s'agit d'un peintre, moi j'en évoquerai deux. D'abord Jean Malouel avec son tableau La Grande Pietà qui se trouve au musée du Louvre. Et puis bien sûr Rembrandt, son magnifique tableau le Fils prodigue.
0: Et en quoi ces deux tableaux dessinent en quelque sorte, nous donnent une idée de ce qu'est la compassion de Dieu ?
1: Je crois que ce sont des tableaux qui touchent profondément. Le tableau de Jean Malouel, la Grande Pietà, on voit Dieu le Père qui tient entre ses bras son fils déjà mort. C'est bouleversant. Et le spectateur, celui qui contemple ce tableau, c'est difficile qu'il ne se laisse pas de quelque manière toucher et emplir lui-même de compassion en le voyant. Et de même pour le tableau Le Retour du Fils prodigue de Rembrandt. Alors pour la musique, moi j'évoquerai avant tout Jean-Sébastien Bach et j'en parle dans le livre parce que je trouve que, en particulier dans ses passions, mais pas uniquement, la passion selon Matthieu, la passion selon Saint Jean, on trouve là vraiment une mise en musique, une mise en forme extraordinaire, musicale, de cette compassion de Dieu, au moins à travers certaines strophes, certains passages de ses œuvres.
0: Est-ce que l'émotion que peut susciter l'écoute d'une musique ou la contemplation d'une peinture, est-ce que ça peut conduire à la conversion ? Et c'est ça, au fond, le cœur de la compassion de Dieu, c'est de nous conduire à la conversion.
1: Oui, certainement, certainement. Et pour Jean-Sébastien Bach, par exemple, c'était absolument évident. Il s'agissait de toucher l'auditeur, celui qui entendait les paroles de la passion, avec l'orchestre, les chanteurs, etc., il devait se laisser lui-même emplir de compassion vis-à-vis du Christ souffrant. Ça, je crois que c'était effectivement le but, l'effet recherché de ces œuvres majeures.
0: Alors, on termine cette émission avec un aspect de la compassion que vous n'avez pas éludé et qui est un peu dans l'air du temps et dont on entend parler, c'est la compassion chez les bouddhistes. Alors, est-ce que c'est un clin d'œil ? Est-ce que c'est pour mieux comprendre aussi ? Et puis peut-être établir les différences entre la compassion telle que vous cherchez à la comprendre, qui serait la compassion de Dieu chez les chrétiens, et la compassion chez les bouddhistes. Quelle est la différence ?
1: Oui, alors il m'a semblé que je ne pouvais pas ne pas parler de la compassion dans le bouddhisme, parce que la compassion est une disposition fondamentale dans le bouddhisme, et elle s'exprime d'ailleurs de façon très très remarquable à travers le thème des bodhisattvas, c'est-à-dire des gens qui sont allés très loin sur le chemin de la perfection, de la sainteté, mais qui diffèrent leur entrée dans le nirvana, on pourrait dire dans le paradis, ils diffèrent leur entrée dans ce nirvana précisément par compassion pour le reste de l'humanité qui est derrière eux. Et donc il y a de très très beaux textes sur la compassion dans le bouddhisme. Il m'a paru donc important d'en parler, mais aussi il m'a paru important de montrer où se situe la différence de fond entre la tradition chrétienne et la tradition bouddhique sur ce point. C'est que dans le cas du bouddhisme, si un bodhisattva ou si le Bouddha lui-même se révèle comme infiniment compatissant, en réalité, il y a quelque chose là de provisoire, parce qu'en définitive, au terme, il doit y avoir une extinction dans le nirvana. Tandis que dans le cas du christianisme, on n'est pas dans cette perspective, on n'est pas dans l'ordre du provisoire, mais dans l'ordre du définitif. La compassion qui s'exerce vis-à-vis de quelqu'un, c'est pas quelque chose qui reste simplement pour un moment, mais c'est quelque chose qui a une portée d'éternité. Il y a là vraiment une différence, je crois, tout à fait importante, mais qui n'enlève rien à la grandeur de ce qui est dit sur la compassion dans le cadre du bouddhisme. Mais je crois qu'il est important aussi d'être conscient de cette différence entre les deux traditions.
0: Et au fond, vous nous invitez à relire les Écritures, on le perçoit tout au long de votre livre. Peut-être un dernier mot sur ce que vous avez découvert, vous, en vous penchant sur la compassion, en vous penchant sur cette question de la compassion de Dieu.
1: Ben moi, je dirais que j'ai découvert surtout à quel point la conscience de cette compassion divine était au fond présente dans l'ensemble de la tradition chrétienne, mais souvent de façon implicite. Et elle est devenue beaucoup plus explicite à l'époque contemporaine, surtout après la terrible crise de la Seconde Guerre mondiale et la tragédie de la Shoah. Mais c'était toujours présent, quand même de façon souvent implicite, mais parfois explicite dans l'Écriture. Il m'a paru important de mettre au jour, au fond, l'importance de ce thème de la compassion de Dieu dans l'ensemble de la tradition et pour nous aujourd'hui.
0: Oui, parce que vous traversez les siècles et les différents courants de pensée pour nous montrer qu'il y a cette permanence de la compassion de Dieu pour les hommes. Merci infiniment, Père Michel Fédou. Je rappelle que vous êtes professeur émérite aux facultés Loyola de Paris, où vous enseignez la patristique et la théologie dogmatique depuis de nombreuses années. Vous êtes aussi le lauréat du prix Ratzinger en 2022, qui récompense les théologiens. C'est le pape qui vous l'a remis. Et vous avez également reçu de l'Académie française en 2023 le prix du cardinal Grant pour l'ensemble de votre œuvre, et notamment ce livre, La compassion de Dieu, retour au cœur du christianisme, aux éditions des Clés de Brouwer, que j'encourage les auditeurs à lire. Merci.
1: Merci.
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6: sur RCF Liège en ce vendredi. Courage, la journée arrive bientôt à son terme. Les températures vont baisser un petit peu cette nuit, espérons-le. En tout cas, pour l'instant, voici une sélection de musique classique, Promenade solitaire.

0: sélection de musique classique à l'instant sur RCF Liège et voici à présent une sélection de musique chrétienne.
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2: Je vais être acteur du rêve de la jeunesse.

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Chers auditeurs, bonjour et bienvenue dans l'émission Église en détresse. L'aide à l'Église en détresse est une œuvre de bienfaisance catholique qui soutient les chrétiens partout où ils sont persécutés, opprimés ou en détresse par l'information, la prière et l'action. Grâce aux dons des bienfaiteurs des 23 secrétariats à travers le monde, la Fondation Pontificale peut répondre à plus de 5 000 demandes d'aide par an dans environ 140 pays. Chaque année, en la solennité du Sacré-Cœur de Jésus, nous prions pour tous nos bienfaiteurs et les portons avec gratitude à la source de l'amour divin. Le pape François, particulièrement dédié au Sacré-Cœur de Jésus, sa dernière encyclique « Dilexit Nos ». Soit, il nous a aimés. Ainsi résonnent les premières paroles du père Anton Lesser, assistant ecclésiastique d'aide à l'Église en détresse, dans sa lettre de gratitude aux bienfaiteurs sur la couverture du 5e bulletin de notre œuvre internationale publié en ce mois du Sacré-Cœur de Jésus 2026. Et il a poursuivi: à une époque de confusion spirituelle et de désaffection croissante pour Dieu, la dévotion au Sacré-Cœur de Jésus nous rappelle la promesse éternelle de la divine miséricorde. Le cœur de Jésus, transpercé par la lance, est le symbole de cet amour divin qui ne pouvait être détruit d'aucune manière, pas même par la mort et le péché. Le pape François nous encourage non seulement à contempler le cœur de Jésus, mais aussi à nous en approcher avec une profonde confiance. La dévotion au Sacré-Cœur de Jésus est donc profondément missionnaire. L'amour du cœur de Jésus ne connaît pas de limites. Il est à la fois humain et divin. Il reste proche, réchauffe, compatit, console, pardonne, guérit et pacifie. À la fin de son pontificat, le pape François nous montre que l'homme a été créé avant tout pour l'amour et qu'il y trouve son identité. Il nous invite à regarder notre propre cœur à la lumière du cœur de Jésus et à nous demander « Ai-je un cœur aimé et aimant ?» Nous sommes profondément reconnaissants de pouvoir servir dans cette dynamique de l'amour du Sacré-Cœur de Jésus et de pouvoir porter votre offrande d'amour jusqu'aux confins de la terre à nos frères et sœurs dans la foi. Que notre Seigneur Jésus-Christ vous bénisse pour cela et vous garde toujours dans l'amour sacré de son cœur.

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1: Conformément à notre tradition annuelle, l'équipe d'aide à l'Église en détresse Belgique-Luxembourg a aussi ce 12 juin 2026, en la fête du Sacré-Cœur de Jésus, honoré sa bienfaiteur et bienfaitrice lors de notre journée du bienfaiteur, pour avoir ouvert grand leur cœur aux besoins de l'Église vulnérable dans le monde entier. Il forme ainsi le cœur de notre organisation caritative. C'est uniquement grâce à eux que nous pouvons continuer à soutenir tant de projets utiles au sein de l'Église mondiale. L'amour de leur cœur est semblable à celui de Jésus. Le week-end après avoir célébré cet événement, David Dessin, directeur du bureau national de l'AUD Belgique-Luxembourg à Louvain depuis fin janvier 2026, a remercié nos invités pour avoir passé une journée agréable à travers les paroles suivantes. Chers bienfaiteurs, pour notre journée annuelle du bienfaiteur, nous avons eu la joie de nous réunir au grand séminaire de Bruges. Ce fut une journée de rencontres, de prières et de gratitude. Lors de la visite guidée au centre d'expérience biblique Biblia, du repas pris en commun, des échanges et de la célébration eucharistique présidée par Monseigneur Laude Hartz, évêque de Bruges, nous avons médité sur les personnes pour lesquelles Aide à l'Église en détresse œuvre quotidiennement. Ces derniers mois, nous avons reçu de nombreux témoignages de reconnaissance de personnes ayant bénéficié de votre soutien. Des familles du Burkina Faso ont pu survivre grâce à l'aide alimentaire après avoir fui la terreur. Des séminaristes du Congo ont enfin accès à l'eau potable. Des sœurs d'Ukraine, malgré la guerre, continuent d'apporter l'espoir aux enfants, aux malades et aux personnes âgées. Une jeune fille du Burkina Faso, contrainte de fuir les violences avec sa famille, nous a écrit « Quand nous avons quitté notre village, j'étais triste et effrayée. Ici, nous avons été accueillis avec amour. À l'école, nous recevons des cours, des prières et un accompagnement. Je me sens en sécurité et je peux poursuivre mes études pour réaliser mon rêve. Devenir enseignante. » Une autre lettre nous est parvenue de catéchistes du Liban, qui, malgré la crise économique et le conflit, continuent de transmettre la foi aux enfants et aux jeunes. Ils ont écrit « Vous n'êtes pas seulement des donateurs, mais de véritables partenaires de la mission d'évangélisation, artisans de la résurrection et témoins de la communion des saints. » Ces mots résument peut-être le mieux ce que nous avons célébré vendredi dernier. Votre soutien bien plus qu'une aide financière. Il donne du courage, il maintient des communautés de foi et il permet aux chrétiens du monde entier de sentir qu'ils ne sont pas oubliés. À tous ceux qui étaient présents vendredi, aux bénévoles qui ont contribué à rendre cette journée possible et à tous les bienfaiteurs qui soutiennent les aides à l'Église en détresse tout au long de l'année par leurs prières, leur confiance et leur soutien, un grand merci.

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1: Le centre diocésain du diocèse de Bruges se trouve à la lisière du centre historique de la ville. Le domaine fortifié de l'ancienne abbaye des Dunes, construite en 1628, est aujourd'hui un lieu de formation, d'études et de recueillement. Depuis 2018, la formation des prêtres fonctionne en étroite collaboration avec le séminaire Jean XXIII de Louvain, où étudient également des prêtres et des religieux étrangers bénéficiant d'une bourse d'aide à l'Église en détresse. Le complexe architectural du grand séminaire, avec ses jardins environnants, a récemment, notamment en 2023 et 2024, fait l'objet d'une rénovation en profondeur et abrite depuis 2022 le centre d'expérience interactif Biblia, où on peut faire un voyage à travers l'univers de la Bible. Le grand séminaire de Bruges abrite également un séminariste de la région de Lviv en Ukraine. Le diocèse de Bruges facilite notamment la formation sacerdotale de ce séminariste ukrainien avec l'intention de travailler pour les chrétiens ukrainiens dans l'Église gréco-catholique ainsi que pour les chrétiens de rite latin après son ordination. Depuis près de 70 ans, aide à l'Église en détresse a d'ailleurs été la seule organisation ecclésiastique à aider l'Église gréco-catholique en Ukraine durant son existence clandestine sous le régime communiste d'après-guerre et est restée depuis lors sa plus grande bienfaitrice. Notre organisation d'aide, qui à l'époque s'appelait encore Aide aux prêtres de l'Est, avait non seulement été la première à élever la voix contre les persécutions chrétiennes inouïes dans les pays derrière le rideau de fer, mais elle avait aussi soutenu la formation sacerdotale souterraine et la formation des séminaristes ukrainiens en exil depuis 1953. Après la chute du mur de Berlin en 1989, de nombreux jeunes ont voulu devenir prêtres et plusieurs séminaires fermés ou détruits ont été reconstruits avec l'aide de l'AED. L'un de nos plus grands projets a été la construction du nouveau séminaire de Lviv en Ukraine, projet que le pape Saint Jean-Paul II avait à cœur. À ce jour, le soutien aux candidats au sacerdoce en Ukraine reste l'une de nos principales priorités. Sans leur pasteur, l'Église ne serait pas en mesure de remplir sa mission. Aide à l'Église en détresse a soutenu la construction et l'entretien de tous les séminaires gréco-catholiques et latins actuels, ainsi que la formation des séminaristes dans 11 séminaires en Ukraine. Depuis l'invasion russe du 24 février 2022, l'Ukraine est aussi le pays qui a reçu la plus grande part de notre aide totale. Un projet récent concerne le soutien de 174 jeunes gens qui, malgré la guerre actuelle, se préparent à la prêtrise au séminaire gréco-catholique d'Ivano-Frankivsk. Ils seront un jour des pasteurs qui savent par leur propre expérience que seul le Christ peut apporter guérison et consolation. Pour d'innombrables victimes des guerres en deuil et dans la souffrance, ils seront un pilier et un signe d'espérance. Le grand nombre de vocations donne lieu à la joie, mais en même temps donne aussi aux responsables des nuits blanches. La guerre et la crise économique ont conduit à une forte augmentation du coût de la vie, qui a sévèrement touché le séminaire. Le père Taras Putko, recteur, écrit « Ce n'est qu'avec votre aide que nous pourrons former les futurs pasteurs. Nous comptons sur vous. Pourrions-nous donc, en unissant nos forces, récolter les 139 200 euros qui manquent ? Les fonds recueillis lors de la célébration eucharistique en notre journée du bienfaiteur 2026 étaient dès lors destinés à la formation des séminaristes en Ukraine. N'avez-vous pas pu y assister, mais souhaitez-vous tout de même manifester votre soutien ? Vous pouvez toujours le faire en allant sur notre site web églisendétresse.be pour y effectuer votre don sécurisé en ligne. Votre contribution à la subsistance des frères et sœurs religieux qui accueillent les réfugiés des guerres internes est d'ailleurs également indispensable. Ou vous pouvez aussi, auprès d'aide à l'Église en détresse Belgique-Luxembourg, demander des offrandes de messe pour les prêtres qui fournissent des conseils psychospirituels aux personnes traumatisées par la guerre en Ukraine. Bienheureux les affligés, car ils seront consolés, chantent les jeunes séminaristes du séminaire gréco-catholique d'Ivano-Frankivsk en Ukraine de l'Ouest. Leur chant s'élève comme de l'encens, élément essentiel dans la liturgie orientale. Beaucoup d'entre eux sont eux-mêmes dans le deuil, car la guerre leur a enlevé un père, un frère, des amis ou d'autres êtres chers. Écoutons dès lors leur chant eucharistique selon le rite oriental.

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1: Au cours de notre visite au séminaire de Bruges, nous avons notamment été accueillis par une statue de Saint Étienne, premier martyr de l'Église. Son témoignage nous rappelle que les chrétiens sont encore persécutés aujourd'hui pour leur foi. De nombreuses personnes originaires du Moyen-Orient, d'Afrique et d'Asie, membres d'anciennes communautés, qui existent depuis des siècles et dont leurs origines remontent aux apôtres, sont aujourd'hui soumises à de fortes pressions et menacées de disparition. C'est précisément pourquoi la mission d'aide à l'Église en détresse demeure si essentielle. Notre rapport sur la liberté religieuse dans le monde 2025 décrit l'incertitude qui pèse sur l'avenir de la présence chrétienne au Moyen-Orient. Au Sahel, la violence djihadiste continue de se propager. Dans des pays comme l'Inde et le Pakistan, les minorités sont de plus en plus souvent prises pour cible. En Europe également, la liberté de croyance, de conscience et d'expression est soumise à une pression croissante. Sur notre vieux continent, nous semblons de moins en moins conscients de l'origine de ces droits fondamentaux et de ce qu'ils impliquent. Le nombre d'églises attaquées ou vandalisées en Europe et en Amérique continue d'ailleurs d'augmenter dans des nations autrefois chrétiennes, comme la Belgique, la France et le Chili, où les chrétiens manquent souvent d'outils juridiques pour lutter contre la discrimination et la persécution. Un récent article du siège international d'aide à l'Église en détresse souligne aussi comment, alors que des millions de supporters à travers le monde suivent la Coupe du monde de la FIFA 2026 durant un mois, une autre réalité mondiale mérite notre attention. Des millions de personnes vivant dans 14 des 48 pays en lice continuent de faire face à des restrictions à leur liberté de religion ou de croyance. Cette proportion correspond à un État sur trois, soit 30% des nations participantes. Trois des pays engagés dans la compétition qui se déroule du 11 juin au 19 juillet sont classés comme des lieux de persécution religieuse et 11 autres comme des pays où une discrimination significative affecte la liberté de religion ou de conviction. En Iran et en Arabie saoudite, des interprétations rigoristes de l'islam entraînent l'arrestation, l'emprisonnement et même dans certains cas la peine de mort pour les convertis et les membres de communautés religieuses non reconnues. La République démocratique du Congo, quant à elle, souffre d'une instabilité chronique et de violences persistantes aggravées dans l'est du pays par l'intensification des activités djihadistes. Au Mexique, l'un des trois pays hôtes et lieu du match d'ouverture, des groupes criminels s'en prennent régulièrement aux prêtres et aux agents pastoraux cherchant à contrôler les communautés locales. En Haïti, des gangs armés contrôlent certaines régions et attaquent des figures religieuses. En Ouzbékistan, des règles strictes contrôlent les activités et les expressions religieuses. D'autres pays participants, comme le Maroc, la Tunisie, l'Algérie, la Jordanie, le Qatar, l'Égypte et la Turquie, limitent aussi certains droits religieux. Il y a quand même aussi un exemple surprenant d'espoir. L'équipe nationale de football de l'Irak représente un symbole d'unité réunissant différentes composantes ethniques et religieuses, notamment arabes, courtes, chiites et sunnites. Quatre joueurs sont même chrétiens, une réalisation remarquable dans un pays où le nombre de chrétiens représente aujourd'hui moins de 1% de la population et où des minorités religieuses ont subi de terribles persécutions les dernières années. À travers la division religieuse et éthique et ethnique, la Coupe du Monde rassemble d'ailleurs des personnes de toutes cultures, religions et nations. Elle offre d'autant plus l'occasion de sensibiliser le public au respect de la dignité humaine et de la liberté de religion comme droit fondamental. Chers auditeurs de RCF, si vous souhaitez soutenir le droit universel à la liberté de religion ou de conviction, vous pouvez signer la pétition d'aide à l'Église en détresse internationale pour la liberté religieuse, qui est également disponible sur notre site église-en-détresse.be. Chaque année en novembre, à travers une campagne internationale intitulée « Semaine rouge », nous attirons particulièrement l'attention sur les millions de chrétiens dans le monde qui sont persécutés, opprimés ou menacés en raison de leur foi. Des centaines d'églises, cathédrales, monastères, monuments et bâtiments publics du monde entier sont illuminés d'une lumière rouge sang, couleur symbole du martyr. Cette année, la Semaine rouge se déroulera du dimanche 15 au dimanche 22 novembre 2026. L'année dernière, beaucoup d'églises en Belgique ont participé à cette campagne mondiale, dont aussi le Parlement européen. Nous espérons que davantage d'églises de tous les diocèses se joindront à nous cette année, afin de susciter davantage de sensibilisation, de solidarité et de prière. Voilà pourquoi nous faisons déjà un appel aux prêtres, diacres, agents pastoraux et amis de l'AED de soutenir aussi cette année cette campagne, soit de deux manières. Vous pouvez illuminer votre église en rouge pendant la semaine rouge. Pour cela, vous pouvez aller sur notre site web redwick.be pour y trouver des informations sur la manière d'illuminer votre église en rouge. Sur la même page, vous pouvez aussi demander gratuitement des filtres rouges spéciaux, une affiche et des feuillets et des cartes prières pour les chrétiens persécutés. Deuxièmement, vous pouvez également organiser une soirée de projection et ou une veillée de prière pendant la semaine rouge. Il est possible de projeter sur grand écran un documentaire avec des témoignages de chrétiens persécutés au Nigeria, en Irak, au Pakistan et au Sri Lanka. Le film dure 30 minutes et est disponible sur demande aussi via notre site web. Là, vous trouverez plusieurs livrets, d'ailleurs, de veillées de prière des années précédentes pour vous inspirer pour votre veillée de prière. Vous y trouverez également des informations générales sur les chrétiens persécutés, comme le rapport sur la liberté religieuse dans le monde ou le rapport « Persécuté et oublié » publié tous les deux ans par l'AED. Si vous participez à la campagne, veuillez vous inscrire via le formulaire sur notre site web, car nous pourrons ensuite faire connaître en octobre votre église ou votre temps de prière sur une carte numérique de la Belgique et du Luxembourg. Suite aux nouvelles alarmantes de persécutions religieuses en ces temps difficiles, le directeur d'aide à l'Église en détresse Belgique-Luxembourg se souvient du message des anges aux bergers lors de la naissance du Christ. N'ayez pas peur. Ne craignons donc pas d'être présents là où l'AED est toujours présente, là où la pression est la plus forte, auprès des communautés qui, sans notre soutien, disparaîtraient, auprès des personnes menacées par la violence, la pauvreté ou la persécution. Concluons dès lors cette émission par la chanson chrétienne « N'ayez pas peur ». Au revoir.

Commencement de la seconde lettre de saint Paul apôtre à Timothée, chapitre 1, versets 1 à 8. Je suis plein de reconnaissance envers Dieu, que j'adore avec une conscience pure, comme l'ont fait mes ancêtres. Je le prie sans cesse, nuit et jour, en me souvenant de toi. Je n'oublie pas tes larmes, et j'ai un très vif désir de te revoir pour être rempli de joie. J'évoque le souvenir de ta foi sincère. C'était celle de Loïs, ta grand-mère, et d'Eunike, ta mère, et je suis convaincu que c'est la même foi qui t'anime aussi. Voilà pourquoi je te rappelle que tu dois réveiller en toi le don de Dieu que tu as reçu quand je t'ai imposé les mains. Car ce n'est pas un esprit de peur que Dieu nous a donné, mais un esprit de force, d'amour et de raison. N'aie pas honte de rendre témoignage à notre Seigneur, et n'aie pas honte de moi qui suis en prison à cause de lui. Mais, avec la force de Dieu, prends ta part de souffrance pour l'annonce de l'Évangile. »

Prions le Seigneur. Père très bon, nous te louons et nous te remercions pour le don de ton Fils, Jésus-Christ, et pour le don de ton Esprit Saint qui nous révèle et nous fait un. Nous t'apportons notre monde brisé et, à l'intérieur de ce monde, nos divisions entre nous qui proclamons ton nom. Fais-nous à nouveau le don de ton Esprit qui est amour, pour que nous devenions plus unis et que le monde croie. Amen.

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2: Amis auditeurs des dialogues sur la mort et donc sur la vie, bonjour. Notre invité aujourd'hui est le père de Marie, une petite fille atteinte d'une forme rare de spina bifida qui n'a vécu que 5 jours. 5 jours vécus intensément avec Perle, son épouse, et à certains moments avec Roxane, la sœur aînée de Marie. 5 jours d'une vie augmentée par la perspective certaine d'une mort inévitable. 5 jours qu'il a choisi de raconter dans un livre intitulé « Anciellement », paru aux éditions Saint-Paul. Charles de Laverie, bonjour.
3: Bonjour Christian.
2: Alors un père qui témoigne comme vous l'avez fait, c'est rare. Pour commencer, je voudrais vous demander de quoi voulez-vous témoigner à travers ce récit ? Qu'est-ce qui vous anime au fond le plus quand vous avez pris la plume et que vous avez fait l'effort d'écrire ces pages ?
3: En fait, au début, j'ai commencé à écrire ce livre, c'était plus sous forme de notes pour moi, pour pouvoir me rappeler chaque détail. C'était une vie très condensée qu'a eue Marie, et donc je voulais que chaque minute, chaque instant, chaque personne qu'elle a pu croiser, de retenir le nom de tout le monde. Et donc c'était plus sous forme de notes pour moi. Et finalement, je me suis aperçu que je racontais la vie de Marie à beaucoup de personnes. Et c'est là que je me suis dit que finalement, sa vie pouvait toucher énormément de monde. Et je sentais quand je racontais cela. Et donc, je me suis dit que je pouvais, en publiant, écrire ce livre et donc toucher un plus large auditeur, un nombre de personnes et décrire finalement ce qu'a été sa vie.
2: Si on va plus loin, toucher, qu'est-ce que vous mettez derrière ce mot ?
3: Toucher, c'est que finalement, je l'ai créé un petit peu dans ce livre où beaucoup de personnes, souvent d'ailleurs, commencent comme ça en disant « vous avez été très courageux ».
2: Ça vous agace, ça. Plusieurs fois, on vous le dit, les soignants notamment.
3: Oui, parce qu'en fait, finalement, élever ses enfants, pour moi, ce n'est pas être courageux d'élever ses enfants et de donner le meilleur à ses enfants, ce n'est pas être courageux. Et finalement, ce qu'on a fait pour Marie, c'est ça. C'est être à côté d'elle dans les moments les plus importants. Et donc, oui, c'est vrai que on le ressent un peu comme un agacement parce que finalement, non, c'est pas du courage. Et finalement, c'est elle qui nous apporte beaucoup de choses. C'est elle qui nous a montré que la valeur de la vie, aussi courte soit-elle, affronter la mort, c'est quelque chose qu'on a tendance à mettre de côté. Et rares sont les émissions comme la vôtre qui osent parler de la mort et donc de la vie, comme vous le dites si bien. Et c'est un vrai cadeau qu'elle nous a fait et qu'elle peut faire à toutes les personnes qui pourraient finalement lire ce livre.
2: On est frappé en vous lisant par ce fol espoir qui, malgré tout, est là. Malgré tout ce que vous savez, qu'on n'a pas pu l'opérer avant sa naissance, que sa mort est donc, je dirais, certaine. Et pourtant, il y a un fol espoir. Il y a des moments où vous dites, mais elle est belle, elle a un vrai visage d'enfant. Tiens, elle ressemble à sa sœur. Et puis peut-être qu'on va la ramener à la maison. Enfin, il y a vraiment de ça. C'est quoi ? C'est de l'expression d'une désespérance décuplée ou au contraire, c'est que vous étiez pleinement dans la vie avec elle ?
3: C'était plutôt qu'on était pleinement dans la vie avec elle. C'est-à-dire que tout ce qui nous avait été présenté était soit très médicalisé ou soit très, très sombre et noir. Et finalement, en l'accueillant, il y a tout cet aspect que chaque parent reconnaît en rencontrant pour la première fois un enfant, un nouveau-né, qui est difficilement descriptible. Et cette joie, elle est sincère, elle est vraie pour tout le monde. Et il y a toute cette partie que finalement, on passait du côté sombre à la lumière de la vie. Le ressenti que vous avez en disant est-ce que je suis dans un état euphorique, un peu, oui, comme tout parent qui accueille un enfant. Et évidemment, jamais je me suis douté que ça pouvait, enfin, d'un autre issue que ça. En revanche, on ne savait pas quand. Donc ça a été. Donc on appréciait chacune des minutes, chaque moment. Et non. Finalement, ces moments ont duré plusieurs jours, et donc c'est ça qui faisait que. Oui.
2: Dans votre rencontre, dans votre la façon dont vous lui avez parlé, il a été question beaucoup de la fierté. Ce mot revient aussi à un moment. Presque une colère, parce que saturation, palpitation, tout ça, ça fait le yo-yo. Donc vous voyez le moment, elle va partir, et vous dites, mais reste. Et puis vous le dites avec une force. Quelle est cette rencontre que vous avez vécue avec elle? Comment vous la qualifieriez?
3: Il y a eu plusieurs moments où finalement, la confrontation avec la mort, elle aura peut-être diverses, mais c'est en tout cas être aussi proche. J'avais jamais été confronté. Et donc, il y a eu plusieurs fois où finalement sa saturation pouvait vaciller et on la sentait partir. Et finalement, elle arrivait à revenir. Et finalement, le jour se levait. Et il y a eu elle s'était endormie avec, c'était en plus très symbolique, elle s'était endormie dans les bras de sa maman, toutes les deux. Et on luttait contre la fatigue, elle luttait contre la mort, et finalement, elles se sont endormies toutes les deux, de façon plutôt paisible. Perle s'est réveillée, Marie non. Et donc là, on était vraiment dans les ténèbres. Et puis le jour s'est levé et il y a vraiment eu ce sentiment qui nous a rempli le cœur où elle est partie dans les bras de la Sainte Vierge. C'est vraiment comme ça que je l'ai vécu. Il y a eu cette luminosité qui a rempli cette chambre. Cette chambre d'hôpital et notre fille était partie au ciel et vraiment on l'a ressenti.
2: Une soignante vous a dit vous n'allez plus être les mêmes. Est-ce que c'est vrai? En quoi c'est vrai du point de vue de votre relation à la vie, du point de vue de votre relation à Dieu?
3: Parce qu'elle nous a donné cette certitude que le ciel existe et donc et c'est un vrai cadeau qu'elle nous a fait. Par conséquent, finalement, nous, notre rôle maintenant, c'est assez de nous aussi aller vers le ciel. Et donc, notre vision sur la vie a complètement changé, puisque autant on pouvait se focaliser sur des choses très très terre à terre ou très matérielles, et finalement, on pense très peu à la vie dans l'au-delà et donc de préparer l'au-delà et donc elle nous a fait ce cadeau-là de travailler là-dessus et donc ça devient notre quotidien. Alors évidemment il y a toujours un travail, ses sœurs qui sont là et l'école et autres, donc le matériel existe toujours, ça, bien sûr. Mais il y a aussi cette part-là qui fait que on faut aussi, nous, de notre côté, travailler sur le salut de notre âme.
2: Charles de la Verrie, vous devez avoir quoi, la quarantaine?
3: Oui, c'est ça.
2: Et donc, vous nous dites aujourd'hui que vous préparez votre résurrection.
3: Ben oui, et je pense que finalement, c'est ce que Jésus essaie de nous dire, finalement, mais c'est ce qu'on essaie de c'est le message des évangiles. La vie ici-bas peut être dure, mais il faut travailler sur le salut de notre âme pour aller au ciel.
2: Mais cette résurrection, est-ce qu'elle est déjà à l'œuvre aujourd'hui dans votre vie? Parce que vous évoquiez le travail, enfin tout ce qui fait votre vie quotidienne, et on a envie de vous dire, mais peut-être que c'est déjà là, cette résurrection, au cœur même de toutes vos activités. Ce n'est pas seulement celle qui surviendra après votre mort.
3: C'est parfois les enfants ont souvent des réponses assez simples quand on a des questions comme ça. Et je pense à ma fille Roxane qui, du haut de ses 7 ans, disait, mais me posait comme question, mais pourquoi tous les saints meurent très jeunes?
2: Oui, c'est vrai.
3: Et donc, on se rend compte que finalement, ces saints qu'on a l'habitude de connaître, leur mission est très claire et finalement leur sainteté, ils ont réussi leur mission et ils ont gagné leur sainteté et voilà. Et donc je me dis d'une certaine manière, si j'avais réussi ma sainteté, peut-être que ma mission serait finie et je pense qu'elle est toujours... J'ai encore des choses à faire, je pense.
2: Est-ce que les 5 jours de vie de Marie vous ont révélé votre vocation?
3: Oui et non, c'est quand même ça. C'est pas évident. C'est un peu et c'est des questions d'ailleurs que je pose à des prêtres, c'est-à-dire que leur vocation de prêtre est assez évidente pour eux, mais leur mission un peu moins. Et donc c'est ça que souvent je leur demande, c'est comment vous arrivez à bien identifier la mission.
2: En tout cas. Ce qui est sûr, Charles, c'est qu'il y a une mission que vous vivez intensément dès à présent avec la sortie de cet ouvrage, c'est de témoigner de la valeur de la vie de votre fille, et vous le faites magnifiquement dans ce livre qui s'intitule « Anciennement, le témoignage d'un père face à la mort de son enfant », et c'est paru chez Saint-Paul, donc on peut aller plus loin et vous retrouver dans cet écrit. Merci d'être avec nous aujourd'hui.
3: Merci beaucoup, Christian.
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2: Bonjour à toutes et à tous, bienvenue dans Décryptage. Dans ce nouvel épisode, nous parlons pour commencer d'intelligence artificielle, mais avec un angle bien différent des propos alarmistes ou béats qu'on peut entendre habituellement. L'heure n'est plus à la guerre des camps, mais bien une compréhension plus profonde des enjeux. Et c'est à cela que contribue grandement le philosophe Jean-Baptiste Guins. Bonjour Jean-Baptiste.
3: Bonjour.
2: Merci d'avoir répondu positivement à notre invitation. Vous êtes membre du comité de rédaction de la revue en question et vous avez participé à la coordination du numéro consacré à l'IA qui pour gouverner l'IA. Les questions de gouvernance sont évidemment importantes. On dit souvent que l'IA nous menace, qu'elle va remplacer nos métiers, nos œuvres artistiques et même en partie notre pensée ou notre capacité à réfléchir. Dans un article publié dans le magazine en question du Centre Avec, vous proposez de s'interroger autrement. Si l'IA s'installe aussi vite, c'est peut-être aussi parce qu'elle répond à un besoin et à un modèle de société. En quoi, par exemple, le monde du travail en 2026 est-il propice, selon vous, à l'utilisation comme ça de plus en plus répandue, voire presque massive, de l'IA?
3: Oui, alors c'est exactement ça mon propos. Moi, je défends que on a une société qui est apte, qui est prête à accueillir l'IA, et donc je m'oppose à des narratifs qui verraient un peu dans l'IA une forme d'envahisseur externe qui viendrait détruire nos formes de vie. Alors, vous posez la question du travail. Moi, je pense que la manière de l'illustrer, c'est de dire que finalement, on est dans une société qui est tout de même beaucoup plus compétitive qu'avant, avec une sécurité sociale qui tend à se détricoter, avec le nombre de CDI qui tend à diminuer, et donc une compétition généralisée entre les individus, une peur de la précarisation qui est un peu générale. Et dans ce contexte-là, eh bien, les personnes s'interrogent de plus en plus, mais comment puis-je réussir? Qu'est-ce que je dois faire pour réussir? Comment est-ce que je peux m'insérer dans cette société qui semble me mettre de plus en plus d'obstacles? Et il me semble que l'IA se présente un peu comme une planche de salut. C'est-à-dire qu'à échelle individuelle, on vous donne ChatGPT, par exemple, et tout d'un coup, vous pouvez rédiger beaucoup plus vite des lettres de motivation, vous pouvez vous entraîner pour candidater, mais aussi quand vous travaillez, vous allez pouvoir être beaucoup plus performant. En tout cas, c'est ce qu'on promet. Et il me semble que c'est cette nécessité de la performance permanente sur laquelle l'IA vient se greffer. Et forcément, si quelqu'un a toujours peur de rater, il va avoir tendance à déléguer son choix, son attitude à une IA, puisque l'IA, elle justifie ce qu'elle produit sur base d'un calcul massif de données, et donc elle semble pouvoir mieux correspondre à ce que, suggérer une attitude, suggérer un texte qui va mieux correspondre aux attentes sociétales que l'individu ne peut plus anticiper.
2: Il y a une forme de conformisme dans ce que propose l'IA, et ça, peut-être que la société, en tout cas occidentale, ou pourquoi pas la nôtre, était prête à sombrer dans cette forme de conformisme. Quand je dis conformisme, c'est qu'effectivement, vous venez de le dire, c'est des données quand même statistiques qui déterminent les réponses qui sont faites par l'IA. Elles sont satisfaisantes parce qu'elles sont moyennes, non pas dans le sens quantitatif, mais moyennes parce qu'elles correspondent à un sondage moyen de ce qui est proposé dans le cadre de requêtes comme celles qu'on fait.
3: Oui, tout à fait. Je pense en effet que l'intelligence, puisqu'on parle d'intelligence artificielle, que la logique en tout cas des IA est une logique statistique et qui va reprendre, qui va produire, qui va mettre en avant ce qui a été apprécié, ce qui a été produit par un grand nombre de personnes. C'est pour ça que les IA sont très performantes, notamment pour réussir des tests standardisés. Par exemple, aux États-Unis, on utilise beaucoup des tests standardisés. C'est beaucoup le cas à l'université ou c'est beaucoup le cas dans le test du barreau. Et les IA ont montré une grande performance dans ces tests. Donc, c'est des tests que vous devez passer avec des questions qui sont les mêmes pour tout le monde et vous êtes classé en fonction des réponses d'autrui. Et en fait, ces tests, ils ont été tellement passés que ça a généré énormément de données accumulées au fur et à mesure. Et maintenant, une IA peut tout à fait s'entraîner sur les réponses passées pour produire des réponses tout à fait adéquates aujourd'hui. Alors, est-ce que ça veut dire que ces IA seraient brillantes ou qu'elles seraient capables? En fait, ce que ça montre de mon point de vue, ce type de réussite, c'est que les IA sont très bonnes en ce qui concerne la réussite sociale. Elles peuvent produire de l'insertion sociale, elles peuvent imiter ce qui a réussi auparavant dans des processus standardisés. Elles peuvent par exemple très bien réussir des examens. Enfin, voilà, c'est un exemple plus rapide pour dire que les IA réussissent très bien des tâches, des examens qui ont déjà beaucoup été passés, pour lesquels on a déjà beaucoup de données et qui, in fine, produisent une forme d'insertion sociale et pas vraiment d'utilité sociale. Quoi. Moi, je fais souvent une distinction entre insertion sociale et utilité sociale, c'est-à-dire que passer un examen, ça ne produit pas de l'utilité sociale. Souvent, vous devez répondre à des questions auxquelles des milliers de personnes ont déjà répondu, mais ça produit de l'insertion sociale parce que voilà, ça vous donne le moyen de passer un mur dans le cadre d'une société compétitive. Et il me semble que les IA sont très fortes là-dedans. Et donc oui, ça génère une forme de conformisme dans la mesure où je crois que l'IA, elle se greffe sur une quête d'approbation. C'est là-dessus qu'elle va s'étendre. Et on peut le voir dans le cas de l'IA génératif, puisque c'est ce dont on parle là en sous-texte, mais de manière générale, le numérique, les réseaux sociaux, les plateformes fonctionnent beaucoup sur une quête d'approbation.
2: Dans votre article, il y a cette idée forte, on n'automatise pas ce qui a déjà été automatisé dans la pratique sociale. Est-ce que concrètement, on peut expliquer ça ? Vous dites en gros qu'il y a des choses qu'on a déjà accepté d'automatiser et l'intelligence artificielle répond à cette mécanique déjà mise en place.
3: Oui, tout à fait. Je pense qu'on a tendance à un peu sacraliser certaines tâches. On se dit par exemple, on sacralise l'écriture, on sacralise le fait de penser, on sacralise le fait de réfléchir, au sens où on voit ça un peu comme une forme d'entité isolée. Quand on écrit, c'est l'écrivain qui imagine des grandes idées, qui les couche sur le papier. Je pense que c'est une vision assez fausse. Toutes les tâches humaines, elles sont inscrites dans des pratiques sociales, et ces pratiques sociales, elles ont un impact sur l'activité en tant que telle. Et donc, si la pratique sociale a déjà automatisé une pratique, cette pratique va être automatisable par une machine. Je donne un exemple qui me paraît simple. Dans le cadre des caissiers et des caissières de supermarchés, c'est des métiers qui sont progressivement remplacés par des machines. Bon, en fait, le métier de caissière et de caissier en soi est déjà un métier qui est optimisé, c'est-à-dire que la personne doit faire passer vite des produits, elle dit bonjour, au revoir, et il doit y avoir peu de friction pour que la chose soit très rapide, et souvent c'est des tâches qui sont en fait extrêmement encadrées par des protocoles, et c'est de plus en plus le cas, des protocoles qui souvent eux-mêmes sont liés au numérique avec des indicateurs de performance. Et donc une fois que vous avez automatisé une pratique dans la pratique sociale, c'est-à-dire que vous avez réduit la tâche d'un être humain, typiquement à dire bonjour, au revoir, à vite scanner des produits et puis passer au suivant, et qu'il n'y a plus de réelle pratique sociale, de réelle relationnalité dans ce travail, ben c'est facile de mettre une machine à la place. Et donc, si on prend le cas de l'écriture, ce qui est automatisé par les IA, ça va très certainement être, par exemple, remplir un appel à projet, parce que quand vous remplissez un appel à projet, à nouveau, vous êtes en compétition avec énormément d'autres personnes qui remplissent des appels à projet, par exemple, pour obtenir un fonds européen. Eh bien, c'est une écriture qui est très facilement automatisable puisqu'elle est déjà très standardisée dans sa forme en pratique. Et donc, je pense que dire cela, c'est ouvrir une porte de sortie parce que ça nous force à regarder en fait quelles pratiques sociales on a mis en place qui font qu'on est vulnérable à l'automatisation et qu'est-ce qui résiste à contrario à l'automatisation. Et moi, je pense que ce qui résiste, si on reprend le cas de l'écriture, c'est des pratiques collectives où il y a un tissu relationnel dense. Typiquement, quand vous écrivez un livre, en réalité, le produit livre n'est pas totalement la finalité de ce qui se passe. Le produit livre, il va permettre de mettre en relation des gens, typiquement des auteurs et un lecteur, un tissu de librairie, des acteurs divers qui vont vouloir échanger, qui vont vouloir se rencontrer. Et cette dimension-là ne me semble pas automatisable. Et donc, c'est intéressant de se poser la question de la sorte. Pas se dire qu'on était dans une société avec des tâches qui étaient nobles et maintenant ces tâches vont disparaître, mais plutôt se demander quelle est la manière de faire des tâches qui n'est pas aussi vulnérable à l'automatisation.
2: Oui, je précise que les questions dont on parle, c'est le sujet que vous avez choisi avec beaucoup de flair pour une thèse que vous avez défendue récemment. On peut en faire des illustrations concrètes. À mon échelle, je sais que vous y avez réfléchi, celle du journalisme, je vois bien pas mal de collègues s'enthousiasmer de bosser avec l'IA, disent-ils, c'est-à-dire d'accélérer un petit peu ou en tout cas de vérifier ce qu'ils font, d'avoir une forme d'assistant. On voit bien aussi que, comme vous avez parlé des supermarchés, le journalisme devient sous certains aspects un métier de flux où il faut aller vite, il faut reformuler des dépêches qui tombent. Et ça, effectivement, une intelligence artificielle le fait mieux qu'un journaliste. Ça veut dire aussi qu'on se rend bien compte quel profil, là vous parliez de réseau et de sphère sociale, il y a certains profils de journalistes, parce qu'il y a un peu plus de grain dans leur écriture, un peu plus de terrain dans leur pratique, certains profils sont plus à même peut-être de survivre à cette menace que d'autres. On sait que les syndicats s'inquiètent, en tout cas en France, que les secrétaires de rédaction, ceux qui vérifient la conformité des textes, sont en train d'être tous remplacés par des IA, notamment dans des groupes chrétiens en France. Ça veut dire qu'il y a aussi des façons de pratiquer le métier qui permettent de résister à cette mécanisation de tout.
3: Oui, sans doute qu'il y a des personnes qui ont des manières de faire qui sont moins automatisables, ça j'en suis persuadé. Maintenant, je pense que la solution, elle est tout de même collective dans la mesure. Mais si on prend le domaine de l'écriture et des publications, je crois qu'on a vécu peut-être un peu dans une forme de déni ou d'illusion où l'écrivain arrivait, il publie son livre et il s'attend à ce qu'on le lise. Et puis évidemment, ça fait déjà plusieurs années que beaucoup de gens alertent en disant les gens ne lisent plus et que, et voilà, encore aujourd'hui, les maisons d'édition, les librairies sont évidemment en difficulté. C'est accentué avec l'IA. Mais je crois que ça renvoie aussi les écrivains et les journalistes, pour le coup, à leur propre pratique et de se demander, mais comment est-ce que je peux contribuer à un monde où on lit ? Donc, pas seulement se dire comment est-ce que je peux écrire, parce que finalement, si les gens ne font que écrire, si un journaliste, si un écrivain ne fait que écrire, il va être, à mon avis, assez vulnérable à l'utilisation de l'IA, puisqu'il va pouvoir écrire sans doute mieux, plus rapidement, il va trouver de la documentation plus vite. Et peut-être qu'on peut, en soi, moi, je suis pas... Bon, après, il y a les enjeux écologiques, mais je veux dire, je sacralise pas la pratique d'écriture en disant qu'il faut pas utiliser l'IA pour écrire. Ce que je constate, c'est que si vous êtes tout seul à écrire, par exemple, un bouquin ou un article, vous allez évidemment utiliser l'IA. Par contre, ce que vous n'allez pas pouvoir automatiser, c'est les médiations qui vont être en dehors de l'article et qui vont consister à rejoindre le lecteur. Et maintenant, on ne peut plus compter sur une masse critique de lecteurs. Et donc, il faut penser, bon, mais comment est-ce qu'on met en place des dispositifs de médiation ? Et ça, pour moi, c'est la...
2: Concrètement, pardon, ça veut dire aller à la rencontre des lecteurs, créer du lien humain dont le livre est au fond le prétexte, le produit dérivé, la carte de visite. C'est avant tout utiliser l'écriture pour renforcer le lien un peu dissous entre nous en société, c'est ça ?
3: Oui, en tout cas, c'est ça. C'est par exemple créer des groupes de quartiers de lecture, c'est créer des cafés associatifs, créer des espaces où on peut partager, où on peut se rencontrer, montrer qu'en fait, il faut se rendre compte que le numérique, c'est un phénomène total. C'est ce que j'appelle, avec un philosophe qui s'appelle Théodore Adorno, une industrie culturelle. C'est-à-dire que ça fabrique une culture totale, ça fabrique industriellement une culture. Ça fabrique des modes de vie, ça fabrique des manières de penser qui sont automatisées, où on pense dans un système, vous avez utilisé le mot « flux », qui est tout à fait adéquat, avec des petits contenus où on like, on est en permanence dans des jeux d'ego, etc. C'est toute une forme de vie, le numérique. Et donc, il faut penser à une forme de vie alternative. Et si on pense à des phénomènes qui sont à l'intersection des deux, par exemple un texte écrit, il faut se dire, OK, qu'est-ce qui va différencier ce que moi j'appelle du coup la démocratie culturelle, c'est-à-dire une forme de reprise en charge collective de ce qui est en train de devenir notre culture en lieu et place de l'industrie culturelle. Si on veut se réapproprier un élément qui est à l'intersection du numérique et de notre forme de vie, disons, classique, démocratique, eh bien, pour moi, on doit penser comment est-ce que l'objet en question, en l'occurrence un texte, se réinscrit dans un tissu de relations pratiques et que nous pouvons mettre en place, parce que pour moi, c'est cela que le numérique ne pourra pas reproduire.
2: En vous entendant parler, je ne sais pas du tout d'où vous parlez exactement, j'ai eu le bonheur de vous rencontrer via cet article et je conseille toutes et tous à le faire. J'entends quand même des termes industrie culturelle, la négation un peu du génie, c'est-à-dire on n'est pas tout seul génial dans son coin à écrire, mais on appartient à une époque, à une histoire et aussi à un réseau social. J'entends un peu le matérialisme historique de Lukács, de Fortini, de Gramsci. Est-ce que vous parlez de là, c'est-à-dire d'une vision marxiste ou en tout cas matérialiste historique de la société?
3: Oui, en tout cas, je suis un grand admirateur de Lukács, alors indépendamment de son itinéraire politique personnel, dans la mesure où Lukács, si vous me lancez sur lui, ou des auteurs comme Gramsci, ils font partie d'une forme de marxisme hétérodoxe, c'est-à-dire des personnes qui, bien sûr, se réclament à certains égards de Marx, mais ont ajouté à Marx toute une étude de la culture, une étude des formes de vie, une étude de la rationalité, une étude esthétique, une étude des arts. Et qui, à mon sens, ont élargi un peu le schéma de Marx, qui était fort économiciste, à une réflexion sur ce que devenait en fait la sensibilité dans une société industrielle capitaliste. Et je pense qu'on est tout à fait... le fait est que Lukács insiste beaucoup sur le concept de médiation contre l'idée de réification. L'idée de réification, c'est isoler quelque chose. Typiquement, si vous voulez exploiter quelqu'un, vous allez devoir isoler le fait que c'est juste une force de travail, et comme ça, vous allez pouvoir l'exploiter, alors que si vous médiez cette personne, c'est-à-dire que vous la réinscrivez dans un tissu de relation en prenant en considération que c'est un citoyen, une citoyenne, une fille, une mère, un père, eh bien, vous avez une densité humaine qui fait que vous ne pouvez plus exploiter impunément la personne, parce qu'il y a quelque chose qui résiste. Donc cette idée de médiation contre la réification, moi, c'est une idée que j'aime beaucoup et que j'emploie beaucoup. Il faut recréer des médiations parce que le numérique réifie, le numérique veut isoler les choses, veut faire en sorte que un calcul exact d'une décision pour prendre une décision optimale soit faite. Donc il réifie, il isole pour optimiser, et nous devons recréer contre ça de la médiation, et je dirais même de la médiation politique, c'est-à-dire réinsérer nos activités dans des tissus relationnels denses, avec une sensibilité forte, avec une attention au vécu d'autrui et aussi au vécu des êtres vivants qui ne sont pas humains. Et c'est uniquement dans ce contexte-là qu'on pourra recréer une société qui n'est pas aussi vulnérable à la numérisation. Parce que moi, en fait, je pars du principe que nous sommes aujourd'hui vulnérables à la numérisation du fait de notre culture de la performance, du fait d'une culture réifiée où chaque individu est isolé et recueille chaque IA comme une planche de salut pour essayer de plus performer dans une société où pourtant c'est de plus en plus difficile de performer individuellement. Cette société-là, nous devons la changer dans un contexte de médiation politique. Et donc la question, est-ce que l'IA c'est bien ou pas bien, je ne me la pose pas. J'estime qu'elle a des effets suffisamment négatifs à grande échelle, écologiques, sociaux, montée de l'extrême droite également, pour qu'elle ait une place limitée dans la société. Et si on doit limiter sa place, on doit créer des zones d'action collective qui ne subissent pas son envahissement par défaut.
2: C'est la fin de cette première partie de cet échange ô combien passionnant sur l'intelligence artificielle et sur la société, au fond, disponible pour accueillir l'intelligence artificielle, pour le meilleur et pour le pire. On va écouter un instant de musique avec Fabrizio, un artiste justement qui, après ses débuts, s'est tout de suite fait capter, recopier et cannibaliser par l'intelligence artificielle. On en reparle juste après ça avec notre invité Jean-Baptiste Guins. À tout de suite.

0: Vous écoutez toujours Décryptage, bienvenue à vous si vous nous rejoignez. Nous sommes toujours avec le philosophe Jean-Baptiste Ginz pour parler d'IA, mais en parler un peu autrement. Alors le morceau de musique qu'on vient d'entendre, Fabrizio, c'est une histoire qui mérite peut-être d'être racontée brièvement. Ce jeune homme migre aux États-Unis du Pérou dont il est originaire. Il sombre très vite dans l'alcool. Puis après une phase de résilience, il chante sur les réseaux sociaux. L'un des refrains qu'il a composé a énormément de succès. Ça fait beaucoup de likes. Il a une base qui finit par lui demander un album. Ce qu'il dit avoir du mal à faire, ne pas parvenir à joindre tous les bouts des petites idées artistiques qu'il a. Et entre-temps, il se fait cannibaliser, par des gens qui n'ont rien à voir avec lui et qui inventent via IA l'album que lui-même ne parvient pas à faire. Il a fini par pondre le titre qu'on vient d'entendre, mais sous une forme de pression qui ne venait pas du tout de lui ni de sa décision, puisque Fabrizio, ce qu'il revendique, c'est une forme de grain, d'authenticité. Il a le visage d'un jeune homme de 23 ans et la voix d'un vieillard de 60 ans. C'est du guitare-voix comme on l'a entendu. Cela dit, même ce grain, cette authenticité, on peut la dérober, elle est reproductible. Ça fait partie des peurs, qu'on nous vole notre création artistique, même la plus authentique. Qu'est-ce que vous répondez à ça, Jean-Baptiste ?
1: Oui, donc moi, je suis pas contre, de manière générale, le sentiment d'alarme face à ce type de phénomène, de réalité, et la nécessité de réguler en termes de droits d'auteur, typiquement. Néanmoins, j'aime bien déplacer le cadre de la réflexion, au moins de deux façons. D'une part, je pense que la question de la reproductibilité des œuvres, l'automatisation de la production artistique, bon, d'une certaine manière, elle est réglée. On peut reproduire aujourd'hui des œuvres artistiques, notamment dans le domaine de la musique. Je pense tout de même qu'à grande échelle, pour certains types de productions artistiques, ce ne sera pas le cas. Mais bon, partons même pour l'expérience de pensée. Disons, oui, OK, la machine aujourd'hui, l'intelligence artificielle, peut produire des œuvres artistiques. En fait, si on se sent menacé là-dedans, c'est parce que je crois qu'on a une vision assez réduite de ce que c'est les pratiques culturelles. On a tendance à limiter ça à la création d'une œuvre, alors qu'en réalité, les pratiques culturelles, elles se déploient dans des tissus relationnels. Typiquement, c'est un exemple que j'avais déjà utilisé, mais quand on écrit un livre, ensuite c'est vendu en librairie, ensuite il y a des rencontres en librairie, ensuite il y a une lecture qui est repartagée. Et donc, à ce niveau-là, résisteront à l'automatisation les pratiques culturelles collectives où l'œuvre d'art n'est pas l'alpha et l'oméga, le produit, l'artefact n'est pas l'alpha et l'oméga de la création esthétique. En réalité, ce qui est le cœur et le trésor de la création esthétique, c'est l'ensemble du tissu relationnel qui va exister autour.
0: Mais là, dans l'exemple que je viens d'utiliser et qu'on vient d'entendre, Fabrizio, il y avait quand même une communauté qui s'est constituée petit à petit via les réseaux sociaux. C'est ça. C'est un leurre, alors, selon vous ?
1: Oui, c'est ça. Donc ça, c'est mon deuxième point. C'est de dire que, à côté de ça, cet exemple peut peut-être illustrer que le numérique, je crois, dans son ensemble, génère une forme d'illusion à échelle individuelle. Il crée une forme de sentiment d'élection, c'est-à-dire que bon, le numérique flatte beaucoup. On sait très bien que ChatGPT, typiquement, par défaut, nous flatte, mais aussi de façon générale par toutes les notifications qu'il nous envoie, les petits succès, les petites bulles vertes que les smartphones nous envoient, ça nous flatte. Je pense que ça provoque une forme de sentiment d'élection, sentiment d'être intégré à quelque chose, sentiment de pouvoir y parvenir. Et donc, on a une volonté par défaut de vouloir collaborer avec ce système comme si on était une forme d'interlocuteur privilégié. Et ça, je crois que c'est une grande illusion parce qu'en fait, on est tout petit face au système. Il y a une forme de décalage immense en termes de puissance financière, en termes de transparence. En fait, on a l'impression que le système, il est là pour nous aider, par exemple, à créer une chanson, à rentrer en contact avec autrui. Mais en réalité, tout ça est intégré à ce qu'on appelle le capitalisme de surveillance, donc une collecte massive et un traitement des données. Et puis aussi des mécanismes de surveillance plus directs, comme par exemple des mécaniques de profilage ou de reconnaissance faciale. Cette illusion-là, cette illusion d'être un individu qui a en réalité une espèce de machine bienveillante qui va l'aider, c'est dévastateur. Peut-être que votre exemple illustre que finalement, on peut croire parfois, mais oui, c'est génial, j'ai une communauté sur Internet, j'ai rencontré des gens, ils vont m'aider. Et puis finalement, en fait, le système est beaucoup trop massif et échappe complètement à notre contrôle. Et donc forcément, très très vite, la situation va totalement en dehors de notre sphère d'influence. Mais ça, c'est dû à la disproportionnalité simplement de notre petit corps humain et de notre capacité à comprendre le système et puis de la densité industrielle du système.
0: Alors, une autre idée qui évidemment est obsédante aujourd'hui, c'est celle du licenciement de tous. remplaçable par l'intelligence artificielle. Je sais que ce discours-là apocalyptique, vous tentez de le déjouer, non pas pour dire qu'il n'a pas lieu d'être, mais pour dire que c'est encore au sujet de la société qu'on doit réfléchir. Et c'est une autre anecdote que je voulais vous soumettre. Quelqu'un très jeune, qui est intervenu souvent sur cette antenne, spécialiste de l'IA, a proposé dans un premier temps des formations à des entreprises pour aider les collaborateurs, comme on les appelle, réfractaires à l'intelligence artificielle, à l'utiliser pour leur bien, c'est-à-dire ils faisaient œuvre de formation. Ce qu'il ne savait pas, ce dont il ne s'est pas rendu compte, c'est que très vite dans un second temps, c'est lui-même qui était un peu testé pour qu'on comprenne, et ça a été le cas étant donné qu'il est brillant, si du point de vue des managers, on pouvait en fait l'utiliser pour comprendre quelles applications d'IA pouvaient tout simplement remplacer les gens que très ingénument il était venu former. Un cas de conscience assez bref, puisque des sommes importantes d'argent lui ont été proposées. Il a décidé de passer le pas et d'aider à cette sorte de hécatombe en termes de relations humaines et de ressources humaines. Qu'est-ce que ce type d'épisode raconte? Au moment de la révolution industrielle, la machine était là dans l'atelier, il s'agissait d'apprendre à s'en servir. Là, ça passe par une phase de séduction. Je vais vous apprendre à utiliser l'IA, elle vous appartient, mais il y a quand même au fond le même processus de remplacement.
1: Oui, moi en tout cas, la base de mon propos, alors moi je suis pas journaliste, je suis pas sociologue, je suis pas juriste, et donc je suis assez décevant sur les éléments de détail parce que je fais de la philosophie, et donc par conséquent j'ai tendance à davantage faire des diagnostics généraux, ce que j'estime être ma part du travail. Ce que je constate, c'est qu'on s'alarme beaucoup sur l'IA. Par rapport à les thématiques, vous parlez du problème de l'éthique au travail, le fait de vouloir être au service d'une communauté et finalement on se rend compte qu'on rentre dans des mécaniques d'exploitation où on doit décider si on vire ou non des gens. Donc la question d'éthique du travail, il y a la question de l'écologie et il y a énormément d'autres questions qui se posent qui, à mon sens, sont des questions qui révèlent que l'IA est une technologie industrielle, c'est-à-dire une technologie internationale, massive, avec énormément de capitaux qui sont injectés pour la faire tenir et qui évidemment repose sur un système de production extractiviste extrêmement complexe et extrêmement polluant. En tant que technologie industrielle, l'IA, elle génère tous les problèmes que provoquent les technologies industrielles. Bon, évidemment, il y a la question écologique, mais sur la question du travail, il y a le problème de l'individu tout seul qui est broyé par le système parce que, en fait, ses supérieurs ont décidé qu'on allait avoir une restructuration. Tout d'un coup, il perd son job. Il y a les problèmes géopolitiques qui font que, en réalité, des data centers sont construits à l'étranger, nos données sont à l'étranger. Donc, il y a des enjeux de souveraineté qui ne parviennent pas à être respectés. Mais tout ça, c'est des problèmes qui, à mon sens, sont des problèmes qui étaient déjà présents dans la société industrielle et qui, du fait du caractère un peu tentaculaire de la société industrielle, du caractère international et du caractère massif, sont extrêmement difficiles à réguler. Et donc, il me semble que, en fait, l'IA remet une nouvelle fois face à nous tous les problèmes que pose une forme de capitalisme industriel et ça nous enjoint à les résoudre. Et si on reste trop focalisé sur les détails de le petit problème que pose l'IA en tant que technologie très spécifique, par exemple en termes de collecte des données ou en termes d'automatisation d'un certain processus au sein d'une entreprise, on oublie que la question politique et éthique, elle se pose à l'ensemble du système industriel et l'IA n'est qu'une étape subséquente dans son plan déploiement. C'est pour ça que moi, je pose la question de mais qu'est-ce qui résiste à ce déploiement-là ? Puisqu'en fait, pour moi, je vois une espèce d'invasion qui continue, quoi, la société industrielle qui de plus en plus restructure nos formes de vie et nous empêche d'avoir une vie qui soit durable, ne fût-ce que d'un point de vue écologique. Il y a toujours cet argument-là en premier, même si ce n'est pas spécialement celui que je maîtrise le mieux. Moi, je m'intéresse plutôt aux formes de vie. Mais ne fût-ce que d'un point de vue écologique, il faut interrompre ce développement, en tout cas ce développement massif, et se poser la question, tiens, quels seraient les espaces de résistance.
0: Mais vous reprenez la formule de Laurent Berland d'optimisme cruel. Est-ce que c'est de ça dont il est question ?
1: Oui, cette formule d'optimisme cruel, elle m'intéresse parce que je crois que un de mes grands propos, c'est de dire l'intelligence artificielle, elle fabrique un sentiment. Elle fabrique le sentiment d'y croire encore, d'y parvenir encore. Elle conjure une forme d'angoisse de l'échec, On peut le voir de manière vraiment très structurelle. Hein. Aujourd'hui, il y a beaucoup de personnes qui se disent c'est magnifique le développement technologique. Grâce à ça, on va résoudre le problème écologique. Grâce à ça, on va résoudre les problèmes sociaux. Je pense que cette idée de fabrique de l'optimisme m'intéresse. Quoi. Je pense que c'est vraiment un phénomène social. On se dit que l'IA, donc de façon très structurelle, on dit la technologie va nous sauver. Mais de façon plus individuelle, c'est ce que je disais, de façon plus individuelle, on a cette espèce de petite espérance qu'on va pouvoir s'en sortir malgré tout. Et l'idée d'optimisme cruel chez Lorraine Berland, ce qu'elle dit, c'est que finalement, on a le sentiment qu'on va pouvoir vivre une vie épanouie, alors même que les conditions réelles, objectives, qui permettraient à cette vie épanouie d'avoir lieu, se réduisent de plus en plus. Et aujourd'hui, c'est évidemment le climat général, écologique et social. Pour moi, il faut sortir de cet optimisme cruel, dans la mesure où on va toujours espérer plus pour au final déboucher sur la catastrophe et reprendre en main une forme d'avenir collectif qui soit écologique, social et solidaire. Alors évidemment, c'est beaucoup plus difficile à dire qu'à faire, mais je crois que le point initial, c'est en tout cas de dire qu'il faut arrêter d'être surpris par les effets négatifs que provoquent les technologies industrielles, comme le sont l'IA, et donc poser vraiment quelle est la vraie question, qui est comment est-ce qu'on crée une société vivable qui s'émancipe des logiques industrielles, en partant du principe que ces logiques ne sont pas à long terme bonnes pour les êtres humains et pour les milieux dans lesquels ils évoluent.
0: Eh bien, ce sera le mot de la fin. Merci beaucoup, Jean-Baptiste Guinz, d'être passé nous voir, et à bientôt.
1: Merci.
0: Alors, je rappelle que vous êtes membre du comité de rédaction de la revue En Question, la revue En Question qui s'intéresse, qui se penche sur l'IA et les questions de gouvernance, qui, pour gouverner l'IA, vous avez participé à la coordination de cette revue et vous y avez fourni un article extrêmement intéressant qui rejoint au fond vos préoccupations depuis plusieurs années puisque c'était aussi le sujet de votre thèse. Autant dire que vous savez de quoi vous parlez. C'est important pour nous d'échanger, de parler avec vous d'IA. On va marquer une courte pause et tout de suite après, on rejoindra Pascal Autain qui nous parlera des carnets de rivage, l'écuménisme et l'art. Aussi la façon dont on fait lien, tout ça, ça prend ses quartiers dans le journal Dimanche, 4 fois par an, et c'est cette semaine. Et c'est pour ça qu'on avait besoin d'en parler avec elle. À tout de suite, juste après ça.

Vous écoutez toujours Décryptage, merci d'être de plus en plus nombreux et nombreuses à nous suivre. Dans cette deuxième partie d'émission, on s'intéresse au carnet de rivage avec Pascal Hauten. Pascal Hauten, c'est la coordinatrice des carnets de rivage. Et avec elle, on va parler de ce terme qui a été choisi pour illustrer et faire office de titre dans les pages du journal Dimanche, semer. On entend évidemment en filigrane la parabole du semeur. On la connaît, cette parabole, elle est souvent citée. Des graines sont jetées un peu partout, dans des ronces, dans de la pierre et aussi sur une terre fertile. Il se trouve qu'elles ne prennent et qu'elles germent que dans une terre fertile. Qu'est-ce que ça veut dire aujourd'hui, cette parabole? Qu'est-ce que ça a inspiré aux différents acteurs des carnets de rivage? Et qu'est-ce que ça peut nous inspirer à nous en 2026, nous qui tentons, tant que faire se peut, de faire société? On écoute pas.

0: Christian Bodio embraye aussi sur la parabole en disant, et le geste du semeur, quoi. Le semeur n'arrête pas son geste. Et je trouve que c'est une invitation pour nous aujourd'hui, toutes les personnes de la société aujourd'hui, semons davantage, n'ayons pas peur de semer, n'ayons pas peur de donner du temps, de l'aide, du territoire pour les gens qui souffrent. On sème, on ne sait pas ce qu'on récoltera. Mais Jésus nous invite à le faire parce que même dans la pierraille, il y a des germes qui pourront pousser.
1: Ce qui est presque un renversement au fond, parce qu'en tout cas, dans mes souvenirs, la parabole du semeur est souvent lue dans les homélies, notamment du point de vue de la terre. Est-ce que je suis une bonne terre? Est-ce que je suis assez fertile, assez disponible aussi pour recevoir, etc. Et vous retournez les choses en voyant ça sous le prisme de la générosité. Et c'est vrai que les carnets de rivage incarnent ça, si j'ose dire, cette profusion de formes, de propositions, cette générosité. Mais dans votre texte d'ouverture, vous faites le lien aussi avec notre société contemporaine. C'est là un peu que je voulais en venir. Marqué, vous dites, par le repli sur soi, la comptabilisation, la marchandisation des humains. En quoi, donc, vous l'avez un peu dit, le geste de semer peut être une image critique pour notre époque?
0: Notre époque, elle fonctionne énormément, évidemment, avec l'argent. Donc, évidemment, en Belgique et en France, on se rend compte, il y a des dettes publiques, etc. C'est sûr que tout d'un coup, il faut redevenir un peu comptable vis-à-vis du citoyen et de l'Europe, du monde, etc. Mais en même temps, on fait des économies. Mais en Belgique, on est en train de le payer un petit peu cher avec le monde enseignant. Où on fait des économies, mais est-ce qu'on économise sur ce lien aux personnes, c'est ce qui est fait dans l'enseignement et c'est important justement des petits pouces que sont les enfants, les élèves. Bon, je crois qu'il faut vraiment se poser la question et qu'il faut voir comment on peut résoudre ça et sortir un peu de la comptabilité, qu'on soit pas là. Ah oui, gérer un pays, c'est comme gérer son avec un du comptable, du avec cet esprit de comptable, il le faut aussi. Mais disons que là, on est quand même dans des choses très importantes, la croissance des individus. Puis, je pense aussi même plus loin que l'Europe, il y a les États-Unis où en effet Trump ne donne que en ayant une contrepartie, par exemple.
1: Toujours transactionnel. Oui.
0: Toujours transactionnel. On le voit avec l'Ukraine. Je repensais récemment au milieu de la guerre où il a dit, si j'ai les terres rares, alors d'accord, on peut aider. Et à ce moment-là, j'ai senti vraiment, je me suis dit, mais là, je sais pas comment Jésus réagirait. Mais je veux dire, là, il y a des vies menacées, des gens qui souffrent et qui meurent. C'est pas le moment de comptabiliser, je dirais. Mmh. Et là, il y a quand même un problème de société. On est fort avec ça, dans les dirigeants, etc. Et bon, voilà, je dis pas, j'aimerais peut-être pas être à leur place, mais en même temps, prenons nos responsabilités d'humains aussi, hein.
1: Il y a une autre dimension que vous soulevez dans le fait de semer, au-delà de la fertilité de la terre qui est évidemment centrale, c'est que semer, c'est pas seulement donner, c'est aussi accepter que tout ne germe pas immédiatement. Il y a une forme de patience dans le fait de semer, et puis certaines fois aussi un don gratuit, tout en espérant que quand même quelque chose dans le monde et dans le réel du monde se fasse. C'est un peu ça la dimension de la poésie. On parle souvent avec bonheur avec vous de la poésie. Il se trouve que dans donc la deuxième page des carnets de rivage, il y a une rencontre avec Laurence Vielle, qui est, dites-vous, poète d'utilité publique. C'est vrai qu'elle a été poète nationale de Belgique de 2016 à 2018, multiprimée. Elle apparaît aussi au théâtre et au cinéma et elle fait des compositions graphiques dont on pourra reparler. Précisément ça, le don de la poésie avec quand même, et c'est très clair dans ses poèmes, la volonté de transformer le monde ou en tout cas de le relater. Intéressant cette dichotomie.
0: Mais oui, tout à fait. Donc, comme elle raconte, elle aime se promener dans la rue, trouver son inspiration avec les paroles des gens et tout qu'elle rencontre. Et bon, elle dit d'autant plus que son inspiration, ce sont les personnes les fragilisées finalement qui l'inspirent et qui ont quelque chose à dire quelque part. Donc, elle va également dans les prisons, elle va aller à Aaron créer tout un un événement

0: Donc, en effet, je pense que là, vraiment, on touche au cœur de dire la poésie. Ben, on est dans. Ben, certains vont dire, oh, ben, ça sert à rien. Mais en réalité, peut-être que de toute façon, tout ne doit pas servir, de nouveau, marchandisation. Mais en même temps, on voit comme ça élève les gens, comme ça leur donne, redonne de la dignité, ou ça leur donne une dignité, leur dignité d'humain qu'ils croyaient peut-être avoir perdue.
1: Alors, il y a souvent l'évocation d'autres cultures, y compris religieuses, que la nôtre dans les carnets de rivage, des parallélismes chaleureux qui sont faits. Une histoire soufie qu'elle dit aimer beaucoup, le langage des oiseaux, ce sont des oiseaux qui partent à la recherche du simorgue. Le simorgue est un oiseau qui renaît sans cesse, et quand on le touche, eh bien, on est guéri. Bon, intéressant, il y a toujours des liens à faire avec notre culture biblique et cette volonté, voilà, d'ouverture. Ça, c'est un des aspects de l'identité des carnets de rivage, j'imagine.
0: Oui,
1: Ouais, on
0: tout
1: peut
0: à fait.
1: dire.
0: C'est l'idée, comme vous avez dit, bon, avec le titre, c'est un peu explorer d'autres chemins de spiritualité. Mais ici, les chemins se croisent en fait, puisqu'on est là avec Laurence Vielle, qui amène toute son inspiration et qui est vraiment belge dans cette culture qui est aussi, malgré tout, en filigrane portée par la Bible, par le catholicisme. Et puis, elle fait connaître ainsi le simorgue, cet animal qui, quelque part, guérit. Et là, je trouvais aussi très intéressant, donc on a une illustration de ces oiseaux-plumes qu'elle réalise, certainement inspirée par la thématique du simorgue, cet oiseau dont les plumes guérissent celui qui les touche. Et c'est une histoire très ancienne, donc on est nouveau au XIIIe siècle en Perse.
1: Ces dessins, collages, on peut peut-être en dire quelque chose. Moi, je découvre à travers les carnets de rivage ce qu'elle fait, mais vraisemblablement, c'est un peu une habitude qu'elle a de recueillir des plumes et de peindre de façon très évocatrice et puissante aussi, mais très subtile, à côté de ces plumes. C'est comme ça qu'on pourrait
0: Oui,
1: le résumer, vous
0: oui,
1: qui la
0: oui,
1: suivez sur
0: oui,
1: Instagram,
0: oui,
1: je
0: oui,
1: crois.
0: c'est ça, voilà. C'est passionnant de voir sur Instagram qu'elle a réalisé plein d'oiseaux plumes. Donc, ceux qui ont envie d'aller voir après ça, ça donne un regard tout d'un coup très différent. Elle part d'une plume et ça devient un mouvement, un oiseau mythique, un oiseau inventé. C'est vraiment poétique de nouveau. Donc, on est là dans la poésie, dans des formes multiples. Il n'y a pas que les mots, il y a aussi l'image.
1: Une petite curiosité, parce que c'est la première fois que je le vois dans les carnets de rivage, et ça concerne au moins deux des articles, c'est que, en fait, ces articles qui sont déjà extrêmement nourrissants et importants, on peut en découvrir la suite, la version longue, sur le site de
0: Oui,
1: catobel.be.
0: tout
1: Alors,
0: à fait.
1: catobel.be et Dimanche, c'est un peu la même chose, en ce sens où l'un est la version numérique de l'autre. Et ça veut dire quoi? Il y a eu cette fois-ci énormément de choses à dire sur le thème semé, ou est-ce que, voilà, vous vous êtes carrément senti à l'étroit au sein des 4 pages du journal Dimanche? Il y avait tellement de matière et de foisonnement.
0: Oui, tout à fait. C'est vrai que depuis que nous avons ce lien avec la newsletter, je ne sais pas comment il faut l'appeler, de Catobel, les personnes enfin, tous ceux qui rédigent les articles sont toujours très enthousiastes, c'est ça qui est formidable avec cette équipe. Et donc, du coup, voilà, la conversation avec Laurence Vielle a été plus longue, donc vous pourrez en voir la version longue sur le site. Et voilà, c'est le cas pour plusieurs des articles ici.
1: La pastorale scolaire, ça aussi, c'est une façon de semer. C'est un thème qui est important, hein. Chaque fois que je vous vois en off, vous me parlez de cette question-là.
0: Mais oui, ayant été enseignante, voilà, je trouve que l'enseignement, c'est vraiment en effet un domaine très important. Donc, on le sait, par exemple, dans l'enseignement catholique, puisque c'est évidemment ça qui se passe, la pastorale scolaire, c'est plutôt dans l'enseignement catholique, évidemment. Mais il faut différencier aussi le cours de religion de la pastorale scolaire. C'est un peu ce que veut dire cette formation qui va avoir lieu en 2027, et donc qui montre des acteurs de l'enseignement, toujours en questionnement, en recherche, comment intéresser les élèves de tous bords, comment faire de la pastorale dès lors qui puisse être respectueux de toute conviction, tout en ayant une identité propre.
1: Oui, c'est ce qu'il a dit hein, dans l'article. Voilà. Il y a souvent encore une confusion, et je dois admettre que je fais partie de ceux qui confondaient un peu les choses, qui les mélangeaient. Est-ce que vous arriveriez à faire la différence vous-même entre ces trois éléments, cours de religion, catéchèse et pastorale scolaire plutôt, en quoi c'est complémentaire, disons?
0: Oui, c'est ça, c'est complémentaire. Donc le cours de religion est justement un cours qui veut s'adresser évidemment à tous puisqu'on est en école catholique et qui, pour ne pas, pour que justement l'élève puisse, si vous voulez, s'adresser à la spiritualité, etc., l'idée des nouveaux programmes, par exemple en primaire, parce que le nouveau programme secondaire, bon, il est remanié, il n'est pas encore vraiment sorti, mais il se base beaucoup sur le questionnement, sur des ateliers qu'on a appelés les ateliers philothéo, et donc qui invitent l'enseignant à, au lieu d'être un peu diffuseur d'informations qui pourraient ne pas être comprises par les élèves ou quoi, même s'il y a des informations à diffuser, hein, je ne dis pas du tout qu'il n'y a rien à apprendre aux élèves, que du contraire, mais comment faire que justement ils soient disposés à écouter dans des ateliers qui sont très cadrés, ce n'est pas du tout le débat débridé. Les élèves vont pouvoir s'interroger, se questionner.
1: Je propose qu'on fasse une petite pause musicale. Et puis tout de suite après, eh bien, on se rendra, puisque ça voyage pas mal dans les carnets de rivage, en Malaisie et en Ukraine. À tout de suite, juste après ça.

0: Vous écoutez toujours l'émission Décryptage, bienvenue à vous si vous nous rejoignez. Et nous sommes toujours avec Pascal Hauten des Carnets de Rivage, les Carnets de Rivage qui prennent leur quartier d'été dans le journal Dimanche. Ce qui frappe dans ce numéro, c'est que le mot semer, qui est le maître mot, comme toujours il y a un maître mot, n'est jamais seulement religieux, il devient une image très large, transmettre, créer, accompagner, écouter, faire place à l'autre aussi et surtout. Alors on va poursuivre avec vous Pascal Hauten en parlant d'icônes religieuses et notamment en Ukraine. Quelle est cette belle histoire qui fait que dans votre entourage certains se sont rendus jusque là-bas pour voir comment on réinvente au fond, j'ai l'impression, l'art iconique tel qu'il est pratiqué chez nos frères orthodoxes.
1: Oui, on a eu la chance qu'en effet le frère Alain Arnoux, qui est dominicain et qui fait partie de notre équipe depuis le début, continue à être notre correspondant, alors qu'il se trouve basé maintenant à Tallinn, en Estonie. Et donc, il a eu l'occasion de partir avec le père Timothy Radcliffe, qui est bien connu des personnes qui s'intéressent un peu à ce qui est écrit au niveau des dominicains, etc. Il est parti en Ukraine en février. Il a eu l'occasion de, justement, pour Rivage, alors, de rencontrer deux professeurs de l'Académie nationale des arts à Lviv. Et donc, là, il a une longue interview qu'on a déjà publiée. Mais alors là, on l'a publiée sur Katobel, mais en réalité, ici, on met le focus sur ce que j'ai trouvé vraiment aussi très, très important de se rendre compte, puisqu'on s'ouvre à l'art hein, dans nos carnets, c'est de voir, si vous voulez, bouger un peu l'art de l'icône. Mm-hmm. Puisque l'art de l'icône, c'est un art qui est très codifié. Et donc, il faut pas... une icône s'écrit, si vous voulez, d'une certaine façon et pas autrement. Mais ici, ces professeurs de l'Académie ont réinventé l'icône, justement en résonance avec leurs souffrances, les souffrances de l'Ukraine.
0: Ok, donc c'est une réinvention plutôt récente. Ce qu'on lit en exergue de l'article, c'est que la très officielle Académie nationale des arts de Lviv, donc on est en Ukraine, possède un département d'art sacré. Et c'est vrai qu'il y a eu un peu une dissociation douloureuse, difficile, mais nécessaire entre l'Église orthodoxe ukrainienne et l'Église orthodoxe centrale, en Russie en tout cas. Et que c'est ce qu'on croit comprendre, il y a aussi un effet dans la façon de concevoir les icônes. Ça, c'est passionnant quand même.
1: Exactement. Donc, on voit à travers ça le monde évoluer. Mm-hmm. Hein, et les Ukrainiens qui réinventent, si on veut, l'art de l'icône à l'aune de leur souffrance. Donc, ce n'est pas du tout dans un but politique au sens large. Mm-hmm. Mais je veux dire, c'est vraiment avec le cœur, je dirais, hein, qui sont dans cette souffrance et que tout d'un coup, une icône peut devenir contemporaine et porter la souffrance des personnes qui veulent, la relier à celle du Christ.
0: Semer des graines d'espoir avec l'art de l'icône, ça a été publié il y a quelque temps déjà, je crois que c'était fin mars de cette année, sur le site de Katobel. Il est très facile de retrouver cet article, mais en tout cas pour ce qui est de l'article écrit dans les carnets de Rivage, la dernière phrase m'interpelle au sens évidemment très positif du terme. La tradition est une prison si elle se ferme à toute nouveauté. L'historienne de l'art que vous êtes, qu'est-ce qu'elle en pense de cette affirmation ?
1: Mais oui, évidemment. Hein? Et donc, c'est quelque chose qui n'est pas rien dans l'art de l'icône, parce qu'il y a quelque chose de sacré dans cette façon de les concevoir depuis le Moyen-Âge et tout. Et donc, tout d'un coup, la tradition peut être bousculée, et c'est une phrase qui est universelle, qui vaut pour tout le monde. N'ayons pas peur de renouveler notre monde, parce que sinon, le monde est une prison à ce moment-là.
0: C'est vraiment passionnant et c'est donc à retrouver en page 9 du journal Dimanche de cette semaine. Et c'est l'avant-dernière page des carnets de Rivage. Graines pour demain, c'est le titre de la dernière page des carnets de Rivage sous l'égide du verbe semer, une retraite spirituelle en Malaisie. Alors là encore, il y a cette ouverture aux autres pratiques, et peut-être un renouveau spirituel discret mais réel au sein du monde catho qui aime la méditation. C'est pas quelque chose qui a été chez nous pratiqué de façon très intense ou en tout cas assumé et affirmé. Et au contact d'autres cultures, là encore, la méditation qui fait, ça on le sait, et des études scientifiques le démontrent beaucoup de bien, eh bien commence à réinvestir le champ du catholicisme à travers des retraites spirituelles qui certaines fois se font au bout du monde. En temps de guerre, c'est pas rien de le dire. Une retraite spirituelle en Malaisie. Qu'est-ce qu'on peut dire de ce magnifique article?
1: Oui. Là aussi, l'article était plus long et donc vous pourrez le retrouver sur catobel.be. Vous pourrez retrouver la totalité de l'article de l'expérience de Rose Marraine, qui est donc une de nos collaboratrices au Carnet de Rivage, et donc qui a fait cette formation, cette retraite spirituelle. Donc elle est dans une formation qui est au fait l'académie qui s'appelle WCCM, c'est-à-dire la Communauté mondiale pour la méditation chrétienne. Et donc, comme vous l'avez dit, ben voilà, elle va ouvrir le champ de la méditation, mais elle est en fait toujours en lien avec nos traditions, parce que quelque part, elle veut peut-être aussi remettre les ponts avec les origines, avec les pères de l'Église qui étaient dans le désert et qui, faisaient vraiment acte de leur vie, un acte de méditation. Et donc ici, on est un petit peu dans la trace de ces pères du désert, mais aussi avec les influences de l'Inde, du bouddhisme, qui évidemment développe très fort la méditation. Donc là, j'ai trouvé aussi que c'était une ouverture assez intéressante qu'elle propose.
0: Complètement, y compris à la mystique d'ailleurs, hein, puisqu'il y a un sous-titre qui est « La mystique, savoir du cœur ». Et je cite « L'Académie revalorise également pleinement la mystique en tant que savoir du cœur. Il s'agit d'un état de conscience dans lequel l'esprit fait l'expérience directe du divin ou de la réalité ultime ». Il y a un côté New Age aussi. Est-ce que ce sont des gens qui, depuis les années 60-70, sont dans ce genre de réflexion ou qu'il y a vraiment un renouveau maintenant de ce que vous avez pu en comprendre?
1: Non, je pense que c'est vraiment maintenant. D'ailleurs, ça a été fondé par un moine bénédictin en 1991, ce groupe, cette académie, si vous voulez. Donc, c'est vraiment une académie. Et justement, pour Rose Marraine, c'est pour ça qu'on dit « graines pour demain ». Elle a vraiment envie de nous dire, mais attention, là, on a quelque chose de nouveau qui peut toucher à l'universel. On est dans un monde totalement connecté. On est connecté avec avec le monde entier. Pourquoi est-ce que la spiritualité chrétienne également ne pourrait pas tout simplement être en contact avec les autres spiritualités et que finalement, voilà, on arrive à une espèce d'unité de spiritualité.
0: Ce qui fait obstacle souvent à l'écuménisme ou à la rencontre avec d'autres spiritualités, quand on est soi-même chrétien, c'est un peu cette vieille idée de vérité. La notion de vérité que chacun un peu garde pour soi en la partageant difficilement, et l'ouverture aux autres religions nécessite de concevoir qu'on a notre propre vérité. On peut penser, s'imaginer que notre vérité c'est Jésus par exemple, et admettre tout à fait que ce soit une vérité tout aussi valable que celle qui fonde la spiritualité des autres. Le dire c'est facile, le mettre en pratique c'est très difficile dans un monde aujourd'hui très polarisé, très archipélisé. Et en fait c'est pas rien ces expériences où on cohabite spirituellement tout en admettant que sa vérité n'est pas exactement celle de l'autre et que c'est pas grave.
1: Tout à fait, parce qu'évidemment notre monde est tiraillé, donc du fait qu'il est ouvert, mais on a aussi la tentation du repli identitaire. Tout d'un coup, on s'affole, on se dit « oui, mais quoi ?» et on veut revenir peut-être à une base, à quelque chose qu'on a connu enfant, à quelque chose qui était sur notre territoire, notre terroir. Et ici, il y a des personnes qui ont cette ouverture d'esprit, à qui ça ne fait pas peur. Parce que finalement aussi, on dit parfois les grands esprits se rencontrent, mais je vais dire, voilà, les grands mystiques. Et donc ça, je crois qu'ici, là, on en a la preuve, je dirais, avec ces retraites.
0: On a bien compris qu'à travers ce numéro consacré au verbe « semer », on comprend que la spiritualité n'est pas seulement affaire de retrait ou d'intériorité, elle est aussi transmission, patience et confiance dans ce qui peut germer, parfois là où on ne l'attendait pas. À très bientôt, Pascal Autain, et merci d'avoir été avec nous.
1: Merci beaucoup.

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Chers auditeurs, bonjour et bienvenue dans l'émission Église en détresse. L'aide à l'Église en détresse est une œuvre de bienfaisance catholique qui soutient les chrétiens partout où ils sont persécutés, opprimés ou en détresse par l'information, la prière et l'action. Grâce aux dons des bienfaiteurs des 23 secrétariats à travers le monde, la Fondation pontificale peut répondre à plus de 5 000 demandes d'aide par an dans environ 140 pays. Chaque année, en la solennité du Sacré-Cœur de Jésus, nous prions pour tous nos bienfaiteurs et les portons avec gratitude à la source de l'amour divin. Le pape François, particulièrement dédié au Sacré-Cœur de Jésus, sa dernière encyclique Dilexit Nos. Soit, il nous a aimés. Ainsi résonnent les premières paroles du père Anton Lesser, assistant ecclésiastique d'aide à l'Église en détresse, dans sa lettre de gratitude aux bienfaiteurs sur la couverture du 5e bulletin de notre œuvre internationale publié en ce mois du Sacré-Cœur de Jésus 2026. Et il a poursuivi: à une époque de confusion spirituelle et de désaffection croissante pour Dieu, la dévotion au Sacré-Cœur de Jésus nous rappelle la promesse éternelle de la divine miséricorde. Le cœur de Jésus, transpercé par la lance, est le symbole de cet amour divin qui ne pouvait être détruit d'aucune manière, pas même par la mort et le péché. Le pape François nous encourage non seulement à contempler le cœur de Jésus, mais aussi à nous en approcher avec une profonde confiance. La dévotion au Sacré-Cœur de Jésus est donc profondément missionnaire. L'amour du cœur de Jésus ne connaît pas de limites. Il est à la fois humain et divin. Il reste proche, réchauffe, compatit, console, pardonne, guérit et pacifie. À la fin de son pontificat, le pape François nous montre que l'homme a été créé avant tout pour l'amour et qu'il y trouve son identité. Il nous invite à regarder notre propre cœur à la lumière du cœur de Jésus et à nous demander « Ai-je un cœur aimé et aimant ?» Nous sommes profondément reconnaissants de pouvoir servir dans cette dynamique de l'amour du Sacré-Cœur de Jésus et de pouvoir porter votre offrande d'amour jusqu'aux confins de la terre à nos frères et sœurs dans la foi. Que notre Seigneur Jésus-Christ vous bénisse pour cela et vous garde toujours dans l'amour sacré de son cœur.

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1: Conformément à notre tradition annuelle, l'équipe d'aide à l'Église en détresse Belgique-Luxembourg a aussi ce 12 juin 2026, en la fête du Sacré-Cœur de Jésus, honoré sa bienfaiteur et bienfaitrice lors de notre journée du bienfaiteur, pour avoir ouvert grand leur cœur aux besoins de l'Église vulnérable dans le monde entier. Il forme ainsi le cœur de notre organisation caritative. C'est uniquement grâce à eux que nous pouvons continuer à soutenir tant de projets utiles au sein de l'Église mondiale. L'amour de leur cœur est semblable à celui de Jésus. Le week-end après avoir célébré cet événement, David Dessin, directeur du bureau national de l'AUD Belgique-Luxembourg à Louvain depuis fin janvier 2026, a remercié nos invités pour avoir passé une journée agréable à travers les paroles suivantes. Chers bienfaiteurs, pour notre journée annuelle du bienfaiteur, nous avons eu la joie de nous réunir au grand séminaire de Bruges. Ce fut une journée de rencontres, de prières et de gratitude. Lors de la visite guidée au centre d'expérience biblique Biblia, du repas pris en commun, des échanges et de la célébration eucharistique présidée par Monseigneur Laude Hartz, évêque de Bruges, nous avons médité sur la personne pour laquelle Aide à l'Église en détresse œuvre quotidiennement. Ces derniers mois, nous avons reçu de nombreux témoignages de reconnaissance de personnes ayant bénéficié de votre soutien. Des familles du Burkina Faso ont pu survivre grâce à l'aide alimentaire après avoir fui la terreur. Des séminaristes du Congo ont enfin accès à l'eau potable. Des sœurs d'Ukraine, malgré la guerre, continuent d'apporter l'espoir aux enfants, aux malades et aux personnes âgées. Une jeune fille du Burkina Faso, contrainte de fuir les violences avec sa famille, nous a écrit « Quand nous avons quitté notre village, j'étais triste et effrayée. Ici, nous avons été accueillis avec amour. À l'école, nous recevons des cours, des prières et un accompagnement. Je me sens en sécurité et je peux poursuivre mes études pour réaliser mon rêve. Devenir enseignante. » Une autre lettre nous est parvenue de catéchistes du Liban, qui, malgré la crise économique et le conflit, continue de transmettre la foi aux enfants et aux jeunes. Ils ont écrit « Vous n'êtes pas seulement des donateurs, mais de véritables partenaires de la mission d'évangélisation, artisans de la résurrection et témoins de la communion des saints. » Ces mots résument peut-être le mieux ce que nous avons célébré vendredi dernier. Votre soutien bien plus qu'une aide financière. Il donne du courage, il maintient des communautés de foi et il permet aux chrétiens du monde entier de sentir qu'ils ne sont pas oubliés. À tous ceux qui étaient présents vendredi, aux bénévoles qui ont contribué à rendre cette journée possible et à tous les bienfaiteurs qui soutiennent les aides à l'Église en détresse tout au long de l'année par leurs prières, leur confiance et leur soutien, un grand merci.

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1: Le centre diocésain du diocèse de Bruges se trouve à la lisière du centre historique de la ville. Le domaine fortifié de l'ancienne abbaye des Dunes, construite en 1628, est aujourd'hui un lieu de formation des

d'études et de recueillement. Depuis 2018, la formation des prêtres fonctionne en étroite collaboration avec le séminaire Jean XXIII de Louvain, où étudient également des prêtres et des religieuses étrangers bénéficiant d'une bourse d'aide à l'Église en détresse. Le complexe architectural du grand séminaire, avec ses jardins environnants, a récemment, notamment en 2023 et 2024, fait l'objet d'une rénovation en profondeur et abrite depuis 2022 le centre d'expérience interactif Biblia, où on peut faire un voyage à travers l'univers de la Bible. Le grand séminaire de Bruges abrite également un séminariste de la région de Lviv en Ukraine. La diocèse de Bruges facilite notamment la formation sacerdotale de ce séminariste ukrainien avec l'intention de travailler pour les chrétiens ukrainiens dans l'Église gréco-catholique ainsi que pour les chrétiens de rite latin après son ordination. Depuis près de 70 ans, et dans l'Église en détresse, a d'ailleurs été la seule organisation ecclésiastique à aider l'Église gréco-catholique en Ukraine durant son existence clandestine sous le régime communiste d'après-guerre et est restée depuis lors sa plus grande bienfaitrice. Notre organisation d'aide, qui à l'époque s'appelait encore Aide aux prêtres de l'Est, avait non seulement été la première à élever la voix contre la persécution chrétienne inouïe dans les pays derrière le rideau de fer, mais elle avait aussi soutenu la formation sacerdotale souterraine et la formation des séminaristes ukrainiens en exil depuis 1953. Après la chute du mur de Berlin en 1989, de nombreux jeunes ont voulu devenir prêtres et plusieurs séminaires fermés ou détruits ont été reconstruits avec l'aide de l'AED. L'un de nos plus grands projets a été la construction du nouveau séminaire de Lviv en Ukraine, projet que le pape Saint Jean-Paul II avait à cœur. À ce jour, le soutien aux candidats au sacerdoce en Ukraine reste l'une de nos principales priorités. Sans leur pasteur, l'Église ne serait pas en mesure de remplir sa mission. Aide à l'Église en détresse a soutenu la construction et l'entretien de tous les séminaires gréco-catholiques et latins actuels, ainsi que la formation des séminaristes dans 11 séminaires en Ukraine. Depuis l'invasion russe du 24 février 2022, l'Ukraine est aussi le pays qui a reçu la plus grande part de notre aide totale. Un projet récent concerne le soutien de 174 jeunes gens qui, malgré la guerre actuelle, se préparent à la prêtrise au séminaire gréco-catholique d'Ivano-Frankivsk. Ils seront un jour des pasteurs qui savent par leur propre expérience que seul le Christ peut apporter guérison et consolation. Pour d'innombrables victimes des guerres en deuil et dans la souffrance, ils seront un pilier et un signe d'espérance. Le grand nombre de vocations donne lieu à la joie, mais en même temps donne aussi aux responsables des nuits blanches. La guerre et la crise économique ont conduit à une forte augmentation du coût de la vie, qui a sévèrement touché le séminaire. Le père Taras Putko, recteur, écrit « Ce n'est qu'avec votre aide que nous pourrons former les futurs pasteurs. Nous comptons sur vous. Pourrions-nous donc, en unissant nos forces, récolter les 139 200 euros qui manquent ? Les fonds recueillis lors de la célébration eucharistique en notre journée du bienfaiteur 2026 étaient dès lors destinés à la formation d'un séminariste en Ukraine. N'avez-vous pas pu y assister, mais souhaitez-vous tout de même manifester votre soutien ? Vous pouvez toujours le faire en allant sur notre site web églisesendétresse.be pour y effectuer votre don sécurisé en ligne. Votre contribution à la subsistance des frères et sœurs religieux qui accueillent les réfugiés des guerres internes est d'ailleurs également indispensable. Ou vous pouvez aussi, auprès d'Aide à l'Église en détresse Belgique-Luxembourg,
demander des offrandes de messe pour les prêtres qui fournissent des conseils psychospirituels aux personnes traumatisées par la guerre en Ukraine. Bienheureux les affligés, car ils seront consolés, chantent les jeunes séminaristes du séminaire gréco-catholique d'Ivano-Frankivsk en Ukraine de l'Ouest. Leur chant s'élève comme de l'encens, élément essentiel dans la liturgie orientale. Beaucoup d'entre eux sont eux-mêmes dans le deuil, car la guerre leur a enlevé un père, un frère, des amis ou d'autres êtres chers. Écoutons dès lors leur chant eucharistique selon le rite oriental.

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1: Au cours de notre visite au séminaire de Bruges, nous avons notamment été accueillis par une statue de Saint Étienne, premier martyr de l'Église. Son témoignage nous rappelle que les chrétiens sont encore persécutés aujourd'hui pour leur foi. De nombreuses personnes originaires du Moyen-Orient, d'Afrique et d'Asie, membres d'anciennes communautés, qui existent depuis des siècles et dont leurs origines remontent aux apôtres, sont aujourd'hui soumises à de fortes pressions et menacées de disparition. C'est précisément pourquoi la mission d'aide à l'Église en détresse demeure si essentielle. Notre rapport sur la liberté religieuse dans le monde 2025 décrit l'incertitude qui pèse sur l'avenir de la présence chrétienne au Moyen-Orient. Au Sahel, la violence djihadiste continue de se propager. Dans des pays comme l'Inde et le Pakistan, les minorités sont de plus en plus souvent prises pour cible. En Europe également, la liberté de croyance, de conscience et d'expression est soumise à une pression croissante. Sur notre vieux continent, nous semblons de moins en moins conscients de l'origine de ces droits fondamentaux et de ce qu'ils impliquent. Le nombre d'églises attaquées ou vandalisées en Europe et en Amérique continue d'ailleurs d'augmenter dans des nations autrefois chrétiennes, comme la Belgique, la France et le Chili, où les chrétiens manquent souvent d'outils juridiques pour lutter contre la discrimination et la persécution. Un récent article du siège international d'aide à l'Église en détresse souligne aussi comment, alors que des millions de supporters à travers le monde suivent la Coupe du monde de la FIFA 2026 durant un mois, une autre réalité mondiale mérite notre attention. Des millions de personnes vivant dans 14 des 48 pays en lice continuent de faire face à des restrictions à leur liberté de religion ou de croyance. Cette proportion correspond à un État sur trois, soit 30% des nations participantes. Trois des pays engagés dans la compétition qui se déroule du 11 juin au 19 juillet sont classés comme des lieux de persécution religieuse et 11 autres comme des pays où une discrimination significative affecte la liberté de religion ou de conviction. En Iran et en Arabie Saoudite, des interprétations rigoristes de l'islam entraîne l'arrestation, l'emprisonnement et même dans certains cas la peine de mort pour les convertis et les membres de communautés religieuses non reconnues. La République démocratique du Congo, quant à elle, souffre d'une instabilité chronique et de violences persistantes aggravées dans l'est du pays par l'intensification des activités djihadistes. Au Mexique, l'un des trois pays hôtes et lieu du match d'ouverture, des groupes criminels s'en prennent régulièrement aux prêtres et aux agents pastoraux cherchant à contrôler les communautés locales. En Haïti, des gangs armés contrôlent certaines régions et attaquent des figures religieuses. En Ouzbékistan, des règles strictes contrôlent les activités et les expressions religieuses. D'autres pays participants comme le Maroc, la Tunisie, l'Algérie, la Jordanie, le Qatar, l'Égypte et la Turquie limitent aussi certains droits religieux. Il y a quand même aussi un exemple surprenant d'espoir. L'équipe nationale de football de l'Irak représente un symbole d'unité réunissant différentes composantes ethniques et religieuses, notamment arabes, kurdes, chiites et sunnites. Quatre joueurs sont même chrétiens, une réalisation remarquable dans un pays où le nombre de chrétiens représente aujourd'hui moins de 1% de la population et où des minorités religieuses ont subi de terribles persécutions les dernières années. À travers la division religieuse et éthique et ethnique, la Coupe du Monde rassemble d'ailleurs des personnes de toute culture, religion et nation. Elle offre d'autant plus l'occasion de sensibiliser le public au respect de la dignité humaine et de la liberté de religion comme droit fondamental. Chers auditeurs de RCF, Si vous souhaitez soutenir le droit universel à la liberté de religion ou de conviction, vous pouvez signer la pétition d'aide à l'Église en détresse internationale pour la liberté religieuse, qui est également disponible sur notre site église-en-détresse.be. Chaque année en novembre, à travers une campagne internationale intitulée « Semaine rouge », nous attirons particulièrement l'attention sur les millions de chrétiens dans le monde qui sont persécutés, opprimés ou menacés en raison de leur foi. Des centaines d'églises, cathédrales, monastères, monuments et bâtiments publics du monde entier sont illuminés d'une lumière rouge sang, couleur symbole du martyr. Cette année, la Semaine rouge se déroulera du dimanche 15 au dimanche 22 novembre 2026. L'année dernière, beaucoup d'églises en Belgique ont participé à cette campagne mondiale, dont aussi le Parlement européen. Nous espérons que davantage d'églises de tous les diocèses se joindront à nous cette année, afin de susciter davantage de sensibilisation, de solidarité et de prière. Voilà pourquoi nous faisons déjà un appel aux prêtres, diacres, agents pastoraux et amis de l'AED de soutenir aussi cette année cette campagne, soit de deux manières. Vous pouvez illuminer votre église en rouge pendant la semaine rouge. Pour cela, vous pouvez aller sur notre site web retweek.be pour y trouver des informations sur la manière d'illuminer votre église en rouge. Sur la même page, vous pouvez aussi demander gratuitement des filtres rouges spéciaux, une affiche et des feuillets et des cartes prières pour les chrétiens persécutés. Deuxièmement, vous pouvez également organiser une soirée de projection et ou une veillée de prières pendant la semaine rouge. Il est possible de projeter sur grand écran un documentaire avec des témoignages de chrétiens persécutés au Nigeria, en Irak, au Pakistan et au Sri Lanka. Le film dure 30 minutes et est disponible sur demande aussi via notre site web. Là, vous trouverez plusieurs livrets d'ailleurs de veillées de prière des années précédentes pour vous inspirer pour votre veillée de prière. Vous y trouverez également des informations générales sur les chrétiens persécutés, comme le rapport sur la liberté religieuse dans le monde ou le rapport persécuté et oublié, publié tous les deux ans par l'AED. Si vous participez à la campagne, veuillez vous inscrire via le formulaire sur notre site web, car nous pourrons ensuite faire connaître en octobre votre église ou votre temps de prière sur une carte numérique de la Belgique et du Luxembourg. Suite aux nouvelles alarmantes de persécutions religieuses en ces temps difficiles, le directeur d'aide à l'Église en détresse Belgique-Luxembourg se souvient du message des anges aux bergers lors de la naissance du Christ. N'ayez pas peur. Ne craignons donc pas d'être présents là où l'AED est toujours présente, là où la pression est la plus forte, auprès des communautés qui, sans notre soutien, disparaîtraient, auprès des personnes menacées par la violence, la pauvreté ou la persécution. Concluons dès lors cette émission par la chanson chrétienne « N'ayez pas peur ». Au revoir.

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1: Bonjour à toutes et à tous et bienvenue sur RCF pour votre émission Espace Europe. Au micro, Christophe D'Aloisio. En 2025, nous avions reçu le romancier et essayiste Metin Arditi pour le premier tome de sa trilogie de Constantinople. Le premier tome était intitulé « Le danseur oriental ». On y faisait la connaissance du jeune personnage de Gulgul, mais aussi d'une Turquie en plein changement de régime. On était alors au déclin de l'Empire ottoman et à la fondation de la République turque et à l'avènement de la figure centrale de Mustafa Kemal Atatürk. Bonjour Metin Arditi.
2: Bonjour.
1: Aujourd'hui, c'est avec le plus grand plaisir que nous vous recevons à l'occasion de la parution des deux tomes suivants de votre trilogie de Constantinople qui sont intitulés « L'espion d'Atatürk » paru à la fin de l'année 2025 et « Bosphore Tango » paru il y a quelques semaines en 2026, les deux aux éditions Grasset. Ces deux romans traversent les fractures du XXe siècle. Les questions de nationalisme, les questions de gestion des minorités, l'exil, les éléments de fascisme en Europe aussi, la mémoire européenne en général et l'identité turque. C'est bref une vaste fresque romanesque que vous brossez et qui résonne fortement avec les débats européens actuels. Dans L'espion d'Atatürk, donc le deuxième des trois tomes de la trilogie de Constantinople, vous faites entrer le lecteur Metin Arditi dans l'Europe des années 1930, à travers un personnage pris entre plusieurs mondes, la Suisse, la Turquie. Pourquoi avoir choisi le roman d'espionnage pour raconter cette période, Metin Arditi ?
2: Parce que par nature, mon personnage principal, qui est Gulgul, ancien champion de lutte, professeur de sport, par nature, c'est un homme jeune, là, à cette époque de la trilogie, qui est plutôt timide, plutôt discret. C'est un grand champion de lutte. Il dit « Je sais lutter, je ne sais pas me battre ». Donc on le verrait plutôt retiré de côté, se limitant à son rôle de professeur de sport en Suisse, où il a dû s'exiler parce que il était recherché par les ennemis d'Atatürk. Atatürk avait beaucoup d'ennemis durant sa présidence. Et puis, il fallait quand même un processus, un mécanisme romanesque pour comprendre ce qui se passait en Europe à ce moment-là. Ce qui se passait en Europe, si vous voulez, ce n'était pas juste une question de faire de l'histoire. Moi, j'écris des romans, et mes romans racontent la vie de personnages. Ce qui est important à souligner, je crois, c'est que quand on vit dans des régimes totalitaires, ces régimes pénètrent nos vies jusque dans leurs plus petits interstices.
1: Et peut-être que l'espionnage est peut-être par définition un élément de manipulation.
2: Exactement. Et aussi, pour le lecteur et pour celui qui écrit cette histoire, une façon de pénétrer ce qui se passe. Et c'est vrai, moi je l'ai vécu enfant en Turquie.
1: Oui, car je rappelle à nos auditeurs que vous êtes vous-même né en Turquie, vous y avez grandi.
2: Oui, et on ne se rend pas compte lorsqu'on vit comme... Aujourd'hui, je vis en Suisse. Vous me demandez qui est le président de la Suisse. Je ne suis pas sûr de répondre juste. Il y a 7 ministres qui font un tournus. Mais enfin, leurs actes ne marquent pas nos vies au quotidien. Dans un régime totalitaire, c'est tout autre chose. Votre vie dépend de ces gens-là. Et donc, c'était absolument essentiel de marquer la présence de ces mouvements fascistes et leur impact sur la vie de mes personnages, que ce soit Gulgul, que ce soit Jaco, Laurence, Denise aussi qui apparaît. Et donc, comme dans mon récit, Atatürk vraiment tombe en amour de ce Gulgul qui représente la gloire qu'a connue l'Empire ottoman, puisque il est de père juif converti, parce qu'il est sincèrement converti, parce qu'il voulait être derviche tourneur. Sa mère, qui meurt en couche, sa mère biologique, est arménienne chrétienne. Son père adoptif, qui est Ahmed Baba, c'est le chef pâtissier du palais de Dolmabahçe, il est bien sûr musulman, lui est musulman. Donc, il y a, tous les grands courants abrahamiques se retrouvent encapsulés dans cet homme qui est merveilleux.
1: Ce Gülgül, en fait, Gülgül. Il personnifie une sorte de Turquie idéale aussi. Absolument. Ou de société multiculturelle.
2: De société multiculturelle idéale, d'un Orient qui était largement multiculturel. On oublie du reste que Atatürk lui-même est né à Salonique, à un moment où Salonique était pour 50% peuplé de juifs, qui parlaient le ladino, qui ne parlaient pas le turc. Et les autres étaient largement des Grecs. Ils parlaient un français parfait. Ils voulaient faire de la Turquie un pays occidental et du turc, du citoyen turc en occidental. On ne peut pas dire qu'à son époque, ça a été un plein succès.
1: Justement, Metin Arditi, revenons sur le personnage d'Atatürk, qui apparaît déjà dans le premier tome de la trilogie, donc dans Danseur oriental, et qui apparaît aussi dans ce tome, le deuxième, qui s'intitule L'espion d'Atatürk. Atatürk est une figure que vous présentez sous des traits extrêmement charmeurs.
2: Oui, absolument.
1: Est-ce que c'est fidèle au personnage historique, selon vous ?
2: Oui et non. D'abord, je dois dire, moi je suis un enfant d'Atatürk. J'ai grandi à une époque où Atatürk était adulé. Vous ne pouviez pas tourner la tête à Istanbul sans voir un portrait d'Atatürk. C'était le surhomme nietzschéen.
1: D'ailleurs, le mot Atatürk, corrigez-moi, voilà, signifie
2: le père des Turcs, voilà. Absolument.
1: Ce n'est pas son nom. Kemal, c'est son vrai nom. Et Atatürk, c'est un sort de surnom.
2: Voilà. Kemal aussi, qui est le parfait, c'était un surnom, puisque à son époque, d'ailleurs j'en parle dans le deuxième tome, il n'y avait pas beaucoup de Turcs n'avaient pas de patronyme. Donc il a sorti une loi en 1934 permettant et obligeant chaque Turc à avoir un patronyme. C'était son souci d'occidentalisation. Ce qui est intéressant à noter, c'est que voilà un homme qui est né en Europe, qui était très pro-occidental, qui admirait infiniment la France en particulier, tout ce qui était francophone, parlait un français parfait. Mais les mouvements de fond ont fait que cet homme, finalement, a présidé à la création d'un nationalisme. Et vous disiez tout à l'heure qu'il y a quand même des échos avec la situation actuelle. En Europe et ailleurs, et aux États-Unis, vous voyez le nationalisme qui est en train de cristalliser un peu partout. Et c'est une catastrophe. Pour les droits humains, c'est une catastrophe. Pour les démocraties, c'est une catastrophe.
1: Est-ce que c'était la seule solution à l'époque d'Atatürk de fonder la Turquie moderne sur un nationalisme qui n'existait pas à proprement parler dans l'Empire ottoman ?
2: Pas du tout. Et je crois que là encore, il faut faire intervenir un élément qui est clé dans la définition de toutes les politiques, qui est la peur. Pendant des siècles, l'Empire ottoman était un empire puissant, qui menait des batailles tous azimuts, et en général, il les gagnait, et il s'enrichissait. Et il avait l'intelligence aussi, dans les parties du monde où il était vainqueur, de faire venir ce que ces partis avaient comme potentiel artistique, de le faire venir à Constantinople. Et puis, Atatürk s'est retrouvé, lui, dans une situation tout à fait différente par sa force et sa capacité militaire. Il a d'abord repris contrôle du territoire jusqu'en 23, et puis Il a réussi à créer un État au traité de Lausanne en 1923, mais cet État fondé sur les lambeaux, c'est des lambeaux de l'Empire, il fallait qu'il en crée une nation. Et il fallait donc que la mayonnaise prenne pour que cette nation ait une véritable existence. Il fallait que la mayonnaise prenne et il se trouve que les minoritaires de l'époque, les Juifs, les Grecs, les Arméniens, avaient d'abord, un taux d'alphabétisation infiniment plus élevé que celui du Turc lambda, et puis ensuite contrôler largement l'économie. Et c'était très difficile aussi, il parlait mal la langue. Ça, c'était, à mes yeux, l'élément...
1: Le péché originel des minoritaires.
2: Oui. Absolument.
1: Est-ce que ça continue d'être le cas aujourd'hui ?
2: Pas du tout, mais il n'y a plus de minorité, mon cher. Problème réglé.
1: Venons-en, Metin Arditi, à un autre pays qui est très présent dans L'espion d'Atatürk, donc le deuxième tome de votre trilogie de Constantinople, la Suisse.
2: Oui.
1: La Suisse qu'aujourd'hui, on ne considère que comme un État neutre. Pourtant, ce que vous dépeignez dans cet espion d'Atatürk, c'est une Suisse qui donne un peu l'impression d'être d'une neutralité moins innocente.
2: Voilà, c'est bien dit, d'une neutralité qui penche largement à droite. Et voilà, au cours des années 30, il y avait en Suisse, j'en parle, alors ça c'est un véritable personnage, Marcel Regamet, qui était ouvertement, il se déclarait maurassien, et il avait un journal qui s'appelait La Nation, et il faisait là des papiers qui étaient très très ouverts, mais d'une façon effrayante antisémite, mais effrayante. Et donc il décrivait le juif comme on le faisait en France dans les journaux du style « Le juif est partout »,« Gringoire », etc. Et j'ai ces derniers jours, vous vous en doutez, pas mal d'interviews en Suisse, et je vois que c'est quand même assez difficile de revenir là-dessus. C'est compliqué.
1: La mémoire, gérer la mémoire historique est toujours...
2: Ouais, gérer l'héritage. La mémoire est là, gérer l'héritage. Il y a un exemple qui est magnifique, qui est l'Université de Lausanne, qui a décerné au dictateur italien Mussolini un doctorat honoris causa, à un moment où Mussolini avait déjà écrit toutes ses horreurs. Il n'y avait pas de doute. Et puis il y a eu des mouvements bien pensants demandant, ces dernières décennies, demandant à l'Université de Lausanne de retirer ce doctorat. Bon, Mussolini, aux dernières nouvelles, il est mort. Bon, ça ne va pas lui faire un gros chagrin. Moi, et l'Université a refusé, et là, au contraire, nommé une commission tout à fait remarquable pour faire la lumière sur ce qui s'est passé afin que ça ne se repasse pas. Elle a refusé, elle a bien fait. Retirer le doctorat aurait été réécrire l'histoire. Ça ne se fait pas. Et voilà.
1: Metin Arditi, on a abordé ce premier, ou plutôt ce deuxième tome de la trilogie de Constantinople qui s'intitule « L'espion d'Atatürk » paru à la fin de l'année 2025. Et après une pause musicale, nous aborderons le troisième tome, « Bosphore Tango ». Mais avant de passer à « Bosphore Tango », est-ce que vous voulez nous suggérer une pause musicale vous-même peut-être ?
2: Ah. Je crois qu'on en a parlé tout à l'heure. Je laisse à l'auditeur le plaisir de la découverte.
1: On écoute ça et on se retrouve après pour Bosphore Tango.
3: Allô,
4: allô, allô, James.

0: Mais à part ça, madame la marquise, tout va très bien, tout va très bien.
1: Allô, allô, Martin, quelle nouvelle? Ma jument grise, morte aujourd'hui? Expliquez-moi, cocher fidèle, comment cela s'est-il produit?
2: Rebonjour à toutes et à tous, nous sommes toujours en compagnie de Metin Arditi pour Espace Europe dans le cadre de la parution du deuxième et troisième tome de sa trilogie de Constantinople. Le deuxième tome s'intitulant L'espion d'Atatürk et le troisième Bosphore Tango. Que venons-nous d'entendre, d'écouter, pardon, Metin Arditi?
3: C'est une chanson qui était très populaire il fut un temps, qui est « Tout va très bien, Madame la Marquise ». Tout le monde l'a chantée en francophonie. Et c'est une chanson dont la musique est de Paul Mizrahi, qui était un Ottoman, c'est-à-dire un juif de Constantinople, qui a ensuite émigré en France, et qui est devenu un compositeur très célèbre. Et dans une des scènes de L'espion d'Atatürk, il y a le personnage principal, Gülgül, qui, lors d'un cours de danse dans ce fameux internat pour gosses de riches qui est l'internat, l'Institut Alderson, passe cette musique et dit voilà, c'est une samba, on va la danser, etc. Et puis il y a dans cet internat un pauvre garçon qui s'appelle Albert, qui est un peu perdu, et pour lui remonter un peu le moral, il dit mais ça, c'est une musique de Paul Mizrahi qui vient de Turquie. Et il y a un autre interne qui dit « mais il faut arrêter cette musique parce que les Mizrahi, c'est des juifs, on le sait, et il n'y a pas question qu'on danse sur une musique juive ». Et donc voilà comment, dans les années 30, au milieu des années 30, il y avait un antisémitisme totalement décomplexé, et voilà, on en retrouve quelques échos aujourd'hui.
2: Absolument. Et maintenant, on passe, Metin Arditi, à cette troisième partie, à ce troisième tome de votre trilogie de Constantinople. Le premier tome s'intitulait Le danseur oriental. On en avait parlé au cours d'une émission. Le deuxième tome, L'espion d'Atatürk, dont nous venons de parler. Et maintenant, Bosphore Tango, qui vient juste de paraître il y a quelques semaines. Comme son nom l'indique, Bosphore Tango, ça se passe principalement à Istanbul, la ville qui autrefois s'est appelée Constantinople. Est-ce une ville européenne, selon vous? Évidemment, c'est une question bateau, Metin Arditi, mais est-ce que...
3: C'est une ville indéfinissable, parce que d'abord...
2: Elle échappe aux catégories.
3: Ah oui, elle est hors compétition.
2: Est-ce qu'elle n'est pas une sorte d'Europe, mais en miniature?
3: Ce n'est plus le cas. Il fut un temps, ça c'est quelque chose de très rigolo, je m'en suis rendu compte récemment. Il fut un temps où dans les rues d'Istanbul, vous pouviez entendre une dizaine de langues. Cette dizaine de langues étaient le grec, l'arménien, le turc, bien sûr, le français,
2: le latino,
3: bien sûr. Cette dizaine de langues étaient parlées par des gens dont les familles habitaient la Turquie depuis des siècles. C'était des langues nationales.
2: C'était pas la langue de population immigrée ou d'expatriés.
3: Non, ni de touristes. Alors aujourd'hui, vous allez à Istanbul, vous entendez des gens qui parlent allemand, italien, espagnol, anglais, tout ça. C'est des touristes. Il y a une grande différence. Effectivement, le souvenir que je garde de mon enfance à Istanbul, c'est magique. Mais c'est fini.
2: Bosphore Tango commence sur un épisode particulièrement sombre de l'histoire d'Istanbul dans les dernières décennies. Je parle évidemment du pogrom de 1955.
3: Oui.
2: C'est une mémoire qui est assez oubliée en Europe occidentale. Est-ce que vous pourriez nous rappeler en quoi ça consiste et
3: ah oui,
2: est-ce que la littérature peut réparer quelque part les angles morts de l'histoire, selon vous?
3: Peut-être, mais ça c'est très ambitieux, ce peut-être. Réparer, c'est-à-dire essayer de comprendre, ce qui est déjà... Une première étape.
2: De quoi s'agissait-il, si vous voulez peut-être rappeler?
3: En un mot, l'État, qui était en guerre déclarée contre la Grèce à propos de Chypre, organise littéralement une mise à sac du centre d'Istanbul en visant tous les commerces de Juifs, de Grecs, d'abord de Grecs, mais... par la même occasion, de Juifs et d'Arméniens. Et Il y a donc une dizaine de milliers d'hommes munis de bâtons, de pioches, de pelles, qui débarquent dans les grandes artères commerciales autour de Istiklal Caddesi, c'est-à-dire l'avenue de la Libération, et dans les ruelles avoisinantes, et cassent tout ce qui n'est pas turc, turc musulman. Tue, brûle, blesse et mutile. C'est un drame terrible. Ça laisse vraiment toute une partie de la ville en sang. Et ça marque un tournant dans l'histoire du pays.
2: On a connu des vagues d'émigration, d'exil, à partir de cette année 1955.
3: Et c'est un effet qui a duré, c'est-à-dire tout le monde n'est pas parti. C'était le 6 et le 7 septembre, tout le monde n'est pas parti. Le 8, du reste, le 8, les frontières étaient fermées. Je sais, parce que mon père était en Turquie, ma mère était en Suisse, et elle n'arrivait pas à rentrer. Et elle est restée en Suisse des mois. C'était quelque chose de tellement violent que beaucoup de minoritaires ont mis du temps à accepter qu'ils n'avaient plus leur place en Turquie. Mon père en était de cela. Parce qu'il était tellement attaché, il était tellement actif, que... Et puis aussi, il faut dire autre chose, c'est que la vie est tellement belle en Turquie, aujourd'hui encore. C'est tellement beau, y a tellement d'éléments qui font qu'on n'a pas envie de quitter, que finalement, il faut un peu de temps pour reprendre ses esprits et se dire, bon, ben, voilà, on n'y a pas notre place.
2: Est-ce que les choses ont changé aujourd'hui, selon vous, Metin Erditi? Est-ce que la Turquie contemporaine est un pays où il est plus facile de vivre en appartenant à des minorités?
3: Le problème, c'est qu'il n'y a plus de minorités. C'est ça. Il y a un siècle, 2 millions et demi de Grecs. Il y en a 2500. 2500 personnes âgées.
2: Si, il y en a. Peut-être
3: il y avait
2: moins,
3: peut-être 200 000 juifs, il y en a quelques milliers. Je ne parle pas des Arméniens. Donc, c'est un problème qui ne se pose même pas. C'est un pays magnifique, et je dois dire que le Turc est un hôte merveilleux. On y est accueilli avec une gentillesse, une générosité, une chaleur extraordinaire qu'on ne connaît pas en Occident. Pas du tout. Mais voilà, nos amis turcs n'ont plus affaire à des minoritaires.
2: Est-ce que la situation actuelle en Turquie vous semble aller dans le sens d'un rapprochement vers l'Europe ou plutôt d'un éloignement? On a vécu en plus il y a juste quelques jours, quelques épisodes particulièrement... violent autour du parti CHP.
3: Je ne crois pas. Je crois que ça a été une illusion. D'abord, l'Europe, je ne suis pas sûr qu'elle soit prête à accueillir. Si vous voulez accueillir quelqu'un chez vous à la maison, il faut que votre maison soit en ordre. C'est la première des choses. Et donc, on en est loin en Europe. Et il y a eu tellement d'ajouts dans cette Union européenne, de briques et de brocs, où il faut qu'on se mette d'accord à 27 pour savoir si on peut aller se laver les dents. C'est pas demain, la veille, que l'Europe sera prête à accueillir un pays musulman d'environ 90 millions d'habitants.
2: L'Europe d'aujourd'hui ne comprend pas la Turquie, selon vous?
3: Ah, je pense qu'elle l'a jamais comprise. Et je ne vois pas quand elle la comprendra, parce que comprendre la Turquie, ça veut dire comprendre l'Orient. Et c'est quasi impossible pour un Européen de comprendre l'Orient. Il y a trop de différences.
2: Qu'est-ce qu'on ne comprend pas, justement?
3: Je crois qu'on ne comprend pas le mystère. On n'arrive pas à vivre avec un mystère. C'est, je raconte dans le premier tome, dans Le Danseur oriental, c'est Danilo, un antiquaire juif d'Istanbul, qui essaie d'expliquer l'Orient à son invité vénitien.
2: Un négociant.
3: Voilà. Oui. Il lui dit, tu vois, en Occident, quand on raconte une fable, un conte, on commence toujours par « il était une fois ». Et ça, dit dans toutes les langues. Elle se voit einmal, once upon a time, etc. En turc, on dit bir varmış, bir yokmuş, c'est-à-dire une fois il était et une fois il n'était pas. Et à cela s'ajoutent encore deux incertitudes. Une fois, on raconte qu'il était, et on raconte qu'une fois il n'était pas. Il faut vivre avec ça. Il faut vivre avec cette modestie. En français, lorsqu'on parle de Dieu, on dit « je crois en Dieu ». Mais quand vous dites « je crois », vous vous gardez quand même la liberté de dire « je n'y crois pas ». Quand vous parlez à un enfant, on dit « je te crois » ou « je te crois pas ». En turc, on dira « Allah'tan korkuyorum ». J'ai peur de Dieu. C'est autre chose. Il y a des différences profondes dans la pensée, entre la pensée européenne et la pensée d'Orient. L'Europe, forte de sa culture, telle qu'on la définit, sa culture, tous ses bacheliers, ses universitaires et tout ça, pense avoir un grade de plus par rapport à une vaste région qui est l'Orient, où ce n'est pas la même culture, mais il y a aussi autre chose qu'on appelle la civilisation, c'est-à-dire le savoir-vivre avec l'autre. Le sens de la culture, c'est vraiment de déboucher sur la civilisation. Sans ça, ça n'a pas vraiment beaucoup d'intérêt, c'est un divertissement. C'est le cas en Orient, ce n'est pas assez reconnu, ce n'est pas toujours le cas en Occident.
2: Metin Arditi, peut-être une question un peu plus personnelle, mais vous-même, vous faites l'expérience justement d'être à la fois pleinement participant de plusieurs mondes, vous portez toute cette mémoire en vous. Vous en êtes l'exemple vivant, mais la question est peut-être presque trop simple. Peut-on appartenir à plusieurs mondes ? Est-ce qu'on est obligé, comme aujourd'hui on l'entend dans certains discours plus nationalistes, de s'identifier ?
3: Pour l'amour du ciel, non seulement on peut, mais il faut. Il faut. Et c'est vraiment... Alors, j'ose à peine le dire parce que ce serait comme me lancer des fleurs. Mais il faut faire un effort d'humilité et reculer d'un pas et regarder les choses sans se les approprier. Moi, je me considère comme un invité, que ce soit en Turquie, que ce soit en Suisse, en France, dont je parle la langue, chez vous en Belgique, aux États-Unis où j'ai vécu plusieurs années, où j'ai étudié. Je crois que le fait de pouvoir d'arriver à se sentir étranger, c'est-à-dire dans une position où sans cesse on découvre, on s'étonne et on aime, on est ébloui. C'est infiniment plus agréable à vivre que de se barricader en disant « moi, je suis ici et ceux qui ne sont pas d'ici sont mes ennemis ». Ça, c'est une recette pour le malheur.
2: Metin Arditi, nous en arrivons déjà à la fin de cet entretien, mais je dois dire que cet émerveillement que vous expérimentez dans votre vie, vous le communiquez de manière extrêmement efficace dans vos romans. Et je rappelle à nos auditeurs les deux derniers tomes de votre trilogie de Constantinople. Le premier tome étant paru depuis plus d'un an et s'intitulant « Le danseur oriental ». En 2025, « L'espion d'Atatürk » comme deuxième tome et le troisième tome « Bosphore Tango. Nous aurons peu parlé de Bosphore Tango dans cette deuxième partie, mais j'espère évidemment que nos auditeurs se rendront vite en librairie pour se procurer les trois tomes de cette trilogie. Et je vous remercie encore pour cet émerveillement et cette leçon à la fois de civilisation, mais aussi d'ouverture que vous donnez au travers de vos romans et dans les entretiens. Merci,
3: Merci à vous.

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1: Bonjour à toutes et à tous et bienvenue dans ce nouvel épisode d'Entre les cases. Mes rencontres à chaque semaine avec celles et ceux qui font la BD, scénaristes ou dessinateurs, dessinatrices. Et aujourd'hui, c'est un auteur qui nous fait remonter le temps. Sur la couverture, un petit groupe de nomades avance dans le désert, longeant les murs d'une cité. En tête, une étrange colonne lumineuse, comme un néon blanc vertical qui s'élance vers le ciel ou qui en tombe. Et dans le ciel, justement, on distingue la silhouette d'une femme qui semble veiller ou simplement observer le petit groupe. Couverture intrigante d'un album au très joli titre, Le Marche-Lune, pour une histoire difficile à raconter. Mais je vais quand même le lancer. À l'aube de notre civilisation, une extraterrestre prend la forme d'Ishtar pour infiltrer une tribu du désert qui essaie de se sédentariser. Sa mission est de retrouver un autre extraterrestre envoyé avant elle, dont on a perdu la trace. Alors elle observe ce groupe d'humains qui évolue dans ce qui ressemble à l'Égypte, la Mésopotamie ou la Palestine. Elle les écoute, les observe, mais ne peut s'empêcher d'intervenir dans leur quête civilisatrice. Le Marche-Lune est le nouvel album de Simon Spreut, publié par les éditions du Lombard. Un récit qui mêle science-fiction et mythologie mésopotamienne, égyptienne et judéo-chrétienne avec des dessins absolument sublimes. Bonjour Simon.
2: Bonjour.
1: Alors, c'est pas facile à raconter, mais ce que j'en ai dit, ça vous va Simon ?
2: Oui, très bien. J'ai autant de difficultés à en parler moi-même.
1: Voilà, ça fait plaisir de se dire que même son auteur a des difficultés. Mais en fait, vous avez toujours trouvé le fil. Même si vous avez du mal à le raconter, vous saviez très bien quand vous écriviez, quand vous dessiniez, où vous alliez.
2: Ouais, c'est vrai.
1: Alors, si je dis quand même que c'est un petit peu 2001, l'Odyssée de l'espace, qui regarde le berceau des trois religions monothéistes, on pourrait dire ça comme ça.
2: Oui. Moi aussi, j'ai trouvé plusieurs phrases pour le expliquer en une phrase, mais qui ne sont pas tout à fait très explanatoires. Mais je l'ai appelé aussi Heart of Darkness in Space ou les religions révélées comme faute déontologique.
1: Ah oui, ça c'est pas mal ça, voilà. Et en même temps, j'en profite pour saluer Frédéric Ronce, la librairie Flagey, puisque c'est lui qui a évoqué le film de Kubrick et je trouve que c'était pas mal. En tout cas, ce qu'on voit quand même dans cet album, enfin très vite, il y a une allusion biblique qui est quand même là très très fortement. La religion, c'est quelque chose qui vous intéresse
2: Oui, bien sûr. Mais je m'intéresse aux grandes histoires en général, en fait, et comme la Bible est vraiment un texte central dans notre culture, ça m'intéresse.
1: Ah oui, ah bah c'est une source inépuisable d'histoire, la Bible. On y revient. Puis revenir indéfiniment. Ouais. Mais est-ce qu'il faut aussi avoir la foi pour dessiner, pour raconter une histoire comme ça?
2: Apparemment non, parce que moi je suis pas croyant du tout, mais en même temps ça veut pas dire que ces histoires n'ont pas de valeur.
1: Bien sûr. Mm-hmm. Ah ouais, c'est juste un autre regard que vous apportez dessus. Vous souvenez quand vous avez eu l'idée de raconter une histoire sur des histoires, donc, pour cet album.
2: Pour cet album-ci, c'était surtout ma lecture de Joseph et ses frères, de Thomas Mann, qui m'a directement mis en mode biblique. Mm-hmm. Et ça s'est mélangé avec ma lecture de livres de science-fiction, surtout de Ursula Le Guin.
1: Ah oui. Mm-hmm.
2: Et donc voilà, c'est un peu les deux sources principales pour cet album-ci.
1: Ouais, au niveau de la lecture.

0: la vision des couleurs, l'ambiance que vous vouliez donner, ou ça a été dur à trouver?
1: Non, tout à fait. Ça aussi, c'était un truc qui m'est venu en tête dès le début. C'était ces deux couleurs principales qui sont la terre brûlée, qui a vraiment cet aspect de désert ferreux, en combinaison avec ce bleu très, très vif pour le ciel. Et en même temps, tu as aussi ce contraste entre le côté terrien de l'histoire et le côté interstellaire.
0: Oui, côté un peu sidéral. Mais c'est ça qui est fou, Simon, puisque quand je vous écoute, vous dites il n'y a que deux couleurs, il n'y a que deux ambiances. Et en fait, quand on ouvre l'album, on se dit, mais c'est fou. Enfin, il y a tellement de nuances qu'on a l'impression qu'il y a beaucoup plus que de couleurs. Donc, c'est aussi un gros travail que vous avez fait pour décliner les nuances de couleurs.
1: Oui, mais en fait, il y a aussi du jaune dedans.
0: Oui.
1: Donc, j'ai utilisé trois couleurs, mais en fait, si tu as déjà trois couleurs, tu peux faire infiniment de
0: combinaisons. D'accord, tu peux te débrouiller, quoi. Ouais. Je t'ai dit dans l'introduction, les dessins sont sublimes. Enfin, je sais pas, il y a pas d'autre mot. On ne peut qu'être vraiment impressionné. Je trouve que ça m'a donné une sensation, quand je vois les personnages, à la fois un côté flou, estompé, et en même temps ultra précis. Pas surnaturel, mais ça donne une ambiance particulière.
1: Ouais. Oui, c'est cette combinaison des couleurs aquarelles qui ont leur côté flou, évidemment, mais en combinaison avec le croquis, le dessin qui est derrière, en fait, il est très stylé et épuré.
0: Exactement.
1: Donc, c'est un peu ça qui...
0: Oui, c'est ça. Ça contraste, ça donne cet effet-là. Donc, vous avez passé du temps au niveau du dessin et des couleurs. Est-ce que, je ne sais pas, c'est du dessin direct ou vous avez beaucoup crayonné? Comment ça... les étapes?
1: Donc, l'étape première, c'est les croquis que je fais à l'ordinateur parce que c'est plus facile pour faire des petits changements et des transformations. Et puis après, je les imprime et je les mets sur la table lumineuse et je fais mes pages à l'aquarelle, en fait. Et la dernière étape, c'est la phylactère que j'ajoute avec l'ordi.
0: D'accord. Donc, à la fois ce côté très artisanal à la main et à la fois digital, quoi. Vous travaillez tout le temps comme ça?
1: Oui, souvent. Ouais. Surtout pour la croquis. Je me suis tellement habitué à faire des croquis sur l'ordinateur que j'arrive presque plus à les faire à l'ancienne. Mais pour mes originaux, pour les pages même, j'aime bien ce côté matériel.
0: Il y a un côté organique où en fait ça vient de soi, c'est ça?
1: Être un objet.
0: Tout est dématérialisé, il faut avoir quelque chose de concret, quoi. Mettre les mains. Donc j'ai dit cet extraterrestre, je peux pas le dire autrement, donc qui prend la forme, qui prend les traits d'Ishtar, donc qui vient observer donc ce petit groupe de nomades. Elle vient les observer, mais en même temps, comme je l'ai dit dans l'introduction, il y a des moments, elle peut pas s'empêcher quand même d'intervenir. Donc, c'est en ça, elle change peut-être aussi leur destinée ou leur choix. C'était ça aussi qui vous intéressait?
1: Oui, mais sa mission, elle n'était pas censée d'intervenir.
0: Voilà, c'est ça, parce qu'elle n'est pas censée le faire.
1: Ouais, mais parce qu'elle a pris cette forme matérielle qui va avec les mêmes processus biochimiques qui sont en nous. C'est son corps, en fait, qui la pousse à quand même intervenir ou à devenir fâchée.
0: Oui, c'est ses émotions. Si elle prend une forme humaine, une certaine forme, il y a les émotions qui y sont reliées. Donc, si la personne a de l'empathie, elle va en avoir.
1: C'est ça. C'est ça aussi un peu son dilemme, qui est aussi un peu le dilemme qui est central au cœur des ténèbres.
0: Et quand j'ai dit qu'elle n'était pas facile à résumer, cette histoire, vous aussi, Simon, vous avez dit qu'elle n'était pas facile. Mais quand vous l'avez écrite, dessinée encore une fois, vous saviez exactement où vous alliez. Mais est-ce qu'il y a eu des étapes plus compliquées que d'autres? Est-ce qu'il y a eu des moments où vous avez dit, j'y arrive pas, là je bloque, je vais changer?
1: Bonne question.

0: question. Comme je travaille surtout sur un synoptique assez squelettal, donc je travaille de point en point, mais entre ces deux points, ça peut encore aller un peu dans tous les sens et j'aime bien me laisser assez de liberté pour insérer des nouveaux personnages. Il y a des trucs qui me viennent en tête en écrivant ou en dessinant que j'essaye d'incorporer dans le livre. Et des fois, il faut que je fasse attention à ne pas trop perdre le fil moi-même de mes pensées pour que ça reste lisible. Mais ouais, une des scènes qui m'a pas forcément donné trop de problèmes, mais qui était assez émotionnelle pour moi, c'était la scène entre. C'était une scène d'amour, en fait, parce que j'ai pas trop l'habitude de faire des
1: Oui,
0: scènes pareilles.
1: c'est ce que j'allais vous dire. Vous avez pas trop l'habitude de dessiner
0: Non,
1: des scènes de sexe. En tout cas, dans vos précédents albums, non.
0: non, non.
1: Donc là, ouais, ça a
0: Donc
1: été.
0: c'était une très, très. En fait, je trouve ça très intéressant comme expérience, que ça m'a touché vraiment émotionnellement en le faisant.
1: Oui.
0: Donc voilà.
1: Ouais, mais c'est une scène qui fonctionne bien, voilà. Non,
0: Merci.
1: mais parce que je trouve qu'elle est, comment dire, elle est crue, pas obscène. Enfin, je veux dire, on la voit, mais on ne voit pas tout. Voilà, il y a un côté un peu pudique. On voit beaucoup, mais ça reste pudique. On va continuer à en parler donc du Marche-Lune avec vous, Simon Spreuth, donc votre nouvel album publié aux éditions du Lombard après cette pause musicale.

0: De retour dans Entre les cases avec Simon Spreut pour parler de son nouvel album Le Marche-Lune, publié aux éditions du Lombard. Donc un mélange de science-fiction et de mythologie égyptienne, mésopotamienne, judéo-chrétienne. On va en parler. Mais tiens, tout d'abord Simon, Le Marche-Lune, pourquoi ce titre ? Il est très joli, hein. Moi j'ai dit dès le départ, il était très beau, il est poétique, mais pourquoi ? Comment il est venu ?
1: Donc je l'ai tiré du livre de Joseph Mann. J'ai lu la version néerlandaise qui s'appelle The Maanwandelaar. Donc c'est une traduction française de ce titre-là. Parce que j'aimais beaucoup la poésie dans le mot. Et dans le livre de Thomas Mann, ce mot a surtout qu'un sens, et ça parle surtout d'Abraham qui quitte Ur et qui suit la lune. Mais moi, j'ai un peu élaboré et j'en ai donné d'autres sens à ce mot-là. Donc, comme ça, le titre est aussi un peu flou et ça peut dire...
0: Mais c'est bien, parce que ça nous emmène aussi, on peut y mettre, nous, ce qu'on veut aussi, ouais. Et ça nous emmène dans des histoires. Mais justement, comme vous dites, voilà, ça parle aussi de la Genèse, mais... J'allais dire, on n'a même pas besoin tellement de connaître la Bible ou la Genèse, parce que finalement, quand dépouillé de ces allusions, cet album, c'est une aventure humaine, hein, avec des nomades qui veulent se poser, une jeune fille, Dina, qui veut s'émanciper, qui découvre et qui explore son désir, et aussi des esclaves qui veulent se libérer. C'est de l'aventure. Finalement, avant tout.
1: Oui, bien sûr.
0: C'est un mélange d'histoires, quoi. Alors, j'ai parlé de Dina qui veut s'émanciper, qui découvre et qui explore le désir. C'est peut-être pas ultra évident comme ça quand on en parle, mais on peut la voir aussi, cette BD, Le Marche-Lune, Simon, comme une BD féministe. Non ou pas ? Ou c'est moi ? C'est moi qui le vois, je ne sais pas.
1: Je ne peux pas contrôler les interprétations de mes lecteurs, mais si quelqu'un veut l'interpréter comme ça, je trouve ça un compliment.
0: Ouais, mais vous, enfin, ce que je veux dire, quand vous élaborez, vous n'y pensez pas, en ces termes-là.
1: Quand même un petit peu, parce que, en grande partie, l'histoire est inspiré de la Genèse, chapitre 34, où il y avait le personnage de Dina. Mais dans la Bible, son rôle est très, très, très, très, très petit. Elle n'a pas d'émotion,
0: psychologie. Alors que là, elle a plus de place.
1: Donc, je voulais vraiment la donner sa propre place, ses propres pensées, ses propres actions. Comme c'est un personnage féminin,
0: c'est un personnage féminin qui va quand même avoir une incidence, une importance et définitive sur la vie de toute une ville, en particulier sur les hommes.
1: Mais c'est pas de sa faute.
0: Mais exactement, c'est pas de sa faute parce qu'on le lui prête alors qu'elle a rien demandé, mais c'est quand même en son nom qu'il va y avoir toute une modification.
1: Et c'est ça aussi un peu son problème et son conflit.
0: On en parle plus précisément de ce que ça change ou on laisse la surprise au lecteur ou pas ? Est-ce que vous voulez en parler ?
1: On laisse la surprise.
0: Exactement. on va pas tout divulguer. Il y a donc Dina, il y a donc son père. On revient aussi donc à cette extraterrestre qui prend la forme d'Ishtar. C'est vrai qu'elle est importante. On a parlé des émotions qu'elle a, mais elle amène aussi tout ce côté, toute cette réflexion, et elle observe aussi ce groupe d'hommes à cette époque qui découvre aussi la religion, la place de Dieu aussi, ou des dieux dans leur vie.
1: Oui, c'est vrai. C'était très pratique d'avoir cette perspective un peu plus haut pour faire des commentaires plutôt actuel,
0: oui, c'est
1: et quotidien,
0: ça.
1: Parce que c'est difficile de le mettre dans la bouche de personnages.
0: Oui, parce que ça fera anachronique, on se dirait, ouais, c'est pas ça, possible, on n'y croit pas. Voilà. Donc, alors que le fait, effectivement, qu'elle soit ce personnage qui vient du futur et qui observe, qui intervient aussi, ça permet de dire plus de choses, quoi.
1: Ouais, ouais.
0: C'est aussi pour ça que vous l'avez créée. C'est un petit peu elle, finalement, Ishtar. C'est vous qui vous exprimez. C'est vous, elle, c'est un petit peu vous.
1: Bah, ouais. Oui, pas tout à fait.
0: Mais en tout cas, c'est des réflexions que vous pouvez avoir.
1: C'était un point de vue qui me permettait de aussi donner quelques réflexions politiques ou anthropologiques.
0: C'est quelque chose qui compte, hein, quand vous élaborez une histoire, de dire tiens, d'accord, ça va se passer à une autre époque, mais je veux vraiment que ça résonne avec ce que je vis aujourd'hui et aussi mes convictions, ou c'est du hasard?
1: Ça peut les deux. Je pense que c'est assez impossible de séparer les deux, donc il y a toujours tes propres pensées qui se vont mêler, mais j'essaie quand même de me garder en tant qu'auteur assez distant pour laisser au lecteur pour faire leur propre jugement moral ou intellectuel.
0: Mais déjà, est-ce qu'il est question d'avoir un jugement sur des personnages, un jugement moral?
1: C'est pas à moi de le dire.
0: Non, mais voilà. Oui, oui. Comment vous voulez regarder tous vos personnages? J'imagine que vous leur donnez forcément des caractères, bien sûr, différents, mais vous les orchestrez tous. Vous les orchestrez tous. Il n'y en a pas un que vous jugez plus que l'autre.
1: Non.
0: Il n'est pas question de juger quand vous créez un personnage.
1: Non, j'essaye de comprendre les pensées des personnages, même si ces pensées sont complètement contradictoires à les miennes. J'aime bien cet essai de sortir de ma propre tête et d'essayer d'entrer dans des autres pensées.
0: Et justement, parce que là, il y a plein de pensées, de philosophies, de réflexions qui sont dans cet album. Vous avez l'impression que ça vous a fait évoluer, vous, sur des choses? Ça a creusé un peu plus des réflexions ou pas?
1: Ça les a sûrement creusés, mais ça a créé aussi encore plus de doutes.
0: Oui, c'est pas mal, le doute.
1: J'aime bien.
0: Ouais.
1: C'est pas toujours très facile de vivre avec, mais je trouve que c'est un truc assez important de rester douteux.
0: Oui, je suis d'accord avec vous. C'est pas facile de vivre avec, mais c'est ce qui nous fait quand même aussi avancer. Moi, je me demandais, Simon, parce que on passe du temps, bien sûr, sur une BD, pas juste. Il y a l'élaboration, il y a l'idée, et après on écrit, et après on dessine. Donc ça demande beaucoup de temps, de concentration. Une fois que c'est terminé, comment vous vous sentez?
1: Peur. J'ai toujours peur à ce moment-là. Parce que je peux vraiment être dedans au moment que j'ai créé un truc. C'est une expérience pour moi très... J'aime beaucoup de créer. Mais le moment où c'est fait et que tu sais que ça va sortir, et il y aura des gens qui vont lire ça et qui vont avoir leur propre interprétation, leur réaction, j'ai toujours un peu peur de... c'est un cliché, mais un peu peur de perdre un enfant.
0: Oui, non, mais je comprends cette sensation. Est-ce qu'il y a un côté où vous sentez un petit peu vide, un petit peu seul après, en disant bah zut, j'étais bien moi avec eux, les personnages, là maintenant l'histoire est finie, c'est fini quoi. Ou il y a du soulagement en disant c'est bon, j'ai tout dit, ça va quoi.
1: Avec cet album, ça, si oui, les personnages me manquent un peu parce que je pense qu'il y avait encore d'autres possibilités d'épanouir tout ça, mais ouais, il faut s'arrêter à un moment parce que sinon, je ne voulais pas passer les 10 ans de ma vie à faire cet album. Mais en même temps, comme d'habitude, j'ai déjà un nouveau projet auquel je travaille, donc je suis pas vraiment dans un vide artistique maintenant.
0: D'accord. Mais vous avez besoin de temps entre deux élaborations. Un album se termine, ça y est, c'est bon, et je vais en imaginer un autre. Vous avez besoin un petit peu de temps pour ça, ou vous arrivez à vous plonger très vite?
1: Non, Souvent, je commence déjà au nouveau projet au moment que je finisse l'autre.
0: D'accord, ok. Ouais. Bon, là, sans trop divulgâcher, ça va parler de quoi, le prochain album ?
1: D'un des pionniers de la correspondance et de la photographie de la guerre, qui s'appelle Reginald Kahn. Un grand, gros, hyper-impérialiste français, juif, voilà, qui se passe pendant les guerres coloniales du début du XXe siècle.
0: D'accord, donc là, ça veut dire beaucoup de travail de recherche, beaucoup de photos à voir.
1: Alors là, je travaille avec deux profs d'histoire français qui me posent beaucoup de docs.
0: Très bien.
1: Aussi bien visuel qu'en texte. Donc.
0: Eh ben, très bien. En attendant ce nouvel album, il y a celui-ci, encore une fois sublime, hein, qui vient de sortir, Le Marche-Lune, et c'est publié aux éditions du Lombard. Merci beaucoup, Simon.
1: Merci à vous.
0: Entre les cases, c'est déjà fini. On se retrouve la semaine prochaine pour le dernier épisode de la saison. Je vous proposerai ensuite tout l'été une série inédite de podcasts sur les femmes en BD. Et il sera question d'une femme vendredi prochain dans le dernier Entre les cases de la saison. Donc, une femme au destin bouleversant, une artiste américaine de renommée internationale, atteinte de trisomie 21 et sourde. Voilà. Pour les indices, je vous dis à la semaine prochaine et d'ici là, faites-vous du bien.